0: entre ce courant, ce que vous avez décrit, vous en parlez comme d'une nébuleuse,
1: et
0: le discours qu'en ont fait les hérésiologues.
1: Les gnostiques que nous connaissons le mieux, ce sont les gnostiques qui ont été réfutés par les pères. Pourquoi étaient-ils réfutés par les pères ? Parce qu'ils étaient proches de la foi chrétienne. On a l'exemple à Lyon, pour prendre l'exemple le plus proche des sources chrétiennes.
0: Voilà.
1: Donc l'exemple de Lyon, par exemple le courant de Marc le Mage, qui utilise du vocabulaire chrétien, qui utilise le Nouveau Testament, qui utilise même des rites des communautés. Donc là, du coup, les pères de l'Église sont très attentifs parce qu'ils voient un danger imminent. Il y a dans les textes gnostiques que nous connaissons aujourd'hui, des textes, comme on disait tout à l'heure, qui n'ont rien à voir avec le christianisme, ceux-là, les pères s'en sont pas souciés, parce que ça posait pas de problème. Résultat, on les connaît moins bien.
0: La gnose qui nous intéresse aujourd'hui, telle qu'elle est présentée par les hérésiologues, par ceux qui l'ont combattue, on peut en retenir trois points significatifs. Le dualisme, le déterminisme et cette idée de connaissance. Alors je vous propose de commencer par le dualisme. Est-ce que vous pouvez nous dire de quoi il s'agit ?
1: Alors le dualisme n'est pas réservé aux gnostiques. Hein. C'est une façon d'être, une façon de penser la relation à Dieu, aux autres, à soi-même, qui sépare. Par exemple, qui sépare le corps et l'âme, qui sépare le matériel et le spirituel, qui va considérer que le plus important dans un humain, c'est sa partie intellectuelle, par exemple, et négliger le reste.
0: Donc la création est mauvaise pour les gnostiques.
1: Exactement. Ouais. Chez les gnostiques, la plupart des gnostiques, la création, en fait, c'est une concrétion d'éléments matériels qui sont absolument rejetés. Enfin, ils la considèrent d'un œil tout à fait négatif, avec l'idée qu'il faut s'en défaire.
0: Et ça, c'est contraire à ce qui est dit dans la Genèse. Dieu vit que cela était bon.
1: Absolument, c'est écrit. c'est le dualisme, c'est quelque chose de très, permettez-moi l'expression, c'est très collant, en fait. Quand on arrive à se débarrasser d'une forme de dualisme, dans l'histoire de l'Église, il y a une autre forme qui arrive. C'est très étonnant, mais c'est vraiment très très présent, comme une espèce de tentation à laquelle il faut, en tout cas du côté du christianisme, il faut y résister, parce que le Christ est venu apporter un message qui concerne tout l'homme, pas juste son âme ou juste sa connaissance ou juste, c'est vraiment un message qui englobe la totalité de l'humain.
0: La totalité de l'humain et tous les humains. Il y a aussi cette idée dans la gnose de quelque chose réservé à une élite.
1: Absolument. Et c'est là qu'intervient le déterminisme. Parce que chez les gnostiques, il y a des catégories de personnes. Donc, ils ont donné des noms. En picorant d'ailleurs, ça c'est Irénée qui le dit bien, en prenant des mots chez saint Paul et en les tordant complètement, hein, puisque Paul parle bien dans la lettre aux Thessaloniciens de corps, d'âme et d'esprit. Alors les gnostiques ont fabriqué des catégories. Il y a des catégories d'hommes qui sont que corps, ils les appellent iliques. Il y a des hommes qui ne sont que psychiques et d'autres qui ne sont que gnostiques et pneumatiques. Le mot pneuma qui veut dire l'esprit en grec. Donc en fait, il y a un déterminisme, on est dans une catégorie et on ne peut pas sortir de cette catégorie.
0: Et ça, c'est contraire au dogme chrétien.
1: Ah ben là, oui.
0: Parce qu'il y a l'idée que le message chrétien n'appartient pas qu'aux initiés. L'idée de secret, en fait, ce n'est pas chrétien quelque part.
1: Ah ben, c'est une bonne nouvelle annoncé à tous. Et du coup, pour lutter contre cette idée déterministe des gnostiques, beaucoup de pères de l'Église ont bien rappelé qu'il n'y a pas une catégorie de personnes qui sont perdues d'avance, ce qui était vraiment le discours gnostique.
0: En ce qui concerne la connaissance, ce qui est assez troublant, c'est qu'on pourrait se dire la connaissance de Dieu... En quoi c'est mal, finalement ?
1: Ah, mais elle est pas... Du coup, c'est une excellente question. Comme on disait tout à l'heure, c'est pas parce qu'une notion va être captée par un groupe déviant que ça devient pour autant une notion négative ou dont il faudrait se méfier. On pourrait avoir ce cas de figure de dire, puisque les gnostiques s'intéressent à la connaissance, alors on va considérer qu'on va vers Dieu par de la piété, par exemple. On a un très très bon exemple avec Irénée de Lyon, qui a passé son temps à dire... qu'on va avec Dieu avec tout ce qu'on a, avec
0: tous les dons, notre intelligence.
1: Avec tous les dons qui nous ont été faits, y compris avec son intelligence, puisqu'elle a été donnée par Dieu, et qu'on va vers Dieu en admirant la nature, en étudiant les Écritures, en suivant le Christ et les apôtres. Enfin, à chaque fois que les gnostiques remettaient en question l'un ou l'autre des pôles, ben, du coup, lui, au contraire, il les rassemble. C'est un peu pour ça qu'il a été déclaré docteur de l'unité.
0: Oui, alors justement, déclaré docteur de l'Église par le pape François, mm-hmm. et le pape François, il a souvent dénoncé la tendance qu'on pouvait avoir encore aujourd'hui à la gnose.
1: Oui,
0: qu'est-ce qu'il a voulu dire? Est-ce qu'il a des idées proches de celles d'Irénée de Lyon?
1: Alors, je pense que oui, parce qu'il avait une forme d'attachement, on va dire. Et il a évoqué des formes modernes de gnose, des façons de se positionner par rapport à la connaissance de Dieu. On peut parler d'un hyper-spiritualisme, un état d'esprit qui exclut et qui procède par élimination et par séparation.
0: Oui, vous disiez à propos du dualisme qu'il y avait quelque chose de collant dans la gnose. Et pourtant, on a l'impression que ça a été pour les hérésiologues un outil puissant pour après condamner d'autres doctrines comme hérétiques. Je pense en particulier au manichéisme qui fera l'objet de notre quatrième épisode. Mm-hmm. On a souvent dit, en tout cas chez les hérésiologues, que le manichéisme relevait de la gnose.
1: Absolument. Il est fort probable que Mani a été éduqué dans certains courants gnostiques, avant d'inventer lui-même sa propre... En fait, c'est une forme de prolongement de son éducation gnostique, absolument.
0: Marie Chaïeb, pour conclure, selon vous, qu'est-ce que la gnose nous apprend du christianisme?
1: Ah, c'est une bonne question. Je peux terminer avec une citation d'Irénée de Lyon, parce qu'il dit très bien les choses. Il dit « Ce sont des gens qui parlent comme nous, mais qui pensent autrement que nous. » C'est une formule que je trouve limpide, parce qu'en fait, elle nous permet d'être vigilants. C'est pas parce qu'on a du vocabulaire qui ressemble à du christianisme que c'est forcément chrétien dans le fond. Et il a mis le doigt, en fait, sur une difficulté forte, c'est-à-dire que les gnostiques analysent tout à la lumière de leur système, ce qui est, on va dire, logique. Hein. Mmh. Sauf qu'ils vont repenser tous les mots, tous les rites, tous les aspects de cette connaissance à la lumière de leur système. Irénée dit, c'est pas comme ça que ça marche, la foi chrétienne. La foi chrétienne, elle fonctionne à partir de la révélation et du mystère pascal. C'est notre point d'ancrage. Mais du coup, c'est une vigilance à avoir. Ces courants sont sans doute très séduisants. Mais au final, le mystère pascal vaut bien plus la peine.
0: Un grand merci, Marie Chaïeb, d'être venue nous parler de la gnose.
1: Merci à vous.
0: Ce que nous pouvons retenir à l'issue de ce troisième épisode, c'est qu'il existait une multitude de courants gnostiques. Et si les pères de l'Église ont vu dans certains d'entre eux un danger, c'est en raison de leur usage des textes chrétiens et de leur emploi du vocabulaire chrétien. En condamnant le gnosticisme, l'Église a affirmé que Dieu se révèle à tous les hommes et que s'il y a un mystère, il n'y a pas de secret réservé à quelques élus. Dans le quatrième épisode, nous parlerons du manichéisme, du bien et du mal.

que le Seigneur vous donne entre vous et à l'égard de tous les hommes un amour de plus en plus intense et débordant, comme celui que nous avons pour vous, et qu'ainsi il vous établisse fermement dans une sainteté sans reproche devant Dieu notre Père, pour le jour où notre Seigneur Jésus viendra avec tous les saints.

À nos frères les hommes, assaillis par les préoccupations et l'inquiétude, donne, Seigneur, de tourner vers toi leurs soucis en une prière de confiance.

À nos frères les hommes, que la violence et la haine agressent de toutes parts. Donne, Seigneur, de recevoir de toi le courage de l'espérance.

à tous ceux qui cherchent en vain un sens à leur vie. Donne, Seigneur, de rencontrer celui qui les cherche, Jésus, le vivant.

te bénissons, Seigneur, pour ce jour que tu nous as donné, et nous te supplions de nous pardonner pour le mal que nous avons commis. Par Jésus-Christ qui vit et règne avec toi et l'Esprit Saint, maintenant et pour les siècles des siècles. Amen.

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1: Dans le livre de la Genèse, il y a ce passage où Adam et Ève s'approchent de l'arbre de la connaissance. Cet arbre est interdit, mais le serpent les encourage. Alors dans notre émission sur l'Ancien Testament, rien de mieux qu'un académicien amoureux du savoir pour revenir sur ce moment où la créature humaine veut accéder au mystère de la connaissance. À tout de suite.
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1: Le récit dans lequel nous allons nous plonger aujourd'hui, c'est un des récits les plus célèbres de l'Ancien Testament, tant il frappe l'imaginaire, mais c'est loin d'être une fable pour enfants. Ce récit, c'est celui de l'Arche de Noé et du Déluge, un récit populaire qu'on ne connaît peut-être pas si bien et que vous avez voulu interpréter à votre tour. Jean-Robert Pitt, bonjour.
2: Bonjour.
1: Vous êtes historien et géographe du paysage et de la gastronomie. Vous êtes président de la Société de géographie dans laquelle nous nous trouvons aujourd'hui. Vous êtes aussi un académicien, puisque vous êtes membre de l'Académie des sciences morale et politique, et vous êtes l'auteur d'un livre intitulé « Noé, la vigne de la vie », publié aux éditions du Cerf. Jean-Robert Pitt, pourquoi toutes ces premières pages de la Bible appelées le livre de la Genèse, et qui vont notamment évoquer aussi Adam et Ève dans le jardin d'Éden et le déluge, pourquoi ce récit vous a interpellé? Ce n'est pas un commentaire géographique ou une étude qui chercherait à savoir où est situé le paradis sur Terre ou encore où a bien pu s'échouer l'Arche de Noé. Qu'est-ce qui vous a interpellé ?
2: Non, c'est plutôt une interprétation, un récit de ce texte de la Genèse, mais qui a à voir avec le fait que je suis géographe. Parce que la création du monde, l'arrivée de l'humanité sur la Terre, le déluge, il y a eu des phases de paroxysme climatique bien connues dans le passé, mais peu importe, c'est pas du tout dans un esprit historique précis que j'ai essayé d'écrire ce texte, interpelle beaucoup le géographe, surtout aujourd'hui où l'humanité a peur que le ciel lui tombe sur la tête, que le réchauffement climatique, la diminution possible de la biodiversité sont des catastrophes épouvantables, que l'humanité ne s'en sortira pas et qu'il vaudrait mieux être beaucoup moins nombreux sur Terre, etc. Donc ça, ce sont des questions que se posent les géographes. Et moi, en tant que chrétien et imprégné de ces textes depuis mon enfance, je me suis dit que ça valait la peine

0: de les interroger et d'essayer d'en tirer quelques interprétations qui peuvent servir au monde d'aujourd'hui.
1: Alors, votre livre, justement, il s'intéresse aux pages de la Bible qui commencent après le récit de la création. Dieu, donc, a créé le monde, le cosmos, la nature, les animaux, Adam, puis Ève. Et nous voici au chapitre 3 du livre de la Genèse avec l'arrivée du serpent. Et le serpent vient trouver Adam et Ève en leur promettant qu'ils seront, je cite, « comme des dieux connaissant le bien et le mal ». Et plus loin, il est même dit que Ève voit qu'il était désirable cet arbre puisqu'il donnait l'intelligence. Alors là, je m'adresse à l'académicien que vous êtes et au goût que vous avez pour le savoir. Où est le problème de connaître le bien et le mal après tout
0: Dieu a créé l'homme pour qu'il vive dans sa contemplation et sa confiance, pas pour qu'il se prenne pour un dieu. Or, la tentation, qui est une tentation d'aujourd'hui des savants, je connais un certain nombre de scientifiques de toutes disciplines, aussi bien dans les sciences dites dures que dans les sciences humaines, qui disent oui, effectivement, il y a plein de choses qu'on ne connaît pas, mais ça va venir, on arrivera à tout comprendre. Donc, il y a une espèce, pour moi, c'est l'orgueil suprême de l'humanité, c'est le refus du mystère. Or, Dieu est à la fois proche de nous et en même temps mystérieux, et il le sera toujours. Et donc sa création aussi, la création, le cosmos, restera toujours mystérieux parce que sa connaissance est sans cesse repoussée par la science et on n'ira jamais jusqu'au bout, aussi bien de l'infiniment grand que de l'infiniment petit, et il faut admettre ça.
1: Et donc, de ne pas tout savoir et donc de
0: savoir qu'on ne saura pas tout. Et qu'on ne comprendra pas tout. Moi, j'appartiens à une discipline où le rationalisme, le positivisme ont joué un très très grand rôle. J'ai été éduqué dans la géographie dans les années 60 à la Sorbonne par des professeurs qui étaient parfois excellents dans leur domaine, mais majoritairement marxistes. Et donc, pour eux, le mystère n'existait pas. Donc je n'ai jamais entendu parler, quand j'étais étudiant, de géographie culturelle. Le fait religieux, par exemple, ne les intéressait pas. Et il ne fallait surtout pas en parler. Ça n'existait pas. Or, c'est une clé pour comprendre le monde. Comme plein d'autres choses qui relèvent, je crois, et c'est ça aussi l'enseignement de la Bible et du texte de la Genèse, Dieu donne une curiosité insatiable à l'homme et en même temps lui demande l'humilité. C'est-à-dire le respect de ce qu'est la personne de Dieu. À l'époque, enfin, la Genèse n'en parle pas, il n'y a pas la Trinité, enfin, elle est là, mais le texte de la Genèse n'en parle pas. Mais à partir du moment où, là, petit à petit, au fil des textes bibliques, la Trinité se révèle, évidemment encore plus fort dans les évangiles, puisque c'est l'incarnation du Fils, l'homme croyant découvre un petit pan du mystère, mais sans aller jusqu'au bout. C'est totalement incompréhensible qu'on a appris ça, si on est chrétien au catéchisme, un seul Dieu en trois personnes, qu'est-ce que ça veut dire? C'est incompréhensible. Donc c'est... Et alors, une des choses importantes, c'est que l'homme, homme et femme, le couple primordial, Adam et Ève, vivent dans l'état d'innocence, nus, et dans le bonheur et le plaisir parfait. Ils n'ont rien ne les arrête, rien ne les torture, rien ne les préoccupe, sauf qu'il y a un interdit. Cet interdit, c'est donc symboliquement l'arbre de la connaissance du bien et du mal. Alors je fais partie de ceux, c'est pas si fréquent chez les chrétiens, mais chez les juifs, c'est une interprétation très, très fréquente, qui pense que, évidemment, l'arbre de la connaissance du bien et du mal, les artistes l'ont représenté comme un pommier, parce que malum, le mal, c'est aussi en latin le fruit et la pomme, donc, mais c'est totalement ridicule.
1: Mais vous y voyez autre chose, en effet. Alors, dans votre livre.
0: Moi, j'y vois une vigne et je ne suis pas le seul. Heureusement, il y a même quelques artistes. Il y a un très beau chapiteau à Notre-Dame-du-Port, à Clermont-Ferrand, qui représente, qui, bien entendu, c'est une vigne. Pourquoi ? Alors, là, vous savez que la vigne est présente dans l'Ancien et le Nouveau Testament constamment. Il y a plus de 400 mentions de la vigne et du vin dans l'Ancien Testament. C'est le signe de l'alliance entre Dieu et les hommes, mais pas à ce moment-là. À ce moment-là, c'est un arbre merveilleux qui donne des fruits absolument d'une beauté extraordinaire, les grappes de raisin. Mais en soi, c'est pas le fruit. C'est le jus du fruit transformé en vin qui entraîne l'ivresse et... pour moi, la faute, c'est ça. C'est l'homme enfin l'homme et la femme, Adam et Ève s'enivrent, tentés par le serpent. Mais comment regardez ça, vous allez en manger, vous allez boire le breuvage qui est fait avec ce fruit, et vous serez comme des dieux, vous allez tout comprendre. Et c'est ça aussi la magie et le mystère du vin, c'est que si l'on en boit un peu, on devient joyeux. Si l'on en boit un peu plus, on peut pénétrer un peu plus, un tout petit peu dans le mystère de la condition humaine. Et si l'on en boit trop, ça devient épouvantable. À ce moment-là, on est capable des pires errements, des pires fautes, et en particulier, ce que dit très bien le texte biblique, allez-y, buvez-en, vous serez comme des dieux. C'est-à-dire que vous allez accéder à la connaissance suprême, c'est-à-dire à cette connaissance qui n'appartient qu'à Dieu. Et évidemment, ça marche pas. Évidemment, ouais. Ça marche pas. Et à ce moment-là, arrive la punition. Mais c'est une punition qu'ils ont provoquée eux-mêmes, comme tout ce qui nous arrive à nous quand on fait des âneries, ça nous retombe sur le nez. Et en tant que géographe, moi, je ne crois pas que à Gaïa, la Terre ne se venge pas. C'est l'homme qui fait des choses sur la Terre, des aménagements. Je veux dire, quand on construit dans des zones inondables, c'est évident que quand il y a une inondation, ça crée des morts. Bon, mais c'est pas l'eau qui est responsable. –

0: Jean-Robert Pitte, est-ce que quand la Terre est malade, pour vous, ça dit quelque chose de l'homme, finalement?
1: Bien sûr, ça ne dit que quelque chose de l'homme. La Terre n'a aucune maladie. La Terre, elle est, c'est pas un être vivant, c'est un monde minéral qui est capable, non pas de caprices, mais de choses imprévisibles, genre éruption volcanique. Alors maintenant, on arrive à prévoir quelques jours ou quelques semaines à l'avance, mais pas toujours. Les tremblements de terre, des choses comme ça, les tsunamis, les typhons. Le seul moyen de ne pas le vivre de manière épouvantable, c'est d'être prudent et donc d'essayer de mieux connaître le phénomène en sachant qu'il y aura toujours des caprices. Et la vie elle-même est pleine de... Donc la vie végétale et animale est pleine aussi de surprises, de caprices, et encore plus l'humanité, puisque l'humanité est douée de la liberté. Et donc de la liberté de faire ce qu'elle veut, et si elle le fait imprudemment, ça lui retombe sur le nez. Mais elle fait en général, quand on étudie, et là je parle en tant qu'historien et géographe, quand on regarde la place des sociétés humaines sur la Terre, aujourd'hui on est 8 milliards, et on vit mieux que, lorsque j'étais étudiant, 3 milliards sur Terre. Il y a moins de famines qu'il y a 50 ans. Ça veut dire que finalement, le bilan est plutôt globalement positif. Mais en même temps, l'humanité est capable du pire, les guerres mondiales, les génocides, les effroyables catastrophes qui arrivent de la faute de l'homme et de la volonté de l'homme.
0: Alors on va revenir justement dans ce goût pour le vin qu'ont notre Adam et Ève, dont vous parlez dans votre livre. Alors vous dites à un moment donné, ils furent pris du désir de désobéir, rien que pour voir à quoi ressemblait le mal et quel plaisir cela pouvait cela procurait de s'y livrer. Est-ce que la conséquence justement de l'enivrement, c'est aussi d'oublier son créateur et puis de se laisser aller à la tentation?
1: Je ne crois pas que... Enfin, le fait de s'enivrer n'est pas... C'est pas recommandable. Mais en soi, si c'est fait, je dirais, par surprise, c'est pas très grave. On peut boire trop. Je pense que le jour des noces de Cana... Donc là, on n'est plus dans la Genèse, on est dans les Évangiles, mais le jour des noces de Cana, ils avaient déjà, c'est écrit dans le texte, ils avaient déjà beaucoup bu. Lorsque la Vierge Marie dit à Jésus, tu sais, ils n'ont plus de vin, mais mon heure n'est pas encore venue, femme, que me veux-tu, etc. Et puis elle insiste, dit, ils n'ont plus de vin. Et elle dit au serviteur, faites ce qu'il vous dira. Donc elle l'oblige à faire ce miracle. Et donc ce jour-là, c'est 600 litres de vin, mais on sait que c'est 6 jars, 600 litres de vin qui ont été fabriqués, le meilleur vin de toute l'histoire de l'humanité, puisque c'est Dieu lui-même qui l'a fait. Il n'y a pas de meilleur vin, même aujourd'hui, on ne fera jamais d'aussi bon vin que celui de Noces de Cana. Je regrette beaucoup de ne pas y avoir goûté. Et je pense que ce jour-là, ils ont énormément bu. Ils ne devaient pas être en très bon état à la fin des noces. Mais ça ne fait rien, c'était pour la joie. Ce n'était pas une volonté de défier Dieu. Au contraire, puisque c'est Dieu lui-même qui leur offre la possibilité de s'enivrer un peu. Tandis que dans le récit de la Genèse, il y a bien cette idée qui est soufflée par le serpent. Allez-y, vous serez comme des dieux. Allez-y, allez-y, allez-y. Et donc c'est ça qui... Là, il y a péché. C'est là où il y a péché. Lorsque, bien plus tard, dans la Genèse, c'est-à-dire 15 générations plus tard, ou 20 générations plus tard, Lot s'enivre et ensuite commet un inceste avec ses filles, c'est les filles qui l'enivrent, et c'est pas dans une volonté de défiance vis-à-vis de Dieu, c'est au contraire pour sauver la vie. Comme elles n'ont plus leur mari qui sont restés à Sodome, et qu'elles n'ont que leur père pour engendrer une descendance, le père, qui est un juste, ne va pas coucher avec ses filles spontanément. Il faut l'enivrer pour qu'il commette cet acte. Qui n'est pas d'ailleurs présenté comme une faute majeure dans l'Ancien Testament. Oui. Et pourtant, c'est un inceste.
0: Ça fait partie parfois des surprises de l'Ancien Testament.
1: Oui, tout à fait. Oui.
0: Alors, l'homme est chassé du paradis puisqu'il n'a pas obéi. Alors, il va porter son désir sur autre chose que Dieu, et c'est là aussi où ça interroge. C'est-à-dire qu'il va vers les idoles, il souhaite posséder, désirer toujours plus de choses, et arrive la frustration. Vous soulignez cet aspect de la frustration. Puisque l'homme ignore Dieu, puisque l'orgueil commence à grandir en lui, il va vénérer autre chose, et il va développer le culte des idoles, les armées qui dominent.
1: Oui, et puis le
0: désir charnel.
1: Le goût de la possession, le goût du pouvoir, le goût de la possession de l'autre, du corps de l'autre aussi. J'interprète le meurtre d'Abel par Caïn de cette manière-là. C'est beaucoup plus que... Alors, certes, Abel est un juste qui...
0: Alors, ce sont les enfants d'Adam et Ève, on reprécise.
1: Ce sont les enfants d'Adam et Ève. Abel offre les sacrifices et Caïn aussi. Mais Abel offre tout ce qu'il a de mieux, c'est-à-dire les premiers-nés de ses agneaux, etc. Tandis que Caïn, c'est pas dit dans la Bible, mais je l'interprète comme ça, offre des légumes avariés, des céréales un peu pourries, et Dieu refuse. Et donc il devient très jaloux de son frère, qu'en réalité il convoite, puisqu'il ne peut pas coucher avec ses sœurs et avec sa mère, et donc il le convoite, et Abel se refuse à Caïn, et ça aboutit à ce meurtre. Donc vous avez quelque chose qui est une espèce de révolte contre Dieu de la part de Caïn, mais pourquoi je donnerais le meilleur de mes récoltes à Dieu en sacrifice voilà, moi déjà je souffre assez à labourer la terre pour obtenir trois grains, il faudrait en plus que je lui donne le meilleur, non c'est pas possible, et puis alors donc cette jalousie aboutit au meurtre.
0: Et alors on a dans ce récit Dieu qui interpelle Caïn, si tu as agi bien, ne relèveras-tu pas ton visage, puisque Caïn est abattu, il vient de commettre ce meurtre, mais si tu n'agis pas bien, le péché est accroupi à ta porte, il est à l'affût, mais tu dois le dominer. Ça qui est demandé par Dieu.
1: Oui, mais Caïn n'en est pas capable. Caïn est à la fois abattu par... et en même temps, il a une mauvaise joie. Suis-je le gardien de mon frère ? Suis-je le gardien de mon frère ? De quoi te mêles-tu ? Voilà. Donc il y a un refus de Dieu. Et le péché, c'est ça seulement. C'est pas le... on a souvent, surtout dans le catholicisme, une vision un petit peu comptable du péché. Ça, c'est un péché véniel, un péché mortel, etc. Mais le seul vrai péché, c'est le refus de Dieu. Et c'est le refus d'accepter la majesté divine et la puissance divine. Hein, un seul Dieu tu adoreras, c'est le premier commandement du Sinaï. Ça veut dire quelque chose, mais c'est pas si simple que ça à respecter.

0: On poursuit toujours dans ce texte avec vous, Jean-Robert Pitt. On poursuit la lecture de ce texte. C'est la suite, c'est la descendance. Il y a beaucoup d'histoires de génération en génération dans la Bible. Et là, on poursuit toujours Adam, Ève. Il y a un autre fils. On a parlé de Caïn et Abel. Et l'un des fils, c'est aussi Seth, S-E-T-H, qui veut dire accordé. Dieu m'a accordé une nouvelle descendance. Et alors, on peut lire dans l'un des versets, « Alors on commença à invoquer le nom du Seigneur avec le fils suivant, le fils de Seth, qui s'appelle Enoch. » Alors pourquoi est-ce qu'ils vivent aussi longtemps? Vous vous êtes interrogé sur ces longues, longues vies qui durent plus de 900 ans. J'ai été vérifié, effectivement, les dates sont très précises.
1: En gros, entre Adam et Noé, il y a pratiquement 10 000 ans. Si on compte ce qui est écrit dans l'Ancien Testament. Mais peu importe. Donc, moi, il y a sûrement d'autres interprétations. Je n'ai pas lu tous les pères de l'Église et les théologiens à ce sujet. Donc, je dis, c'est mon interprétation, pour qu'ils aient le temps de bien méditer sur la condition humaine et de savoir qui est Dieu et de méditer aussi sur le passé et sur la faute de leurs premiers parents. Mais peu importe. En tout cas, ils vivent longtemps. Et surtout, il y a une lignée de justes.
0: C'est ça qui est intéressant. Il semble y avoir un juste par génération.
1: De 7 à Noé, il y a un juste par génération. Et les autres se vautrent un peu dans le stupre et l'orgie. Et il y a toujours un juste par génération. Mmh. Et 10 000 ans après la faute originelle, c'est le tour de Noé, qui est un juste depuis sa naissance. Enfin, il fascine ses parents. Il a les cheveux blancs ou blonds, très, très clairs, les yeux brillants, etc. Tout ça. Il naît circoncis. C'est une des interprétations, une des traditions, de dire que Noé est né déjà circoncis, c'est-à-dire pur, en quelque sorte. Dieu, voyant le péché se répandre partout dans l'humanité, s'est beaucoup développée, vit dans le péché, et donc Dieu décide de la supprimer complètement. Et là, c'est là où j'invente un dialogue entre les personnes de la Trinité. Qui me paraît possible. Alors certains me disent, mais non, mais là tu es hérétique, ils sont totalement unis, il ne peut pas y avoir de dialogue. Mais c'est trois personnes différentes en un seul Dieu. Et donc le dialogue, il existe, on le voit dans l'Évangile, quand Jésus dit à Dieu, si ce calice peut passer loin de moi, s'il te plaît, épargne-moi ça, c'est bien le Fils qui s'adresse au Père et qui lui fait une demande qui n'est pas recevable, mais il l'a fait quand même. Et c'est à la fois en tant qu'homme et en tant que Dieu qu'il dit ça. Donc, pour moi, ce sont des personnalités différentes. Quand l'Esprit Saint, il a un rôle très, très particulier. D'abord, c'est lui qui fabrique l'incarnation.
0: Avec la Vierge Marie, oui.
1: Avec la Vierge Marie, c'est l'Esprit Saint. Donc, chacune des personnes de la Trinité a son rôle. Aucune ne domine l'autre. Et le Père, qui a l'air de dominer, qui a l'air d'être le mâle dominant dans l'ensemble, le Père ne peut rien faire sans l'accord total du Fils et de l'Esprit-Saint. Et avant le déluge, il y a un moment où Dieu est tenté de supprimer totalement l'humanité. Non, de toute façon, c'est une race de vipères, etc. Donc je supprime tout. Et c'est... finalement, il a une espèce d'hésitation. Et il dit,
0: repentir,
1: bon, je vais quand même... Le repentir, c'est après.
0: C'est après,
1: ouais. après le déluge, quand Noé offre un sacrifice à Dieu sur le mont Ararat, Dieu dit, c'est l'alliance, il y a l'arc-en-ciel qui a été représenté.
0: On y reviendra. Donc là, on est plutôt dans le fait qu'effectivement, il s'irrite de ces hommes et il veut les effacer de toute la terre.
1: Donc il décide de sauver quand même, de faire repartir, pas de 0-0, il ne refait pas la création, il extrait de la création une infime parcelle qui est Noé, sa femme et ses trois fils, et leurs épouses, puisqu'ils sont tous mariés, donc ils sont huit, et puis une parcelle de tout le reste de la vie, qui est, symboliquement, donc c'est le texte biblique ne parle que des animaux qui rentrent dans l'arche, mais il y a aussi les plantes, évidemment, parce que sans les plantes, la vie ne pourrait pas repartir. Et curieusement, il n'y a pas d'explication dans la Bible, je n'en ai pas non plus, évidemment pas les animaux marins, puisque l'eau monte, mais les animaux marins, ils continuent à vivre et à survivre. Mais en revanche, tous les animaux terrestres sont éradiqués, sauf un couple, ou parfois quelques couples de chaque espèce. Et tout ça rentre dans l'arche, ce qui apparaît bizarre parce que ça fait quand même beaucoup de monde dans l'arche, mais rien n'est impossible à Dieu, donc moi ça ne me choque pas du tout.
0: Jean-Robert Pitt,
1: je crois au miracle.
0: Je voudrais revenir, Jean-Robert Pitt, sur ce que vous disiez de Noé qui est injuste, qui est injuste, parce qu'à ce moment-là, il y a, dans cette partie de la Bible, il y a des héros qui sont en quelque sorte une alliance, un couple entre Dieu et les femmes sur Terre. Les fils de Dieu, en fait, s'approchent des femmes et les enfants s'appellent des héros. Alors, est-ce que Noé est un héros ou il est injuste?
1: Je pense que le mot juste est plus, convient mieux. Noé a conscience de sa condition humaine, il a conscience d'être lui-même un pécheur, mais il fait du mieux qu'il peut pour respecter Dieu, pour l'adorer, le vénérer. Donc, j'invente... avant le déluge, donc Noé s'éloigne de son lieu de résidence habituel que je situe en Mésopotamie, mais ça peu importe, ça n'a aucune importance, et il s'en va dans la montagne pour parler avec Dieu, pour se promener, admirer la nature, etc., nommer les plantes et les animaux, parce qu'il les connaît tous. Quand il rentre dans l'arche, il sait exactement qui rentre et qui ne rentre pas, et qui manque, qui pourrait manquer à l'appel. Et donc, j'imagine Noé se promenant, alors il se trouve que je suis allé dans cette région d'Arménie qui est absolument merveilleuse, Noé se promenant et dialoguant avec Dieu dans la montagne, couchant à la belle étoile. Dieu est un... C'est ça, être juste, c'est respecter Dieu. Et respecter qui il est, tout en sachant que l'homme n'est pas parfait. Et Noé est parfaitement conscient, très conscient de ne pas être parfait.

0: Jean-Robert Pitt, en quoi le monde est corrompu à ce moment-là? Puisque c'est ce qui va provoquer, au fond, la colère de Dieu.
1: Il est corrompu par ce qu'on a dit tout à l'heure, par l'orgueil, par le stupre, l'amour de la chair exagérée, abusive, CHAIR, la recherche exclusive du bien-être et tout ce qu'on appelle les péchés capitaux. Après, l'orgueil, l'avarice, etc., la violence. Donc tout ce qui sera après codifié, justement, par les 10 commandements révélés bien plus tard à Moïse sur le Sinaï. Mais déjà, il y a les lois noachiques qui sont déjà une préfiguration des 10 commandements.
0: Jean-Robert Pitt, qu'est-ce que vous diriez que ça annonce du Christ, au fond, sur cette partie-là, c'est-à-dire les textes que nous avons commencé à lire dans la Genèse, les chapitres 3, 4, 5, qu'est-ce que ça annonce pour vous du Christ et qu'est-ce que ça vient dire pour nos communautés aussi?
1: Moi, ce que ça annonce, c'est que le Fils Jésus, qui existe de toute éternité, dit à son Père, avant le déluge, tu ne vas pas supprimer l'humanité, puisque je dois moi-même... ça fait partie de mon être profond, je dois m'incarner à un moment donné de l'histoire. Parce que Dieu a créé, au moment de la création du monde, il a créé l'histoire. Il a créé la géographie, et il a créé l'histoire, le temps.
0: Et il a créé le temps, c'est ça que vous
1: dites. Parce que Dieu ne connaît avant ni le temps, ni l'espace. Il crée l'espace, il crée le temps, qui sont le cadre de vie de l'homme. Et Jésus dit à son Père, mais attends, je dois m'incarner, et puis c'est l'Esprit Saint qui va m'incarner dans la Vierge Marie, parce que tout ça c'est dans le projet de Dieu, donc il faut que l'humanité soit là, puisque je suis là pour la sauver. Et c'est notre amour commun immense pour l'humanité fait que nous allons sauver définitivement l'humanité. Donc il faut que tu laisses l'humanité sur Terre.
0: Et alors, pour vous, c'est cela qu'annonce finalement cette création de l'arche, où il y aura d'ailleurs des impurs et des purs. Je voyais dans les animaux qui vont entrer, il y a aussi les impurs, ils ont leur place dans l'arche.
1: Il y a aussi les impurs qui, alors en nombre moins important, mais il y a effectivement l'ensemble de la création, un résumé de la création qui est à l'intérieur de l'arche. Moi j'ai un peu de mal avec, du moins à expliquer, ce qu'est un animal pur et un animal impur, mais dans le judaïsme, c'est très important. Et ça deviendra de plus en plus important, puisqu'après arrivera, mais bien plus tard, la cacheroute, avec le fait qu'on ne peut pas manger. Mais c'est difficile à interpréter dans le texte de la Genèse. Hein. Le rapport, pour moi, n'est pas très très clair. Pourquoi les Juifs ne mangent pas de poissons sans écailles et d'animaux à pieds non fourchus, etc. Donc j'ai mon interprétation, mais ça renvoie à des travaux bien connus, c'est que le peuple juif a cherché à se distinguer des peuples païens qui habitaient au Proche-Orient autour. Et un des moyens de se distinguer, c'est bien sûr la circoncision, et donc un signe physique, et deuxièmement une alimentation qui distingue le pur de l'impur. Parce que, en fait, auparavant, les Juifs ont mangé du cochon et des animaux et les poissons sans écailles, sans aucun problème.
0: Quand vous dites auparavant, c'est parce que Jésus vient dire que ce qui est impur, ce n'est pas.
1: Après que Jésus dit c'est terminé, tout ça c'est terminé, maintenant c'est ce qui sort de la bouche de l'homme.
0: Mais
1: qui
0: vous
1: est
0: voulez
1: impur.
0: Dire qu'il y a une époque où, dans le judaïsme.
1: Oui, tout ça a été bien étudié. Les Juifs, c'est tardif, cette distinction par le. Par l'alimentation.
0: Merci beaucoup Jean-Robert Pitt d'avoir été avec nous pour cette première émission. On vous retrouvera la semaine prochaine sur toujours cet ouvrage Noé, la vigne de la vie, publié aux éditions du Cerf. Je rappelle que vous êtes président de la Société de Géographie où nous nous trouvons aujourd'hui. Vous êtes aussi historien, géographe du paysage et de la gastronomie, et puis membre de l'Académie des sciences morales et politiques, et vous êtes l'auteur de ce livre que je citais, Noé et la vigne de la vie. Merci beaucoup.
1: Merci.

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0: Bonsoir chers amis, pour ce numéro spécial de Sine Qua Non, le magazine des cinéphiles de Radio Notre-Dame, nous avons le grand plaisir d'accueillir le charme balancé, la grâce chaloupée, le tempo inspiré qui soutiennent ce soir 40 ans de musique de film et qui vont soutenir également une cause prolixe, celle de Claude Bolling. Bonsoir monsieur Bolling.
1: Bonsoir Bernard Medioni et bonsoir à tous. À tous vos amis auditeurs, évidemment.
0: Eh bien, nous allons évoquer ce soir, en ce soir, pas comme les autres, 40 ans de musique de film, où nous allons parler, évidemment, de Borsalino, de Jacques Doray, d'Alain Delon, naturellement, de Doucement les Basses, de vos participations aux comédies, différentes comédies, Le Mur de l'Atlantique, Le Magnifique, célèbre avec Jean-Paul Belmondo, L'Année Sainte, avec Jean-Claude Brialy et Jean Gabin, et nous évoquerons certainement dans l'émission qui nous suivra dès demain, eh bien vos participations à des films où le piano domine, que ce soit dans Hasard et Coïncidence, La Gitane, L'Homme en Colère. Nous parlerons également de votre participation Fiancée en Folie, un film avec Buster Keaton.
1: C'était une série des films muets de Buster Keaton.
0: Dont vous avez fait l'illustration a posteriori.
1: Ah oui, a posteriori. Ah,
0: bien évidemment, puisque le film date de 1925.
1: Donc, oui, absolument.
0: Vous avez fait l'illustration, je crois, plus de 40 ans après, en 68, me semble-t-il.
1: Oui, c'était à la demande des héritiers de Buster Keaton, qui avaient perdu les musiques originales qu'il avait fait composer de son temps, et qui m'avait donné toutes les indications quant au style, au genre de musique, à l'instrumentation. Il faut savoir que dans les salles de cinéma où on projetait les films muets, il y avait des fosses d'orchestre qui contenaient quelquefois plus de 30 musiciens. Et que la tradition du piano, du pauvre piano un peu bastringue qui accompagnait les films de cinéma muet, c'est quand les films arrivaient en fin de carrière dans des petites salles pas fortunées et qu'il n'y avait pas les moyens de payer tout un orchestre et qu'il restait qu'un pianiste tout seul. Donc la tradition du piano tout seul, c'est un peu... C'est la fin du parcours des carrières des films de cinéma muet.
0: Des films de burlesque et de cinéma muet. Et nous parlerons également demain de la couleur, le pittoresque, la couleur locale que vous avez su donner à certains films, comme La Gitane, comme Le Léopard avec ses rythmes africains, ou comme La Malédiction de la Vallée des Rois avec Charlton Heston, dont on dira un mot. Et nous finirons avec votre carrière à la télévision, avec notamment deux séries inévitables, Les Brigades du Tigre et du même metteur en scène, Victor Vicard, L'étrange monsieur Duvalier. Mais n'anticipons pas et nous allons commencer par la genèse de votre carrière. Comment passe-t-on du Claude Bolling Big Band, que vous avez, je crois, fondé en 1956, à votre première musique de film qui s'intitulait « Cette nuit-là », qui était un film avec Mylène de Mongeau et Maurice René?
1: Ah ben ça, ce sont les hasards des choses. La première participation à de la musique du cinéma, je la dois à Dario Moreno, dont j'étais l'accompagnateur pendant plusieurs années. Je le suivais en tournée, je l'accompagnais, j'accompagnais son tour de chant, et quand il a dû enregistrer, eh bien, il a voulu que je lui fasse les arrangements et les orchestrations de ses chansons. Et alors, quand il a été engagé pour tourner dans le film OK Mambo,
0: oui,
1: alors j'avais fait beaucoup de cha-cha, de calypso, de boléro, de mambo pour Dario Moreno. Et alors il m'avait dit, mais tu vas me faire les musiques. Alors moi, j'avais jamais fait ça, alors je m'y suis mis et j'ai réuni les musiciens avec lesquels j'enregistrais tous les accompagnements des chansons de Dario et de bien d'autres aussi, de Sacha Distel, de Jacqueline François, d'Henri Salvador et tous les grands artistes de l'époque dont on me confiait des accompagnements. Et avec ces musiciens-là, j'ai fait les musiques qui étaient nécessaires pour les besoins du film OK Mambo, dont Dario Moreno était la vedette.
0: Et comment êtes-vous passé à ce film qui s'intitule Cette nuit-là, que moi j'ai une date en 58, donc c'est vraiment un de vos tout premier film.
1: Oui, là aussi, je n'ai pas fait la totalité de la musique du film. Je crois que c'est, vous allez me rappeler son nom, un compositeur classique qui avait fait les séquences les plus importantes du film. Et moi, on m'avait confié la partie qui concernait une musique plus jazzy et plus...
0: Voilà, et oui. Parce que je crois que c'est un... Il me semble que c'est
1: C'était un film de Maurice Cazeneuve.
0: Ah oui, absolument.
1: Et c'était pas Maurice Leroux, le compositeur?
0: Ah, c'est bien possible, oui. Voilà. Je crois que vous avez raison. Oui, oui, oui.
1: Bon.
0: Oui, oui.
1: Alors, moi, on m'avait confié de faire la partie jazzy nécessaire à une partie du film. Et alors, je l'avais faite.
0: Et c'est un film, je crois que c'est un film policier, non, me semble-t-il?
1: Ah oui, absolument.
0: Absolument, hein, puisque bon, Maurice René, qui était au tout début de sa carrière,
1: oui,
0: hein,
1: oui.
0: Il n'avait pas encore fait Plein Soleil. Mylène de Mongeau, qui était engagée, qui était toute jeune femme,
1: oui.
0: Qui faisait encore les jeunes ingénues hein, à cette époque-là, jouait souvent dans des films policiers. Donc là, vous faites cette participation et vous allez rapidement vous retrouver sur un film que j'ai beaucoup apprécié, qui s'appelle Les Mains d'Orlac, qui est un film fantastique avec Mel Ferrer, Christopher Lee, Danny Carell, qui est tourné en France, qui est tourné dans le sud de la France.
1: Est-ce que c'était Jacques Gérard Cornu qui avait...
0: Ça n'est pas le metteur en scène. Le metteur en scène, c'est Eugène Lourier, je crois.
1: Ah ben parce que avant ou après, j'avais fait un autre film dont Mel Ferrer était la vedette.
0: Non, là, la trame est très simple. C'est un pianiste qui a un accident d'avion.
1: Ça, c'est Les Mains d'Orlac.
0: Voilà. Il a l'impression qu'on lui a greffé les mains d'un assassin.
1: Oui.
0: Et il est persuadé que son comportement est en train de s'altérer et qu'il est en train d'acquérir un comportement meurtrier, homicide.
1: Oui, oui.
0: Et un méchant magicien qui est joué par Christopher Lee va profiter de la situation. Il a une petite amie qui est Danny Carell, qui chante au singe bleu.
1: Oui.
0: Et je crois que c'est vous qui avez...
1: Vous vous rappelez un tas de choses. Maintenant que vous en parlez, ça me revient. Mais
0: je suis là pour ça, ne vous inquiétez pas.
1: Oh, ben, quand même. Quelle culture.
0: Non, non, c'est gentil à vous. Et je crois que c'est vous qui avez composé tous les morceaux interprétés par Danny Carell.
1: Oui, et puis il y avait une chanson aussi.
0: Absolument. Absolument. Qu'elle chante dans un numéro de cabaret.
1: Je crois que ça s'appelait C'est parti, oui.
0: Oui, mais je crois, absolument. Absolument. Et c'est une rareté qu'on ne trouve pas en DVD, mais s'il passe à un ciné-club ou au cinéma de minuit, j'encourage nos auditeurs à le voir parce que c'est une perle rare. C'est vraiment.
1: Ça faisait papa, badapé, badapa, badébé, badapa, papa. Oui, oui, oui.
0: Oui, c'est
1: ça faisait quelque chose comme ça.
0: Absolument.
1: Ça me revient maintenant vous en parlez, mais j'aurais été incapable.
0: Absolument. Et Danny Carell d'ailleurs va avoir un triste sort dans ce film très très intéressant avec une péripétie finale tout à fait étonnante. Nous arrivons en 63 avec un film de René Clément important qui s'appelle Le jour et l'heure, un film de guerre avec Simone Signoret et Stuart Whitman, mais pas un film de guerre où on va voir les chars,
1: non.
0: Les combats.
1: Non.
0: Vous allez nous en parler.
1: Ça se passe pendant la guerre et Stuart Whitman était un aviateur américain dont l'avion avait été descendu. Il avait sauté en parachute et il était tombé dans une propriété en province. Il avait été recueilli par la châtelaine de la propriété qui était Simone Signoret et qu'il avait caché dans son grenier. Et à un moment, dans le grenier, il y a un vieux piano. Alors Stuart Whitman s'ennuie toute la journée à ne rien faire, caché là-dedans. Il voit le piano, il s'y met et il joue une chose que René Clément m'avait demandé d'imaginer, un truc de piano jazz qu'il avait beaucoup aimé. Alors, une fois que ça avait été fait, René Clément m'avait dit « Puisque c'est ça, pourquoi vous ne feriez pas toute la musique du film ?»
0: Tant qu'à faire.
1: Et moi, j'en avais jamais fait. J'avais fait de choses importantes, surtout que ce film avait besoin d'une couleur symphonique, de cordes. Je n'avais jamais... Et à ce moment-là, je ne faisais que du jazz et de la variété, mais de la variété basée sur les rythmiques et les instruments avant. J'avais mon petit orchestre qui m'entourait. Il y avait une trompette, un trombone, une clarinette. Et quand je faisais des choses de variété, je doublais les trompettes, je triplais les saxophones, mais je n'avais jamais utilisé les cordes. Alors, j'ai appris...
0: Manu Militari.
1: Le plus vite possible à pouvoir écrire pour les cordes d'un orchestre, pour les besoins de la musique de ce film. C'est la première fois que, ça m'est, que je l'ai fait.
0: Mais vous voyez ces expériences successives, que ce soit sur le film Ok Mambo avec Dario Moreno, que ce soit sur Cette nuit-là, Les mains d'Orlac ou Le jour et l'heure, je pense que ça a dû être pour vous des expériences à chaque fois plus séduisantes pour que vous ayez envie
1: parce que,
0: de poursuivre.
1: Parce que c'est très curieux, parce qu'on me demandait de faire des choses que je ne savais pas faire. Que je n'avais jamais faite. Mais je sais pas, je devais être à la mode à l'époque, alors hop, ben on va lui demander de faire la musique, hein, bon, là-bas, voilà, il faut faire ce film-là. Ben, alors, je vois le film, je vois qu'il, bon, en ce qui concerne celui dont vous venez de parler...
0: Les mains d'Orlac, Le jour et l'heure.
1: Le jour et l'heure, je vois qu'il y a... Ce film a besoin d'une couleur symphonique, j'avais jamais mis les doigts là-dedans, et donc je me suis lancé dans avec les conseils de mon ami qui était un camarade de service militaire de l'époque, qui était Michel Magne, oui. Qui m'avait indiqué comment écrire pour les cordes.
0: Qui a fait la musique de notre émission, d'ailleurs. Enfin, ah oui. Qui a fait la musique. Nous avons importé un extrait de Tout le monde, il est beau, tout le monde, il est gentil, qui a été composé par Michel Magne.
1: Oui, oui.
0: Et quel souvenir vous laisse René Clément, qui est quand même un personnage, qui a fait des chefs-d'œuvre, qui a fait Paris brûle-t-il, Jeux interdits, Gervaise, La course du lièvre à travers les champs, qui est moins connu et qui est un film remarquable, Le passager de la pluie, qui est un très beau film. Quel souvenir vous laisse-t-il ?
1: Un homme très sévère.
0: Très sévère.
1: Très sévère, mais en même temps très gentil. Alors, il m'avait dit, après qu'il ait été content de la pièce de piano que j'avais faite pour lui, pour cette séquence du film, ce morceau de piano que devait jouer Stuart Whitman dans Le jour et l'heure, et qui m'avait dit pourquoi ne feriez pas la musique. Alors, monsieur Clément, je lui ai pas dit que j'avais jamais fait ça. j'ai dit oui, c'était un peu aventureux, mais. Et alors, au lieu de me donner les éléments tout de suite, pour me mettre au travail, il a attendu jour après jour de vérifier à quels endroits de son film il voulait de la musique, etc. Ce qui fait que quand il m'a fourni les éléments pour
0: la composition,
1: pour la composition, il m'est resté un temps extrêmement court. J'ai dû passer, ça je m'en souviens très très bien forcément, parce que c'est on peut pas ne pas se rappeler ça, 3 jours de suite sans dormir.
0: Oula.
1: Pour pouvoir assumer tout ce dont le film avait besoin. Aujourd'hui, j'en serais pas capable, mais à cette époque-là, j'ai pu le faire.
0: Mais ça valait la peine.
1: Et alors, je travaillais chez moi, et puis dès qu'il y avait une séquence prête, je la portais chez le copiste, parce qu'il y a toujours un copiste qui répartit les éléments d'une partition, qui les distribue pour chaque instrument. Les premiers violons, les seconds violons, les trompettes, les clarinettes, les flûtes, les percussions, etc. Tous les éléments d'un orchestre. Alors, j'allais chez moi, chez mon cher copiste, qui effectuait tous les travaux dont j'avais besoin à l'époque, et qui était, on l'appelait l'empereur des copistes parisiens, parce qu'il copiait pour tous les grands noms des compositeurs et orchestrateurs de l'époque, dans le domaine de la variété et du jazz. Et sauf Michel Legrand, parce que les oncles de Michel Legrand étaient copistes eux-mêmes.
0: Ça j'ignorais. Et c'est comme ça, donc...
1: Il était orchestrateur, éditeur et copiste. Enfin, voilà. Alors, je faisais ça, et j'ai passé 3 jours sans dormir. Si, je dormais 5 minutes chez lui, je lui apportais les trucs, il m'asseyait dans un fauteuil, je dormais 5 minutes, et je repartais à la maison pour écrire la suite, et il lui apportait le reste le lendemain, etc.
0: Enfin, ah, René Clément a dû...
1: Ça s'est fait. Mais il s'en est pas rendu compte.
0: Il n'a jamais su.
1: Il n'a jamais su. Et puis on a trouvé que j'étais très cher, parce que comme les enregistrements devaient se faire un lundi, on a dû faire les enregistrements samedi et dimanche. Et de nuit. Alors samedi et dimanche, vous voyez ce que ça coûte. Tout le monde coûte double. Et la nuit, ça coûte encore double. Alors, une fois que c'est fait, les productions regardent la liste des différents éléments de la la réalisation d'une musique de film, et bien ils ont dit Bowling, il est cher.
0: Vous êtes construit une réputation.
1: Ils n'ont pas vu que c'était de leur faute. C'est moi qui ai porté le chapeau. Bon, bref, je m'en suis sorti quand même. Mais c'est comme ça, ce sont les aléas.
0: Et néanmoins, 6 ans après, vous allez faire une rencontre artistique qui va compter, puisque vous allez rencontrer Jacques Deray. Jacques Deray, dont nous allons entendre un florilège des musiques, des principales musiques auxquelles vous avez collaboré. Et alors, nous allons commencer par, naturellement,

0: Alors nous venons d'entendre 5 extraits sur les 8 films que vous avez avec lesquels, enfin, auxquels vous avez collaboré sous la férule donc de Jacques Deray. Il manque également Borsalino & Co. en 74, qui aura d'ailleurs moins de succès que le premier film. Un papillon sur l'épaule, joli film avec Lino Ventura. Oui. Et nous entendrons tout à l'heure un ultime morceau, cette fois-ci en entier, que nous commenterons ensemble. Mais je dois vous demander, au fil de plus de 20 ans de collaboration, de 69 à 91, et bien tout d'abord, comment Jacques Deray est venu vous chercher, et ensuite, comment vous caractériseriez votre collaboration avec le metteur en scène?
1: Ah ben ça, c'est très particulier, parce que quand Jacques Deray m'a contacté, il m'a dit « Je ne vous connais pas, mais j'ai entendu parler de vous, on me dit que vous faites des bonnes musiques. »
0: C'est bon signe, déjà.
1: Alors, envoyez-moi quelques exemplaires de choses que vous avez faites. Alors, je lui envoie différents extraits de musique que j'avais fait pour le cinéma jusque-là, et j'ai inclus une petite cassette d'un enregistrement que je venais de faire sur ce qu'on appelle en français piano bastringue, ce que les anglo-saxons appellent le jingle piano, c'est-à-dire c'est un piano désaccordé, punaisé, qui donne un côté rétro à la sonorité d'un piano. Alors, il me dit, j'ai écouté tout ce que vous m'avez envoyé, ce qui me plaît le plus, c'est votre petit piano mécanique. Là. je lui dis, j'aimerais quelque chose, j'aimerais ça pour mon film. Je lui dis, je vais vous faire quelque chose dans le même genre. Non, je ne veux pas quelque chose, je veux ça. Je lui dis, mais c'est pas possible, ça appartient à un éditeur et ça doit sortir sur disque, un disque de piano de ce genre-là, qu'on avait concocté avec cet ami éditeur et producteur, et le disque était sur le point de sortir. Je disais, c'est pas possible, le disque sort dans 48 heures. Non, ça fait rien, c'est ça que nous voulons. Alors, Alain Delon et Jacques Deray, ensemble.
0: Alain Delon était producteur avec Jean-Paul Belmondo, d'ailleurs.
1: Ils ont dit, non, c'est ce morceau-là qu'on veut. Alors, on a fini par aboutir à force tractation, etc. Et puis, comme ce thème est un petit peu particulier, il a quand même une couleur de suspense et de musique
0: d'années folles, en tout cas. C'est très emprunt dans les années folles.
1: En tout cas, il fallait une musique gay aussi dans le film pour les moments de réussite. Quand le coup des deux compères, Alain Delon et Jean-Paul Belmondo, avaient réussi, il fallait une musique plus gaie. Alors j'avais fait l'air de la réussite. Voilà. L'un des deux thèmes qui avait été fait spécialement pour le film. Alors que le thème principal de Borsalino ne l'avait pas été fait spécialement pour. Il était préexistant.
0: Cependant, ce thème, si on l'isole et si on ne le met pas dans le cadre de Borsalino, il pourrait s'agir d'un thème de comédie. D'un thème de comédie dans une atmosphère années 20, dans une atmosphère années folle. Mais contrairement aux autres exemples que nous avons entendus, Flick Story ou surtout On ne meurt que deux fois, qui sont des films à la couleur musicale beaucoup plus solennelle, beaucoup plus noire. Oui. On est vraiment dans le thriller. Borsalino, on pourrait tout à fait être dans une comédie, à telle enseigne que votre musique a servi d'illustration pendant des années d'une grande émission de télévision qui s'appelle La séquence du spectateur.
1: Ah oui,
0: pour les temps que 20, pour un temps pour les moins de 20 ans ne peuvent pas connaître, mais ça a duré pendant des années, jusqu'à la fin de l'émission d'ailleurs, jusqu'à son interruption je crois en 1984 de mémoire. Et c'est une musique qui se suffit à elle-même et qui pourrait très bien illustrer un long métrage, presque une fantaisie, par justement, je pense, son caractère alerte, par son tempo très enlevé, par sa vivacité, sa couleur très fruitée, qui pourrait en faire la musique d'un... Vous n'êtes pas d'accord, vous pouvez le dire.
1: Ah non, c'est pas ça, même toutes ces qualificatifs me surprennent, mais m'étonnent, mais bon, très bien.
0: Mais vous le voyez plus vraiment comme un film, comme une musique de film policier.
1: Ah non, moi, je n'ai rien vu du tout. Moi, j'ai essayé de faire un thème un peu original sur ce piano rétro et en laissant des longs moments de fin de phrase et qui étaient destinés à faire entendre un instrument qu'un percussionniste du nom de Raphaël Gemignani avait concocté, qui s'appelait la Bronté, parce qu'il avait pris la plaque de tôle et qui servait à faire des effets de tonnerre dans

0: Parce qu'on peut peut-être pressentir, on se dit, ah, quand même, c'est nouveau, ça. C'est
1: on ne sait pas, on ne se doute pas. Il y a un tas de choses comme ça.
0: Mais parce que Borsalino, et je pense que même dans le monde entier, ça fait partie de ces quelques musiques de films français. Je pense aussi peut-être au Grand Blond avec une chaussure noire. Je pense aux Demoiselles de Rochefort. Je pense sans doute aux Aventures de Rabbi Jacob également. Oui. À Un éléphant, ça trompe énormément. Et ces quelques musiques se sont même expatriées, sont connues dans le monde entier. Mais des musiques de films français connues dans le monde entier, il doit y en avoir peut-être une dizaine. Et Borsalino fait partie, évidemment, inévitablement, de ces 10 musiques. Donc c'est quand même quelque chose qui est allé au-delà de ce qu'on pouvait supposer, je pense, en 1969, quand Jacques de Rêve vous propose voilà. Borsalino.
1: Mais c'était pur hasard.
0: Pur hasard. Oh, un peu de talent aussi,
1: ah
0: quand
1: non,
0: même.
1: Bien sûr, il y avait une petite matière quand de même. Base. Mais s'il n'y avait pas eu le film, peut-être que... la durée du disque que j'ai décrit tout à l'heure, et puis on n'en aurait plus entendu parler.
0: Alors, cela dit, vous êtes d'une grande modestie, et c'est tout à votre honneur. Cela dit, le film est de grande qualité. Et ça, on ne le dit pas toujours. C'est un film qui va faire plus de 4 700 000 entrées, ce qui est considérable. Quand il sort en 1970, c'est un énorme succès. Et c'est vrai que pendant des années, on n'a pas pu voir le film à la télévision. Il n'est pas sorti en vidéo.
1: Non, et il y avait...
0: problème de droit, je crois.
1: Il était caché quelque part, il n'était pas exploitable. Enfin, il y avait une histoire que j'ignore du reste, mais il était dans un coffre-fort de quelqu'un.
0: De quelqu'un qui a accaparé le film pour lui seul. Mais cela dit, la musique a quelque part continué de faire vivre le film en l'absence du film.
1: Bonne musique de film, c'est souvent ça, ça prolonge la... La carrière et la vie d'un film dans le souvenir du public, bien sûr.
0: D'ailleurs, je vais citer quand même quelqu'un qui est de partie liée avec ce film, qui est Alain Delon, qui dit « Malgré la qualité de partition comme Flick Story, Le Gitan ou Trois hommes à abattre, Claude, donc c'est vous, reste associé au thème de Borsalino, devenu désormais un classique. » En un mot, mon cher Claude, Borsalino et ta musique nous ont immortalisés et nous survivrons. Est-ce que vous êtes d'accord avec ça ?
1: Ben écoutez, puisque c'est le cas, mais Mozart, il ne savait pas non plus qu'on continuerait à jouer ses symphonies des siècles plus tard, ou ses sonates. Il y a certainement... un concours de circonstances imprévisibles dans toutes ces choses.
0: Comment dépeindriez-vous Jacques de Rêve, avec lequel vous allez faire quand même 8 collaborations sur 22 ans ?
1: Il était très difficile.
0: Ah, très difficile.
1: Oui, très difficile. C'est-à-dire chaque fois que je lui présentais un projet, d'après le scénario qu'il me donnait de son prochain film, je préparais quelque chose et quelquefois je faisais des maquettes, mais quelquefois à grands frais, quoi, en studio avec des musiciens, etc. Puis je lui soumettais. Il me disait, c'est très beau ce que tu m'as envoyé, mais c'est pas du tout ce que je veux pour le film. Alors il y en a d'autres qui auraient envoyé tout pété. Et moi, j'avais la patience de réviser ma copie jusqu'à ce qu'il soit content.
0: Et vous avez fait ça jusqu'à la fin, de votre collaboration, jusqu'à Nechayefé de retour.
1: Presque tout le temps.
0: Alain Delon, parce que vous avez certainement travaillé de près avec lui, donc quel souvenir vous laisse-t-il ? Quelle impression vous a-t-il donné ?
1: C'était une collaboration très amicale, enfin, évidemment.
0: Très fructueuse aussi.
1: Oui, il ne venait pas toujours aux séances d'enregistrement, mais enfin, je sais qu'il était... Il était coproducteur de
0: Borsalino,
1: de beaucoup de ses films.
0: Et de Flick Story, je crois. Aussi.
1: Et qu'il fallait que, non seulement ce que je soumettais plaise à Jacques de Rêve, mais aussi à Alain Delon. C'est certain.
0: Et il était moins difficile que Jacques de Rêve, non ?
1: Ben, c'est-à-dire que c'est Jacques de Rêve qui proposait les choses, et puis Alain qui les acceptait, autant que je sache, qui n'a jamais émis d'interdit sur ce qui avait été proposé.
0: Ce qui avait été fait. Alors d'ailleurs, avec Alain de

0: On vous ferait un film hors de Jacques Doré, si je peux dire, puisque c'est Le Gitan, un film de José Giovanni, qu'on oui. fera en 75 également, avec Annie Girardot.
1: Alors là, c'est Alain Delon qui avait tenu à travailler sur la conception du film directement avec moi.
0: Oui, donc il vous a rapidement reconnu, d'une certaine manière, comme un musicien de film avec lequel il devait
1: et,
0: il pouvait et compter.
1: Et José Giovanni en avait pris ombrage, parce qu'il avait trouvé qu'Alain avait pris un peu trop de...
0: De liberté
1: de prérogatives sur celle du réalisateur. Voilà.
0: Ah, c'est tout à fait intéressant. Alors,
1: Moi, je m'en rendais pas compte. Alain me dit bon, la musique, on s'en occupe. Allez, montre-moi. Et puis alors, il venait aux séances. Mais j'ai engagé des musiciens gitans pour faire les projets, etc. Puis il était très au fait de tout ça et il était très impliqué. Et je ne me rendais pas compte que pendant ce temps-là, José Giovanni en prenait ombrage.
0: Alors, nous avons parlé de Jacques Deray et d'Alain Delon. Vous allez les retrouver peu de temps après Borsalino dans un film à part qui s'appelle Doucement les basses.
1: Ah oui.
0: Dans lequel Alain Delon campe un ecclésiastique. C'est la seule fois de sa carrière d'ailleurs. Oui, Jean-Paul Belmondo, ce sera dans Léon Morin prêtre. Et Alain Delon, c'est dans Doucement les basses. Nous allons d'ailleurs entendre ce morceau en entier, qui est un morceau tout à fait réjouissant, parce qu'il part, je crois, a cappella. C'est un thème qui s'appelle Le Vent, que l'on entend dans le film. Et il y a une sorte d'harmonie imitative entre des voix qui vont donc reproduire, singer d'une manière assez aérienne et étonnante.
1: Parce qu'Alain, dans le film, était sur son vélo Solex et roulait pour aller de chez lui au presbytère où il longeait la lande bretonne et il y avait un vent. Et alors j'avais voulu illustrer musicalement avec des voix
0: le souffle du vent.
1: L'impression, les souffles du vent.
0: Le souffle du vent. Et d'ailleurs, vous allez, chers auditeurs, vous allez écouter ce morceau très surprenant qui part de manière très calme, a cappella, et à un moment, au bout d'une minute, le morceau s'envole. Nous allons l'entendre.

0: Ah, quelle musique euphorisante que celle de Doucement les basses pour le film de Jacques Doré en 1971. Est-ce que cela avait été une composition difficile pour vous à ouvrager, à ciseler ?
1: Je ne me rappelle pas.
0: Vous ne vous rappelez pas ?
1: Je sais qu'à l'époque, pour tous les enregistrements de variété que je faisais, j'utilisais tous les chanteurs qu'on vient entendre qui étaient des chanteurs qui faisaient les fonds pour les enregistrements de toutes les vedettes pour lesquelles je faisais les orchestrations que j'ai citées tout à l'heure, Dario Moreno, Jacqueline François, Sacha Distel et bien d'autres que...
0: Et c'est là, vous les avez réunis, vous les...
1: qui ne sont pas restés à la postérité. Et alors, je les avais réunis pour faire cette pièce-là, parce qu'ils lisaient merveilleusement, ils avaient des voix splendides, notamment Jean Stout, qui fait... voix de basse formidable.
0: C'est un morceau tout à fait surprenant.
1: Alors... Mais dans ce même film, j'avais surtout aussi créé une pièce d'orgue, parce que l'abbé Alain Delon, dont je n'ai plus le nom dans le film, était organiste.
0: Oui, il s'éprenait de Nathalie Delon, d'ailleurs, dans le film.
1: Oui. Et... Ah ben, ne s'y prenait pas, c'est-à-dire qu'avant d'entrer dans les ordres, il y a eu quelque chose avec, enfin, je ne sais plus exactement l'histoire, mais enfin, donc Nathalie Delon, qu'on croyait avoir était disparu, réapparaît, alors bouleversement et
0: radical.
1: Et alors l'abbé Delon se défoule sur son orgue à un moment. Il en fait tellement qu'il y a des tuyaux qui chauffent à rouge et quasiment à blanc. Il y en a un qui explose. Enfin, ça, c'était un peu dément. Enfin, c'était...
0: Voilà. C'est une comédie. C'est d'ailleurs une des rares comédies interprétées par Alain Delon. Je crois que ça avait un petit peu déconcerté le public à l'époque. Alors, le film fera tout juste plus d'un million d'entrées. Il y a beaucoup de films à l'heure actuelle qui voudraient en faire autant. À l'époque, en 1971, on avait considéré que c'était quand même un demi-échec, parce que Alain Delon pouvait facilement faire 3-4 millions d'entrées.
1: Et l'évêque qui était le supérieur d'Alain Delon était Paul Meurice.
0: Absolument, qui jouera aussi dans Le Gitan. Et il reprenait d'ailleurs la réplique de Michel Simon dans Drôle de drame.
1: Ah bon ?
0: Avec bizarre, vous avez dit bizarre. Il reprend dans Doucement les basses. Alors, Doucement les basses, je disais à l'instant qu'il s'agit d'une comédie,
1: oui.
0: D'une authentique comédie, et c'est un genre auquel vous allez participer de manière réitérée avec différents films, que ce soit le magnifique, célèbre film de Philippe de Broca en 73, que ce soit Le Mur de l'Atlantique en 70. Eh bien, justement, je pense que c'est le moment d'entendre un florilège de ses musiques de comédie. Avec Le Mur de l'Atlantique en 1970. Il y a ensuite Le Magnifique, trois ans plus tard, avec Jean-Paul Belmondo.

0: Ravissante musique, celle de l'année sainte, alors qui sera d'ailleurs le dernier film de Jean Gabin. En deux mots, nous avons un malfrat qui s'évade de prison, qui est Jean Gabin, qui va retrouver son acolyte, qui est Jean-Claude Brialy. Et à partir de ce moment-là, ils vont essayer de retrouver un magot caché à Rome et profiter de l'année sainte pour remettre la main sur le butin. Et les choses ne vont pas se passer comme prévu. Est-ce que c'est un joli souvenir,
1: habillé en clergyman,
0: habillé en prêtre, absolument. Oui. Ils vont prendre l'avion et l'avion va être détourné, en vérité. Oui. Quel souvenir vous laisse l'année sainte?
1: C'était un joli film, puisque c'est un film quand même de malfrats qui, mais ça m'a donné l'occasion de travailler pour un film dans lequel jouait aussi Daniel Darieux.
0: Absolument.
1: Et que j'aimais beaucoup, et que j'aime beaucoup du reste. Et ça m'a inspiré. Je ne sais pas pourquoi, je se sentais que pour le thème de ce film, il fallait un harmonica. Et je pense que l'harmoniciste René Gary était un grand virtuose et spécialiste de l'instrument que j'avais la chance de connaître et qui a bien voulu être l'interprète de ce thème pour la musique de ce film. Et ce thème a été la base de cette musique. Il y a eu évidemment beaucoup d'autres thèmes et beaucoup d'autres musiques tout au long du film.
0: Je crois que c'est le générique de fin. Il me semble qu'on l'entend, on entend cette musique, notamment tout à la fin du film, parce que on l'entend sûrement au début, mais à la fin, ça prend tout son sens, parce que l'harmonica, un petit peu désabusé, oui, et en même temps, prend son sens à la fin du film. Alors, je voudrais qu'on dise un petit mot en 70 du mur de l'Atlantique, parce qu'il me semble qu'il y a des sonorités proches du jour le plus long en 62, et que la musique du mur de l'Atlantique avec Bourvil, qui est transformé, qui est un Français moyen transformé en héros par les circonstances, avec son beau-fils Peter McHenry, enfin en tout cas qui va devenir son gendre, qu'il y a des réminiscences du jour le plus long, de la musique du jour le plus long dans les sifflets.
1: Je sais pas.
0: C'est pas volontaire.
1: Je savais qu'il fallait une marche anglaise et que comme c'était une équipe de rugby aussi qui était qui était impliquée dans le film, il fallait un chant de rugbymen qui devait être sifflé. J'avais imaginé ça, évidemment, avec un côté de marche anglaise
0: qui est presque martial.
1: Qui peut donner une parenté avec le film que vous venez de citer, mais ça n'était pas une volonté de pasticher, mais il fallait en passer par là, il fallait passer par cette couleur et par cette sonorité de marche sifflée de marche anglaise sifflée.
0: Et le magnifique en 73 avec Jean-Paul Belmondo, qui est encore un film très vu, très connu, très apprécié, avec Jean-Paul Belmondo, écrivain médiocre, qui écrit des romans à succès autour d'un agent secret qui vit des aventures exotiques, extravagantes. Il tombe amoureux de Jacqueline Bisette, qui est sa petite voisine et qu'il va importer dans ses romans. Oui. Quel souvenir vous laisse ce film en tant que partie prenante et maintenant un petit peu en tant que spectateur, quel regard portez-vous dessus?
1: Eh bien, je sais qu'au début, il y avait des mariachis et des trompettistes. Et on m'avait confié le soin d'écrire une autre musique de mariachi pour doubler ces trompettistes qui avaient joué de la musique traditionnelle de musique mexicaine,
0: oui.
1: Et alors, j'avais fait quelque chose dans le même genre et que j'avais enregistré avec des bons trompettistes de studio. Je me souviens, ça s'était fait à Rome et il a fallu que je fasse une musique complètement différente parce que celle des mariachis, on ne pouvait pas en disposer dans le film et le producteur m'avait demandé de faire quelque chose du même genre. Et c'est là que je m'étais aperçu que les musiques de mariachi n'étaient pas aussi simples qu'elles paraissent quand on les écoute. Ce sont des musiques avec des rythmes...
0: plus sophistiqués qu'on ne le croit.
1: Oui, des mesures composées. Et c'est du 3 temps, c'est du 6-8, puis tout d'un coup, il y a une mesure à 5-4 pendant un certain temps. Et puis, ce ne sont pas des choses simples.
0: Et est-ce que le film...
1: Et je m'en suis aperçu en écoutant des enregistrements du folklore mexicain, et je me suis donc appliqué à faire quelque chose qui soit aussi près possible que... de ces traditions folkloriques des trompettistes mexicains qui sont très très forts.
0: Et le film vous plaît ?
1: Et le film m'a plu beaucoup, évidemment.
0: M'a plu beaucoup, oui, certainement. Alors, il y a un autre film, une autre comédie dont nous n'avons pas parlé et que j'aime beaucoup, qui est une curiosité. Un film qui s'appelle Les Doigts Croisés, sorti en 71. C'est une coproduction. Le titre original étant To Catch a Spy avec Marlène Jobert. Catch Me a Spy, parce que les deux titres existent. Il y a eu deux titres d'exploitation.
1: Ah,
0: on
1: oui.
0: trouve aussi sous To Catch a Spy avec Marlène Jobert, professeur de gymnastique, qui doit trouver absolument un espion pour l'échanger contre son mari. Alors, Kirk Douglas va arriver dans cette scène étrange. Kirk Douglas, qui est un agent secret, lui émérite. Il y a également Bernard Blier qui fait une apparition, Bernadette Lafont qui fait également une apparition vaudevillesque. Il y a Sacha Pitoef, tout à fait remarquable, Tom Courtenay, Trevor Howard. Et c'est un film délicieux. C'est un film délicieux qui hésite entre comédie et film d'espionnage, comme on va s'en rendre compte dans la musique que nous allons entendre.

0: Au sujet de cette ravissante musique, vous vouliez ajouter quelque chose.
1: Quand les producteurs se préoccupent de la musique, c'est à fin de tournage, alors il n'y a plus beaucoup d'argent alors pour la musique. On demande toujours aux compositeurs d'y aller à l'économie. Quand je faisais des musiques de films, c'était comme ça. Et c'est la seule fois que j'ai entendu un producteur me dire « Pour la musique, budget illimité, faut que ça fasse riche. »
2: Ah, bah comme quoi ?
1: Alors, j'ai pas abusé parce que j'ai fait ce dont j'estimais que le film dont le film avait besoin. Mais c'est la seule fois de ma vie que j'ai entendu un producteur me dire pour la musique, budget illimité.
0: Et c'est une réussite comme tant d'autres films dont nous écouterons également les extraits des compositions dans notre deuxième émission qui a lieu demain. Nous parlerons également de votre travail sur le piano, de la couleur locale que vous savez apporter à certaines illustrations musicales et de votre travail télévisuel. Je vous embrasse.
3: Au revoir Bernard.

0: Dans un instant, Montserrat Vidal vous propose d'ouvrir le dialogue.
1: Et maintenant, vous pourrez entendre Christine Brie qui nous parle de son recueil Patoude et qui nous interroge sur la capacité de l'art à transmuter la douleur.
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2: Lorsque la poésie n'est pas seulement jeu verbal, virtuosité formelle, elle peut nous faire accéder à une forme de spiritualité, voire à une interrogation métaphysique ou philosophique. C'est le cas pour de nombreuses œuvres poétiques, et je pense notamment à l'œuvre de Victor Hugo, qui est l'une des œuvres poétiques parmi les plus connues. Mais plus récemment, c'est ce type de lecture que m'a inspiré l'œuvre, le recueil que publie aux éditions du Temps qu'il fait Christine Brie. Christine Brie qui publie donc dans ses très belles éditions Le Temps qu'il fait, un recueil qui conduit le lecteur à dépasser l'émotion intime pour aller vers l'interrogation sur ce qu'est le deuil, sur ce qu'est la création et sur le sens que l'on peut lui donner pour accéder à une forme de mise en ordre, de mise en esthétique, et celle-ci dépasserait la douleur. On côtoie dans ce recueil une interrogation sur le temps, sur le retour à l'origine, sur le retour à l'enfance, sur l'exil, et aussi un questionnement sur ce qu'est la langue. Bonjour Christine Brie.
3: Bonjour Monserrata.
2: J'ai été étonnée lorsque ce très beau recueil a été publié, car si je lis votre biographie, vous êtes avant tout, Christine Brie, un peintre qui a proposé, qui a réalisé récemment de nombreuses expositions en France, à Paris, à Lyon, à Strasbourg, et vous avez même exposé à Boston, à Londres ou Bruxelles. Le peintre que vous êtes a donc choisi, pour des raisons que vous allez nous dire, de passer par la poésie. Pourquoi ?
3: Alors, en fait, ça n'est pas vraiment un choix. C'est quelque chose qui s'est imposé à un moment, soudainement. C'était lors d'un voyage en Italie, et après avoir contemplé certaines œuvres, picturales ou sculpturales, dans la voiture, j'étais en voiture, donc derrière, j'avais là une place à l'arrière de la voiture, un poème est arrivé. Et je me suis mis à gratter, à griffonner sur un carnet. Et on peut dire que ça n'a pas cessé. Et quand je suis revenue en France, j'ai continué. Donc, au fond, je ne m'y attendais pas.
2: Les poèmes voilà. Ont surgi comme cela, après oui. Une forme... Le terme est peut-être un peu fort de ma part, mais après une forme d'extase devant des œuvres qui vous ont frappé, ému, voire parfois sidéré.
3: Oui, c'est ça, oui, voilà. Alors, j'étais peut-être dans un état particulier, mais en effet, c'est en particulier, alors donc j'ai vu des œuvres à la chapelle Brancacci, à Florence.
2: Oui.
3: Les œuvres de Masaccio, Masolino, Filippino Lippi. J'ai vu à Lucca, par exemple, le tombeau, un très beau tombeau.
2: Ilaria del Carretto, je crois.
3: Voilà, c'est ça. Réalisé par Jacopo della Quercia. Mmh. Donc, alors tout ça conjugué avec la présence de la Toscane, l'ondulation de l'orge sous le vent, enfin tout ça. J'étais passée aussi par Bagno Vignoni,
2: oui.
3: Très mystérieux, un lieu très mystérieux avec de l'eau, des fumerolles, enfin venant de l'intérieur de la terre. Donc voilà, tout ça a dû contribuer.
2: À faire surgir cette suite de poèmes que vous intitulez, Christine Brie, Pataude. Mais nous reviendrons tout à l'heure sur le titre et sur l'œuvre elle-même et sur les poèmes. Je voulais vous demander toutefois si cette expérience poétique, ce premier recueil de poèmes, était votre première expérience littéraire. Je crois que non, hein, si je me suis
3: non,
2: bien documentée.
3: Oui, vers l'âge de 20 ans, entre 20 et 30 ans, j'ai écrit des choses, des nouvelles, un peu de poésie, mais quand je l'ai relu, je n'étais pas du tout contente. Les nouvelles, je ne les ai pas relues, alors je ne sais pas du tout. Mais en tout cas, j'avais écrit aussi un mémoire de philosophie tournant autour de la peinture et de la sculpture, et qu'en même temps je suivais des cours de dessin aux Beaux-Arts, à un moment la peinture s'est imposée et je ne pouvais pas faire qu'écrire sur la peinture. Il fallait que je...
2: Que vous passiez par l'acte, par l'action.
3: Oui, par l'acte, exactement. Donc voilà, j'ai choisi et j'ai abandonné complètement l'idée d'écrire. Je ne pensais même pas que cela reviendrait, mais en effet, c'est revenu, mais alors de façon complètement involontaire, on pourrait dire.
2: Et pourtant, si j'en crois la chronologie, vous avez également fréquenté non seulement Maldinet, je pense, c'est à lui que vous faisiez référence tout à l'heure, mais aussi d'immenses écrivains tel Proust, et lors d'une conversation en off, vous m'avez dit également avoir, sinon été influencé, en tout cas avoir été marqué par la lecture de Bergson. En quoi ces trois écrivains, essayistes, philosophes, sont-ils important pour vous, non pas dans l'écriture de ces poèmes, mais en tout cas pour comprendre un cheminement qui est le vôtre dans le rapport à la littérature.
3: Alors pour Maldinet, donc c'était donc mon professeur à l'université de Lyon 2, Claude Bernard. C'était un professeur donc de philosophie, mais orienté esthétique. Et il était extrêmement populaire, entre guillemets, dans le sens où les amphithéâtres étaient bondés lors de ses cours. Et on peut dire que vraiment, il m'a marqué parce qu'il m'a appris à regarder la peinture, les œuvres dans leur présence et comme présence. Et non, il n'avait pas un point de vue historiciste. Il pensait que l'art n'a pas d'histoire, qu'un tableau du Moyen-Âge est aussi contemporain qu'une œuvre de Kiefer ou Baselitz. Par contre, il a appris à ceux qui ont suivi ses cours à lire les lignes de force des œuvres, la dynamique des formes et des couleurs. Et donc, il a complètement... c'était passionnant, en fait. Et si bien que j'ai fait un mémoire avec lui. Alors, un mémoire où, précisément, il s'intitulait « L'être et l'ouvert ». Parce que Maldinet parlait souvent de l'ouvert, qui est d'ailleurs qu'on retrouve dans un poème de Rainer Maria Rilke, qui parle de l'ouvert. Mais C'était pas du tout un travail théorique au sens où il m'a bien fait comprendre dès le début qu'il n'attendait pas une confrontation de points de vue, de dialectique et de théorie, mais une mise en face des œuvres et une analyse des œuvres. Et si je voulais comprendre justement ce qui l'appelait l'être ouvert, c'était les œuvres qui devaient me conduire à comprendre tout cela. Et en effet, ce mémoire comporte une analyse de diverses œuvres, en passant par Cézanne, Giacometti, etc. Voilà.
2: Des œuvres très diverses, hein. Cézanne oui, et le oui, paysage, oui. Et Giacometti oui, oui. Et ses voilà, corps oui. Voilà. Filiformes qui sont en marche vers on ne sait quoi. Donc, voilà. Vous avez été, sinon initié, en tout cas formé dans votre regard par Maldinet. Hein.
3: Maldinet. Alors ensuite, quand je me suis mise à peindre, j'ai continué à lire des choses de philosophie, des ouvrages, mais beaucoup moins, bien sûr. Mais quand même, à un moment, comme Proust, j'ai écrit un petit livre sur Proust, et en particulier sur « À l'ombre des jeunes filles en fleurs », je suis revenue à Bergson, que j'avais lu autrefois quand même, mais qui m'a beaucoup marqué en fait, parce que chez Bergson il y a une critique de l'intelligence discursive et analytique qui désosse le réel, l'intelligence étant destinée à manipuler l'espace et le quantitatif dans une optique de survie, qui critique ce point de vue et qui Bergson qui pense qu'on ne peut pas penser la durée intérieure et le qualitatif autrement que par l'intuition. Et donc, voilà, ça m'a beaucoup parlé de lire Bergson. Enfin, j'avais un peu lu, mais là, je me suis vraiment plongée. Et on peut dire que cela m'a beaucoup apporté. Et je voulais lire, par exemple, en quoi cela m'a apporté, pour vous expliquer.
2: Oui,
3: une
2: très
3: phrase
2: volontiers,
3: de Bergson,
2: Christine Brie.
3: Qui dit « L'art de l'écrivain consiste surtout à nous faire oublier qu'il emploie des mots. L'harmonie qu'il cherche est une certaine correspondance entre les allées et venues de son esprit et celles de son discours. Correspondance si parfaite que, portée par sa phrase, les ondulations de sa pensée se communique à la nôtre et qu'alors chacun des mots pris individuellement ne compte plus. Il n'y a rien que le sens, plus rien que le sens mouvant qui traverse les mots, plus rien que deux esprits qui semblent vibrer directement sans intermédiaire à l'unisson l'un de l'autre. » Et c'est ce que je ressens quand je lis Proust.
2: Oui, et qui lui aussi, sans avoir pratiqué la peinture, est un esthète, est un amoureux des arts, qu'ils soient picturaux ou tout ce qui touche au regard. Et donc, ce passage par Proust et Bergson nous éclaire sur le travail à la fois de peintre qui est le vôtre, mais aujourd'hui, ce pourquoi vous êtes là aujourd'hui, Christine Brie, votre oui. travail de poète. Alors, deux formes d'art, désormais, sont en vous, entrent-ils en concurrence, entrent-ils en conflit? Comment les faites-vous, peut-être, dialoguer, s'ils n'entrent pas en conflit?
3: Alors, les moments de peinture et les moments d'écriture sont complètement différents. Dans la mesure où, avec la peinture, on va vers la toile. C'est un mouvement du corps, et le corps est très important. On est en face du vide de la toile blanche, et on se jette, au fond, dans ce vide. Et dans certains de mes tableaux, je l'ai exprimé, en effet, dans ce que j'appelle les parois, qui ont un lien avec la peinture pariétale de
2: Lascaux,
3: d'il y a 30 000 ans,
2: oui.
3: Voilà. Mais où on voit des animaux se jeter dans le vide. Et c'est ce que je ressens pour la peinture.
2: Et, un face-à-face, donc, plutôt.
3: Oui, un face-à-face. Alors que dans l'écriture, c'est une écoute de quelque chose qui vient de l'intérieur, comme une musique, une basse continue. Ça, alors, quelqu'un m'avait demandé quelle musique, quelle sorte de musique. Est-ce que c'est de la musique baroque, romantique, moderne, enfin. Et en fait, c'est plutôt une basse continue et quelque chose qui a à voir plus avec les percussions, avec le rythme.
2: Alors, voilà. Christine Brie, ce ne sera ni percussion, ni basse continue. Une petite pause musicale, justement.

0: Christine Brie, Lacrimosa. Voilà ce que nous écoutions d'un musicien que vous avez certainement reconnu, Zbigniew Preisler. Oui. J'ai voulu proposer cet extrait car c'est un peu le sentiment, pas le seul d'ailleurs, c'est un peu l'émotion que j'ai ressentie lorsque j'ai lu pour la première fois votre recueil Patoud. Non pas que je veuille transformer votre recueil en un recueil qui ne suscite que des larmes, car il y a bien d'autres choses, mais il y a une émotion intense qui surgit par le fait que ce recueil revisite un temps des origines, un temps de l'enfance, et vous permet, revisitant ce temps des origines, de retrouver un être aimé, en particulier, pas le seul non plus, votre mère. Ça a été très curieux pour moi, parce que entre ce que me proposait le titre Patoud et ce que j'y ai lu au fil des poèmes, il m'a semblé qu'il y avait comme un contraste, comme une contradiction. Est-ce que vous pourriez, Christine Brie, nous expliquer pourquoi ce titre Patoud, et si cette thématique du temps, du retour à l'origine, est l'une des principales thématiques de votre recueil?
1: Alors oui, en effet, ce thème de l'origine est en effet un des principaux thèmes de mon recueil. Mais alors, pourquoi Patoud ? Ce poème, je vais peut-être le lire.
0: Oui, très volontiers.
1: Comme ça, voilà.
0: C'est à la fois le titre du recueil et le titre oui. d'un poème.
1: Oui, c'est ça, c'est le titre d'un poème. Voilà. Elle ne sait jamais trop que faire de ses mains, ni de ses pieds, encore moins de ses oreilles. Mais elle écoute les oiseaux qui pépillent dans le ciel ouvert. Elle les écoute gravement, engoncés dans un pull de laine qui l'étouffe. Alors, Patoud, c'est à la fois, moi, à un certain moment de l'enfance, tel que je me suis ressentie, et c'est aussi ma mère, qui est arrivée à 10 ans en France, venant d'Italie, ayant perdu son père, sa mère avait tout perdu, avec 4 enfants, donc elle avait 3 frères et sœurs. Elle ne pouvait pas parler français, alors qu'elle était très vive, c'était une enfant très vive. Donc il a dû ressentir une frustration, et à l'école des brimades. Elle était traitée de macaroni, on se tournait autour d'elle.
0: On est dans quelles années, Christine Brie, à ce moment-là ?
1: C'était dans les années 30.
0: D'accord.
1: Voilà, elle était née en 1918. Donc c'était... c'était 28, en 28. Elle était prénommée Caroline, on se moquait de son prénom. Donc elle a changé de prénom, elle a pris son deuxième prénom, Yolande. Et voilà, donc c'était elle aussi. Et puis... j'ai pris conscience aussi, ma mère était boiteuse. Je l'ai toujours connue boitant. Elle avait une maladie de la hanche. Elle n'a jamais été opérée, donc. Elle se sentait probablement physiquement patoude.
0: Donc, ce patoude est un terme affectueux, tendre, et qui souligne aussi peut-être combien certains êtres sont dans la vie vulnérables, gauches, sont malmenés par les autres et par la vie. Et c'est un hommage que vous avez voulu rendre à cette petite fille de 10 ans qui se retrouve dans un univers totalement inconnu pour elle et dans une langue inconnue.
1: Oui, bien sûr. Donc, il y a une partie des poèmes qui lui sont consacrés, en effet, dédiés, de façon très claire. Mais quand même, sa présence traverse tout le recueil, malgré tout. Parce que ce recueil, c'est quand même une recherche du temps perdu, oui. irréversible, d'un autre monde en dessous du monde. Et d'autant plus... qu'il y a l'exil, et donc un pays qu'on ne pourra jamais retrouver, vraiment. même si on y retourne incessamment, sans arrêt, je veux dire. Oui, une terre a jamais perdu, et donc une langue aussi a jamais perdu. Et oui, il y a ça, en effet.
0: Et vous avez voulu, à travers vos poèmes, pas tous, nous le préciserons tout à l'heure, rendre vie, rendre une vibration à cette petite fille désemparée et aussi à cette personne qui a grandi, qui a vieilli dans un pays qui n'était pas le sien et dans lequel il a fallu s'habituer à vivre, s'adapter malgré tout, avec une nostalgie d'une terre perdue.
1: Oui. Oui, oui, bien sûr. Mais je vais lire un poème en particulier, par exemple L'enfant, dédié à ma mère, et qui n'était pas quelqu'un d'abattu, au contraire, qui était quelqu'un de combatif, de très vif, d'une intelligence très vive. Et je vais lire ce poème. Tu étais cet enfant rebelle taillant les têtes des dahlias derrière la haie. Ton cas cartable ouvert dans les fleurs et cet âcre parfum de sève, de terre. Nuque enfouie dans le fouillis d'herbe, tu me cherchais déjà, mère. Tu me rêvais dans le bleu.
0: L'enfant, donc.
1: Oui.
0: Une enfant donc, vivante. Et donc, Christine Marie, il n'y a pas que la douleur dans ce recueil de poèmes. Il y a aussi un émerveillement devant la vie, un émerveillement devant le paysage, un émerveillement devant la couleur qui se manifeste chez l'enfant qui était cette jeune femme ou cet enfant, et vous-même aussi, Christine Marie, qui lui rendait vie par vos poèmes.
1: Oui, je vais lire un autre poème justement qui s'appelle Enfance. L'amour façonnait des abris de papier. Il invitait à des festins de baies, des banquets de fruits et d'eau vive, des orgies de rien. Puis, à partir de l'heure où se pressent les phalènes derrière la vitre, montait un clown à gros nez rouge et à lunettes, octant des rieurs.
0: Le terme donc, que vous venez de prononcer, rieur. Donc, lacrymose, disait-on tout à l'heure, mais je crois qu'il faut dire aussi que dans votre recueil, il y a une appétence pour la vie, un espoir, une espérance, finalement, qui est celle de l'enfance et qui nous amène, justement, à savourer ces petites choses, ces choses minuscules qui s'offrent à nous dans notre existence.
1: Bien sûr, oui, oui, tout à fait. Et alors, je pense que vous faites allusion à certains poèmes plus amusés.
0: Oui, plus fantaisiste, dans lequel apparaît une dimension plus fantasque, car il y a aussi cette veine dans votre recueil.
1: Oui, les mouches, par exemple. Tes doigts en éventail sont prêts à capturer les mouches. Mais les mouches se méfient. Tu n'attrapes rien. Tes yeux roulent. Alors, pris d'un hoquet étrange, tu enjambes les ombres, puis les buis, la haie d'asphalte, la haute dune, la mer. Où es-tu, mon petit lutin ? Avalé par les astres. Autre chose, par exemple, les lampes. Pédaler dans la choucroute. Patiemment essuyer la table, la lustrer, puis un à un les couverts, les bols, les verres sur le buffet sage qui nous contemple dans la nuit et nous oublie. Laver, frotter, lustrer, caresser les boîtes, les tables, les chaises, les lampes surtout, à cause de la lumière de miel qu'elles diffusent dans les pensées. Elles nous oublieront. Plus vite que le buffet sage, plus vite que les tables. Un grappin les saisira, puis les lâchera, les aplatira. Les lampes ne seront plus des lampes.

0: parallèle à cette méditation sur le temps?
1: Oui, bah, la lumière, si vous voulez, c'est quand même ma préoccupation de toujours.
0: Et de peintre.
1: Donc, par exemple, dans ce recueil, il y a toute une suite que j'appelle la suite Toscane, qui est dédiée à ma mère et qui passe par la peinture de Masaccio. Donc la couleur, mais il y a aussi, par exemple, dans ce recueil, la présence du lac d'où elle venait, qui était le lac Majeur. Donc il y a ça aussi. Par exemple aussi, il y a un poème que je vais vous lire, la présence de la terre. C'est encore le même été blond où la petite fille amoureuse dépose son bouquet d'herbe dans le vase de la chambre. Le puits est à sec, les mirabelles pourrissent, l'enfant hume la terre. Ou un autre, l'ombre, dédiée à ma mère, la tonnelle s'est effondrée, l'herbe recouvre les allées, et là-bas, le mirabellier étouffe sous les ronces. Pourquoi erres-tu parmi les arbres? Et qui te retient au jardin? Qui t'a offert ce jupon de fleurs dentelées et blanches?
0: C'est sur ces deux très beaux poèmes, très intenses, que nous terminons cette première émission, Christine Brie. Mais nous allons poursuivre ce parcours poétique dans une seconde émission. Merci beaucoup.

0: Et maintenant, poursuivons vers Rome pour découvrir sa riche histoire, ses vestiges antiques, en compagnie d'Anne Kerléo, c'est Via Roma.
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3: Au sud-est de Rome, la Piazza di Porta San Giovanni, la place de la Porte Saint-Jean, est un lieu très animé, envahi par le brouhaha incessant des voitures. Le contraste est assez saisissant avec la façade de la basilique Saint-Jean de Latran, qui respire le calme et la solennité. Avant d'entrer dans cette basilique, qui est la cathédrale de Rome et qui date de l'époque de Constantin, nous prenons le temps d'admirer cette façade en compagnie d'Alessandra Cassiani, l'une de nos guides en ce lieu.
4: C'est le pape Clément XII qui a commandé cette façade. Donc son nom, on le trouve comme toujours, un caractère énorme sur la façade, au sommet de la façade, dans une inscription.

0: Et l'architecte est quelqu'un qui s'appelle Alessandro Galilei, donc encore une fois un architecte qui vient de Florence, vu que ce pape-là était florentin. Donc il a commandé des choses à Ferdinando Fuga et des choses à Alessandro Galilei, toujours aux artistes qui venaient de sa ville, donc de Florence. Elle est consacrée à Saint-Jean, mais aux deux Saint-Jean, Saint-Jean l'évangéliste et Saint-Jean Baptiste. Donc au sommet de la façade, au milieu de la balustrade, on voit Jésus-Christ au milieu avec sa croix, qui est en train de donner sa bénédiction à la ville de Rome. Et puis de deux côtés, on voit Saint-Jean Baptiste avec sa croix et Saint-Jean évangéliste, donc les deux. Puis des deux côtés, les pères et les docteurs de l'église. Et c'est une façade vraiment typique du début du XVIIIe siècle, au moment où il y a le refus presque total de la tradition baroque, donc le style étonnant, théâtral, éclatant de la période baroque est complètement refusé, et il y a une sorte de retour à l'ordre, à la géométrie, à la rationalité de la période de la Renaissance. Donc vous voyez, cette façade est parfaitement maîtrisée d'une façon très rationnelle, très ordonnée, très géométrique. Elle est énorme, elle est imposante, mais elle est partagée d'une façon très, très, très ordonnée. Elle est parfaitement symétrique. Donc il y a cette sorte de retour à l'ordre, le retour à la Renaissance après la Révolution baroque.
1: Et le changement se fait à un moment de manière radicale ou ça vient progressivement?
0: Ce changement-là est tout à fait radical. Mais il y a un moment entre la véritable période baroque et ce retour à l'ordre qui est le moment de ce qu'on appelle le barocchetto romain, ça veut dire le petit baroque romain, où le baroque devient très minutieux, très gentil, très élégant, très chargé de détails minuscules et très bien travaillés. Donc c'est un moment où le baroque se fait un peu plus frivole, un peu plus agréable, moins monumental et moins rhétorique et moins imposant. Et cette petite période constitue le passage, la fin du baroque et le passage à ce style complètement nouveau. Mais il faut dire que le baroque est un phénomène romain. Donc c'est l'Église de Rome qui s'exprime à travers le goût baroque, lorsque là, on a un artiste qui vient de Florence, Alessandro Galilei, et on a un pape qui vient de Florence, qui est Clément XII de la famille Corsini. Alors, Florence est la ville de la Renaissance. Rome est la ville de la période baroque, du goût baroque. Le pape qui vient de Florence et l'artiste qui vient de Florence essaient de relancer à Rome la tradition florentine, qui est la tradition de Michel-Ange, qui est la tradition de la Renaissance. Donc il y a ce refus de la tradition romaine pour relancer ceux qui viennent de Florence, donc le goût de la Renaissance, le goût du début du XVIe siècle. Donc c'est la politique des Florentins à Rome, du pape qui vient de Florence et de l'artiste qui vient de Florence, et qui s'oppose à la culture romaine.

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1: Nous voici dans la basilique Saint-Jean de Latran, où nous rejoignons Monseigneur Louis Duval-Arnoux, historien et chanoine du chapitre de Saint-Jean. Cet édifice où nous nous trouvons est l'une des grandes basiliques dites constantiniennes.
2: Elle a été construite par l'empereur Constantin, qui a donné le terrain où se trouve la basilique au pape Sylvestre Ier. C'était un terrain qui avait appartenu à une famille romaine qui s'appelait les Laterani. Ça avait été confisqué, c'est-à-dire c'était venu dans le fisc, dans le domaine de l'empereur. Et l'empereur l'a donc donné au moment de la paix de l'Église. Les trois basiliques même avec Saint-Paul-Orléans-Mur ont été construites à peu près en même temps. Saint-Paul-Orléans-Mur a été reconstruite très peu après, au milieu du IVe siècle, mais Saint-Pierre et Saint-Jean ont été construites ensemble. Seulement, évidemment, Saint-Pierre a été complètement démolie et reconstruite sur un nouveau plan, au XVIe siècle, tandis que la basilique du Latran a toujours gardé le même plan, même si on ne reconnaît plus rien du tout actuellement des origines, sauf un tout petit peu la mosaïque du fond de l'abside, une partie de la mosaïque, au moins les morceaux de la mosaïque, remontent effectivement au IVe siècle.
1: On associe en général le pape à Saint-Pierre, et pourtant le pape, en tant qu'évêque de Rome, sa basilique, c'est celle-ci, Saint-Jean de Latran.
2: Vous avez tout à fait raison, la basilique du Latran, c'est la cathédrale du pape, et le clergé de la basilique s'en souvient bien. Ce qu'il faut bien voir au point de vue historique, c'est que les papes ont toujours résidé, comme résidence principale, disons, au Latran jusqu'à la fin du XIIIe siècle, début du XIVe. Le palais des papes à côté, qui n'existe plus maintenant, dont il ne reste plus qu'une abside qui même déjà a été déplacée, mais qu'on voit de l'extérieur, abritait les papes et leur entourage, bien entendu, leur administration, même s'il était encore assez embryonnaire, jusqu'au XIIIe siècle. Puis après, il y a eu le départ pour Avignon, dû à l'indiscipline des Romains qui faisait que les papes ne pouvaient pas vivre tranquillement et administrer tranquillement l'Église depuis Rome. Ils se sont donc installés à Avignon. Quand ils ont voulu revenir, il y a eu à ce moment-là le grand schisme, ce qu'on appelle le grand schisme d'Occident, c'est-à-dire que deux papes ont été élus, successivement d'ailleurs, par le même corps électoral, par le même sacré collège, qui a estimé que la première élection était entachée d'irrégularité parce qu'ils étaient sous la pression du peuple romain qui faisait pratiquement une émeute sous les fenêtres du conclave. Pendant donc une trentaine d'années, il y a eu deux papes, puis même à la fin trois papes. Et tout cela s'est résolu au concile de Constance. Et quand le pape est revenu, il a voulu s'installer à ce moment-là à Saint-Pierre. En s'installant à Saint-Pierre, il voulait montrer qu'il était le pape de toute la chrétienté et pas seulement l'évêque de Rome, insistant donc sur la succession par rapport à Saint-Pierre, à qui a été confiée l'Église tout entière. Déjà, au XIIe et XIIIe siècle, les papes avaient commencé à résider davantage à Saint-Pierre, mais à partir du XVe siècle, donc on commence à construire le palais actuel et les papes ne quitteront plus pratiquement le Vatican, sauf pour des séjours très courts et pour l'été, au XVIIe et XVIIIe siècle, quand ils allaient au Quirinal, qui avait un meilleur air que celui du Vatican. Vous savez que Rome a été toujours dévastée par la malaria et il fallait chercher les endroits les plus sains pour vivre en été.
1: La basilique Saint-Jean de Latran, telle que nous la voyons aujourd'hui, a un aspect baroque qui pourrait faire oublier qu'elle vient du fond de l'ère chrétienne sans jamais avoir été détruite. Et à bien y regarder, finalement, on retrouve effectivement le plan basilical des origines, un plan emprunté aux édifices de l'Antiquité romaine.
2: Elle est bâtie sur ce qu'on appelle le plan basilical, c'est-à-dire des grandes nefs à coller les unes aux autres. À Saint-Jean, il y en a cinq. Une grande nef centrale, très large, et de chaque côté, deux bas-côtés, Ce plan, encore une fois, a été respecté lorsque, au XVIIe siècle, l'architecte Borromini a étayé la basilique qui commençait à s'écrouler, pour la énième fois d'ailleurs. Il a respecté le plan et à l'intérieur des massifs, des énormes piliers qu'il y a maintenant, on retrouverait les colonnes primitives qui n'ont pas été retirées. Et la chose la plus curieuse, amusante d'une certaine manière, c'est que les murs, ces piliers avec leurs décorations ont été construits au XVIIe siècle et le plafond date du XVIe siècle, puisqu'on y trouve les armoiries de Pie IV et puis celles de Pie V. Donc les papes de la deuxième moitié du XVIe siècle.
1: Alors dans les niches formées donc par ces colonnes qui ont été reprises, vous nous le disiez, on trouve d'immenses statues. Ce sont
2: les énormes statues sont un peu postérieures, n'ont pas été placées là par Borromini qui avait l'intention de les faire, mais n'ont été placées là que une cinquantaine d'années après la mort de Borromini. Et elles sont d'ailleurs d'un style qui est beaucoup plus celui du Bernin, même si ce n'est pas du Bernin, mais de la tradition du Bernin plus que de celle de Borromini. Des statues très emphatiques, très... Alors ce sont les statues des 12 apôtres. Et là aussi, alors le symbolisme est évident, ce sont les apôtres qui soutiennent l'Église et la tradition des apôtres qui permet à l'Église romaine d'exister. Au sol, on a un très beau pavage de mosaïque de marbre. Il a été fait par les marbriers romains du XIIe au XIIIe siècle avec des morceaux de marbre récupérés dans les ruines romaines. On reprenait les morceaux de porphyre, de serpentine, de marbre blanc, de marbre jaune. Et avec tout ça, on faisait des dessins magnifiques, des volutes, des spirales, etc. Ça a été fait au XIIe siècle et restauré au XVe siècle par le pape Martin V, qui était de la famille Colonna, une grande famille romaine de princes très puissants. Et il a fait insérer l'emblème de sa famille, une colonne qu'on retrouve à plusieurs endroits dans le pavage, au milieu des volutes des marbriers romains.

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1: On s'est déplacé dans l'une des nefs latérales et on a devant nous, c'est une fresque ou un fragment de fresque.
2: Un fragment de fresque. Pour expliquer sa présence ici, il faut rappeler qu'au début du XVIIIe siècle, on a abattu l'ancienne façade de la basilique pour en reconstruire une nouvelle, celle qui existe actuellement. Et sur cette ancienne façade, il y avait, comme sur la nouvelle d'ailleurs, une grande loggia, une loggia des bénédictions, où le pape se montrait de temps en temps pour saluer le peuple et le bénir. Et dans cette loggia des bénédictions, il y avait une grande fresque dont il ne reste plus qu'un petit fragment qui montre le pape Boniface VIII tenant à la main un rouleau de parchemin sur lequel il y a le début d'une bulle, enfin d'un document officiel du pontife, et entouré de deux personnages. Pendant très longtemps, on a cru, ou en tout cas raconté, que cette fresque représentait le pape en train de promulguer la première année sainte, celle de l'an 1300. Et en réalité, des travaux tout à fait récents ont montré que ce n'était pas possible. Ce n'était pas possible parce que on connaît quand même l'ensemble de la fresque grâce à un dessin qui a été fait au XVIe siècle et que l'on conserve dans un manuscrit de Milan. Et ce dessin complet montre une scène qui ne peut pas correspondre à la promulgation d'une bulle, qui d'ailleurs, c'est un acte qui ne se fait pas. Le pape ne se montre pas pour promulguer une bulle, il la signe et un point final. Il s'agit en réalité de la promulgation qui se faisait chaque année le jeudi saint, depuis cette loggia des bénédictions, de l'excommunication des ennemis de l'Église. Et Boniface VIII y attachait énormément d'importance car il avait des ennemis qui étaient les ennemis de sa famille et qu'il considérait comme les ennemis de l'Église, ce qui était précisément la famille Colonna. Mais enfin, à ce moment-là, on ne savait pas qu'il y aurait un pape Colonna quelques siècles plus tard. D'autre part, on attribuait aussi de façon classique cette fresque au grand peintre Giotto. En réalité, aujourd'hui, on considère que ce n'est probablement pas Giotto, mais un peintre romain anonyme de la fin du XIIIe ou début du XIVe siècle. Ici, nous sommes dans le même bas-côté que la fresque de Boniface VIII, devant un autre pilier sur lequel il y a un monument élevé en l'honneur du pape Sylvestre II. Sylvestre II était un pape français qui s'appelait Gerbert et qui était originaire d'Aurillac, on l'appelle toujours Gerbert d'Aurillac, et qui avait été le plus grand savant de l'époque, auteur de plusieurs traités de mathématiques et d'autres disciplines de l'époque, et qui avait été le précepteur aussi de l'empereur germanique Othon III. Et quand Othon III est venu à Rome, qu'il a voulu mettre un pape de confiance, il a fait élire son ancien précepteur, Sylvestre II, qui à ce moment-là était archevêque de Ravenne. Donc le monument est élevé à sa mémoire, mais il y a en dessous du monument une plaque qui est la plaque tombale du pape, donc gravée quelques années après sa mort. Les dates du pape Sylvestre II sont 999 à 1003, c'est-à-dire que c'était le pape de l'an 1000. Et alors cette plaque a dans la légende romaine une certaine importance. Sylvestre II étant un grand savant, on lui a attribué non seulement des travaux d'alchimie qu'il n'a sans doute pas fait, mais en plus on en avait vraiment un mage, un magicien. Et on prétend que cette plaque tombale devient humide à l'approche de la mort d'un pape.
1: Puisque vous nous disiez que c'était un pape français, d'origine française, ça nous permet peut-être d'évoquer le rôle de la France dans cette basilique, rôle qui existe encore aujourd'hui.
2: Alors, entre le clergé de la basilique du Latran, ce qu'on appelle le chapitre, les chanoines du chapitre, et la France, il y a toujours eu des relations très étroites. Les rois de France essayant de se faire bien voir des chanoines du Latran, qui à l'époque étaient des gens importants et influents, ce qui n'est plus le cas du tout maintenant. C'est ainsi que le roi Louis XI avait fait de grosses donations au chapitre du Latran. Mais les malheureux chanoines n'ont jamais réussi à se rendre maîtres de ces donations qui se situaient dans le sud-ouest de la France et accablaient les successeurs de Louis XI de réclamations. Et pour terminer, mettre fin à ces réclamations, Henri IV, qui d'ailleurs avait beaucoup de péchés à se faire pardonner, ces péchés, on ne parle pas de Gabriel Destrée, ça c'est pour un roi, c'est quelque chose de tout à fait normal. Ces nombreux péchés, c'était surtout ces allers-retours entre le catholicisme et le protestantisme. Bon, enfin, il s'était fixé sur le catholicisme, il voulait se faire pardonner, et il a offert au chapitre du Latran une abbaye dans le sud-ouest de la France, entre Marmande et Agen, à Clairac, et cette abbaye était vide de moines, parce que les moines, c'était l'époque des guerres de religion, et les moines avaient tous ou bien disparu, ou bien embrassé le protestantisme. Alors, il restait les locaux de l'abbaye, bien sûr, et puis surtout ses revenus. Et ses revenus étaient importants, et en les donnant au chapitre, Henri IV leur faisait un très beau cadeau. Et les chanoines, d'ailleurs, en ont été reconnaissants. Quand nous sortirons de l'église, nous pourrons passer devant la statue d'Henri IV que les chanoines ont fait élever en mémoire de cette donation et pour montrer leur gratitude au roi de France. La statue est très belle, elle est de Nicolas Cordier, un sculpteur lorrain qui était établi à Rome à cette époque, un des plus grands sculpteurs de l'époque. En mémoire de cela, non seulement le roi de France qui a fait cette donation est représenté, toujours bien présent dans la basilique, mais en outre, le chapitre a donné au roi de France et à ses successeurs le titre un peu curieux, mais amusant, de premier et unique chanoine d'honneur de la basilique. C'est-à-dire qu'il est donc... Il devrait avoir le droit de s'habiller en chanoine et de venir célébrer l'office avec tout le monde. En réalité, bien entendu, c'est pas comme ça tout à fait que ça se passe. Quand les présidents de la République, héritiers des rois, veulent venir prendre possession de leur stalle, comme on dit, on les reçoit à l'intérieur de la basilique, pas dans une stalle en bois comme celle où nous célébrons l'office, mais dans un bon fauteuil, et un fauteuil est prévu aussi pour l'épouse du président de la République. On le reçoit, on prie avec lui et ensuite on échange des cadeaux, et on échange des discours, on lui fait visiter la basilique, etc.
1: Mais donc le lien persiste.
2: Le lien persiste toujours, et pour le manifester de façon un peu plus permanente que la visite éventuelle d'un président de la République, ils ne sont pas tous venus prendre possession de leur stalle, il y a toujours un chanoine de nationalité française. Et actuellement c'est moi, voilà.
1: C'est Mgr Louis Duval-Arnoux que nous retrouverons bientôt pour la seconde partie de cette visite. Seconde partie au cours duquel on découvrira entre autres le cœur de la basilique Saint-Jean de Latran avec les mosaïques de l'abside. Et puis un lieu où le visiteur n'a pas l'autorisation d'aller d'habitude, la sacristie avec son étonnant plafond en trompe-l'œil.

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2: À Avignon, on vient, Nadir et moi, chercher des pièces de l'automne. 1405 compagnies, dont 163 étrangères, 139 théâtres, 1731 spectacles, 27 000 levées de rideaux, 1 600 000 entrées, 300 000 festivaliers. Il s'agit de vendre son spectacle aux programmateurs dans toute la France et revenir avec 40 dates achetées, 40 dates de tournée, c'est vraiment le Graal. Nous sommes ici au collège Jean-Baptiste de la Salle, il y a dans l'année 2187 élèves et leurs familles pour une scolarité bienveillante et attentive sous la direction de Virginie Brel-Suppot. Merci beaucoup Émilie Bourdelot-Tarasconi de nous recevoir sur le plateau de RCF en plein centre d'Avignon. Je reçois, ou nous recevons aujourd'hui, Arthur Juniau et Zoé Bidot. Arthur Juniau, bonjour.
3: Bonjour.
2: Zoé, bonjour aussi. On va arrêter de parler de la jeune génération. Arthur Juniau, vous êtes là.
3: Génération. Vous êtes le vieux.
2: Non, vous êtes la génération aux manettes. Vous donnez désormais le tempo, producteur, directeur de théâtre, metteur en scène, comédien. Vous faites partie de toute cette bande, Michalik, David Roussel, Azopardi, Sébastien Castro, Calberac, tous ces quadras qui font le théâtre d'aujourd'hui et qui ne se reposent jamais. Vous êtes fondateur, cofondateur et co-directeur du Théâtre des Béliers qui fête cette année ses 20 ans.
3: Je tiens à dire que tous les noms que vous avez cités, je crois que je suis le seul quadrat dedans. Ils sont tous passés de l'autre côté. Voilà, je voulais juste faire cette petite précision pour dire que je suis encore jeune.
2: Mais vous êtes le plus jeune de la bande et vous évidemment. Êtes d'accord que vous faites partie de cette même génération.
3: Évidemment, non, on est un groupe de gens motivés et passionnés par la même chose et ouais. On travaille d'ailleurs tous beaucoup ensemble.
2: Oui.
3: C'est ce qui sépare, je pense, vraiment cette génération de l'ancienne. C'est que l'ancienne, chacun faisait vraiment son truc de son côté et nous, avec Thibaut Audinière, Salomé Lelouch, tout ça, on est une bande de jeunes.
2: Plus jeunes
3: producteurs et on adore travailler ensemble.
2: Oui, mais vous n'êtes plus des jeunes producteurs. Vous êtes
3: Bon, j'ai bien compris.
2: Non, mais vous êtes les producteurs parce que je suis désolé, que ce soit Salomé Lelouch, que ce soit vous, que ce soit X, Y ou Z, on dit toujours ah oui, c'est les enfants de Laval. Non, c'est fini ça. C'est vous qui tenez les manettes et c'est vous qui êtes extrêmement présent à la fois dans le festival mais aussi dans le spectacle vivant en France.
3: Très bien.
2: Voilà.
3: Merci.
2: C'était ce que je voulais vous dire. Alors, le théâtre des Béliers fête ses 20 ans. J'aimerais lire ce petit texte. Tiens, non, c'est vous qui allez lire, puisque vous êtes comédien.
3: Il faut que je lise. Ouais. Est-ce que ce ne serait pas Zoé qui lirait ça?
2: Allez.
3: Voilà.
2: Ah, allez, Zoé. Super.
3: Petit exercice.
4: Lequel? Super.
3: C'est parce que j'ai pas mes lunettes, comme une vieille personne.
4: Lequel, le petit texte premier, là?
2: Là, celui-là.
4: Ah oui. Tout. Il y a 20 ans, nous arrivions dans cette impasse. C'était extant.
3: Ouais. Mais par contre, c'est une comédienne de grand talent quand elle répète.
2: Il y a 20 ans, nous arrivions dans cette impasse, c'était excentré, mais la salle était belle, il y avait la possibilité d'en créer une deuxième. 20 ans plus tard, nous sommes toujours là. Florent est directeur, Floriane fait du doc. David et Fred ont 20 kilos en plus à cause du fanfan. Thomas et Arthur font toujours une comédie déjantée. Le stagiaire Martin est devenu auteur, réalisateur et metteur en scène. Régis est seul en scène. Laurence ne fait plus de régie. Dan est devenu producteur. On a perdu deux chiches. Aïda a le Molière de l'autrice. Alexis, Camille, Elsa, Salomé, Ludivine et Émilie passeront pour le ping-pong. Mélodie vient enfin à Avignon. Bastien a sa ceinture. Aude veille à distance. Les Pimous sont deux Molières. Relon a une moustache. Ariane prépare le Tavel. Julien veille sur la loge Millard. Nous recevons tous les autres pour notre anniversaire, les talents d'aujourd'hui et de demain. Depuis 20 ans, 340 spectacles. On le sent dans ce texte, c'est une famille.
3: Complètement. On a toujours travaillé de façon familiale. C'est-à-dire qu'on on parle de Régis, il a fait 17 festivals avec nous. Thomas Rizzotti, qui est le régisseur de notre spectacle Tout Feu Tout Flamme, c'est lui qui a ouvert le théâtre il y a 20 ans et je suis trop heureux qu'il soit encore là avec nous. C'est-à-dire qu'on est... Avant, il y avait les troupes. Il y avait la troupe, ils étaient 12 dans la troupe et on quittait jamais cette troupe. Nous, on est des familles. C'est-à-dire qu'on va voir les cousins, on revient, on va voir d'autres cousins, on revient. Mais on se retrouve toujours.
2: Alors, on retrouve dans votre programmation des grands, grands succès comme Le Dernier Cèdre du Liban, comme Dessiner encore, La Zone Indigo, Fin, Fin et Fin. Ce sont des spectacles.
3: À succès,
2: dont nous avons parlé à l'antenne tout au long de l'année. Et puis là, il y a une création Tout Feu, Tout Flamme.
3: Tout à fait.
2: C'est une création sur Jeanne d'Arc.
3: C'est une comédie musicale parodique sur la vie de Jeanne d'Arc.
2: Alors, vous jouez Jeanne d'Arc, Zoé Bidault.
5: Oui, pas Arthur. Hein. Précisez, Christophe.
3: C'est humoristique, mais pas à ce point-là.
2: Vous jouez Jeanne d'Arc. Vous avez été formée à l'Institut National des Arts du Music Hall au Mans. Pendant 3 ans, vous avez été danseuse et choriste au cabaret Le Life à Château-Gontier. Vous avez ensuite été à l'école de comédie musicale à Paris. Vous savez tout faire.
4: J'essaye, au
2: chant,
4: maximum.
2: Chant, claquette, on a même le grand écart.
4: On a même le grand écart, indispensable.
2: Indispensable. Et finalement, vous êtes une Jeanne d'Arc et aussi une meneuse de revue.
4: Oui, un peu. Bah, c'est sûr que ça fait le bon duo pour une comédie musicale, c'est sûr. Ouais, c'est hyper bien. Parce qu'il y a le côté Jeanne d'Arc et il y a aussi tout le côté musical qui est hyper plaisant pour moi.
2: Donc, c'est complètement...
3: Et elle est le chorégraphe du spectacle aussi. C'est elle qui a calé toutes les chorés de...
5: Ah, extraordinaire. Mmh.
2: Formidable. Parce qu'alors, c'est un spectacle déjanté. On vous connaît, Arthur Juniau. Vous n'êtes pas là ni pour la mélancolie, ni pour faire un édifice spirituel. Nous sommes sur RCF Notre-Dame. Et la pièce va passer à Paris, à la Comédie de Paris.
5: Et moi, je m'y attendais pas.
2: J'arrive pour assister à votre spectacle parce que je sais qu'il y a toujours du talent et c'est toujours un label de qualité que votre nom.
3: Mais je me moque, mais je respecte.
2: Vous êtes d'une grande insolence sans être irrévérencieux.
3: C'est un très joli compliment.
2: Et alors, lorsque Jeanne d'Arc entend les voix de Saint-Michel, c'est très très drôle. Et en même temps, il y a bravo la création lumière. Il y a un halo de lumière bleue et blanc autour de vous. Et là, respect. Combien de chansons?
3: Il y en a 15.
2: Qui les a écrites?
3: J'ai écrit les chansons et c'est Romain Trouillet qui a composé les musiques, qui est un grand compositeur.
2: On aurait pu imaginer une sorte d'opéra rock, mais là, tout est fluide, tout est harmonieux, tout est... On sort de là en sifflant.
4: Bah, le but, c'est que le texte se mêle aux chansons et que les chansons soient aussi une façon de raconter l'histoire.
3: C'est pas un concert, c'est vraiment ce que dit Zoé, c'est-à-dire qu'on raconte une histoire. Voilà, on veut emporter les gens, on veut les divertir, les faire rire. Et j'espère leur faire réfléchir sur 2-3 trucs à la sortie, mais c'est vraiment ce que j'appelle la culture indolore. C'est-à-dire qu'on s'amuse, et puis on sort, on se dit « Ah tiens, quand même, est-ce qu'on a toujours été très élégant avec les jeunes femmes ?» Pas sûr.
2: Et avec Jeanne d'Arc
3: en particulier.
2: Encore moins. Comment vous avez travaillé, Zoé Bidault, ce rôle?
4: Comment j'ai travaillé ce rôle? Déjà, avec le texte.
2: Oui, bien sûr.
3: Mais elle a lu tous les livres sur Jeanne d'Arc.
4: Non, après, on connaît tous quand même l'histoire de Jeanne d'Arc dans sa globalité. Et là, c'était plus de traiter juste, du coup, ce côté un peu... d'écouter la parole des femmes, qu'elle est de plus en plus écoutée, mais pas non plus partout. C'était plus ce biais-là qui m'a plu de la façon dont ça a été traité.
3: Ouais, ça se passe il y a 600 ans, mais c'est vraiment un spectacle moderne d'aujourd'hui pour faire réfléchir. Alors, Zoé, en tant que bonne Vendéenne, est allée au Puy du Fou voir le spectacle sur Jeanne d'Arc pour s'inspirer comme du personnage. Mais c'est vraiment ça. C'est-à-dire que c'est se dire, on est. Les actions de Jeanne d'Arc ont été. Écrabouillées par les hommes à l'époque. Et la vraie question, c'est. Est-ce que ça aurait été un homme? Est-ce que ça serait passé comme ça? Sûrement pas. Et on est sur une modernité aujourd'hui de se dire, tiens, voilà, si on transpose cette histoire aujourd'hui, on n'est pas sûr que les sociétés aient encore assez évolué.
2: Elles seraient lapidées.
6: Dans pas mal de pays, en tout cas.
2: Oui.
6: Parce que juste en faisant spectacle, d'ailleurs.
2: Parce que derrière la grosse comédie, et on est vraiment là pour se marrer, il y a ce message subtil et contemporain, la femme. Et en effet, c'est parce qu'elle est femme, guerrière, qu'on va la brûler.
3: Oui, c'est la première féministe de France. C'est la première qui a osé dire aux hommes, écoutez, je ne suis pas d'accord avec vous. Et elle l'a payé très cher.
2: Vous avez cette jolie phrase dans la fin du spectacle de dire il ne faut pas débaptiser les rues. Et je me souviens d'un élu du 13e arrondissement à Paris qui me disait que rien n'était plus jouissif pour un élu que de débaptiser une rue. Et il avait débaptisé une partie de la rue Jeanne d'Arc en rue Primo Levi. Bon, c'est pas contestable, c'est très bien. Mais il n'empêche que les Jeanne d'Arc, il faut les laisser, les statues, il faut les laisser, les rues, il faut les laisser. Et ce que je trouve salutaire dans votre combat, on va même faire de la politique, c'est que grâce à travers votre spectacle, Arthur Junio, avec Zoé Bidault, vous arrivez à faire sortir la figure de Jeanne d'Arc des questions politiques, que ce soit le Front National qui se rassemblait devant la statue de Jeanne d'Arc, pour en faire vraiment une femme, la femme française et une égérie de la France.
3: Ah, complètement. Mais pour le coup, c'était vraiment le but. C'était, je voulais faire un spectacle sur une héroïne et mettre la femme en avant. Et d'ailleurs, enfin, on va pas rentrer en politique, mais c'est très étonnant que le RN se serve de Jeanne d'Arc alors que ce serait comme les premiers à dilapider une femme, mais bon.
2: Oui, oui, non. Fermons la parenthèse. Ce que je veux dire par là, c'est que.
3: Mais en tout cas, on est sorti de. C'est pas un spectacle politique, c'est un spectacle humaniste.
2: Alors, c'est un spectacle d'abord très marrant.
3: Oui.
2: Ensuite, déjanté. On n'est pas dans le musée Grévin.
3: Ah non.
2: On est dans le music hall, on est dans la fête, la joie. Vous portez même des claquettes à un moment donné pour un numéro incroyable.
4: Ah oui, on prend beaucoup de plaisir.
3: Non, mais il y a plein de danses différentes. Il y a des danses de cabaret, des danses de claquettes. Il y a presque du ballet. Il y a des petits moments d'opéra. Enfin, c'est-à-dire qu'il y a 5 comédiens chanteurs qui sont incroyables et qui savent tout faire. Et donc moi, j'ai pris un kiff absolu à dire tiens, tu sais faire ça, bah boum, on y va. Toi, tu sais faire boum, on y va, boum, boum. Et donc il y a plein de boum dans le spectacle.
2: Mais oui, il y a un côté totalement farfelu. On pense au branquignol à un moment donné parce qu'on a le cochon, l'abbé cochon, le monseigneur cochon qui est sur sa tour. Une tour qui est délirante parce qu'elle a son ascenseur ou pas son ascenseur, ça marche ou ça marche pas. Enfin, tout est délirant. Et en même temps, il y a ce message très formidable de sortir cette héroïne, Jeanne d'Arc, l'héroïne de la France. Nadir.
7: Oui, donc moi j'ai eu la chance de voir le spectacle hier, donc c'est encore tout frais pour moi et j'ai passé un moment absolument hilarant. Moi qui aime beaucoup les spectacles musicaux, j'ai revu des spectacles qui m'avaient fait beaucoup rire à Londres. Bah, j'ai pensé tout de suite à Spamlot parce que les Monty Python avaient fait pareil avec le roi Arthur, donc qui était leur modèle à eux. Vous, Arthur, c'est avec Jeanne d'Arc, mais je me suis marré avec tous les anachronismes qu'il y a, tout ce que vous parodiez. Ça c'est le genre de spectacle que j'aime avoir à Avignon parce qu'on y va en se mettant le cerveau en mode off et on y va, on rigole, on sourit de voir les performances de tous ces comédiens. Et c'est vrai que le message à la fin est très fort. Et pour moi, toute la génération dont parlait Christophe au début, c'est ma génération et c'est pour moi la génération des modèles. C'est-à-dire qu'en fait, en modèle d'écriture, en modèle de mise en scène, en modèle de comédien, vous donnez envie à énormément de gens, à énormément de jeunes, même plus jeunes que moi, à aimer le théâtre, à retourner au théâtre parce qu'ils pensent que le théâtre est quelque chose de vieux et d'archaïque. Alors qu'avec des spectacles comme Tout feu tout flamme, par exemple, vous leur donnez envie de retourner au théâtre en disant mais le théâtre, c'est pas que des trucs classiques qui peuvent vous ennuyer. Il y a des choses où vous pouvez vous marrer. Et ça avait déjà été le cas parce que j'ai un souvenir avec vous, c'était pour Sambrique, t'as plus rien, que vous aviez repris au Bélier. Moi, j'avais vu le film et je revoyais et quand j'ai revu la pièce, mais c'est extraordinaire de revoir ce film comme ça, et ça donne envie aux jeunes, justement. Tout ce qui est programmé au Bélier à Paris comme à Avignon, ça donne envie aux plus jeunes de revenir découvrir le théâtre parce que c'est un théâtre différent de celui de leurs aînés et même des aînés de leurs aînés. Et rien que pour ça, je comprends pourquoi la salle était encore pleine hier et debout pour applaudir, et j'espère qu'il y aura autant de monde et autant de succès à son arrivée à Paris.
2: Le moment du bûcher, là, on rigole pas.
4: Oui. Non.
2: Et il y a un noir après le. Quand elle tombe, il y a un noir. Et là, lorsque j'ai assisté, des gens applaudissaient, pensant que c'était la fin du spectacle. Mais là où vous êtes très fort, c'est que pof, ça repart, et ça repart avec une dynamique heureuse et joyeuse et dingue, et la salle est debout. Ce moment, du bûcher, c'est un moment fort de ce spectacle. Comment vous le vivez, Zoé Bido?
4: Ah, c'est un peu, c'est ce qui justement justifie toutes les blagues, et c'est le moment où le message, il est passé tout du long. Mais du coup, ça reste quand même une histoire tragique. Donc ce moment-là, il permet aussi de ramener beaucoup de force et de montrer à quel point c'est important, en fait, tout ce qui s'est passé. Et il est très bien écrit, et c'est hyper beau tout ce qui est dit, et c'est vraiment super de pouvoir dire ces mots-là à plein de gens.
3: Et puis on est dans la légèreté, on a rigolé, et tout d'un coup on voit la Zoé quand elle fait c'est une sorte de slam pour expliquer aux gens un peu à la Grand Corps Malade, et alors que tout est plutôt Disney avant, comédie musicale, et tout d'un coup on voit la femme qui se transforme, tout d'un coup, c'est-à-dire qu'on n'est plus dans les glades, c'est les tripes de Zoé qui parlent, et ça sort, et la salle, elle est bouleversée.
7: Ah, mais c'est extraordinaire.
3: Et on s'est posé la question de se dire, est-ce qu'on n'arrête pas là, parce que tout d'un coup, on serait sur une émotion. Mais je voulais que ça soit un dollar. Donc tout d'un coup, je voulais qu'on parte sur quelque chose de joli, et donc on a rajouté cet épilogue très, très gai et très comédie musicale pour avoir un numéro chanté et dansé à la fin. Mais ce moment-là, moi, c'est un de mes moments préférés du spectacle, parce qu'on est dans une force. Et même, il y a des gens qui me disent, c'est bien parce qu'on rit, et puis on se dit, ah, c'est quand même, il faut quand même nous dire 2-3 trucs. Et là, vous m'avez chopé avec l'émotion du bûcher, et c'est très agréable.
2: Oui, on est pris par l'émotion, et alors ensuite.
3: Et Zoé, absolument.
2: Et maintenant, le final. Et Zoé démonte à ce moment-là. Parce que là, vous êtes tout en vérité.
4: Ah ouais.
2: Alors, je viens d'apprendre au cours de l'émission que c'est vous qui aviez réglé les chorégraphies.
4: Oui, exactement.
2: Et alors, ça me fait comprendre, parce que je disais le mot meneuse de revue, ça me fait comprendre que dans bien des chorégraphies, on voit, c'est vous qui tenez le truc.
4: Oh, on le tient tous ensemble, on essaye de faire des ensembles, de faire des chorégraphies, de faire un unisson, on va dire.
2: Ouais.
4: Et moi, c'est ce que j'aime aussi dans la comédie musicale, c'est que d'un coup, on est tous des comédiens dans nos rôles, chacun, et hop, il y a ces moments d'ensemble où d'un coup, on se met tous à l'unisson autour d'un personnage, autour d'une musique.
2: Et alors, quelle énergie dans la mise en scène, vous êtes amusé à faire
3: beaucoup.
2: Des tableaux. Oui, beaucoup, mais à faire des tableaux.
3: Ouais, en fait.
2: Donc il y a combien de chansons?
3: Il y a une quinzaine de chansons.
2: 15, donc il y a 15 tableaux finalement, parce que chaque chanson se termine par un tableau.
3: Ouais, il y a des tableaux, et puis il y a aussi des tableaux de comédie, donc il y a, oui, y a une trentaine de scènes. Et après, ce qui est agréable dans la comédie musicale, c'est que tout d'un coup, on peut tout se permettre. Donc sur une pièce, il faut être quand même dans une continuité, une crédibilité, sinon les gens peuvent sortir. Là, la comédie musicale nous permet de se dire, ah bah je pense à ça, hop, on part dans un délire, on fait un tableau d'un rêve. Parce que moi j'aime bien rêve, il y a un tableau sur l'espoir qui est absolument magnifique.
2: Oui.
3: Et donc ça permet cette liberté totale.
2: Alors à la fin du spectacle, comme souvent pour me servir de pense-bête, je prends la photo. Quand vous venez au moment des saluts, et là je vois 5 personnes sur scène. Je dis, mais attends, non, ils étaient 40. Et vous n'êtes que 5, mais vous occupez tout l'espace de façon incroyable.
4: Ah oui, ils ont tous des multi-rôles. Alors, sachez que personne ne s'ennuie pendant le spectacle. C'est-à-dire que quand quelqu'un n'est pas sur scène, c'est qu'il est en train de se changer en coulisses. Et tout le monde court partout.
2: Combien de costumes?
3: Il y en a une quarantaine, ouais. Mais ce qui est formidable, c'est que en tant qu'auteur et metteur en scène, je l'ai écrit. Déjà, je vais écrire un petit bout, et ensuite j'ai choisi cette équipe, et donc j'ai écrit pour cette équipe. On a écrit sur le plateau, et donc je disais, bon, bah là il faut 47 secondes pour se changer. Et ben, on écrit une scène de 47 secondes parce que j'ai un petit souci avec le rythme, j'ai tellement peur que les gens s'ennuient, il faut que ça aille vite, qu'il se passe plein de trucs tout le temps. Donc le spectacle a été créé pour que. Optimiser ce que l'optimisation totale des comédiens. Tiens, oui, tu sais faire un grand écart, bah, hop, grand écart, tu sais faire un salto, tu sais faire la roue, tu sais faire la roue, Zoé, hop, allez, on met une roue. Enfin voilà, on est dans ce truc tout le temps de et eh ben s'il y a une scène où ils sont pas là, eh ben, on en profite pour se changer.
2: Oui, mais vous êtes tous pareils. Michalik, Azopardi, Calbera, Castro, vous travaillez tous sur ces changements de costumes extrêmement rapides. Il y a combien de costumières derrière les décors?
3: Zéro.
2: Non.
7: Zéro, ils se débrouillent.
3: C'est Avignon, ils se démerdent.
7: Il n'y a pas les moyens, on a Avignon.
2: Oh, j'espère qu'à la Comédie de Paris.
3: Il y a quelqu'un qui entretient les costumes, parce que c'est.
2: Oui.
3: Et qui recoue tous les jours après le grand écart de Zoé, son pantalon.
7: Oh, le dossier.
4: C'est vrai.
3: Bah, disons qu'on lave les costumes et ils rétrécissent un peu et on a déjà cassé deux pantalons. Mais...
4: Ouais.
2: Arthur Juniau, comment vous avez trouvé Zoé Bidot?
3: Je la trouvais bien, elle est super.
2: Non, mais comment êtes-vous?
3: Ah, comment je l'ai rencontrée?
2: Oui.
3: En prison. Elle était infirmière et...
7: Non, elle est venue faire une revue à voilà.
2: Elle était infirmière, vous étiez cuisinier.
3: Ouais. Non, ouais. Elle était enfant de cœur.
7: À l'église, non,
3: ça me rappelle cette blague sur le curé vendéen. Je la raconte ou pas?
2: Allez-y, Zoé.
4: Non, je peux plus.
2: Pourquoi? Si.
3: Il était à Saint-Gab et. Non, on s'arrête. Et. Non, en fait, j'ai avec Guillaume Bouchel, un camarade de grand talent, on a monté l'adaptation de Denver, le dernier dinosaure.
2: Oui,
7: un spectacle que j'avais vu
2: au Théâtre de la Renaissance.
3: Exactement.
2: C'était formidable.
3: Une comédie jeune public. Et donc, on avait mis en scène ce spectacle. On cherchait des actrices. Et il m'a dit, mais attends, parce qu'il a monté une école de comédie musicale. Il me dit, attends, j'ai deux filles, parce qu'il n'y a pas que Zoé, il y a aussi Sarah qui est dans le spectacle, qui fait sa camarade.
2: Oui.
3: Qui était dans cette école, l'ECM, qui est une super école si vous voulez faire de la comédie musicale. Et donc, on les a auditionnées pour Denver. Et tout d'un coup, elles ont été extraordinaires. C'est-à-dire qu'elles ont commencé l'audition. Et vraiment, j'ai regardé Guillaume au bout de 14 secondes en disant, arrêtons cette audition, ça n'a aucun intérêt, elles sont prises. Et après, on a travaillé deux ans ensemble sur Denver, on a fait une tournée, et puis j'ai dit, allez, super, continuons à travailler.
2: Alors Sarah, qui est à Don Rémy avec vous, et que vous emmenez sur les routes, puis au bout d'un moment, vous la larguez,
4: oui.
2: Parce qu'il faut traverser les forêts, et dans les forêts, deux jeunes femmes toutes mignonnes qui vont dormir à la Belle Étoile, c'est pas sérieux.
7: Oui. Alors, juste une petite question. Qu'est-ce que vous a fait la ville de Rumilly?
3: La forêt de Rumilly.
7: La ville
3: c'est
7: de
3: la forêt
7: de Rumilly.
3: Parce que j'ai cherché entre Dorémy en Lorraine et Orléans. Je me suis j'ai regardé sur un plan de France en disant où est-ce qu'il pourrait s'arrêter, dans quelle forêt. Et j'ai vu qu'il y avait une énorme forêt, la forêt de Rumilly. Et je me suis dit, est-ce que ce serait pas mal de se dire, tiens, est-ce qu'elle peut être glauque, cette forêt?
7: Ah ouais. Elle est plus que glauque. Il a tout fait entrer l'accusé.
3: Exactement.
2: C'est une forêt à fait divers.
7: Oui, c'est ça. Bah, oui, c'est ça.
2: Et là, vous êtes là avec votre copine.
7: Elle est installée dedans.
2: Et que vous allez larguer, parce que ça suffit, vous voulez y aller seule.
3: C'est pour la protéger.
4: Oui, c'est pour la protéger. C'est plus parce que c'est dangereux. Bon, il s'avère que la protection...
3: Ça se finit mal.
4: Voilà. On va pas tout dire, mais de base, la démarche quand même de Jeanne, c'est pour protéger son amie. C'est évidemment pas pour la laisser seule.
2: Alors le roi, le personnage du roi, il est quand même très...
3: Pierre Bénézit,
4: il est exceptionnel, incroyable. Alors,
2: le comédien est formidable, mais le personnage est quand même très bizarre.
3: Oui, alors encore une fois, c'est-à-dire que là on a pris des grandes libertés historiques, et en même temps c'est un mélange de tous ces rois qui n'ont aucune conscience... de leur peuple, des gens autour. On va pas faire une parabole sur la politique d'aujourd'hui.
2: Qui confondent le bouffon et le conseiller.
3: Mais oui, c'est-à-dire que
2: c'est le cas d'aujourd'hui.
3: C'est un mélange de Trump, de machin, de tout. Enfin voilà, c'est une espèce de gens qui ne pensent qu'à eux tout le temps. Et donc évidemment, ça amène beaucoup de comédie.
2: Et oui.
3: Et Pierre est un acteur de comédie extraordinaire. Donc ça permet d'avoir de caricaturer le pouvoir, l'homme en général, et en même temps de faire un peu réfléchir.
2: Et le sacre à Reims, on y assiste en direct.
4: Bien sûr.
2: Avec la couronne, la vraie.
4: On ne sait pas si ça s'est passé exactement comme ça.
3: Mais on sait qu'il a...
2: Non mais en tout cas, au-delà de la grosse
3: comédie... Mais il y a plein de clins d'œil. C'est-à-dire que le fait que tout d'un coup, quand Jeanne veut voir Charles, il se cache dans la foule.
2: Oui.
3: Donc là, il se met dans le public. Il y a toute une scène rigolote. Mais ça, c'est vrai. C'est-à-dire qu'il y a plein de, il y a plein de choses réelles. On a pris des petites anecdotes réelles et puis on les a transformées pour qu'elles soient rigolotes. Pardon, je t'ai complètement coupé.
2: Non. Il faut entendre ça parce que justement, il y a plein de choses réelles. Encore une fois, on n'est pas dans le musée Grévin. Mais pour des jeunes, on apprend aussi plein de choses.
3: C'est vrai,
7: tout à fait.
2: Parce que la chronologie est respectée.
3: Alors, j'espère. Oui.
4: certes.
8: Oui, ben oui, oui, oui.
3: Après, on n'a pas encore eu de plainte de vrais,
8: fans,
3: ouais, de vrais historiens qui disent.
9: Mais vous pouvez pas faire ça.
8: Non, mais on vous les a pas envoyés.
3: Non.
9: Il est pas encore venu, après, Stéphane Bern.
8: Parce que le.
3: Mais le titre nous sauve un peu de ça.
8: Ben voilà, le titre tout flamme. On s'imagine voir Yves Montand.
3: On va rigoler.
8: C'était Yves Montand et Adjani, je crois, dans Tout flamme. Donc on se dit, tiens, ils vont faire un remake. Et puis, ben non, en fait, c'est pas non plus une publicité pour les briquets, bon, mais c'est juste la vie de Jeanne d'Arc.
3: Mais on attend les critiques où ils ont Zoé Bido brûle les planches, fait des étincelles. On a déjà tous les titres qui vont être sortis.
8: Donc, vous vous installez à Paris à partir du mois de...
3: Le 26 août.
8: Le 26 août, à la Comédie de Paris. J'imagine qu'il y a déjà des réservations.
3: Pour l'instant, on est à Avignon jusqu'au 25.
8: Mais en tout cas, ce sera l'un des spectacles phares de la rentrée, et j'espère l'un des spectacles phares de l'hiver, d'abord parce qu'il va nous réchauffer. Et comme
3: grâce au bûcher.
9: Merci Jeanne.
8: Merci Jeanne. Et qu'ensuite, les mois à venir qui risquent de ne pas être très très rigolos, ça vaudra le coup absolument de venir en famille. C'est à partir de quel âge?
3: Oh,
8: 10 ans, 12 ans,
3: oh, même 10, 12 avant, ans, 7, 8 ans, je pense que c'est rigolo.
4: Oui.
3: C'est
9: un tout public.
3: En fait, c'est à la façon de Pixar. C'est-à-dire qu'il y a plein de références. Il y a des références pour les quadras, mais il y a plein de références pour les jeunes, pour les vieux. Enfin, chacun prend ce qu'il y a à prendre. Je crois qu'on a évité à peu près la vulgarité.
8: Oui,
3: et complètement. On est dans la rigolade.
4: Et en plus, le spectacle, il dure 1h20. Donc, pour les enfants, c'est hyper
8: accessible. Il sera pas un peu plus long à Paris?
4: Non, mais les comédies musicales, c'est souvent très, très long.
3: Oui, c'est vrai. Oui.
4: Et donc là, ça, c'est aussi une comédie musicale qui est vraiment accessible pour tout le monde. Ça demande pas 3 heures de temps.
3: C'est vrai.
8: Arthur Junior, vous avez coupé des choses pour que ça rentre dans les codes d'Avignon ou
3: Alors non, mais j'aime les spectacles courts et j'aime bien rajouter des choses au fur et à mesure. Alors à Avignon, c'est un peu compliqué de rajouter des choses parce que bon, techniquement, il y a 8 spectacles dans la salle, etc. Mais on n'est pas à l'abri que ça gagne quelques minutes en rajoutant 2-3 bêtises.
7: Il faudra revenir à Paris pour les découvrir, ces fameuses bêtises.
8: Est-ce que nous avons 3 minutes pour la chronique de Nadir?
7: Moi, je vais faire une chronique très rapide, parce que avoir Arthur Junior face à soi, c'est tellement rare. Cher Arthur, je suis ravi de vous avoir en face de moi aujourd'hui. D'abord parce que vous êtes un artiste talentueux. Ensuite, parce qu'à Avignon, réussir à coincer Arthur Junior plus de 5 minutes devant un micro relève déjà de l'Expo Olympique, tellement vous travaillez dur. Le Festival Off, c'est simple, les artistes courent partout, ils jouent, traquent, répondent aux interviews, remontent les mêmes rues 10 fois par jour et finissent par connaître chaque pavé du centre-ville mieux que leur propre salon, à côté d'un candidat de Koh-Lanta, sans plan pleine cure de désintoxication. Et au

0: qui fait qu'on la regarde immédiatement, non pas parce qu'elle en fait trop, mais parce qu'elle tombe juste. Elle a du panache, du rythme, de la précision et cette petite flamme, jeu de mots, dans le regard qui fait qu'on la croit capable de mener une armée ou au moins de remettre dans l'ordre, dans une troupe de comédiens en plein off. Autour d'elle, vous orchestrez l'ensemble avec votre sens habituel du tempo, les répliques fusent, les situations s'enchaînent, les rires arrivent au bon moment, rien ne traîne, rien ne pèse, rien ne cherche à se donner des airs. C'est fluide, c'est généreux, c'est efficace, bref, du théâtre qui sait où il va, qui emmène le public avec lui. Alors aujourd'hui, j'ai cherché un défaut envers vous, un seul. J'ai fouillé, j'ai inspecté, j'ai presque demandé l'avis d'un expert en mauvaise foi, ben y a rien. Le seul problème de Tout feu tout flamme, c'est qu'on a envie qu'il dure plus longtemps, justement. Alors Arthur, merci. Merci pour ce spectacle vif, drôle et intelligent. Et surtout, bravo à Zoé qui, en Jeanne d'Arc, met littéralement le feu à la scène. Voilà, je l'ai fait, le jeu de mots. À Avignon, courez voir Tout feu tout flamme et à Paris à la rentrée. Le titre est bon, le spectacle aussi. Et avec Arthur Junio et Zoé Bidot, la flamme ne risquera pas du tout de s'éteindre.
1: Merci, merci, merci infiniment, merci Arthur Junio, Zoé Bidot, merci Nadir, merci Émilie Bourdelot Tarasconi pour l'accueil sur le plateau de RCF Vaucluse et pour la réalisation. Merci François Dieudonné et Camille Meyer pour la réussite technique de notre rendez-vous. Nous nous retrouvons la semaine prochaine pour la suite et fin de ce Festival d'Avignon.

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1: Oui, et aujourd'hui, nous évoquons la théorie de la substitution dans notre série spéciale « Déconstruire l'anti-judaïsme chrétien ». Alors, pendant des siècles, les chrétiens ont cru qu'ils étaient le nouvel Israël, le nouveau peuple de Dieu. Quelles en ont été les conséquences et que dit l'Église aujourd'hui ? Réponse tout de suite dans « Connaître le judaïsme ».
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1: Après des siècles d'intolérance, l'enseignement de l'Église est passé de la conversion forcée au non-mandat d'évangélisation vis-à-vis des Juifs. C'est ce que l'on peut lire dans le livre « Déconstruire l'antijudaïsme chrétien » publié en 2023 par le SNRJ, le Service National pour les Relations avec le Judaïsme de la Conférence des Évêques de France, avec qui nous sommes en partenariat pour vous proposer une série spéciale 60 ans après le Concile Vatican II, un livre dont vous en êtes la principale auteure, Véronique Veil, bonjour.
2: Bonjour Odile.
1: Vous êtes engagée au sein du SNRJ et nous revenons avec vous sur les théories qui ont nourri l'antijudaïsme chrétien. Nous les déconstruisons à l'appui des textes officiels de l'Église. Et pour ce dernier épisode, on aborde la question de la conversion ou de l'évangélisation.
2: Oui Odile, on termine en apothéose avec un sujet qui n'est pas évident. Je me souviens qu'en 2015, lorsqu'est paru le document de la Commission pour les relations religieuses avec le judaïsme, les dons et l'appel de Dieu sont irrévocables, un document qui évoquait de façon très explicite le non-mandat d'évangélisation des Juifs, je me souviens d'avoir entendu des réactions très péremptoires, voire violentes.
1: Et pourtant, qu'est-ce qui a pu justifier, au cours de l'histoire, les conversions forcées des Juifs au christianisme ?
2: Au commencement, si je peux dire, il y a de la part de l'Église une volonté très affirmée de convertir les Juifs. Et ce qu'elle a appelé, bon, ce qu'il faut vraiment prendre avec beaucoup de recul, le refus des Juifs de reconnaître en Jésus le Messie

0: leur aveuglement justifiait pleinement qu'on les convertisse, même s'il fallait employer la force.
1: Oui, cette idée du refus du Christ par les Juifs, ce qu'on a appelé l'aveuglement, vous l'avez dit, est-ce qu'on la trouve très répandue dans le monde chrétien ?
0: Je pense que beaucoup d'entre vous avaient devant en mémoire et devant les yeux les statues que l'on trouve dans certaines de nos cathédrales, où l'on voit deux statues qui se font face, l'une qui représente l'Église, figure altière, couronne, sceptre, brandie, et en face la statue de représentant la synagogue avec le sceptre brisé et surtout les yeux bandés, signifiant très clairement l'aveuglement de la synagogue par rapport à l'Église.
1: Et donc cette histoire des conversions forcées, est-ce que vous en auriez des exemples à nous citer ?
0: Des exemples, il y en a énormément. En fait, dès le 7e siècle, les Juifs sont mis devant le choix soit de se convertir au christianisme, soit d'être exilés dans certains pays chrétiens. L'Espagne de l'Inquisition, à partir du 15e siècle, ne fait pas autre chose. En France, le sort des Juifs n'est pas forcément tellement plus enviable. On peut se souvenir de l'expulsion des Juifs par Charles VI au XIVe siècle. Et même le pape Pie V, à la fin du XVIe siècle, les expulse des États pontificaux. On comprend donc que la conversion reste un sujet très sensible pour les Juifs. En fait, il y va de leur survie. On comprend aussi que les Juifs restent très méfiants vis-à-vis de l'Église au sujet de ce que nous appelons le prosélytisme ou la conversion. Et je crois que c'est avec un vrai soulagement qu'ils ont accueilli la déclaration de 2015 et son propos de non-mandat d'évangélisation des Juifs.
1: Alors cette expression justement de non-mandat d'évangélisation, de quoi s'agit-il ? Vous l'avez dit, il est affirmé clairement dans un texte de 2015. Est-ce que vous pouvez nous l'expliquer ?
0: Je vais juste vous le citer. En pratique, cela signifie que l'Église catholique ne conduit et ne promeut aucune action missionnaire institutionnelle spécifique en direction des Juifs.
1: Et Véronique Veil, peut-être parmi les chrétiens qui nous écoutent, certains vont se dire, cependant, c'est la mission de l'Église tout de même d'évangéliser.
0: C'est vrai que l'Église se doit d'être missionnaire et sa mission est d'annoncer Jésus-Christ, Fils de Dieu, dans le monde et à tous les peuples qui ne le connaissent pas. Et oui, là encore, il y a une tension, mais l'Église fait immédiatement une distinction entre chercher à convertir et rendre témoignage, ce que nous sommes toujours et tous appelés et invités à faire. Et là où la subtilité est vraiment de taille, c'est lorsque l'Église nous dit « témoigner, oui, mais vouloir accomplir le salut des hommes, non ». Elle nous recommande, dans le même document, au numéro 42, « Les chrétiens doivent placer leur confiance en Dieu, qui réalisera son plan de salut universel, par des voies qu'il est seul à connaître ». Je crois que ça nous conduit à une grande humilité quant à notre responsabilité de témoignage.
2: 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Une émission en partenariat avec le Service national pour les relations avec le judaïsme de la Conférence des évêques de France.
1: Véronique Veil, on l'a vu, l'histoire des relations entre juifs et chrétiens est marquée par notamment des conversions forcées. Aujourd'hui, l'Église catholique dit clairement qu'il n'y a pas lieu de souhaiter que les Juifs deviennent chrétiens. L'Église n'a pas de mandat à évangéliser les Juifs. Mais qu'en est-il de la mission des catholiques de témoigner de ce en quoi ils croient ?
0: Cette mission, elle est toujours présente, mais je crois que ce non-mandat de conversion est une chance en fait pour nous parce que, en quelque sorte, ça nous exonère de ce devoir, entre guillemets, de convertir. Et ça rend notre dialogue extrêmement désintéressé.
1: Expliquez-nous, finalement, d'où vient cette idée de non-mandat d'évangélisation ? Comment est-ce que l'Église, par quelle réflexion théologique, en est venue à décréter ce non-mandat d'évangélisation ?
0: Je pense que c'est un long chemin parcouru depuis 1965, justement, depuis la déclaration Nostra Aetate. Le pape Jean-Paul II, puis le pape Benoît XVI, puis le pape François. L'Église, maintenant, n'a pas de difficulté à dire que la foi des Juifs attestée dans la Bible est pour les chrétiens le fondement de leur propre foi. Et que, pour reprendre l'expression de Jean-Paul II, notre dialogue est un dialogue intra-religieux ou intra-familial. Et le pape François, en 2013, redisait qu'en tant que chrétiens, nous ne pouvons pas considérer le judaïsme comme une religion étrangère, ni classer les Juifs parmi ceux qui sont appelés à laisser les idoles pour se convertir au vrai Dieu. Donc c'est une prise de conscience qui a connu différentes étapes, mais qui aboutit à la même conclusion en fait.
1: Avec cette idée que le Dieu est un, que c'est le même Dieu.
0: Que c'est le même Dieu qui parcourt toute la Bible, que son dessein de salut est un, mais que mystérieusement, ce dessein de salut passe par nos deux religions, l'une et l'autre de nos deux religions.
1: Donc ça, c'est le fruit des réflexions théologiques côté chrétien. Mais comment est-ce que dans ce contexte, on arrive à distinguer tout de même les deux religions et comment est-ce qu'on évite toute idée de syncrétisme ?
0: Alors je crois que là aussi, l'Église est très très claire. Hein. Il n'y a aucune recherche de syncrétisme, c'est-à-dire de tenter de ne faire qu'une seule religion de nos deux religions. C'est aussi ce que soulignait le cardinal Aveline dans la conclusion de notre émission la semaine dernière. Nous devons rester fidèles à nos normes de foi, dissemblables, mais on reconnaît aussi avec le pape Jean-Paul II que nous n'avons avec le judaïsme des relations que nous n'avons avec aucune autre religion. D'où ce statut très particulier des relations que nous avons avec le judaïsme.
1: Véronique Veil, nous arrivons à la fin de cette série d'émissions sur déconstruire l'antijudaïsme chrétien. Pour conclure, quels seraient selon vous les éléments qu'on voudrait transmettre, qui seraient utiles en tout cas à approfondir ou à garder à l'esprit pour nos auditeurs ?
0: Je proposerais volontiers plusieurs pistes de réflexion. Peut-être tout d'abord se reconnaître héritier de la tradition juive, c'est vivre notre foi en n'oubliant pas que nous avons reçu la révélation de l'Ancien Testament par ce peuple avec lequel Dieu a daigné conclure l'Ancienne Alliance, comme le disait Nostra Aetate. C'est du coup aussi accueillir nos racines juives et mieux comprendre l'incarnation de Jésus dans ce peuple juif. Et le document de 2015 ira même jusqu'à dire, et c'est très fort, on ne peut pas comprendre l'enseignement de Jésus ni celui de ses disciples si l'on ne l'inscrit pas dans l'horizon juif et dans la tradition vivante d'Israël. Et on comprendrait encore moins ces enseignements si on les considérait en opposition avec cette tradition. Je pense que c'est une vraie révolution, mais c'est passionnant à creuser.
1: Véronique Veil, c'est cet intérêt qu'on peut avoir pour le judaïsme, fondamentalement, c'est aussi la joie de rencontrer l'autre pour ce qu'il est.
0: Moi, je peux simplement attester et témoigner du fait que entrer dans ce dialogue, c'est vraiment une source de beaucoup, beaucoup de joie. Et entrer dans ce dialogue, c'est aussi entrer dans la réconciliation qui est proposée par l'Église et la fraternité renouvelée. Et je trouve que c'est un défi absolument formidable que de travailler à être ensemble témoins de Dieu. Et je le redis, dans nos traditions bien précises de foi, chacun, les uns et les autres, et à être ensemble bénédiction pour le monde.
1: C'est ainsi que se conclut notre série spéciale avec vous, Véronique Veil, avec un appel à la fraternité finalement.
0: Oui, moi je pense que si on arrive à éradiquer tous ces relents d'antijudaïsme de nos vies chrétiennes, on y gagnera tellement. Et si on reprend encore les propos du cardinal Aveline, juifs et chrétiens, confortés par leur fraternité et l'amitié qui sont retrouvés, renouvelés, peuvent chacun dans leur tradition de foi répondre pleinement à l'appel de Dieu. Et ce que je trouve merveilleux, c'est de penser que nous en sommes vraiment responsables, les uns et les autres.
1: Pour conclure, vous souhaitiez évidemment nous rappeler ces mots très forts du pape Jean-Paul II.
0: Oui, qui ont ouvert la voie à de nombreuses réflexions. C'est Jean-Paul II à Mayence en 1980. Quiconque rencontre Jésus-Christ rencontre le judaïsme.
1: C'est sur ces mots que nous nous quittons. Un grand merci Véronique Veil pour tout ce temps que vous nous avez consacré.
0: Un grand merci à vous Odile, parce que ça a vraiment été une joie de pouvoir essayer de faire découvrir à vos auditeurs ce
1: livre « Déconstruire l'antijudaïsme chrétien ». Je le rappelle, en partenariat donc avec le SNRJ, le Service national pour les relations avec le judaïsme de la Conférence des évêques de France. Une série d'épisodes à retrouver sur les sites de RCF et Radio Notre-Dame. Merci à vous.

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1: Aujourd'hui, nous sommes le 26 juillet. C'est une annonce qui fait du bruit, celle de la nationalisation par Nasser, le président égyptien du canal de Suez. Nous sommes le 26 juillet 1956.
2: Le canal de Suez, la route internationale de l'Orient ouverte par Ferdinand de Lesseps, a pris soudain la vedette internationale. Voici à peine 2 ans, Nasser et le représentant de la Grande-Bretagne, en signant l'évacuation de Suez, avaient garanti le régime du canal jusqu'au terme du mandat fixé à 1968. Devant une foule en délire comme à chacune de ses apparitions publiques, Nasser a prononcé la nationalisation du canal par une décision unilatérale au mépris de tout droit et de toute légalité. Par ce coup de force qui en rappelle d'autres, Nasser cherche-t-il une issue au dessein des dictateurs ?
1: Cette nationalisation entraînera le Royaume-Uni, la France et Israël à se lancer en octobre 1956 dans une opération militaire. Elle sera condamnée par les Nations Unies. Le canal de Suez restera la propriété de l'Égypte. Juillet 2016, quelques jours après l'attentat de Nice, c'est la petite ville normande de Saint-Étienne-du-Rouvray à être touchée à son tour par les terroristes le 26 juillet.
3: Peu après 9h30, 2 hommes munis d'armes blanches entrent à l'intérieur de l'église par la porte de derrière et prennent en otage 5 personnes et le prêtre qui vient de commencer son office. Très vite, une des religieuses parvient à s'échapper et donne l'alerte. À l'intérieur de l'église, une scène d'horreur a commencé. Les 2 assaillants montent sur l'autel et prennent la parole en arabe. Le père Jacques Hamel, 86 ans, est tué à l'arme blanche. Les 2 hommes finissent par sortir l'arme au poing en criant « Allah Akbar ». Ils sont abattus. Sur eux, les policiers retrouveront de fausses ceintures d'explosifs.
1: Les 2 assaillants sont tués. L'attentat est revendiqué par l'organisation Daesh. Les obsèques du père Jacques Hamel seront célébrées le 2 août 2016. C'est le premier prêtre assassiné en France pendant une messe depuis les guerres de Vendée. Dauphin de France depuis 1536 et la mort de son frère aîné François, Henri II devient roi de France à la mort de son père François Ier le 31 mars 1547. Son sacre a lieu à la cathédrale Notre-Dame de Reims le 26 juillet 1547. Henri II mourra en 1559, victime d'un accident lors d'un tournoi.
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1: On passe à la culture avec la publication le 26 juillet 1887 du livre « Langue internationale » du polonais Louis-Lazar Zamenhof qui jette les bases de l'espéranto. Cette langue vise à établir un pont neutre entre les cultures. Elle est parlée par 3 millions de personnes à travers le monde. Et puis c'est le 26 juillet 1943 que naissait Mick Jagger, cofondateur en 1962 des Rolling Stones. En parallèle à sa carrière avec les Stones, Mick Jagger a sorti plusieurs albums en solo.

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1: Bonjour, en ce 26 juillet, nous fêtons les Anne et les Joachim. En hébreu biblique, Anna signifie la grâce et Joachim veut dire Dieu met debout. Selon la tradition, sainte Anne et saint Joachim sont les grands-parents de Jésus, les parents de la Vierge Marie. Mais ils ne sont pas mentionnés dans le Nouveau Testament. Il faut se reporter au proto-évangile de Jacques, un écrit du IIe siècle, qui n'a pas été retenu dans le canon des Écritures. Selon ce texte apocryphe, Anne, juive pieuse de Jérusalem, mariée à Joachim, un homme de la lignée de David, n'avait pas de descendance alors qu'il vieillissait. Humiliée publiquement pour ne pas avoir engendré de postérité dans Israël, Joachim se retira 40 jours au désert pour prier. Anne, elle aussi, priait le Seigneur. « Dieu de nos pères, bénis-moi et exauce ma prière, de même que tu as béni le sein de Sarah et que tu lui as donné un fils, Isaac. » Et deux anges vinrent prévenir Joachim et Anne que Dieu les avait entendus. 9 mois plus tard, Anne mettait au monde la petite Marie, que le couple consacra à Dieu, et fit élever dès 3 ans dans le temple. Dès le 5e siècle en Orient, des églises étaient consacrées à Sainte Anne, à Jérusalem et Constantinople. En Occident, il fallut attendre l'époque des croisades. En 734, un paysan breton, Yves Nicolasic, eut une apparition de Sainte Anne et déterra sur ses dires une statue de la Mère de Marie déjà bien ancienne. La Bretagne, les marins et les Québécois en ont fait leur sainte patronne. Et aujourd'hui, à Sainte-Anne-d'Auray, dans le Morbihan, les pèlerins aiment chanter « Sainte Anne, ô bonne mère, toi que nous implorons, entends nos prières et bénis tes Bretons. »
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3: En ce temps-là, Jésus disait à la foule ses paraboles. Le royaume des cieux est comparable à un trésor caché dans un champ. L'homme qui l'a découvert le cache de nouveau. Et dans sa joie, il va vendre tout ce qu'il possède et il achète ce champ. Ou encore, le royaume des cieux est comparable à un négociant qui recherche des perles fines. Ayant trouvé une perle de grande valeur, il va vendre tout ce qu'il possède et il achète la perle. »

Mon attention se portera sur les deux premières paraboles qui nous sont offertes aujourd'hui pour nous donner à entendre la réalité cachée du royaume. Elles sont bien différentes l'une de l'autre, excepté par une phrase répétée deux fois à l'identique. Il s'en va vendre tout ce qu'il possède et achète. Une lecture un peu rapide pourrait nous faire croire que l'on achète le royaume et qu'une fois qu'on a tout vendu, on le possède pour toujours. Pourtant, deux mouvements se dessinent à travers ces deux histoires. L'homme de la première parabole tombe sur un trésor inattendu, comme si le champ de toute vie pouvait être le lieu d'une rencontre divine totalement imprévue et gratuite. Quant au négociant de perles fines de la seconde parabole, sa découverte est le fruit d'une recherche assidue, car le trésor du royaume n'est jamais trouvé une fois pour toutes. Notre foi n'est-elle pas ce mouvement incessant de découverte de l'inattendu et de recherche de celui qui nous cherche le premier? Mais entendons aussi que chacun de ces deux hommes vend tout ce qu'il possède. Rappelons-nous ce que Jésus dit à l'homme riche. « Si tu veux être parfait, va, vends ce que tu possèdes, donne-le aux pauvres et tu auras un trésor dans les cieux. » Le royaume ne se possède donc pas. Il ressemble plutôt à l'accueil d'une joie indicible, d'un don unique, vers lequel tout converge et qui attire tout, et pour lequel on choisit de ne rien garder, afin de cheminer dans l'espace de la liberté et de la joie. Seigneur, aujourd'hui donne-moi d'être capable d'ouvrir les mains, de ne rien retenir pour accueillir ce qui vient comme un don gratuit de ta part. »

Notre Père, qui es aux cieux, que ton nom soit sanctifié, que ton règne vienne, que ta volonté soit faite sur la terre comme au ciel. Donne-nous aujourd'hui notre pain de ce jour. Pardonne-nous nos offenses, comme nous pardonnons aussi à ceux qui nous ont offensés. Et ne nous laisse pas entrer en tentation, mais délivre-nous du mal. Car c'est à toi qu'appartiennent le règne, la puissance et la gloire pour les siècles des siècles. Amen.

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1: Chers amis, bonjour. Après la lecture d'un texte de Jean Kovalevski par Oriane Sargos, texte que je m'efforcerai de commenter, j'aurai le plaisir de recevoir à nouveau le père Jean-Baptiste Garrigou, qui est à la fois prêtre et iconographe. Et puis nous terminerons notre émission par l'un de ces chants merveilleux que j'ai déjà eu l'occasion de vous faire entendre et qui est exécuté par le groupe Nectarios.
2: Jean Kovalevski, la liturgie céleste, les trois temples. Trois temples, à l'image de la triunité, forment le fondement du monde. Le temple cosmique, car l'esprit habite l'univers et tout fut créé par le Verbe. Le temple en pierre, l'église, lieu où réside la gloire divine et où s'accomplit le mystère eucharistique. Enfin, le corps humain, temple du Saint-Esprit. Glorifiez Dieu dans votre corps, écrit saint Paul. Trois liturgies s'y déroulent, la liturgie cosmique, la liturgie ecclésiale, la liturgie intérieure de l'homme. La liturgie céleste n'est pas une quatrième liturgie, elle résume toute liturgie. Saint des saints de la liturgie cosmique, cœur du monde et sanctuaire de la création. La liturgie ecclésiale la reflète, les anges concélèbrent avec les prêtres et participent avec les fidèles à l'action de grâce. On peut concevoir le corps humain à l'image du cosmos, microcosme ou univers en miniature. Les temples, comme symbole de l'univers, constituent la vision classique. La vision paulinienne conçoit l'univers et les temples à l'image du corps humain dont le Christ est le chef. Enfin, le corps humain et le cosmos à l'image du temple éternel constituent la vision biblique. Les églises deviennent alors l'actualisation dans l'espace et dans le temps de l'Eucharistie perpétuelle. Ces trois conceptions s'harmonisent et glorifient la Trinité.
1: Le texte que Oriane Sargos vient de lire, texte de Jean Kovalevski, je ne vous le cache pas, est un texte magnifique. C'est un texte magnifique parce qu'il nous dit tout. À travers trois idées fondamentales, d'abord la Trinité, ensuite la relation qu'il peut y avoir entre la gloire, l'Eucharistie et le Verbe, et ensuite l'actualisation de cette gloire, de cette Eucharistie et de ce Verbe dans le corps qui est le corps cosmique, qui est le corps humain et qui est le corps ecclésial, intérieur, extérieur et transcendant. La Trinité est au cœur de la vie en Christ. Pourquoi ? Parce qu'elle est l'expression du Dieu vivant, en montrant ce qu'est le Dieu vivant. Dieu qui est la source ineffable de toute chose est dans l'invisible. Le Christ qui est la manifestation de Dieu est la manifestation de l'invisible dans le visible. Et l'Esprit emmène tout au-delà, vers quelque chose de plus beau encore que l'invisible et de plus beau que le visible. Ce qui fait que l'Esprit glorifie le Père et le Fils, et le Père et le Fils glorifient l'Esprit. Tout glorifie tout. Et c'est ce dynamisme trinitaire que Jean Kovalevski actualise lorsqu'il revient à la réalité en montrant comment la divine Trinité s'incarne dans notre condition. Pythagore pensait qu'il y a un lien entre le corps, la cité et le cosmos, et que la cité est au corps ce que le cosmos est à la cité. Jean Kovalevski montre qu'il y a un lien entre le corps, l'Église et le cosmos. L'Église est le lieu de l'Eucharistie qui met en relation le corps terrestre qui reçoit le Verbe et d'autre part la gloire divine qui glorifie la vie infinie. Et c'est cette relation que l'on voit s'exprimer dans le corps. Le corps est un terme pour utiliser la vie qui englobe tout. L'intérieur, l'extérieur et le transcendant qui va au-delà de l'intérieur et de l'extérieur pour s'ouvrir sur la vie. Et nous voyons que à travers le corps, on retrouve tout le mystère de la divine Trinité afin de montrer que Dieu est vivant et qu'il est vivant ici et maintenant, au cœur de toute chose, en ouvrant la vie sur la communion qui, comme Dieu, permet au cœur d'être au cœur de toute chose, afin que toute chose vienne dans le cœur. Cher Père, vous nous avez raconté, pour notre plus grand intérêt, votre vie aventureuse. Votre maman, votre grand-mère viennent de Russie, elles passent par les camps de concentration, elles arrivent en France, elles se convertissent à l'orthodoxie. Vous vous convertissez à l'orthodoxie, vous grandissez dans l'Église. Et puis tout d'un coup, vous sentez naître en vous un désir d'aller rencontrer le Père Zénon, qui est un iconographe, et vous initiez vous-même à l'iconographie, vous allez en Russie, vous étudiez avec ce maître, et puis vous revenez en France, et maintenant s'ouvre une troisième partie de votre vie.
3: Voilà, c'est-à-dire qu'on peut dire que ça a été la naissance, l'initiation et la formation, ces périodes. Et là, il y avait la période de l'expression personnelle. Donc, je reviens en France avec un moine qui m'accompagne, le père Ambroise, qui était un disciple de Père Zénon, et on décide de s'installer donc sur notre atelier dans le Vercors et de continuer cette vocation qui est celle de l'iconographie, mais dans le contexte de la société occidentale.
1: Donc, le Père Zénon était venu en France, vous étiez voilà. Retourné avec
3: lui. On était retourné.
1: Et après, vous êtes resté, revenu en France,
3: voilà,
1: c'est ça.
3: Je suis revenu en France, d'accord. Lui restait en Russie.
1: D'accord.
3: Et avec un disciple, on revient en France, et puis petit à petit, on est appelé sur, on peut appeler ça une mission au Liban. Mission iconographique, un monastère de la région de Tripoli qui venait d'être restauré par une moniale, la sœur Catherine, une figure du Liban. Elle déplaçait les montagnes, vraiment au sens vraiment figuratif. Hein, elle arrivait vraiment à utiliser les soldats syriens qui avaient envahi le Liban pour restaurer le monastère, tout ce qui était. Elle transformait tout à la présence de Dieu. Voilà, quel qu'était avec son un tempérament de femme de fer. Et là, elle nous a rencontrés. Et ça y est, et c'était absolument. On devait venir au Liban. Et fresqué 1000 mètres carrés de fresques.
1: Donc c'est dans énorme, 1000 mètres carrés.
3: Énorme, avec aucun moyen, rien, peu importe, on y va. Nous, on vivait d'amour et d'eau fraîche, donc on était juste pour être là, pour transmettre la présence du divin par l'image. Et elle, c'est voilà, avec tout ce qu'elle pouvait, c'était un temps magnifique de pouvoir, avec tout ce qu'on avait reçu de formation du Père Zénon, en fait, on s'est aperçu que l'iconographie n'était pas une expression locale, mais vraiment universelle. C'est-à-dire que la notion d'orthodoxie, c'était la notion de transmettre le Dieu incarné, c'était l'équilibre entre le divin et l'humain. C'est ça la notion d'iconographie.
1: La plénitude
3: de cette rencontre. Et elle s'exprime avec des formes qui ont été façonnées par l'histoire, mais qui ne sont pas d'un point de vue profond, culturel, mais vraiment spirituel. Et qui donne sens à la notion d'église. Et donc, nous, étant le russe, moi français, bon, allant au Liban, on a trouvé un écho de cette orthodoxie universelle qui fait que notre expression de l'art résonnait dans ce qui était ceux des des fidèles d'Antioche, hein, finalement, qui en plus bon, ont une situation était difficile, mais on a revenu. Nous, en fait, l'objectif du Père Zénon et de nous, c'était l'art chrétien, en gros, du premier millénaire, quand l'Église est indivise. Et on voit que ça soit du nord au sud, de l'est à l'ouest, toutes les communautés chrétiennes ont un art iconographique. Il n'y a pas autre chose que l'icône, c'est le seul art chrétien. Il n'existe pas un art dit occidental qui ne serait pas celui de l'icône. C'est une sorte de pensée un peu fausse de l'histoire en disant tiens, les occidentaux ont ça comme art, les orientaux, les orthodoxes ont ça comme art. L'art iconographique est l'art de l'Église indivise. Et du coup, nous, en étant en Orient avec des Libanais, eh bien, on a expérimenté le fait de trouver une expression qui corresponde à une sensibilité locale quand même, d'un point de vue historique, avec certaines ornementations, calligraphies, etc., mais qui juste dont l'objectif est comment atteindre dans la représentation figurative, ce qui ne va pas développer le côté trop humaniste de la forme ou au contraire trop désincarné. Comment mettre cet équilibre qui est l'héritage des canons iconographiques quand ils sont bien mis en pratique. Et donc ça a été un moment merveilleux. Ça s'est étendu aussi sur 6 années.
1: Et vous êtes resté 6 ans au Liban fresquer cet énorme espace.
3: Voilà. On vivait entre terre et ciel, bord de la mer, les salines à côté de Tripoli, entre les soldats syriens, les armées du Hezbollah, on était toujours en permanence sur une poudrière.
1: Oui.
3: Et en même temps, on sentait que l'immensité du divin était plus importante que ce que notre condition humaine exprimait par ses limites. Et du coup, ça a alimenté notre créativité iconographique. C'est-à-dire qu'on sentait que tout ce qu'on faisait venait du ciel et pas d'autres sources. Et donc, évidemment, ce sont des terres bibliques. C'est les terres de cette Méditerranée où l'ascèse de la végétation nous ramène à la contemplation de ce qui vient au-delà de la réalité terrestre. Donc ça a aidé à notre inspiration. Mm-hmm. Voilà, ça a fait que on a travaillé ensemble. En plus, on a travaillé à Chypre dans des monastères qui nous ont
1: appelés.
3: Alors,
1: encore autre chose, Chypre. Qu'est-ce qui vous a amené à passer du Liban à Chypre ?
3: Chypre et le Liban sont vraiment côte à côte.
1: Oui.
3: Et de fait, l'histoire de l'art iconographique chypriote est justement la grande période de phase. C'est là, pratiquement au 10e, 11e, 12e siècle. Donc avant, pour nous, pour moi en tout cas occidental, c'était vraiment revenir à une époque avant le schisme. Et de pas avoir ce complexe occidental en disant tiens il faut devenir orthodoxe parce que les orthodoxes sont d'une autre culture. Non, il faut retrouver son orthodoxie occidentale qui existe et elle s'est exprimée par exemple dans une culture chypriote à l'époque où l'art roman vivait en Occident, c'est la même période et donc de voir que c'est la période la plus faste, c'est-à-dire la plus riche, c'est vraiment l'âge d'or de l'iconographie, surtout à Chypre, 11e, 12e siècle, des centaines de chapelles rupestres.
1: C'est valable pour toute
3: l'histoire de l'iconographie.
1: Le 11e, 12e siècle.
3: 11e, 12e siècle. Après, on peut dire que le 14e siècle, c'est une sorte de façonnage, mais déjà avec un côté historique, surtout par rapport à la Russie qui émerge et qui crée avec le peintre Saint-André Roublev son identité vraiment russe. Mais avant, on est plutôt dans une vision au sens de la catholicité, c'est-à-dire qu'il y a beaucoup plus de va-et-vient, de liens et non pas de stigmatisation de la culture. L'une par rapport à l'autre.
1: Une circulation de sens.
3: Une circulation, ouais, c'est ce que
1: vous voulez. Une circulation de sens, c'est l'expérience.
3: C'est le vrai sens du mot l'art byzantin, parce qu'on en a fait on l'a galvaudé ce terme. C'est pas une vision d'un empire ou d'une culture, c'est plutôt la catholicité, c'est-à-dire vraiment la façon de répandre ce que l'empire romain avait partagé par certaines valeurs.
1: Oui.
3: Le transmettre par la foi chrétienne qui s'est basée sur cette réalité historique, mais dans l'ensemble de la chrétienté, que ça soit encore une fois hein, des Coptes, des Arméniens, des Irlandais, peu importe, on est dans les mêmes codes d'écriture, donc d'œcuménicité. Et pour nous, qui avions eu un mélange avec... moi, je travaillais avec justement des Arabes, des Russes, Français.
1: Oui.
3: On prenait conscience de notre unité de foi. Et on le représentait par la forme iconographique, en résistant à la tentation affective de notre identité culturelle.
1: Donc, c'est des années extrêmement riches, extrêmement originales, pleines de rencontres et dans lesquelles, tout en étant orthodoxe, eh bien, vous voyez la vision orthodoxe, au fond, se refléter parfois dans différentes cultures, avec différentes traditions.
3: C'est comme si on avait fait un bond en avant, d'un seul coup. Mais bon, on s'est retrouvé un peu tout seul à aller faire ce bond en avant. C'est-à-dire qu'après, on voit que nos églises reviennent à ces registres d'ecclésiologie iconographique
1: identitaire,
3: locale,
1: parfois,
3: identitaire.
1: Oui. Oui.
3: Et c'est difficile d'amener de l'œcuménicité dans la foi orthodoxe, et rien qu'en touchant l'expression iconographique. C'est un point délicat et nous on a vécu une expérience vraiment une grâce enfin de ça. On sait que ça existe, on sait que c'est lumineux et mon chemin a fait que je suis revenu petit à petit à nouveau en France pour vraiment m'incarner en France.
1: Ah oui, vous dites vous
3: après
1: incarnez
3: ce passage.
1: Pourquoi ? Parce que vous aviez le sentiment qu'il vous manquait quelque chose.
3: Non, c'était pas vraiment qu'il me manquait, mais que la volonté de Dieu m'appelait à vivre, j'allais dire, mon incarnation. Parce que c'est bien beau de, comment dire, de recevoir. Après, il faut planter, il faut créer son jardin, il faut faire pousser.
1: Et donc, vous avez dit, c'est en France que je vais planter.
3: Voilà, c'est en France que...
1: Que je vais redonner.
3: Que je vais redonner tout ce que j'ai eu,
1: tout
3: la chance. Voilà, même si le combat est difficile. Parce qu'on n'est pas forcément porté par, on va dire, des ambiances liturgiques, des environnements de pays avec toutes des communautés chrétiennes orthodoxes.
1: C'était beaucoup plus fort,
3: très dynamique.
1: Au Liban,
3: oui,
1: à Chypre,
3: ben bien sûr, très dynamique.
1: Il y avait un dynamisme spirituel qu'il n'y avait pas,
3: en France.
1: Mais c'est en France que vous alliez vous incarner peut-être faire vivre tous les trésors que vous avez amassés.
3: Ça fait partie de cette forme de mission, sûrement. Ce n'est pas forcément celle qu'on choisit. Mais en tout cas, c'est peut-être celle à laquelle on
1: choisit.
3: Est appelé. Voilà.
1: Oui.
3: Elle nous choisit. Et c'est comme ça que ça... De tous ces rebonds divers, ces expériences, je reprends la direction de l'atelier. Ma mère se retire et me demande de prendre la direction de l'atelier à Chypre. Lors d'une session,
1: oui.
3: Elle me demande de devenir le responsable de cette école.
1: À Chypre.
3: À Chypre.
1: D'accord.
3: En venant à Chypre.
1: Avant de revenir en France.
3: Avant, entre les deux. Mais enfin, en tout cas, elle me fait une demande solennelle de reprendre la direction. Et de ce moment-là, donc je reviens sur ces terres occidentales avec...
1: Sommes dans quelle année ?
3: 2007.
1: D'accord. Hein.
3: 2007.
1: Et alors là, vous n'avez plus bougé. Depuis, vous vous êtes installé en France.
3: Voilà. Exactement.
1: Dans le Vercors, à Lyon aussi, hein.
3: Voilà, exactement. Voilà, petit à petit. Bon, le Vercors, c'est notre lieu où l'atelier a pris ses racines. On a construit des églises, des fraises, les formations ont lieu. Je suis à Lyon parce que c'est sur le plan de l'éducation après, au niveau de la famille. Mais sinon, sur le plan général, c'est vraiment le Vercors. Et puis toutes les communautés iconographiques, on peut appeler ça comme ça, qui se sont créées à partir de cet enseignement qui est celui d'une profondeur spirituelle, c'est-à-dire pratiquer l'icône, c'est pratiquer la foi orthodoxe, pas d'un point de vue forcément de vie au sens de la communauté orthodoxe, mais pour un occidental,
1: dans le cœur, dans l'esprit.
3: Voilà, on peut pas faire l'icône si on n'est pas habité par cette dimension absolue que l'orthodoxie témoigne. Et donc, même pour un occidental qui n'est pas forcément venu d'une église orthodoxe, le fait de bénéficier de cette intériorisation, ça crée une semence de foi orthodoxe. C'est-à-dire, le mot orthodoxe, c'est la juste doxologie, donc orthodoxologie. Donc c'est juste comment équilibrer sa juste glorification de Dieu à partir de ce qu'on est. Et petit à petit, les fruits vont créer cet équilibre, en fait. C'est ça, mm-hmm. que peut-être le message que l'icône de peindre des icônes, c'est pas réservé à des personnes qui ont cette sensibilité. C'est comment redécouvrir l'équilibre de l'être dans sa plénitude avec le divin. Et de fait, ça a un impact important sur la société occidentale actuelle.
1: J'aime penser que l'icône manifeste la coïncidence entre le divin et l'humain à travers le visage et la lumière divine qui passe à travers le visage qui passe à travers la lumière divine. Et il me semble qu'il y a là une semence absolument fondamentale, c'est de faire comprendre cette coïncidence entre les deux, ce qu'on ne voit pas dans la peinture religieuse, où le Christ étant humanisé et dépourvu d'auréole, il ne donne pas ce sentiment de coïncidence avec le divin. Il donne un sentiment de grande humanité, de grande sensibilité, mais il me semble que l'orthodoxie a ce don de pouvoir manifester la plénitude à travers l'icône.
3: Exactement, et c'est vrai que c'est trop facile de dire on est né orthodoxe, on a cette approche-là, on est né catholique ou protestant, on a comme si on était obligatoirement directement enfermé dans des clauses comme un héritage inconditionnel. Donc l'intérêt de l'icône, c'est de redécouvrir un message justement de l'Église indivise qui a existé dans la culture occidentale, donc il n'est pas extérieur. Et on pourrait presque dire que la vraie expression artistique chrétienne, c'est l'icône. Pas forcément une opposition à d'autres courants, mais c'est juste l'équilibre.
1: L'icône n'est pas spécifique au monde orthodoxe, elle est spécifique à l'Église indivise.
3: À l'Église indivise, donc à chaque chrétien. Donc chaque chrétien est appelé, même à travers l'apprentissage de cet art, de redécouvrir sa foi orthodoxe finalement. Ça qui est on va dire le point essentiel et qui peut automatiquement générer une forme d'optimisme d'un dépassement de la séparation dans laquelle on se retrouve de nos églises chrétiennes. C'est-à-dire que le revenir à l'unité du divin et de l'humain nous fait revenir à travers ça à une unité des personnes entre elles. Donc de nos églises.
1: Magnifique. Merci beaucoup, cher Père Jean-Baptiste. La fois prochaine, quand vous nous ferez le plaisir de revenir, nous approfondirons l'icône que vous vivez, que vous faites vivre et qui nous parle de la plénitude. Merci,
3: merci
1: infiniment. Merci une fois de plus au Père Jean-Baptiste Garrigou pour son témoignage à la fois de prêtre et d'iconographe. Et pour terminer cette émission, je vous propose, comme la semaine dernière, les très beaux chants liturgiques exécutés par la chorale romaine Nectarios.

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2: Aujourd'hui, 1115.
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2: Mais que s'est-il passé pendant ces 12 mois? Bernard de Fontaine fonde l'abbaye de Clairvaux. Louis VI se marie à Adélaïde de Savoie et Hugues de Pin, le fondateur des Templiers, arrive à Jérusalem. Invité Thierry Leroy, auteur de « Naissance des Templiers » qui sort chez Passé Composé.
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2: Pour ouvrir cette année, direction la lointaine Asie. Le 28 janvier est fondée en Chine la dynastie Jin. Un événement qui se produit après la victoire des Jurchens de Mandchourie sur les Khitans en 1114. Cette dynastie prendra fin en 1234 par l'invasion des Mongols de Genghis Khan. Le 11 février, l'empereur du Saint-Empire, Henri V, est vaincu par le prince saxon révolté à la bataille de Welfenstock. Alors pour régler cette crise, Henri V convoque le 1er novembre une diète d'empire qui rassemble les différents souverains du Saint-Empire romain germanique. Cette assemblée a lieu à Mayence. Une situation qui marque la perte d'influence du souverain sur l'empire jusqu'à la fin de son règne, qui aura lieu en 1125. Le 25 juin, au nord de Dijon, Bernard de Fontaine, venu de Cîteaux, fonde l'abbaye de Clairvaux. Sous sa direction, cette abbaye deviendra la plus éminente de l'ordre cistercien. Elle essaimera rapidement en 160 monastères. Canonisé dès 1174, Saint Bernard est proclamé docteur de l'Église en 1830. Et puis au cours de cette année 1115, le duc de Soissons, Frédéric Le Borgne, fait construire une forteresse, une construction qui est à l'origine de la ville de Haguenau. D'ailleurs, le duc accordera à la cité des franchises.
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2: Louis, l'héritier du roi Philippe Ier, est fiancé en 1104 à Lucienne de Rochefort, issu de l'une des familles les plus importantes d'Île-de-France. Un projet d'union cassé par le pape Pascal II lors du concile de Troyes en 1107, le motif des liens de consanguinité. L'année suivante, Philippe Ier meurt et Louis lui succède. Il est sacré en la cathédrale d'Orléans le 3 août 1108, devenant ainsi Louis VI le Gros. Toujours célibataire, il va épouser en mars 1115 à Paris la fille du comte de Maurienne, Adélaïde de Savoie. De cette union vont naître 7 fils et 2 filles. L'aîné, Philippe, appelé à succéder à son père, né en 1116. Il est associé, comme le veut la tradition, au trône dès 1129.

0: Le vendredi 13 octobre 1131, alors que Philippe se déplace à cheval dans Paris à l'occasion du rassemblement de l'Ost royal, un cochon affolé se jette au pied de son cheval, faisant cabrer la monture et tomber Philippe. Puis le cheval s'écrase lourdement sur le jeune prince. Philippe meurt dans la soirée de ses blessures. Son jeune frère, Louis, devient l'héritier du trône. Et d'après le médiéviste Michel Pastoureau, cette mort aurait poussé Louis VI à choisir comme emblème de la monarchie la fleur de lys, symbole de pureté, et le bleu, la couleur de la Vierge. Louis VI, inconsolable de la mort de son fils, décédera en 1137. Sa femme Adélaïde de Savoie en 1154.
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0: 1115, 20 ans après le concile de Clermont qui a lancé les croisades, le comte Hugues de Pin débute son deuxième pèlerinage à Jérusalem. Ce champenois allait devenir le premier grand maître de l'ordre du Temple. Alors si l'arrestation des Templiers le 13 octobre 1307 est très connue, leurs origines, beaucoup moins. Thierry Leroy, bonjour.
2: Bonjour.
0: Vous êtes l'auteur de Naissance des Templiers qui sort chez Passé Composé. Qui est ce Hugues de Pin qui arrive pour la deuxième fois en Orient?
2: Alors Hugues de Pin était un seigneur, le seigneur d'une seigneurie toute proche de Troyes. Troyes étant à l'époque la capitale, on peut dire, du comté de Champagne. Donc c'était un seigneur de moyenne noblesse qui était dans l'entourage immédiat du puissant comte de Champagne. Et c'est en le suivant donc qu'il fait à cette époque un deuxième pèlerinage armé, on pourrait dire presque une petite croisade en Terre Sainte.
0: En 1115, le roi de Jérusalem, Baudouin Ier, va mettre en place un plan pour repeupler Jérusalem. Quelle est la situation de la Terre Sainte en ce début de XIIe siècle?
2: Eh bien, au début du XIIe siècle, après la croisade, Jérusalem, en tout cas, a été pratiquement vidée de ses occupants à la suite du siège. Et donc, la politique de repeuplement du roi est d'abord de repeupler Jérusalem pour pouvoir accueillir tous les pèlerinages qui peuvent se faire là-bas. Le repeuplement va être aussi fait dans les terres aux alentours de Jérusalem. Déjà en attirant des populations chrétiennes qui viennent d'Outre-Jourdain, par exemple, en favorisant l'installation des quelques chevaliers occidentaux qui sont restés en Terre Sainte. Ils sont très peu à être restés après la croisade, mais ils sont quelques-uns quand même. Et le roi, d'ailleurs même l'époque de Godefroy de Bouillon, donc avant le roi Baudouin, la royauté donc a fait en sorte d'installer, a donné des fiefs, si vous voulez, à ces chevaliers restés en Terre Sainte pour justement repeupler en quelque sorte cette Terre Sainte et surtout fournir de la main-d'œuvre et des combattants pour se maintenir dans ces états latins d'Orient.
0: Thierry Leroy, à l'origine des Templiers, les chanoines du Saint-Sépulcre auxquels vont s'associer Hugues de Pin et ses compagnons, quel va être le rôle des chevaliers dans ce cadre-là?
2: Donc les chanoines du Saint-Sépulcre sont les gardiens en quelque sorte du tombeau, du Saint-Tombeau. On pense que, et je le pense vraiment, que les premiers Templiers, si vous voulez, sont issus de chevaliers qui se sont mis à leur service. Les chanoines ne portaient pas les armes, bien entendu, et ces chevaliers, eux, les portaient, et donc étaient en quelque sorte les défenseurs des chanoines du Saint-Sépulcre. Il est même possible qu'ils aient servi de garde lors des sorties de la vraie croix, cette relique extraordinaire qui, croyait-on à l'époque, donnait la victoire sur les champs de bataille. Et c'est à partir de cette compagnie armée, cette chevalerie autour des chanoines du Saint-Sépulcre, que s'est constitué le premier noyau des futurs Templiers.
0: Et comment va-t-on passer des chevaliers du Saint-Sépulcre aux pauvres chevaliers du Christ?
2: Alors, ces premiers chevaliers, donc, qui ne sont pas les chevaliers du Saint-Sépulcre qu'on connaîtra plus tard, qui sera un ordre de chevalerie aussi. Non, ces chevaliers qui se mettent au service des chanoines, parmi eux, il y a donc Hugues de Pin et puis d'autres compagnons, Godefroy de Saint-Omer et d'autres, qui, à un moment donné, décident d'aller un petit peu plus loin dans le métier des armes, si vous voulez. Ils trouvent qu'ils ne sont pas assez employés. Ils voudraient œuvrer davantage encore pour la Terre Sainte, pour le tombeau du Christ déjà, et ensuite pour la Terre Sainte. Et c'est comme ça que le roi va leur donner une de leurs premières missions, qui va être de garder, de sécuriser la route principale, la route côtière qui mène de la côte, justement, des principaux ports, comme Jaffa, par exemple, jusqu'à Jérusalem.
0: Alors les années vont passer, nous voici en 1129, avec la tenue du Concile de Troyes. Quelles sont les décisions qui vont être prises concernant les Templiers?
2: Lors du Concile de Troyes, qui est un synode provincial, différentes questions sont abordées, on n'en a pas gardé trace, mais parmi ces questions, donc, il est à l'ordre du jour de donner à ces nouveaux chevaliers une règle. des statues. C'est quelque chose de totalement nouveau. Il faut, et grâce à Saint Bernard, ça va être fait, il faut justifier en tout cas cette action guerrière de gens qui pourtant ont prêté des vœux religieux. Et donc c'est pour résoudre cet antagonisme de religieux et de combattants qu'on va doter ce premier ordre militaire finalement d'une règle organisée autour de la vie de ces premiers chevaliers depuis 1119, ça fait à peu près 10 ans donc qu'ils œuvrent pour Jérusalem et pour les environs de Jérusalem. Et en fonction de leurs habitudes, de leurs coutumes, certaines coutumes vont être gardées, d'autres vont être modifiées. Ça va donner les bases donc de la première règle qu'on va appeler la règle du Temple.
0: Et quel est le rôle de Saint Bernard dans l'histoire des Templiers à leur début ?
2: Alors, tout début, en tout cas, au moment du concile de Troyes, justement, Saint Bernard a été sollicité notamment par le roi de Jérusalem, puisqu'il commence à être l'autorité religieuse qui s'impose en Occident. C'est le début hein, de son aura. Et donc, il devient un personnage incontournable pour essayer de faire comprendre à la population et surtout aux autorités occidentales l'action des Templiers. Alors, il va se faire prier plusieurs fois, puisque pour lui, la meilleure des actions, c'est d'entrer dans un couvent, et notamment d'entrer à Clairvaux, bien sûr, qu'il vient de fonder en 1115. Et donc, il défend malgré tout cette idée de chevaliers différents, de nouveaux chevaliers, qui œuvrent pour le Saint-Sépulcre, qui œuvrent pour la Terre Sainte, et il les présente vraiment dans un texte fondamental, son serment aux nouveaux chevaliers. Il montre que ces nouveaux chevaliers sont très différents des anciens. Ils sont dépouillés, font l'éloge de la pauvreté, de la chasteté, de l'obéissance. Et c'est ce modèle-là que les chevaliers d'Occident doivent suivre s'ils veulent trouver le salut. Ça, c'est le message de Saint Bernard. Il est absolument fondamental pour les débuts du Temple.
0: Les Templiers sont le premier ordre militaire occidental. En quoi cela est-il une véritable révolution ?
2: Eh bien, justement, le fait de concilier les vœux, qui se ressemblent à des vœux monastiques, hein, pauvreté, chasteté, obéissance, au métier des armes, puisque jusqu'à maintenant, en Occident, en tout cas, il est interdit, évidemment, aux religieux de porter les armes. Alors, en Terre Sainte, c'est un petit peu plus nuancé, puisqu'on a des exemples de patriarches, par exemple, notamment Antioche, qui va porter exceptionnellement les armes parce qu'il faut défendre la ville et qu'on a besoin de tous les bras pour porter les épées, puisqu'on est en déficit de combattants vraiment en Terre Sainte à cette époque-là. Donc on a quelques exemples comme ça, mais néanmoins, il faut quand même il faut justifier la chose auprès des élites. Si c'est bien compris en Terre Sainte, c'est très mal compris en Occident. Et puis d'ailleurs, il va y avoir beaucoup de gens qui vont s'élever absolument contre l'idée même de croisade hein, en Occident et contre cette idée de pouvoir se défendre en portant les armes tout en étant des religieux. Alors, pas des prêtres, bien entendu. Hein. Les prêtres ne portent pas les armes, mais les Templiers donc, sont des chevaliers qui y ont fait vœu comme les moines, même s'ils ne sont jamais des moines, bien sûr, ce sont des chevaliers laïcs, mais qui font des vœux un petit peu comme les religieux. Un statut intermédiaire, et c'est ça la révolution, en fait.
0: Hugues de Pin va décéder au cours des années 1130. Les Templiers disparaîtront officiellement en 1312. La naissance des Templiers, c'est le titre de votre livre, Thierry Leroy. Il sort chez Passé Composé. Un grand merci à vous.
2: Merci à vous.

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2: Bonjour, en ce 26 juillet, nous fêtons les Anne et les Joachim. En hébreu biblique, Anna signifie la grâce et Joachim veut dire Dieu met debout. Selon la tradition, sainte Anne et saint Joachim sont les grands-parents de Jésus, les parents de la Vierge Marie. Mais ils ne sont pas mentionnés dans le Nouveau Testament. Il faut se reporter au proto-évangile de Jacques, un écrit du IIe siècle qui n'a pas été retenu dans le canon des Écritures. Selon ce texte apocryphe, Anne, juive pieuse de Jérusalem, mariée à Joachim, un homme de la lignée de David, n'avait pas de descendance alors qu'il vieillissait. Humiliée publiquement pour ne pas avoir engendré de postérité dans Israël, Joachim se retira 40 jours au désert pour prier. Anne, elle aussi, priait le Seigneur. « Dieu de nos pères, bénis-moi et exauce ma prière, de même que tu as béni le sein de Sarah et que tu lui as donné un fils, Isaac. » Et deux anges vinrent prévenir Joachim et Anne que Dieu les avait entendus. 9 mois plus tard, Anne mettait au monde la petite Marie, que le couple consacra à Dieu, et fit élever dès 3 ans dans le temple. Dès le 5e siècle en Orient, des églises étaient consacrées à Sainte Anne, à Jérusalem et Constantinople. En Occident, il fallut attendre l'époque des croisades. En 734, un paysan breton, Yves Nicolazic, eut une apparition de Sainte Anne et déterra sur ses dires une statue de la Mère de Marie déjà bien ancienne. La Bretagne, les marins et les Québécois en ont fait leur sainte patronne. Et aujourd'hui, à Sainte Anne d'Auray, dans le Morbihan, les pèlerins aiment chanter « Sainte Anne, ô bonne mère, toi que nous implorons, entends nos prières et bénis tes Bretons. »
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En ce temps-là, Jésus disait à la foule ces paraboles. Le royaume des cieux est comparable à un trésor caché dans un champ. L'homme qui l'a découvert le cache de nouveau. Et dans sa joie, il va vendre tout ce qu'il possède et il achète ce champ. Ou encore, le royaume des cieux est comparable à un négociant qui recherche des perles fines. Ayant trouvé une perle de grande valeur, il va vendre tout ce qu'il possède et il achète la perle. »

Mon attention se portera sur les deux premières paraboles qui nous sont offertes aujourd'hui pour nous donner à entendre la réalité cachée du royaume. Elles sont bien différentes l'une de l'autre, excepté par une phrase répétée deux fois à l'identique. Il s'en va vendre tout ce qu'il possède et achète. Une lecture un peu rapide pourrait nous faire croire que l'on achète le royaume et qu'une fois qu'on a tout vendu, on le possède pour toujours. Pourtant, deux mouvements se dessinent à travers ces deux histoires. L'homme de la première parabole tombe sur un trésor inattendu, comme si le champ de toute vie pouvait être le lieu d'une rencontre divine totalement imprévue et gratuite. Quant au négociant de perles fines de la seconde parabole, sa découverte est le fruit d'une recherche assidue, car le trésor du royaume n'est jamais trouvé une fois pour toutes. Notre foi n'est-elle pas ce mouvement incessant de découverte de l'inattendu et de recherche de celui qui nous cherche le premier? Mais entendons aussi que chacun de ces deux hommes vend tout ce qu'il possède. Rappelons-nous ce que Jésus dit à l'homme riche. « Si tu veux être parfait, va, vends ce que tu possèdes, donne-le aux pauvres et tu auras un trésor dans les cieux. » Le royaume ne se possède donc pas. Il ressemble plutôt à l'accueil d'une joie indicible, d'un don unique, vers lequel tout converge et qui attire tout, et pour lequel on choisit de ne rien garder, afin de cheminer dans l'espace de la liberté et de la joie. Seigneur, aujourd'hui donne-moi d'être capable d'ouvrir les mains, de ne rien retenir pour accueillir ce qui vient comme un don gratuit de ta part. »

Notre Père, qui es aux cieux, que ton nom soit sanctifié, que ton règne vienne, que ta volonté soit faite sur la terre comme au ciel. Donne-nous aujourd'hui notre pain de ce jour. Pardonne-nous nos offenses, comme nous pardonnons aussi à ceux qui nous ont offensés. Et ne nous laisse pas entrer en tentation, mais délivre-nous du mal. Car c'est à toi qu'appartiennent le règne, la puissance et la gloire pour les siècles des siècles. Amen.

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1: L'ange du Seigneur apporta l'annonce à Marie.
2: Et elle conçut du Saint-Esprit. Je vous salue Marie, pleine de grâce. Le Seigneur est avec vous. Vous êtes bénie entre toutes les femmes, et Jésus, le fruit de vos entrailles, est béni. Sainte Marie, Mère de Dieu, priez pour nous pauvres pécheurs, maintenant et à l'heure de notre mort.
1: Voici la servante du Seigneur.
2: Qu'il me soit fait selon votre parole. Je vous salue Marie, pleine de grâce. Le Seigneur est avec vous. Vous êtes bénie entre toutes les femmes, et Jésus, le fruit de vos entrailles, est béni. Sainte Marie, Mère de Dieu, priez pour nous pauvres pécheurs, maintenant et à l'heure de notre mort.
1: Et le Verbe s'est fait chair.
2: Et il a habité parmi nous. Je vous salue Marie, pleine de grâce. Le Seigneur est avec vous. Vous êtes bénie entre toutes les femmes, et Jésus, le fruit de vos entrailles, est béni. Sainte Marie, Mère de Dieu, priez pour nous pauvres pécheurs, maintenant et à l'heure de notre mort.
1: Priez pour nous, Sainte Marie, Mère de Dieu,
2: afin que nous soyons rendus dignes des promesses du Christ.
1: Daignez, Seigneur, répandre votre grâce dans nos âmes, afin qu'ayant connu par la voix de l'ange l'incarnation de votre Fils Jésus-Christ, nous puissions parvenir par sa passion et par sa croix à la gloire de sa résurrection, par le même Jésus-Christ, votre Fils, notre Seigneur. Amen.
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4: Bonjour à tous, belle journée en ce dimanche 26 juillet. Nous fêtons ce matin les parents de la Vierge Marie, Saint Joachim et Sainte Anne. Les explications d'Isabelle Delaunay à découvrir dans le Saint du jour, ce sera tout à l'heure à 7h55. Et puis ce matin, nous nous souvenons qu'il y a 10 ans, jour pour jour, était assassiné en son église le père Jacques Hamel. Nous en parlons tout au long de cette matinale. Soyez les bienvenus. Bon réveil à chacun d'entre vous. Vous écoutez RCF Notre-Dame, il est 7h. Et pour ouvrir la matinale, nous allons justement parler des 10 ans de la mort du père Jacques Hamel. Avec vous, Marie-Léla Coussa et votre invité.
5: Bonjour à tous, je suis ravie de vous retrouver pour l'invité du week-end. Marqué par les 10 ans de l'assassinat du père Jacques Hamel, j'ai le plaisir pour en parler d'accueillir Marc Ténière. Bonjour.
6: Bonjour.
5: Merci beaucoup d'être avec nous depuis le diocèse de Rouen. Ce 26 juillet marque un triste anniversaire, celui des 10 ans de l'assassinat du père Hamel, alors qu'il célébrait la messe dans son église à Saint-Étienne-du-Rouvray, un drame qui a profondément marqué l'église. Depuis, son témoignage de foi et de fidélité est au cœur d'une cause de béatification. Marc Ténière, vous êtes notaire, vous avez participé à l'enquête diocésaine ainsi qu'à la commission archives du diocèse qui a été chargée de rassembler, d'authentifier les documents et les témoignages relatifs à la vie du père Jacques Hamel. C'était il y a 10 ans, donc ce 26 juillet 2016. Que vous évoque, pour commencer, Marc Ténière, cette date ?
6: Cette date a traumatisé tout notre diocèse en particulier, parce qu'effectivement, cet acte horrible n'était pas arrivé depuis la Révolution. Ça a interpellé tout le monde, notamment en plein débat sur l'ouverture aux doctrines opposées au christianisme, et notamment l'islam, le communisme, etc., un milieu dans lequel le Père Hamel évoluait avec sa simplicité d'accueil tout à fait étonnante. Non, ça nous a vraiment marqué beaucoup.
5: Et vous avez été donc appelé par la suite à participer à cette commission ? Racontez-nous.
6: Oui, dans un premier temps, très rapidement, il a fallu constituer, juste après le décès, il a fallu constituer une équipe pour aller nettoyer les lieux, récupérer tous les papiers, tout trier, tout apporter à l'archevêché. Et il fallait une équipe de quelques personnes. Et on m'a fait, moi j'étais simplement connu comme un notaire normal, catho, engagé, qui écrivait, mais j'avais aucune compétence particulière pour m'occuper d'un tel dossier. Mais c'est devenu comme dit ma femme, on était appelés comme des petites mains pour aider un peu. Et très vite après, une commission d'archives s'est constituée dès le mois de septembre, où on a travaillé pendant 2 jours par semaine à cette commission d'archives pour tout mettre en ordre, tous les papiers. On avait récupéré énormément de documents. Et puis, pour faire un reportage, une enquête vraiment fouillée. Et c'est qu'après que j'ai été appelé pour être notaire dans la procédure de béatification. Alors, c'est un rôle très différent du notaire civil. C'est un notaire qui recueille les témoignages au sein d'un tribunal où il y a 3 personnes, le président, le promoteur de justice et un notaire, pour recueillir, mais simplement avec un rôle passif de recueil du témoignage et non pas un rôle d'investigation lui-même.
5: Vous avez parcourir de nombreux documents, des carnets, des correspondances, des homélies notamment. Vous en avez recueilli.
6: La première émotion, ça a été de visiter à fond tout son domicile, son lieu de vie, de récupérer tous les papiers, de faire l'inventaire de sa bibliothèque, de ses vidéos, etc. Et notamment, on a récupéré des énormes sacs poubelles d'homélies manuscrites. Et on en a récupéré 600 et quelques. Donc, ça a été un énorme travail qui nous a donné une mine d'or pour connaître et approfondir tout le cheminement spirituel et paroissial du Père Hamel. C'était absolument un travail passionnant, une source inépuisable de connaissances du Père Hamel.
5: Le 26 juillet, le Père Hamel était encore un inconnu pour nous tous, pour vous aussi. Comment est-ce que votre regard a évolué justement au fil de vos recherches ?
6: C'est effectivement très curieux parce que je connais beaucoup de prêtres, on a beaucoup de prêtres amis, mais le Père Hamel, j'avais croisé, quoi. Il était dans des périphéries rive gauche, avec une population très différente de celle que je côtoyais. Et vraiment, c'était un prêtre en plus qui était très modeste, très effacé et pas du tout médiatique. Donc, c'était le contraire du prêtre qu'on aurait vu très facilement à la une des journaux, quoi. C'était très déroutant parce que c'était le plus effacé des prêtres du diocèse, ou quasiment l'un des plus, et celui qui a été mis en avant. Alors, c'était une expérience tout à fait éclairante parce qu'il fallait voir, mais pourquoi lui ? Pourquoi pas lui ? C'était un questionnement très, très intéressant.
5: Qu'est-ce que vous avez découvert donc, au fil de vos lectures, notamment de ces homélies, de tous ces écrits ? Qu'est-ce que vous avez envie de nous partager aujourd'hui ?
6: Le Père Hamel était un besogneux, il travaillait ses homélies, elles faisaient toutes rien que la forme. Il n'écrivait que sur du papier de récupération. Mm-hmm. Il n'aurait jamais acheté un bloc de papier neuf. Il écrivait sur des tracts, des machins, n'importe quoi. Il pliait en deux les A4 et puis il écrivait ses 6 pages d'homélie d'une manière très besogneuse. Il s'attachait toujours à ce que ce soit très simple et accessible à un public qui n'était pas forcément +5, quoi. Donc il fallait qu'il touche. Et il arrivait effectivement à dire, il nous a frappés par des formules tout à fait simples, mais assez pertinentes. Pas toujours très original, mais en fait, il touchait parce qu'il arrivait à rendre accessible l'évangile à des milieux très, très simples. Et on a été touché par la lecture de ces homélies, tout à fait.
5: Oui, est-ce qu'il y a une formule, peut-être justement, une parole qui vous a tout particulièrement touché, Marc Ténière ?
6: Non, pas spécialement, mais c'était tout l'art de reprendre la phrase de l'Évangile pour la rendre proche de la vie des gens. Mmh. Bon, c'était une méthode, alors il s'inspirait aussi de certaines revues pour y souligner, y travailler, mais toujours pour que l'Évangile ne soit pas un document dégagé de la vie quotidienne des gens les plus simples. Et c'était très touchant de voir cette démarche catéchétique, parce que c'était vraiment des petites catéchèses, et parfois très émouvantes par leur simplicité.
5: Marc Ténière, vous êtes avec nous aujourd'hui à l'occasion des 10 ans de l'assassinat du père Jacques Hamel, après 58 ans de sacerdoce. Celui qui a été un serviteur du Christ dans la fidélité du quotidien a exercé son ministère avec discrétion, c'est ce que vous nous avez dit, discrétion, modestie, simplicité. Il vivait modestement, vous avez dit tous ces mots. Donc,
6: Oui, chez lui, c'était un mobilier, l'abbé Pierre aurait dit un mobilier louis-quesque, mais c'était pas misérable, hein, c'était un mobilier, c'était très simple, ça respirait la simplicité. Mais une simplicité non misérable, c'était simplement, voilà, il se donnait les moyens d'accueillir tout le monde. Et effectivement, sa porte était ouverte à toutes les périphéries, des gens qui n'étaient pas dans les normes de pensée ou de milieu. Et c'était aussi assez touchant, comme l'histoire qui est relatée dans le film et qui était assez touchante. C'est vrai que quand il avait accueilli quelqu'un qui dormait sur le trottoir, il lui avait offert une chambre avec un lit, et la personne accueillie était repartie avec une vierge. Il s'en était aperçu le matin, et il avait enveloppé la vierge d'un papier journal pour la remettre bien dans le sac à dos, histoire, pour que l'autre se rende compte qu'il n'avait pas... que ce bien avait été donné, et non pas volé. Et du coup... de remords, il a rapporté la Vierge 2 jours après. Enfin, c'était très touchant. Et pour moi, ça rejoignait la parole « Ma vie, nul ne la prend, mais c'est moi qui la donne ». Et en fait, donc, effectivement, quelqu'un que je ne connaissais pas du tout est venu me toucher par un comportement fondamentalement évangélique. C'était mon expérience. J'en ajouterai une autre, que je travaille depuis pas mal d'années sur un oncle missionnaire en Afrique qui a fait 50 ans, et je n'arrivais pas à le décoder autrement que par mon logiciel de pensée, et comme il était assez proche du mien, c'était assez facile, et du coup je ne trouvais pas la porte de sortie de mon ouvrage, parce que j'en faisais presque un avocat d'idées. Je me faisais avocat des idées, alors qu'avec le père Hamel, qui était complètement en dehors de mes idées, de mes périphéries, le procès en déclaration de martyr ou en béatification, on verra ce que ça donnera, ce procès-là m'a demandé de travailler avec le logiciel des béatitudes, c'est-à-dire d'apprendre à connaître quelqu'un avec un logiciel évangélique et non pas avec mon propre logiciel d'idées. Et ça, c'est ce qui m'a fait progresser le plus, effectivement. Et ça m'a donné la clé de sortie pour mon propre oncle que je croyais connaître et qu'il faut que je reconnaisse à nouveau autrement.

0: Vous écoutez RCF Notre-Dame et c'est l'invité du week-end. C'est Marc Ténière qui est avec nous. Marc Ténière qui a participé à l'enquête diocésaine ainsi qu'à la commission archives du diocèse de Rouen concernant donc l'assassinat du père Jacques Hamel. C'était il y a 10 ans, jour pour jour, le 26 juillet 2016. Et on en parle avec vous, Marc Ténière. Ce travail d'archives, c'est ce que vous étiez en train de raconter, a été pour vous personnellement un chemin, un cheminement, peut-être même un chemin spirituel pour vous, Marc Ténière.
1: Oui, alors, indépendamment de ce que je disais pour mon propre regard sur les autres, le témoignage, un des témoignages qui m'a vraiment le plus touché, c'est celui de Roselyne. Parce que Roselyne Hamel, la sœur du père Hamel, a eu une démarche mais que j'ai trouvée absolument là, qui m'a fait progresser. Parce que non seulement elle est entrée dans une démarche de miséricorde, alors que c'était la personne la plus proche du père Hamel sur le plan familial. Elle le voyait tout le temps, elle venait passer des vacances avec, c'était vraiment la petite sœur chérie. Donc sa souffrance était vraiment mais énorme et gigantesque. Et elle n'a pas voulu... Alors au début, on pensait que c'était un peu de la méthode Coué. Elle disait « Ah oui, on va pardonner », etc. Mais en fait, elle n'a pas voulu rester dans une démarche de haine. Et non seulement ça, mais elle a effectivement donné un témoignage de paix, de pacification extraordinaire. Mais quand elle est allée voir après, quand elle a fait cette démarche de dire « Mais il y a encore plus malheureux que moi, c'est la mère de l'assassin. Si j'étais la mère de l'assassin, je serais encore 10 fois plus malheureuse. » Et elle est allée voir la mère de l'assassin, elle a pris contact et elle a noué une relation d'amitié qui a été extrêmement et qui fut bienvenue de la part chez la mère de l'assassin. Ils ont entretenu une relation après d'amitié et de paix dans le pardon, un pardon dans la vérité. Mais ça, cette démarche, j'ai trouvé sublime. Là, cette démarche-là m'a fait progresser parce que je me dis, entrer dans le pardon, c'est bien, mais entrer dans une démarche d'amitié profonde avec en remuant le couteau dans la plaie sans se complaire dans la douleur. Alors moi, j'ai trouvé ça absolument très, très éclairant, mais magnifique. Bon, c'est vrai qu'elle a été très bien accompagnée, mais malgré tout, je trouve remarquable et c'est le témoignage qui m'a fait le plus progresser.
0: Oui. Marc Ténière, vous avez travaillé donc sur la cause de béatification du père Jacques Hamel. Ce travail de recherche, est-ce qu'il vous a également éclairé par rapport à la mission, ce qu'on appelle la sainteté aujourd'hui au sein de l'Église? Est-ce que ça vous a également peut-être un peu bouleversé finalement? Vous avez appris de nouvelles choses concernant la sainteté?
1: Oui, j'ai approfondi vraiment des nouvelles choses parce qu'on a tous nos stars qu'on béatifierait très facilement et il y a des exemples un peu douloureux dans l'Église récemment et on a nos stars, lui, ben oui, c'est un saint, quoi, il n'y a pas de problème. Et puis, jamais on n'aurait pensé à un homme aussi simple que le père Hamel pour entrer dans cette logique. Et en réalité, toute cette démarche nous a fait, moi en particulier, mais vraiment les autres, je pense que c'est pareil, ça fait prendre conscience que la sainteté était une vocation pour tous, quoi. Tout baptisé est appelé à la sainteté avec ses imperfections, parce que le père Hamel n'en manquait pas, et nous encore moins. Donc, même les imperfections ne nous ferment pas le chemin de la sainteté, ce qui est quand même quelque chose qu'il fallait approfondir, parce que on peut avoir trop tendance à réserver la sainteté aux stars médiatiques, celles qui passent tout le temps sur RCF. Non, je plaisante. Voilà, c'est très important. Oui.
0: En quoi le témoignage aujourd'hui du père Jacques Hamel peut nous inspirer, croyants ou non, et plus largement la société aujourd'hui?
1: Eh bien, moi, je revois la photo du père Hamel en plein offertoire avec un éclairage sur ses cheveux qui brille. Et je me dis que vraiment, tout chrétien a une vocation d'offertoire. Et cette qui veut sauver sa vie la perdra, qui s'oublie lui-même peut s'accomplir, etc. Alors là, moi, c'est vraiment le message qui me touche le plus, c'est-à-dire que chacun, avec dans sa petitesse, dans ses défauts, dans son imperfection, est appelé à une démarche de positionnement en toute vérité, en toute simplicité, vers la sainteté. Et ça, c'est le défi pour tout chrétien. Ça, c'est le message que moi, je retiens vraiment.
0: Voilà. Marc Tenière, pour conclure, qu'est-ce que vous avez envie aujourd'hui que nos auditeurs retiennent du Père Hamel ? On est donc 10 ans après son assassinat, le 26 juillet 2016, aujourd'hui 2026, donc 10 ans après.
1: Oui, eh bien, je dirais, il y a un sujet qui, moi, m'obsède, c'est le dialogue avec l'ouverture à tous, sans être ouvert à n'importe quoi. Alors ça, c'est vraiment un thème qui me passionne. J'admire ceux qui ouvrent leurs portes à tout le monde, et je crois qu'il faut le faire, et moi j'ai des progrès considérables à faire, mais une fois qu'on a ouvert la porte à tout le monde, il faut savoir disputer, j'aime beaucoup la disputation, c'est-à-dire disputer les mauvaises doctrines, les doctrines dangereuses, les doctrines qui n'apportent pas du bien à l'humanité. Donc je pense qu'il faut, le grave défi, c'est de concilier l'ouverture à tous et le dialogue exigeant avec les doctrines qui ne vont pas dans le bon sens. Et je trouve que là, l'Église, par exemple, avec l'euthanasie, a son rôle. L'Église cherche son rôle pour l'islam, mais avec l'euthanasie, elle est beaucoup plus claire. Vous voyez, il y a des sujets où l'Église sait faire et d'autres où elle est moins à l'aise. Et c'est un défi. C'est pas une science exacte, hein, mais c'est vraiment une question qui me passionne beaucoup.
0: Voilà. Un ouvrage peut-être à conseiller pour ceux qui souhaiteraient approfondir, justement, découvrir un peu plus cette figure du Père Hamel aujourd'hui, Marc Tenière, pour conclure.
1: Par Paul Vigouroux, qui était le postulateur, qui est prié 15 jours avec le Père Hamel. Et ce livre est très bien fait, avec des extraits d'homélie pour retrouver un peu la démarche du Père Hamel. Et c'est dans la collection Prier 15 jours avec, voilà. Et moi, je trouve que ce livre est très bien fait, très simple et très accessible.
0: Un grand merci, Marc Tenière, d'avoir été avec nous aujourd'hui. Et très bonne journée à tous.
1: Merci beaucoup, à bientôt.
2: Merci Marie-Léa Cousset, merci également à votre invité sur RCF Notre-Dame. Nous évoquions les 10 ans de la mort du père Jacques Hamel. Nous reviendrons sur cet événement en musique dans un peu plus de 10 minutes avec Robert Migliorini dans Un air qui me rappelle. Très bon début de journée à toutes et à tous en notre compagnie sur RCF Notre-Dame. Et c'est l'heure de partager les petits secrets de bonheur d'une personnalité. Vous le savez sans doute, tout cet été, Vincent Bellotti vous propose de redécouvrir les meilleurs moments de sa chronique « Il était une joie ». Et aujourd'hui, c'est avec la comédienne Macha Merrill, révélée en 1964 par Jean-Luc Godard. Cette fille d'aristocrate russe en exil et veuve du compositeur Michel Legrand est aussi romancière. Témoin, je marche avec elle, le récit d'accompagnement des derniers jours de sa sœur aînée, l'occasion d'une belle réflexion sur la vieillesse et la sororité, confidence d'une octogénaire pleine de vie au micro de Vincent Bellotti.
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4: Je marche vers elle, mais elle ne me voit pas. Pas encore. Sa vue s'est beaucoup affaiblie dernièrement. Macula, une saloperie incurable. Pas d'espoir de guérison. Dès qu'elle me sent près d'elle, elle s'exclame. Tu es là, avec sa voix de jeune fille qui découvre la vie. Bonjour Macha Merrill.
5: Bonjour Vincent.
4: Ce qu'on vient d'entendre, eh bien, ce sont les premières phrases de « Je marche vers elle », votre dernier livre, où vous racontez les dernières semaines avec votre sœur Hélène Gagarine, décédée en août dernier à l'âge de 96 ans. C'est un accompagnement qui est aussi une réflexion sur la mort, le deuil, les liens familiaux, on va en parler. Mais d'abord, rappelez-nous qui était Hélène et puis quelle place elle occupait dans votre famille.
5: Alors ma sœur Hélène était l'aînée, elle avait 96 ans. On n'aurait jamais cru qu'elle arriverait à ce grand âge, parce qu'elle a eu toutes les maladies de la terre. Et à la fin, elle était vraiment affaiblie, mais toujours lucide et toujours de plus en plus intelligente. Moi, je pense que l'approche de la mort n'est pas quelque chose qui diminue quand on a encore ses moyens, qu'on n'est pas Alzheimer est une horreur, mais elle était tout à fait lucide. Et j'ai vécu avec elle ces derniers instants comme quelque chose de qui me grandirait. Et c'est pour ça que j'écrivais le soir, tous les soirs, après des journées que je passais auprès d'elle, et je voyais bien que ça s'approchait, et que c'était les dernières semaines, puis les derniers jours, et ça, j'écrivais. Et puis, quand elle est partie, je me suis aperçue que j'avais beaucoup, beaucoup de pages. Alors, je les ai données à lire à mon éditeur, qui est Gérard de Cortanze, mais vraiment plus par accompagnement, pour qu'il me dise ce que j'avais fait. Et il m'a dit, mais je te le publie tout de suite, parce que tout le monde traverse ça. Parce que la mort, c'est le plus grand événement de la vie.
4: En fait, on se rend compte en lisant ce livre que c'est comme si vous redécouvriez votre sœur, comme si l'approche de la mort vous rapprochait dans une sorte, j'allais dire, d'urgence, de nécessité de s'imprégner de l'autre avant qu'il ou elle ne disparaisse. C'est vraiment cette volonté de ne pas oublier qui vous a poussé à écrire ce livre.
5: Ah, c'est formidable ce que vous me dites, parce que c'est exactement ça qui m'est arrivé. C'est que tout à coup, je me suis aperçue de la grandeur de ma sœur, et aussi de la grandeur de l'affection que j'avais pour elle. C'est-à-dire que je savais qu'elle allait me manquer beaucoup, mais je voulais surtout lui rendre hommage. Qu'on sache qui elle a été, je voulais qu'il y ait une trace de cette vie. De cette vie, elle n'a pas toujours été heureuse, elle a même eu une vie difficile. Et puis aussi, il y a l'approche de la mort. C'est intolérable d'être avec quelqu'un et de penser qu'il va disparaître ou qu'elle va disparaître. On n'y croit pas. Et puis, c'est vrai que ça nous laisse quand même un sentiment d'impuissance face à ce grand départ, mais aussi un sentiment d'enrichissement. C'est très mystérieux, je ne peux pas vous l'expliquer. C'est comme si j'étais une meilleure personne maintenant.
4: Macha Merrill, ce livre, c'est aussi l'occasion de revenir sur votre parcours, notamment au cinéma, et qui a été marqué par ceci.
6: C'est de sa faute. Je sais qu'il m'aime. Peut-être qu'il a oublié.
4: Voilà, extrait de La bande à l'ange, vous l'avez évidemment reconnu, d'Une femme mariée de Jean-Luc Godard, qui est sorti en 64, le film qui vous a révélé comme l'une des égéries de la nouvelle vague. En tout cas, depuis une belle et longue carrière, hein, sur grand et petit écran, également sur scène et dans l'écriture, plus d'une vingtaine de romans et 4 livres de cuisine. 85 ans aujourd'hui, vous n'en faites pas mystère, vous ne les faites pas, Macha Merrill. Est-ce que ça vous flatte
5: ou ça vous énerve
4: qu'on vous dise ça?
5: Absolument, je les fais parce que c'est comme ça les femmes de mon âge aujourd'hui. Nous avons transformé le monde, nous avons fait 68, parce que 68 pour moi était un mouvement féminin, principalement. Nous avons remis à plat la société, le couple, les rapports entre les parents, les enfants. Et
4: donc vous assumez ces 85.
5: Non seulement j'assume, mais je pense être un exemple une fois de plus. Vous voyez, je suis simplement à l'image de ce que sont les femmes de mon âge aujourd'hui.
4: Votre sœur Hélène avait une phrase qui vous a marqué. Tu sais, la vieillesse, c'est pas mal non plus. On voit les choses vues d'avion.
5: C'est pas merveilleux, cette formule. Et je crois ça sérieusement. C'est que la vieillesse, c'est non seulement pas une tragédie, mais c'est une force. On est désintéressé. J'ai plus ma vie à construire. Ma vie, elle est comme elle est. Maintenant, il s'agit de faire la somme de tout ça et de vous donner le meilleur. Et puis surtout, il y a que c'est tendre, la vieillesse. On s'économise un peu. On ne fait pas n'importe quoi. On dort un peu plus. On fait attention à ce qu'on mange. Et puis, on ne cherche pas la considération. On est naturellement fort et sage. Donc, moi, je vois autour de moi que cet âge que j'ai, eh ben, c'est très délicieux. Les gens me traitent bien. C'est très agréable, la vieillesse. Alors évidemment, il faut pas être crétin. Il faut pas sombrer.
4: Tant qu'on a la santé.
5: Faut pas être grincheux. Voilà. Vous savez, la chose principale, c'est qu'il faut aimer la vie jusqu'au bout. Et ma sœur Hélène, c'est ça que j'ai beaucoup apprécié chez elle, c'est qu'elle a aimé la vie jusqu'à la dernière minute.
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4: Macha Merrill, si le cinéma et la littérature vous ont comblé dans votre vie, quels sont vos petits secrets de bonheur? Eh bien, vous allez nous le dire, comme il est de tradition dans cette émission. Première question, quand vous vous levez le matin, est-ce que c'est tout de suite de bonne humeur ou il ne faut pas trop vous approcher avant d'avoir bu votre café ou votre thé gourus, j'imagine?
5: Alors, premièrement, pas de café ni de thé. Je prends une tasse d'eau chaude. On ne va pas s'alourdir avec le petit déjeuner et tous ces trucs que les gens bouffent, en plus des œufs, du bacon, de je ne sais pas quoi, du fromage, quelle horreur. Alors donc, je ne mange rien le matin. Et puis, je ne suis pas de mauvaise humeur, mais j'aime pas non plus être trop brusquée le matin. Et quand je suis toute seule, c'est mon chat qui me regarde et qui sait dans quel état je suis. Je ne suis pas de mauvais poil. Non. J'aime bien le matin.
4: On continue. Quand vous avez un petit coup de déprime, qu'est-ce que vous faites pour vous remonter le moral?
5: Un coup de vin blanc d'abord. Donc un pouilly fumé si c'est possible, si vous avez ça à m'offrir.
7: Pas tant qu'à faire.
5: Mais je vous assure que ça ne m'arrive plus, la déprime.
7: Ah bon ?
5: C'est peut-être une conquête, à la fois comme Michel Legrand m'a quitté et quand ma sœur m'a quitté. C'est-à-dire, aujourd'hui je suis invincible. Rien ne peut m'arriver parce que je sais ce qui se passe. Je sais ce que c'est que de partir, je les ai vus, je les ai accompagnés jusqu'au bout. Et donc, je ne m'attends pas au pire. Rien ne peut m'arriver, ça y est, je suis...
4: Vacciné, immunisé finalement contre la déprime, si l'on peut dire comme ça. Est-ce qu'il y a un endroit, Macha Meryl, qui vous fait du bien, qui vous apaise ou qui vous redonne de l'énergie ?
5: Oh, c'est sur scène. Vous savez, quand on monte sur scène et qu'on a le public qui vous attend, en général bienveillant. Donc, tout ce moment-là, magique, où je vais ouvrir la bouche et je sens dans le public qu'ils attendent beaucoup de moi. Qu'est-ce que vous voulez ? Il n'y a rien de plus gratifiant et de plus réconfortant. Donc je suis heureuse quand je suis sur scène.
4: Question gratitude, Macha Meryl. Est-ce qu'il y a une personne qui a beaucoup compté pour vous dans votre vie professionnelle ou personnelle et à qui aujourd'hui vous avez vraiment envie de dire merci ?
5: Ah oui, ça va vous paraître peut-être une banalité, mais c'est ma mère. Parce que ma mère a eu ce culot de me ramener à Paris avec mes deux sœurs quand mon père est décédé. Et ça a complètement changé ma vie. Je suis devenue une Parisienne. Et ça, toute ma vie en a été éclairée, illuminée.
4: Pour terminer, Macha Meryl, vous connaissez le dicton « Pour vivre heureux, vivons cachés ». Mais pour vous, pour vivre heureuse, il faudrait vivre comment ?
5: Ah, surtout pas caché. Alors ça, j'aime pas du tout ce dicton. Je trouve qu'il faut au contraire être tout le temps en prise avec le monde. Il faut savoir ce qui se passe et vivre que ce monde sache aussi ce que vous pensez. Je pense qu'il faut participer à l'existence, à la politique, aux événements. Il faut aller au théâtre, il faut aller au cinéma, il faut avoir des amis, il faut bouffer ensemble. Il ne faut pas s'enfermer. Il ne faut pas être dans une sorte de petite protection, parce que c'est le début de tout ça. C'est le début du racisme, c'est le début de l'ignorance de la vie des autres. Je pense qu'il faut au contraire ouvrir la porte et la fenêtre.
4: Un grand merci, Macha Meryl. On va se quitter en musique avec Michel Legrand, ça s'impose.
5: Avec plaisir.
4: Les Moulins de mon cœur, est-ce que ça vous irait ?
5: Oh, bah écoutez, chef-d'œuvre.
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0: Pour vos conditions météo pour ce dimanche 26 juillet, le ciel est couvert sur la moitié nord et quelques averses. Le soleil continue de briller près de la Méditerranée. En Belgique, le ciel est très nuageux avec des orages pour ce dimanche. Les températures ce matin, de 16 à Rouen et Aurillac jusqu'à 24 à Ajaccio, relèvent ce matin 17 du côté de Paris, 20 à Lyon et Marseille. Les températures pour votre dimanche après-midi, de 24 à Lille et Paris jusqu'à 31 à Lyon et Marseille. On annonce pour l'après-midi 26 à Rennes et 27 à Bordeaux. Pour la Belgique, il fera 22 degrés cet après-midi du côté de la ville de Bruxelles. 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Très bon dimanche à toutes et à tous. Un très grand merci pour votre fidélité.
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0: Un air qui me rappelle le rendez-vous musical du dimanche matin, c'est avec Robert Migliorini. Bonjour Robert.
3: Bonjour à toutes, bonjour à tous. Eh bien, nous allons évoquer le drame qui s'est déroulé il y a 10 ans maintenant avec l'assassinat du père Hamel, à partir de titres qui se répondent ou qui essaient de se répondre, dont un titre récent de l'école Pierre et une évocation de Jacques Hamel en paroles et en musique.
0: Le père Jacques Hamel qui est assassiné, il est tout juste 10 ans le 26 juillet 2016. Et on commence, Robert, avec Vianney. Voici « L'homme et l'âme ».

0: L'homme et l'âme viennent sur RCF Notre-Dame, Robert.
1: Les bureaux qui a sorti cette chanson exactement en 2016, sous le coup de l'émotion, comme beaucoup, de l'assassinat du père Hamel.
0: On va poursuivre, Robert, avec ce texte que je vous invite à écouter.
2: Jacques, tu étais un homme bon, un prêtre humble, simple, aimant les gens, le compagnon dans les moments heureux et douloureux de vie des hommes. En somme, un prêtre diocésain. C'est-à-dire un prêtre enraciné, attaché à un territoire, à un peuple, à son diocèse, celui de Rouen. Comme beaucoup de prêtres de ton diocèse, tu seras cet enfant, ce jeune, qui se sentira appelé à devenir prêtre, sans aller trop loin du lieu où il aura grandi. Pourrions-nous dire, issu de Nazareth, pour rester à Nazareth. Tu étais un de ces prêtres incarnés à la vie des personnes et des familles, invité comme Jésus à passer à faire le bien. Tu étais un prêtre marqué par tes qualités, ta rigueur, ton expérience. Tu avais conscience de tes fragilités. Il n'y avait qu'à regarder ton visage, tes mains pour deviner tes inquiétudes, tes agacements, tes impatiences.
0: Un texte extrait d'un album dédié au père Jacques Hamel, Robert.
1: Oui, qui vient de sortir chez ADF Bayard Musique, une veillée mémoire où est évoqué le père Hamel en acte et en parole avec différents collaborateurs, dont un certain nombre d'ailleurs de musique et de chants dus à Christophe Spéricen et Philippe Théieux, et qui avait été donné en 2024 en l'église Saint-Étienne du Rouvray, le jour même où avait lieu la bénédiction des sept panneaux traçant le ministère et la vie du père Jacques Hamel.
0: On va poursuivre, Robert, ce numéro d'Anner qui me rappelle sur RCF Notre-Dame avec l'école Pierre, la promo numéro 7. Voici l'amour à l'extrême. 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

0: L'amour à l'extrême, la nouvelle chanson de l'école Pierre, ici la promo numéro 7, Robert.
1: Ouais, cette chanson qui est un hymne à l'amour de Dieu pour chacun, tendre, éternel, puissant, infini, comme on écho à ce drame de Normandie. Et ce Christ, ce Dieu qui nous a aimés à l'extrême, nous voudrions tellement que le monde entier sache que cet espoir pour chacun est destiné à chacun. Oui, la promo 7 qui propose là son premier extrait du projet « Il y a un espoir » qui vient de sortir. Et donc, on attend la suite, l'école Pierre, basée à Lyon.
0: Exactement, dans le quartier de Gerland, depuis le début de la saison 2025-2026. Merci mon cher Robert, on se retrouve dimanche prochain pour un air qui me rappelle. Et pour patienter, je rappelle votre blog, c'est « Au cabaret du bon Dieu » sur le site internet de l'Assomption.
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0: Quasiment 7h41, merci de débuter ce dimanche avec nous sur RCF Notre-Dame. Le prix du livre de la liberté intérieure, organisé par l'émission Le Jour du Seigneur sur France 2, a sa place tout au long de l'été sur notre antenne. Le visage de la nuit de Cécile Coulon, sorte aux éditions de l'Iconoclaste, est l'un des 7 livres en sélection, découverte avec vous, Odile Riffaut.
3: Bonjour à tous. Le prix du livre de la liberté intérieure organisé par l'émission Le Jour du Seigneur sur France 2 a sa place tout l'été sur les ondes de RCF Notre-Dame. Odile Riffaut, bonjour.
4: Bonjour Pauline, bonjour
3: alors,
4: à tous.
3: Alors vous avez lu pour nous Le Visage de la Nuit de Cécile Coulon. C'est aux éditions de l'Iconoclaste et c'est l'un des 7 livres en sélection.
4: Oui, Cécile Coulon qui enrichit avec cet ouvrage une œuvre remarquée, installée dans le paysage littéraire et elle a déjà reçu de nombreux prix pour ses romans et recueils de poèmes.
3: Alors justement, que raconte ce nouveau roman, Le Visage de la Nuit ?
4: Alors, c'est l'histoire d'un enfant sans nom ni prénom, dont le visage a été défiguré par la maladie. Il est devenu littéralement un monstre et son père en a perdu la raison. L'enfant a donc été recueilli par le curé du village qui a entrepris de l'éduquer. Le visage de la nuit, c'est celui de cet enfant si monstrueux qu'il ne peut sortir que la nuit du presbytère pour fuir le regard des habitants du village. Et la nuit, eh bien, ce sera à la fois son moment de liberté, d'expérience du monde et aussi son lieu de vie, la nature partant d'obscurité comme un espace-temps à lui tout seul.
3: Vous nous décrivez l'ambiance d'un roman gothique, Odile.
4: Cécile Coulon, elle emprunte au polar et au roman gothique. La nuit, n'est-ce pas, c'est vraiment le lieu de concentration de toutes nos peurs primaires. Mais le jeune héros en voit la beauté. Le nom du village, c'est le fond du puits. On n'est pas loin de l'univers réaliste et étrange à la fois d'un Murakami où il est question d'aller s'isoler au fond d'un puits comme pour trouver une conscience de soi. Chez Cécile Coulon, la nature est omniprésente. Malgré l'aspect assez dérangeant et même macabre de l'histoire, on peut trouver quelque chose de lumineux dans ce récit initiatique.
3: Alors cela tient à la figure du prêtre qui joue un rôle important dans l'histoire, Odile.
4: Oui, parce qu'il pose un regard profondément bon et juste sur cet enfant. Alors ce n'est pas de la littérature catholique pour autant, il y a un rapport à la mort qui interroge. C'est une œuvre littéraire qui a toute liberté à reconsidérer le rapport à la mort. On peut lire « Un être est déclaré mort, mais cela ne signifie pas que la vie l'a quitté. En lui, d'autres vies continuent, celles des bactéries, des chairs, des muscles. » Une vision finalement très contemporaine de la mort nourrie d'une approche écologique.
3: Mais ce n'est pas pour ça qu'on y trouve la liberté intérieure.
4: Alors en tout cas, faire l'expérience de la liberté intérieure, c'est parfois aller à contre-courant, contre tous les enfermements, trouver de la lumière où sont les ténèbres, de la joie où est la tristesse. Vous me voyez venir la fameuse prière de saint François d'Assise, qui est d'ailleurs le saint patron de l'écologie. Si la lecture du visage de la nuit pouvait nous l'inspirer, cette prière, eh bien, ce serait une belle expérience de liberté intérieure.
3: Merci Odile Riffaut, à samedi prochain.
4: À samedi Pauline.
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0: Nous continuerons d'évoquer le prix du livre de la liberté intérieure organisé par l'émission Le Jour du Seigneur sur France 2. Rendez-vous dimanche prochain sur RCF Notre-Dame. Très belle journée à toutes et à tous en notre compagnie. Dans moins de 5 minutes, vous retrouverez la prière du matin. Mais pour l'heure, on parle histoire.
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0: Aujourd'hui, nous sommes le 26 juillet. C'est une annonce qui fait du bruit, celle de la nationalisation par Nasser, le président égyptien du canal de Suez. Nous sommes le 26 juillet 1956.
5: Le canal de Suez, la route internationale de l'Orient ouverte par Ferdinand de Lesseps, a pris soudain la vedette internationale. Voici à peine 2 ans, Nasser et le représentant de la Grande-Bretagne, en signant l'évacuation de Suez, avait garanti le régime du canal jusqu'au terme du mandat fixé à 1968. Devant une foule en délire comme à chacune de ses apparitions publiques, Nasser a prononcé la nationalisation du canal par une décision unilatérale au mépris de tout droit et de toute légalité. Par ce coup de force qui en rappelle d'autres, Nasser cherche-t-il une issue au dessein des dictateurs ?
0: Cette nationalisation entraînera le Royaume-Uni, la France et Israël à se lancer en octobre 1956 dans une opération militaire. Elle sera condamnée par les Nations Unies. Le canal de Suez restera la propriété de l'Égypte. Juillet 2016, quelques jours après l'attentat de Nice, c'est la petite ville normande de Saint-Étienne-du-Rouvray à être touchée à son tour par les terroristes le 26 juillet.
6: Peu après 9h30, deux hommes munis d'armes blanches entrent à l'intérieur de l'église par la porte de derrière et prennent en otage 5 personnes et le prêtre qui vient de commencer son office. Très vite, une des religieuses parvient à s'échapper et donne l'alerte. À l'intérieur de l'église, une scène d'horreur a commencé. Les deux assaillants montent sur l'autel et prennent la parole en arabe. Le père Jacques Hamel, 86 ans, est tué à l'arme blanche. Les deux hommes finissent par sortir l'arme au poing en criant « Allah Akbar ». Ils sont abattus. Sur eux, les policiers retrouveront de fausses ceintures d'explosifs.
0: Les deux assaillants sont tués. L'attentat est revendiqué par l'organisation Daesh. Les obsèques du père Jacques Hamel seront célébrées le 2 août 2016. C'est le premier prêtre assassiné en France pendant une messe depuis les guerres de Vendée. Dauphin de France depuis 1536 et la mort de son frère aîné François, Henri II devient roi de France à la mort de son père François Ier le 31 mars 1547. Son sacre a lieu en la cathédrale Notre-Dame de Reims le 26 juillet 1547. Henri II mourant en 1559, victime d'un accident lors d'un tournoi.
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0: On passe à la culture avec la publication le 26 juillet 1887 du livre « Langue internationale » du polonais Louis-Lazar Zamenhof qui jette les bases de l'espéranto. Cette langue vise à établir un pont neutre entre les cultures. Elle est parlée par 3 millions de personnes à travers le monde. Et puis c'est le 26 juillet 1943 qu'on connaissait Mick Jagger, cofondateur en 1962 des Rolling Stones. En parallèle à sa carrière avec les Stones, Mick Jagger a sorti plusieurs albums en solo.

0: Les Rolling Stones en 1965 avec Satisfaction pour refermer ce jour dans l'histoire. À retrouver également en libre écoute et podcast sur rcfnotredame.fr. Dans un instant, vous retrouverez la prière du matin.
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0: Un peu plus de 7h49. Très bon dimanche à toutes et à tous à l'écoute de RCF Notre-Dame. C'est l'heure de la prière du matin. Dans quelques instants, Sœur Catherine Coster nous proposera sa méditation de l'Évangile pour ce 17e dimanche du temps ordinaire. L'Évangile selon saint Matthieu, chapitre 13, les versets 44 à 46. Il va vendre tout ce qu'il possède et il achète ce champ.
4: En ce temps-là, Jésus disait à la foule ses paraboles. Le royaume des cieux est comparable à un trésor caché dans un champ. L'homme qui l'a découvert le cache de nouveau. Et dans sa joie, il va vendre tout ce qu'il possède et il achète ce champ. Ou encore, le royaume des cieux est comparable à un négociant qui recherche des perles fines. Ayant trouvé une perle de grande valeur, il va vendre tout ce qu'il possède et il achète la perle. »

Mon attention se portera sur les deux premières paraboles qui nous sont offertes aujourd'hui pour nous donner à entendre la réalité cachée du royaume. Elles sont bien différentes l'une de l'autre, excepté par une phrase répétée deux fois à l'identique. Il s'en va vendre tout ce qu'il possède et achète. Une lecture un peu rapide pourrait nous faire croire que l'on achète le royaume et qu'une fois qu'on a tout vendu, on le possède pour toujours. Pourtant, deux mouvements se dessinent à travers ces deux histoires. L'homme de la première parabole tombe sur un trésor inattendu, comme si le champ de toute vie pouvait être le lieu d'une rencontre divine totalement imprévue et gratuite. Quant au négociant de perles fines de la seconde parabole, sa découverte est le fruit d'une recherche assidue, car le trésor du royaume n'est jamais trouvé une fois pour toutes. Notre foi n'est-elle pas ce mouvement incessant de découverte de l'inattendu et de recherche de celui qui nous cherche le premier? Mais entendons aussi que chacun de ces deux hommes vend tout ce qu'il possède. Rappelons-nous ce que Jésus dit à l'homme riche. « Si tu veux être parfait, va, vends ce que tu possèdes, donne-le aux pauvres et tu auras un trésor dans les cieux. » Le royaume ne se possède donc pas. Il ressemble plutôt à l'accueil d'une joie indicible, d'un don unique, vers lequel tout converge et qui attire tout, et pour lequel on choisit de ne rien garder, afin de cheminer dans l'espace de la liberté et de la joie. Seigneur, aujourd'hui donne-moi d'être capable d'ouvrir les mains, de ne rien retenir pour accueillir ce qui vient comme un don gratuit de ta part. »

Notre Père, qui es aux cieux, que ton nom soit sanctifié, que ton règne vienne, que ta volonté soit faite sur la terre comme au ciel. Donne-nous aujourd'hui notre pain de ce jour. Pardonne-nous nos offenses, comme nous pardonnons aussi à ceux qui nous ont offensés. Et ne nous laisse pas entrer en tentation, mais délivre-nous du mal. Car c'est à toi qu'appartiennent le règne, la puissance et la gloire pour les siècles des siècles. Amen.

0: L'ensemble vocal 5 mars interprétait « La moisson est abondante » pour refermer la prière du matin. C'est sœur Catherine de Coster qui avait préparé la méditation de l'évangile pour ce 17e dimanche du temps ordinaire, l'évangile selon saint Matthieu, chapitre 13, les versets 44 à 46. Merci d'ouvrir cette journée avec nous sur RCF Notre-Dame. On accueille à présent Isabelle Delaunay. Voici le saint du jour. Bonjour Isabelle.
1: Bonjour, en ce 26 juillet, nous fêtons les Anne et les Joachim. En hébreu biblique, Anna signifie la grâce et Joachim veut dire Dieu met debout. Selon la tradition, sainte Anne et saint Joachim sont les grands-parents de Jésus, les parents de la Vierge Marie. Mais ils ne sont pas mentionnés dans le Nouveau Testament. Il faut se reporter au proto-évangile de Jacques, un écrit du IIe siècle qui n'a pas été retenu dans le canon des Écritures. Selon ce texte apocryphe, Anne, juive pieuse de Jérusalem, mariée à Joachim, un homme de la lignée de David, n'avait pas de descendance alors qu'il vieillissait. Humiliée publiquement pour ne pas avoir engendré de postérité dans Israël, Joachim se retira 40 jours au désert pour prier. Anne, elle aussi, priait le Seigneur. « Dieu de nos pères, bénis-moi et exauce ma prière, de même que tu as béni le sein de Sarah et que tu lui as donné un fils, Isaac. » Et deux anges vinrent prévenir Joachim et Anne que Dieu les avait entendus. 9 mois plus tard, Anne mettait au monde la petite Marie, que le couple consacra à Dieu, et fit élever dès 3 ans dans le temple. Dès le 5e siècle en Orient, des églises étaient consacrées à Sainte Anne à Jérusalem et Constantinople. En Occident, il fallut attendre l'époque des croisades. En 734, un paysan breton, Yves Nicolasic, eut une apparition de Sainte Anne et déterra sur ses dires une statue de la Mère de Marie déjà bien ancienne. La Bretagne, les marins et les Québécois en ont fait leur sainte patronne. Et aujourd'hui, à Sainte Anne d'Auray, dans le Morbihan, les pèlerins aiment chanter « Sainte Anne, ô bonne mère, toi que nous implorons, entends nos prières et bénis tes Bretons. »
0: Merci Isabelle Delaunay, c'était le saint du jour. Je vous rappelle également qu'aujourd'hui, c'est le 17e dimanche du temps ordinaire. Dans un instant, nous accueillerons Béatrice Saltner pour enfin une bonne nouvelle, un commentaire de l'évangile de ce 17e dimanche du temps ordinaire. Notre invité, le père Michel Quesnel. Et avant de retrouver Béatrice Saltner et son invité, on fait un point sur vos conditions météo pour ce dimanche 26 juillet. Le ciel est couvert sur la moitié nord avec quelques averses. Le soleil continue de briller près de la Méditerranée. On passe à la Belgique. Le ciel est très nuageux avec des orages pour ce dimanche. Les températures ce matin de 16 à Rouen et Aurillac jusqu'à 24 à Ajaccio. On relève ce matin 17 degrés au pied de la Tour Eiffel à Paris, 20 degrés à Lyon et Marseille. Les températures pour votre dimanche après-midi, de 24 à Lille et Paris jusqu'à 31 à Lyon et Marseille. On prévoit pour ce dimanche après-midi 26 à Rennes et 27 à Bordeaux. Côté Belgique, 22 degrés du côté de Bruxelles. Puis la mauvaise nouvelle, c'est le retour de la chaleur, voire même de la canicule, à partir du milieu de la semaine prochaine. On aura l'occasion d'en reparler sur RCF Notre-Dame.
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0: 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Ce mois de juillet, les paraboles sont nombreuses dans l'Évangile. Après avoir parlé du semeur, de la mauvaise herbe, voici trois nouvelles petites histoires pour parler du royaume dans l'Évangile de ce 17e dimanche du temps ordinaire. Béatrice Holtner évoque ces paraboles en compagnie du père Michel Quesnel. Voici enfin une bonne nouvelle.
5: Un trésor caché dans un champ, une perle fine recherchée avec passion, un filet qui ramène sur la plage quantité de poissons. Dans l'évangile de ce dimanche, Jésus continue à broder ces petites histoires dont il a le secret pour parler du royaume des cieux. Il utilise une fois encore des images de la vie ordinaire pour évoquer une qualité d'humanité qui rend la vie joyeuse dès maintenant. Encore faut-il entendre vraiment ces paraboles qui devraient toujours déplacer et vivifier ceux qui les écoutent. Pour commenter cet évangile, je reçois cette semaine Michel Quesnel. Bonjour.
6: Bonjour.
5: Vous êtes prêtre oratorien à Lyon, théologien. Nous écoutons la parole chez Matthieu, chapitre 13, versets 44 à 52.
7: Jésus disait à la foule ces paraboles. Le royaume des cieux est comparable à un trésor caché dans un champ. L'homme qui l'a découvert le cache de nouveau. Dans sa joie, il va vendre tout ce qu'il possède et il achète ce champ. Ou encore, le royaume des cieux est comparable à un négociant qui recherche des perles fines. Ayant trouvé une perle de grande valeur, il va vendre tout ce qu'il possède et il achète la perle. Le royaume des cieux est encore comparable à un filet qu'on jette dans la mer et qui ramène toutes sortes de poissons. Quand il est plein, on le tire sur le rivage, on s'assied et on ramasse dans des paniers ce qui est bon et on rejette ce qui ne vaut rien. Ainsi en sera-t-il à la fin du monde. Les anges viendront séparer les méchants des justes et les jetteront dans la fournaise. Là, il y aura des pleurs et des grincements de dents. Avez-vous compris tout cela ? Oui, lui répondent-ils. Jésus ajouta, c'est ainsi que tout scribe devenu disciple du royaume des cieux est comparable à un maître de maison qui tire de son trésor du neuf et de l'ancien.
5: Michel Quesnel, dimanche dernier, nous avons déjà eu affaire à des paraboles, notamment celle du bon grain et de l'ivraie. Alors Jésus continue avec ses paraboles. Qu'est-ce que vous diriez ? C'est quoi une parabole, au fond ?
8: Alors je prendrais un langage pédagogique ou ce que disent les enfants. Une parabole, c'est quand il se passe ceci, ceci, cela. C'est-à-dire que c'est jamais centré sur une seule personne ou un seul objet. C'est une histoire. C'est un processus, en fait.
5: Avec divers éléments qui sont parfois, qui n'ont pas de lien entre eux, mais qui nous font réagir.
8: Ah ben là, par exemple, pour les trois paraboles par lesquelles on commence, n'ont pas de lien entre elles, sinon que ça commence de la même façon. Le royaume des cieux est comparable à...
5: Ce royaume, ce n'est pas un lieu donné, mais avec les paraboles, c'est toujours une métaphore utilisée pour parler de ce royaume. Mais on n'a pas la définition de ce qu'est
8: le
5: royaume.
8: Jamais Jésus ne donne la définition du royaume de Dieu. C'est toujours en parabole qu'il en parle. Et c'est pour ça que je dis que c'est une histoire qui se déroule. Il y a une dynamique dans une parabole. Et je crois que vraiment, c'est l'un des génies de Jésus et d'avoir effectivement su trouver cette forme de langage pour faire comprendre ce qu'était le royaume des cieux.
5: Nous lisons avec vous l'évangile. C'est Jésus qui s'adresse à la foule. Le royaume des cieux est comparable à un trésor caché dans un champ. L'homme qui l'a découvert le cache de nouveau. Dans sa joie, il va vendre tout ce qu'il possède et il achète ce champ. Il est question donc d'un trésor enterré dans un champ. C'est un peu curieux, parce qu'on peut se demander ce que fait là cet argent.
8: Alors on peut se demander plein de choses. On peut se demander ce que cet argent fait là, oui. Mais ce qui est aussi assez étonnant, c'est que finalement, l'action du bonhomme n'est pas très morale. Le champ appartient à quelqu'un d'autre. Donc normalement, le trésor qui est dedans appartient aussi au propriétaire actuel du champ. Et finalement, ce qu'il fait après l'avoir découvert, alors il ne le vole pas, ce qui est déjà pas mal, mais il le recache et il achète un champ qui a beaucoup plus de valeur que finalement il n'aura quand on lui vendra. Et donc, il y a un problème de moralité, je trouve, dans cette affaire, et que Jésus n'aborde absolument pas. Ce n'est pas ça la question. La question, c'est l'engagement de cet homme qui, ayant trouvé quelque chose d'extraordinaire, finalement, s'investit complètement au point de risquer éventuellement de ne pas pouvoir l'acheter parce qu'il aura été vendu avant qu'il ne vende ses biens, etc., etc. Il prend un risque considérable.
5: le trésor est enfoui, quelque chose de précieux d'enfoui. Qu'est-ce que ça peut nous dire, ça, sur la vie en Dieu ?
8: Oh, ça veut dire qu'il y a quand même, si vous voulez, il faut vraiment aller au fond des choses pour entrer dans le royaume des cieux, justement, et pour découvrir comment on peut être proche de Dieu, du Christ, et comment on peut conduire sa vie chrétienne selon l'Évangile, oui.
5: Il nous est dit que, dans sa joie, l'homme va aller acheter le champ. Cette notion de joie...
8: Elle est présente là, et vous avez remarqué qu'elle n'est pas présente, d'ailleurs, dans les paraboles suivantes.
5: Qu'est-ce que vous diriez sur l'actualité de cette parabole pour nous, aujourd'hui ?
8: D'abord, je pense, si vous voulez, que vendre tout ce que l'on a, ça fait partie d'un phénomène de détachement que Jésus recommande considérablement. Hein ? On trouve dans Saint-Luc une phrase relativement proche, « Celui qui ne renonce pas à tout ce qu'il possède ne peut pas être mon disciple. » Ça veut dire que finalement, alors que c'est une question d'argent qui est en cause, il faut justement être très libre par rapport à tout ce qu'on possède, par rapport à l'avoir. C'est de l'ordre du comportement risqué. Et je pense que risquer quelque chose, plutôt que d'être attaché au bien que l'on possède, ça c'est très actuel.
5: Alors, on va retrouver ça dans la seconde petite parabole. Avec vous, Michel Quesnel, nous regardons l'évangile de ce dimanche, je le rappelle, chez Matthieu, chapitre 13, versets 44 à 52. Jésus propose une deuxième parabole. Le royaume des cieux est comparable à un négociant qui recherche des perles fines. Ayant trouvé une perle de grande valeur, il va vendre tout ce qu'il possède et il achète la perle. Il était question d'une chose, d'un trésor dans la première parabole, et là, le royaume est comparable à un négociant, une personne qui cherche.
8: Ce monsieur est quelqu'un qui fait commerce de perles et il cherche effectivement. Il a à ce moment-là, c'est une sorte d'émerveillement. Parce que s'il vend tout ce qu'il possède, on ne dit pas que la perle en question a plus de valeur que les perles qu'il possède déjà. C'est quelque chose d'un peu différent. Il ne va pas s'enrichir, mais c'est le... L'homme est amateur de très belles perles, et quand il trouve une perle extraordinaire, eh bien, il arrive à être complètement séduit. Et à ce moment-là, c'est vraiment l'excellence dans son activité qui est ce dans quoi il s'engage.
5: Jésus dit que c'est une personne qui cherche. Il y a ce mot de rechercher. Ça pourrait nous parler aussi de l'élan dans la vie spirituelle, de ce qu'on appelle la foi. C'est une quête, la foi, oui. C'est une recherche. On recherche Dieu.
8: J'ai l'impression qu'on n'a jamais fini. Je dis souvent qu'on n'a jamais fini d'apprendre à prier dans son existence et qu'effectivement, la foi n'est pas de l'ordre de la certitude, jamais. Certains même disent que c'est de l'ordre du pari, mais je crois que vraiment, enfin, oui, on cherche Dieu. Puis un certain nombre de psaumes disent ça, hein, « Mon âme cherche le Seigneur », etc., etc. Et je crois vraiment que Dieu n'est jamais quelque chose d'évident ou quelqu'un d'évident. C'est une quête. Et cet homme est en quête de quelque chose. Il est en quête, effectivement, puisqu'il est amateur de perles et que c'est son métier. Quand il a trouvé la perle extraordinaire, c'est merveilleux. D'ailleurs, j'ai regardé dans la valeur qu'une perle fine peut avoir dans l'Antiquité. On dirait pour nous que c'est un diamant. Les diamants, on n'avait pas les ressources à l'époque pour les rechercher avec autant de moyens techniques qu'on a aujourd'hui. Donc, une perle à l'époque, c'est pratiquement dans l'imaginaire des personnes l'équivalent d'un diamant dans notre culture. Donc, il aurait trouvé le régent, si vous voulez, ou quelque chose comme cela, un diamant somptueux.
5: Si on lit un petit peu rapidement, comme ça, on peut se dire, au fond, le royaume, c'est la perle, mais
8: non,
5: c'est pas la perle.
8: Non, non,
5: justement.
8: C'est l'action de l'homme.
5: C'est l'action.
8: C'est toujours pareil. C'est comme quand le royaume de Dieu, c'est comme quand quelqu'un qui recherche des perles fines, dont c'est le métier, puisqu'il est négociant, en a trouvé une fantastique, et c'est celle-là qu'il veut avoir. Mais c'est pas la perle.
5: Alors, on peut chercher sans trouver aussi, mais c'est l'action de chercher qui semble bonne pour Jésus.
8: Absolument, l'action de chercher et l'action de vendre aussi tout ce qu'il a par ailleurs. Parce qu'il a certainement un stock de perles de moins grande valeur, et c'est toutes celles-là dont il se débarrasse pour acquérir la perle extraordinaire.
5: Ce que n'a pas fait, par exemple, l'homme riche dans un autre passage de l'Évangile que Jésus rencontre et qui dit à Jésus « Que me manque-t-il ? Je pratique tous les, voilà, tous les rituels de ma tradition » et il dit « Viens, suis-moi ».
8: Oui, « Va, vends tout ce que tu possèdes et viens et suis-moi ».
5: Quelle différence vous feriez justement entre ces deux personnages ? L'un qui est capable de tout lâcher pour avoir sa perle et puis l'autre qui repart tout triste, nous dit l'Évangile.
8: Je pense qu'il y a derrière, si vous voulez, le fait que l'un prend des risques et l'autre pas. Celui qui, finalement, a envie de suivre Jésus, mais n'est pas capable de se débarrasser de ce qui l'encombre, effectivement, il n'est pas capable de prendre les risques qui conduisent, justement, à la perle extrêmement précieuse qu'est la foi et le royaume.
5: La recherche du royaume, c'est toujours un risque, une prise de risque.
8: Ah, j'en suis persuadé. Et là, il me semble vraiment, si vous voulez, que tout ce qui est de l'ordre de la tranquillité, de la passivité sur un... C'est avec l'argent que Jésus appelle quelquefois Mammon. Mammon, ça veut dire, non pas, c'est pas seulement l'argent, c'est le dieu de l'entassement. Et l'entassement, c'est horrible. Et au contraire, c'est l'action, c'est l'activité, c'est le risque, c'est tout cela qui fait qu'on est dans le royaume, dans la dynamique du royaume. Moi, j'aime bien parler du mot dynamique quand on parle de royaume. Parce que ça bouge. Parce que ça bouge. Le royaume, c'est absolument pas immobile. Et c'est comme le bonheur. Imaginez une éternité où rien ne bougerait. Ce serait insupportable. L'éternité, c'est quand on pourra de plus en plus pénétrer en Dieu qui est infini pour avancer de plus en plus, de plus en plus en plus dans la connaissance de cet infini qui est extraordinaire.
5: Donc, c'est une sorte de commencement en commencement, disait frère Roger, au sujet de la foi.
8: Hein. Il reprenait une expression qui est de Grégoire de Nice, hein, un père cappadocien du 5e siècle. Et effectivement, c'est en plein là-dedans qu'on est, oui.

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1: Michel Quesnel, l'évangile de ce dimanche nous propose une troisième parabole, donc une troisième petite histoire racontée par Jésus. Le royaume des cieux est encore comparable à un filet qu'on jette dans la mer et qui ramène toutes sortes de poissons. Alors Jésus fait allusion à une réalité que ses disciples connaissaient bien, puisqu'ils sont des pêcheurs autour du lac de Galilée. Donc ils connaissent la pratique de...
2: Ils connaissent. Et alors c'est intéressant de voir le mot que Jésus emploie pour filet, parce que c'est une senne, S-E-2-N-E, c'est-à-dire que c'est un filet rectangulaire, avec des flotteurs sur l'un des grands côtés, et il faut deux barques pour le manier. Une barque à l'un des bouts du filet, la deuxième barque le déploie, puis après revient vers la première, et les poissons se trouvent pris, encerclés, si j'ose dire, par le filet qui a été mis en arc de cercle. Et donc là, c'est une action collective. C'est important de se rendre compte de cela, parce que finalement, il n'y a pas un pêcheur seul. Et curieusement, cette parabole se trouve aussi dans l'évangile de Thomas. Vous savez, l'évangile de Thomas, c'est un évangile qui comprend 114 paroles de Jésus, qui est un écrit du IIe siècle, beaucoup plus tardif.
1: Donc, qui n'a pas été repris.
2: Qui n'a pas été repris
1: dans les canoniques.
2: Qui n'est pas canonique. Et dans l'évangile de Thomas, c'est un seul bonhomme qui a un filet. À ce moment-là, c'est un autre filet. C'est un épervier, un filet qu'on jette quand même de la rive, un filet circulaire, une forme de cône. Et alors, à ce moment-là, on ramène le pêcheur, s'engage sur la plage pour ramasser ce que l'épervier aura récolté.
1: Donc là, c'est un travail collectif, cette
2: voilà,
1: scène.
2: J'aime beaucoup mieux, si j'ose dire, la parabole telle qu'elle est formulée dans Matthieu, puisque c'est un travail collectif.
1: Matthieu nous dit que toutes sortes de poissons sont pris dans le filet, alors on ratisse large dans l'évangile. Et puis il continue la parabole, quand le filet est plein, on le tire sur le rivage, on s'assied, on ramasse dans des paniers ce qui est bon et on rejette ce qui ne vaut rien. Ainsi en sera-t-il à la fin du monde, les anges viendront séparer les méchants des justes et les jetteront dans la fournaise, là il y aura des pleurs et des grincements de dents. Qu'est-ce que vous diriez sur le fait de trier là au retour de la pêche?
2: Alors, on trie toujours. Mais ce qui est assez intéressant et un peu troublant, je dirais, c'est que finalement, on ne s'occupe pas du sort des bons poissons. On ne s'occupe que du sort des mauvais. D'ailleurs, la parabole elle-même se termine. On rejette ce qui ne vaut rien. Et puis après, Jésus parle en clair, si j'ose dire. Ainsi en sera-t-il à la fin du monde, les gens sortiront et il y aura la fournaise, les peurs et les grincements de dents. C'est d'ailleurs exactement la même phrase que l'on trouve à la fin de l'explication de la parabole de l'ivraie, avec les pleurs, les grincements de dents et la fournaise. Il y a la figure du jugement derrière.
1: Alors justement, ce jugement, on retrouve aussi dans Matthieu 25, cette idée de séparer les méchants des justes, ça veut dire quoi au fond?
2: Je pense que Matthieu est certainement l'un des auteurs du Nouveau Testament qui parlent du jugement de la façon la plus sévère.
1: C'est pour réveiller que Jésus emploie ces images?
2: Je pense que c'est quelque chose comme ça, parce que je pense, il faut écarter le mot menace, je ne pense pas que Jésus soit menaçant, mais c'est quand même de la sérieuse mise en garde. Si vous ne faites que vous laisser aller, si vous vivez n'importe comment, vous manquez quelque chose d'énorme. Alors, la fournaise, les pleurs, les grincements de dents, Matthieu ne se prononce pas sur le fait de savoir si ça durera jusqu'à la fin des temps. Il ne dit pas que l'enfer est éternel. Mais c'est quand même un passage singulièrement tragique.
1: Mais là, Jésus emprunte, par exemple, à la Bible, à ce que lui avait reçu pour créer ces images en forme d'avertissement et de réveil. On parlait déjà de l'enfer
2: Pas forcément, si vous voulez, parce que d'abord, la Bible, on ne croyait pas à la vie après la mort jusqu'au gros siècle avant Jésus-Christ. La vie après la mort est pratiquement a pris consistance avec le livre de Daniel et les ouvrages et les livres des martyrs d'Israël. C'est là qu'on les trouve le plus exprimés, et dans le livre de la sagesse de Salomon. Mais non, cette histoire de jugement avec la dureté que cela implique, c'est quand même plutôt à l'époque du Nouveau Testament qu'on voit cela.
1: Mais le discernement entre le bon et le mauvais, on peut le penser à l'extérieur, on peut aussi le penser à l'intérieur de soi-même. Aujourd'hui, discerner...
2: Vous avez complètement raison. C'est-à-dire que où passe la frontière entre le bien et le mal? C'est pas forcément les gens qui sont bien d'un côté, les gens qui sont mal de l'autre. Le père Jean Delorme, qui a été un grand exégète lyonnais, disait que la frontière passait au milieu. Et je crois effectivement que nous sommes tous faits comme cela. Il y a une partie de nous qui mérite rien d'autre, si j'ose dire, que la fournaise avec les pleurs et les grincements de dents, puis une partie de nous, au contraire, qui fait partie des bons et qui sont ramassés dans des paniers, soignés et qui méritent d'être bien traités, oui.
1: Sur la question des grincements de dents, on l'a déjà dit, un verset qui peut un peu nous effrayer ou nous remettre en cause dans une vie de foi aujourd'hui, ça prend place, cet avertissement, comment le recevoir, comment l'actualiser?
2: Moi, je pense que si on fait grincer les autres des dents, on risque de grincer soi-même. Quelque chose de cet ordre-là, si vous voulez. C'est-à-dire que finalement, c'est un peu le supplice que l'on fait subir aux autres par toutes les formes de péché qui existent, qui finalement risquent de nous être imputés d'une certaine façon. On est partie prenante du mal que l'on fait.
1: Oui, c'est un peu ce que dit la parole, une des paroles de la Première Alliance. Celui qui tue par l'épée mourra par l'épée.
2: Mourra aussi par l'épée, absolument. Oui, oui.
1: Et ce que je fais à l'autre, je risque aussi d'en subir les conséquences.
2: Oui, c'est-à-dire que actuellement, effectivement, beaucoup de nos actions sont intéressées. Elles ne sont pas suffisamment intéressées aux autres. Et effectivement, si je n'ai pas suffisamment d'intérêt pour les autres, eh bien, il y a quelque chose de mon propre intérêt qui ne se réalisera pas, oui.

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1: Michel Kenen, Jésus demande à ses disciples s'ils ont bien saisi ce qu'il vient de raconter. Alors, ils disent oui.
2: Alors, je trouve que leur réponse est bien courageuse. Parce que c'est quand même très compliqué, je trouve. Alors là, je crois que c'est très intéressant, c'est que par ce passage-là, l'évangéliste signe le discours en parabole. Ce sont les dernières du discours en parabole. Et là, on a la fin du discours en parabole. On trouve d'ailleurs le mot trésor, qu'on a eu dans la première parabole, qui est assez intéressant. Et il dit que c'est un scribe du royaume des cieux.
1: Oui, parce qu'il dit à la fin, c'est ainsi que tout scribe devenu disciple du royaume des cieux est comparable à un maître de maison qui tire de son trésor du neuf et de l'ancien. Alors, quel lien avec les paraboles qu'on vient d'entendre ?
2: Alors déjà, si vous voulez, il y a le thème du trésor. Donc, peut-être que le trésor que le précédent a trouvé, c'est l'un des trésors de celui de la fin. Ensuite, je pense que l'évangéliste donne sa signature d'une certaine façon, lui qui est juif, et qui a une mentalité de scribe, il cite beaucoup l'écriture, etc. etc.
1: Le scribe, on peut rappeler, c'était un lettré qui...
2: C'est un lettré qui fait des commentaires de l'écriture. Alors, il a un trésor, et il sait en tirer ce qui est neuf et ce qui est ancien. Alors, on peut s'interroger, effectivement, sur ce à quoi renvoie ce trésor. Alors, moi, j'aurais envie de dire que, finalement, Matthieu, qui cite beaucoup l'écriture juive, finalement, la personne, comme vous et moi, qui... essayons d'être fidèles à Dieu et d'être en lien avec le royaume. Nous avons deux trésors à notre disposition. Dans notre trésor, nous avons l'écriture juive, l'Ancien Testament, et nous avons les paroles de Jésus, qui sont les interprètes de l'Ancien Testament.
1: Mais on ne supprime pas la première alliance, le premier testament.
2: Surtout pas.
1: Non, je dis ça parce que certains se disent, mais avec l'évangile, on a tout.
2: Oh là là, surtout pas. D'abord, l'évangile est absolument incompréhensible si on ne connaît pas l'Ancien Testament. Jamais la Bible n'a été le Nouveau Testament tout seul. Si j'ai un Nouveau Testament entre les mains, j'ai entre les mains un objet hérétique. C'est commode parce que c'est moins lourd, mais ça n'existe pas. Au plan théologique.
1: Et on voit d'ailleurs tous les évangélistes utiliser les textes de la première alliance pour écrire.
2: Matthieu en particulier, qui le cite très souvent. Ainsi s'accomplit ce qui a été dit par le prophète un tel, etc., etc. Et je trouve donc, si vous voulez, que l'évangéliste, finalement, quand les disciples répondent oui, c'est aussi lui qui répond oui d'une certaine façon et qui invite le lecteur à répondre oui à son tour, en puisant dans son trésor, donc, l'Ancien Testament, l'écriture juive, l'écriture chrétienne n'existe pas encore à l'époque. L'écriture juive, et puis les paroles de Jésus qui sont transmises par les évangélistes, et c'est en écrivant son œuvre que l'évangéliste est en train de nous le transmettre.
1: Michel Kenen, nous avons pris le temps de regarder cet évangile de dimanche, trois petites paraboles. En quoi c'est une bonne nouvelle pour nous aujourd'hui, notamment sur la question qu'on vient d'évoquer de la tradition et de la nouveauté pour nous aujourd'hui. Certains rêvent d'un passé mythique, d'autres veulent un futur qui n'est pas encore là. Qu'est-ce que vous diriez, vous, là-dessus ?
2: Moi, je crois beaucoup à l'articulation entre l'ancien et le nouveau, entre le passé, le présent et le futur. Ne pas reconnaître son histoire, c'est un mensonge sur ce que l'on est. Ne pas vivre le présent, c'est une fuite dans le passé ou dans le futur. Et ne pas muser sur le futur, c'est manquer d'espérance. Et je pense vraiment que l'attitude de foi que forme l'Évangile, c'est vraiment cette articulation entre son histoire, ce que je suis en train de vivre, et d'une certaine façon, ce dont je rêve, l'utopie. C'est Thomas More qui a écrit ce très beau livre qui s'appelle l'Utopie. L'utopie, ça ne veut pas dire que ce n'est pas réel, ça veut dire que ce n'est pas encore advenu, mais c'est aussi à moi de travailler en tenant compte de mon patrimoine et en tenant compte de mon présent, c'est moi de travailler pour que le futur advienne, oui.
1: Et comment dans l'Église discerner ce qu'il faut garder de la tradition et puis ce qu'il faut renouveler ?
2: C'est assez difficile, me semble-t-il, parce que l'Église est un peuple et vous avez des gens qui sont surtout dans la tradition et des gens qui sont surtout dans ce qui devrait advenir. C'est pour ça que les choses avancent lentement. Dans un de mes ouvrages paru il y a plusieurs années, je dis que l'Église a la dynamique d'un porte-avion. C'est-à-dire que ça prend des virages quelquefois, mais avec une extrême lenteur, parce que c'est tout le peuple qu'il faut convaincre. Et je pense effectivement qu'avec un homme comme le pape François, on a quelqu'un qui vraiment fait un travail assez extraordinaire, parce qu'il respecte justement la tradition, mais il donne une impulsion qui nous fait nous rendre compte que il ne s'agit pas de se figer dans le passé, il y a des choses qui doivent bouger. travaillons à les faire bouger sans laisser en rade des personnes qui avancent plus lentement. Oui.
1: Chercher un trésor, se mettre en quête d'une perle précieuse, aujourd'hui, pour nous, qu'est-ce que ça veut dire dans le monde qui est le nôtre, où l'argent souvent dicte sa loi?
2: Ah ben, je veux dire, je crois en particulier que ce n'est pas du tout une apologie de l'économie. Actuellement, on est quand même dans le tout économique. On voit avec la crise du coronavirus comment quelquefois la préservation de la santé a été mise au second plan par rapport à la préservation de l'économie. Et ça, je trouve que c'est désastreux. C'est quand même l'humain qu'il faut servir. Et l'humain, sa santé fait partie de son patrimoine qui mérite d'être soigné et très bien traité, oui.
1: Merci à vous, Michel Quesnel. L'évangile que nous avons lu est à retrouver chez Matthieu, chapitre 13, versets 44 à 52. Merci à Antoine Picot à la technique.
3: Enfin, une bonne nouvelle était présentée par Béatrice Altner. 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Jusqu'à 9h, c'est les matinales. Merci de débuter avec nous cette journée. Dans quelques instants, la grande série de l'été en suivant les panneaux marrons de pèlerins. On s'intéressera plus particulièrement ce matin à la vallée de la Vézère et aux falaises du Périgord noir.
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3: En suivant les panneaux marrons, c'est la grande série de l'été de pèlerins. Et cette semaine, nous sommes sur l'autoroute A89 entre Périgueux et Brive. Et avec nous, Ayoun Gangé. Bonjour Ayoun.
5: Bonjour.
3: Et avec vous, nous allons découvrir la vallée de la Vézère. Nous sommes donc dans le Périgord noir, dans la vallée de l'Homme. Pourquoi ce qualificatif?
5: Parce que dans cette vallée de la Vézère, il y a quelque chose de quasiment miraculeux. La plupart des sites préhistoriques découverts en France au moment de la deuxième moitié du 19e siècle ont été découverts à cet endroit-là. C'est-à-dire des fouilles qui ont commencé autour de 1860 et plus tard ont été découverts autour de ces lieux-là. C'est là qu'il y a l'homme du Cro-Magnon, c'est là qu'il y a l'homme de Pateau, les abris, les grottes, les gouffres qui ont permis aux hommes préhistoriques de se réfugier ou bien d'attendre le gibier ou de, comme ils étaient nomades, cueilleurs. Ils étaient là et ils vivaient dans ces contrées-là. Et ils avaient les repas, qui étaient souvent des troupeaux de rennes. Ils avaient aussi le refuge contre d'innombrables vicissitudes du temps, du climat ou bien de d'autres hommes.
3: Et Youn, dans la pérégrination que vous proposez dans Pèlerin, nous arrivons à Conda, un lieu riche en histoire. Quelle est cette histoire?
5: Cette histoire, c'est l'histoire d'abord au départ... Au XIIe siècle, il s'installe des hospitaliers, des frères de Jérusalem chassés de Jérusalem à l'époque par Saladin, et ils viennent donc s'installer sur un territoire que leur offre le vicomte de Turenne, à la confluence de la Vézère justement et d'un petit ruisseau qui remonte un peu plus haut. Et à cet endroit stratégique, ils installent donc la commanderie qui sera le centre administratif de tous les hospitaliers du Périgord. Et là, ils ont construit, ils ont fait des activités de draperie, ils ont construit des moulins pour moudre les céréales. Ils ont mis en place une activité économique pour financer leurs œuvres. Et c'est cette histoire qui a duré du XIIe siècle jusqu'à la Révolution. Ils étaient les maîtres du terrain parce que c'était aussi une période de féodalité, on ne peut pas l'oublier.
3: Pour conclure, Ayoun, cette vallée de la Vézère permet de remonter le temps de sur 23 000 ans. Comment se

0: On a vu qu'il y a des hommes qui y sont passés de la préhistoire jusqu'au début de l'histoire, au Moyen Âge, jusqu'à l'époque actuelle. Et ce qui est très marrant dans mon reportage, c'est que je suis parti de Cro-Magnon carrément jusqu'à l'intelligence artificielle. Et ça nous fait 23 000 ans au minimum.
1: C'est un sacré bond dans l'histoire qu'on peut découvrir donc dans les pages de Pèlerin, dans le cas de cette série estivale, La vallée de la Vézère et les falaises du Périgord noir. Eyun Gangé, un grand merci à vous.
0: Merci à vous, merci, au revoir.
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1: 8h30 sur RCF Notre-Dame, nous partons maintenant sous les toits de Paris en compagnie de Philomène Dubois. Ce matin, la maison de Montmartre.
4: Pendant tout l'été, je vous emmène à la découverte de lieux d'accueil à Paris. 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À travers les récits intimes des personnes qui font vivre ces endroits, vous allez entendre une autre facette de la capitale, celle de lieux où l'accueil, la solidarité et la rencontre façonnent le quotidien. Aujourd'hui, vous allez découvrir l'hôtellerie de la basilique du Sacré-Cœur de Montmartre. Tenue par la communauté des sœurs bénédictines et une équipe de laïcs, elle a pour mission d'accueillir les pèlerins qui souhaitent vivre une nuit d'adoration au cœur de la basilique.
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4: Nous sommes au point le plus haut de Paris. À seulement quelques pas du Sacré-Cœur de Montmartre, nous découvrons l'hôtellerie de la basilique. Elle est tenue par les sœurs bénédictines qui nous accueillent.
5: Bonjour et bienvenue à la basilique du Sacré-Cœur de Montmartre. Je suis sœur Marie Jérémy, je fais partie de la communauté des bénédictines du Sacré-Cœur de Montmartre au service de cette belle basilique. Notre congrégation a été fondée ici à Montmartre à la fin du 19e siècle. Nous avons pour vocation de prier, notamment devant le Saint-Sacrement exposé. C'est la raison d'être de notre existence. De cette prière, de l'adoration et de cette vie communautaire, eh bien, nous accueillons toutes les personnes qui entrent dans cette basilique. Bien sûr, on ne les rencontre pas toutes, puisqu'elles sont environ 10 à 15 000 à rentrer chaque jour ici, mais nous les accueillons par la prière. Et puis après, bien sûr, nous faisons des choses concrètes pour pouvoir faire en sorte qu'elles se sentent bien en ce lieu par des rencontres, des temps de mission que nous pouvons organiser pour les personnes.
4: L'hôtellerie de la basilique existe spécifiquement pour l'adoration de nuit. Les pèlerins se relaient à Montmartre depuis près de 150 ans. Une tradition que sœur Marie Jérémy souhaite transmettre.
5: La prière à la basilique du Sacré-Cœur, elle est perpétuelle, donc c'est-à-dire le jour et la nuit, mais c'est vrai que ce qui fait un peu notre spécificité, c'est la raison d'être de l'hôtellerie, hein, c'est que les gens se lèvent pour prendre ce relais. Et à la basilique du Sacré-Cœur de Montmartre, ce relais, dès les origines en fait, hein, le relais perpétuel date du 1er août 1885, je pense qu'il a une mission réparatrice, de consolation du cœur de Jésus pour toutes les fois où nous le blessons, où notre monde le blesse par l'indifférence, par le rejet, par le manque d'amour tout simplement. Et de nuit, la prière de consolation a une force encore plus grande. Et j'allais dire qu'elle tire sa source de l'évangile parce que Jésus, au moment où il vit son agonie à Gethsémani, on est la nuit. Et il demande à trois de ses disciples de le suivre pour vivre avec lui ce temps où il va donner

0: sa vie pour le salut du monde et qui est un temps de combat. Il s'éloigne un peu, il demande à ses disciples de veiller et de prier. Bah, malheureusement, bon, les disciples s'endorment par trois fois, hein, ici à Montmartre. De se relayer pour prier, c'est une manière aussi de répondre à cet appel de Jésus qui cherche des veilleurs de nuit avec lui au moment où il offre sa vie pour le salut du monde. Alors c'est lui qui offre sa vie. Nous, par notre baptême, on est unis à son offrande. Et ça se vit particulièrement dans la prière de nuit.
1: Les sœurs accompagnent les pèlerins dans cette découverte de l'adoration. Elles sont parfois les témoins de moments forts pour les personnes qu'elles accompagnent.
2: Bonjour, bienvenue à la Basilique du Sacré-Cœur de Montmartre. Je suis sœur Maximilien Marie. Je fais partie de la communauté des bénédictines du Sacré-Cœur de Montmartre qui est en mission ici à la Basilique. Quand on accueille des groupes d'enfants ou de jeunes en journée pour la retraite, on va les emmener à l'adoration parce qu'ils ne viennent pas de nuit. Et quand ils demandent une introduction à l'adoration, on les introduit en salle et après on les emmène dans le cœur de la Basilique pour prier. Et je vous donne ce témoignage parce que très souvent on retourne un merci, c'était beau, etc. Et je vous donne le témoignage d'une petite fille, c'était dans l'escalier au retour. Elle se tourne vers moi, elle met sa main sur son cœur et elle dit « Oh merci, ça fait du bien, ça apaise ». Cette petite, elle n'avait pas 10 ans, elle avait un grand sourire.
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1: Les pèlerins qui souhaitent réaliser une veillée d'adoration ont l'obligation de réserver une nuit à l'hôtellerie. C'est une question de sécurité. Une équipe de laïcs a été recrutée pour aider les sœurs dans cette mission.
4: Bonjour, bienvenue à l'hôtellerie de la Basilique du Sacré-Cœur. Je suis Cyril Hameul, responsable de l'hôtellerie de la Basilique. Donc j'ai en charge tout le bon fonctionnement de l'hôtellerie et toutes les équipes qui se démènent pour accueillir un maximum de pèlerins durant leur séjour pour une nuit d'adoration ou pour un séjour un peu plus long.
1: Cyril nous guide dans les étages pour découvrir les dortoirs. Ils sont de toute taille pour accueillir tout le monde, quel que soit son niveau de revenu.
4: Le dortoir Saint-Tarsicius, avec 8 lits, en général, c'est les hommes qui sont ici. Il y a quand même un peu moins d'hommes que de femmes qui viennent pour faire de l'adoration. Mais il y en a aussi un certain nombre. On est étonné, par rapport à il y a 4 ans, il y avait beaucoup de femmes, très peu d'hommes. Aujourd'hui, on remonte un peu sur le nombre d'hommes.
1: Donc vous devez vous adapter un peu sur la répartition des dortoirs
4: Tous les jours, on réadapte un petit peu en se disant, bon bah, aujourd'hui, il y a beaucoup d'hommes, bon bah, on va aller chercher un dortoir un peu plus gros. Donc on fait une inversion entre femmes et hommes pour essayer de pouvoir compléter le nombre d'hommes. Voilà, ici le dortoir Saint-Tarsicius, dortoir de 8 lits, lui, il n'a pas été rénové. Il est encore un peu dans son jus, un jour, on va le rénover. Voilà, mais en attendant, chacun a son petit espace, son petit lit, logiquement sa croix, qui doit être présente dans chaque box. Ce dortoir-ci qui a été complètement rénové il y a un an et demi.
1: Okay.
4: Voilà. Donc vous voyez vraiment la différence entre le dortoir numéro 1 que vous avez vu, le dortoir Saint-Tarsicius, ce dortoir-ci, dortoir Saint-Pierre, où chacun a son petit box, sa petite croix, son petit espace pour stocker ses affaires. On a vraiment essayé de réfléchir en se disant, ça peut servir pour un dortoir une nuit, mais des fois on a des personnes qui viennent pour des longs séjours ou même pour les retraites et pour avoir des formats, des tarifs différents. Avant, les retraites, c'était que en chambre. Aujourd'hui, on se dit, bah, pourquoi faire que de la chambre alors qu'on a aussi de la place en dortoir pour faire chuter nos prix. Mmh. Voilà. On essaie d'être adapté à chacun des tarifs pour avoir le maximum de pèlerins. Tout ça à 15 euros la nuitée. Je veux dire, je suis imbattable.
1: Ouais.
4: Au niveau prix, le sanctuaire de l'adoration eucharistique, c'est le lieu le moins cher de Paris. C'est pas pour ça qu'il faut venir, parce qu'on est le moins cher. Il faut venir parce qu'on a envie de faire la nuit d'adoration, mmh. Et uniquement. Après, on a un format comme celui-ci, légèrement différent. On est vraiment dans un dortoir pur et dur où il n'y a pas de séparation. Donc, c'est vraiment une chambre pour un groupe de scouts. Là. Ici, groupe de scouts, groupe de jeunes. C'est tout à fait intéressant parce qu'on a quand même beaucoup de groupes de jeunes. Moi, je suis toujours très, très impressionné par le nombre de jeunes que nous avons ici. Voilà. Moi, à mon arrivée, j'étais sur un autre sanctuaire avant. On accueillait quand même des personnes d'un âge 50, 60, 80. Aujourd'hui, ici, on accueille de tout. Voilà. Vous avez peut-être vu, il y avait un groupe d'enfants qui partait ce matin, ils avaient 7 ou 8 ans. Voilà. Et ce soir, il y a un autre groupe d'enfants. Voilà. On a une moyenne d'âge ici de 35-40 ans, parce qu'on accueille des enfants, les plus petits, ils ont 5 ans. Les personnes les plus âgées, bah, ils ont 90-95 ans. Autre dortoir, toujours dans son jus, le dortoir Saint-Paul, très connu des adorateurs. C'est un vieux dortoir où on continue d'avoir une belle vue sur Paris. Et là, comme il est 9h15, c'est encore calme. Le parvis, si vous regardez, il n'y a pas grand monde. Voilà.
1: Et c'est super beau. C'est la meilleure vue de Montmartre, en fait.
4: Non, c'est la meilleure vue de tout Paris.
1: Nous nous dirigeons désormais vers le lieu le plus important de l'hôtellerie, le passage qui la relie à la basilique.
4: C'est notre galerie vitrée où se trouve la sacristie. Si cette porte se ferme, s'il y a un problème, la nuit d'adoration est bloquée. Voilà.
1: Parce que ça permet de circuler entre l'hôtellerie et la basilique, c'est ça ?
4: En fait, cette porte, la nuit, elle s'ouvre automatiquement. On a des capteurs. Là, c'est moi qui la commande. La nuit, cette porte, elle reste ouverte. Et la nuit d'adoration se passe juste à côté, dans la basilique. Ce lieu de passage, c'est tout l'intérêt de l'hôtel, de la basilique du Sacré-Cœur. Je vais prier, je repars dans ma chambre, je retourne prier parce que j'avais encore besoin de prier, mais j'y retourne, voilà.
1: À l'entrée de la basilique, un grand groupe de lycéennes attendent le début de la nuit d'adoration. Je fais la rencontre de Marguerite et Blanche.
5: On part pour une nuit d'adoration organisée grâce à notre lycée. Et voilà, c'est toujours des moments extraordinaires qu'on vit ici, donc on est très heureuse de commencer ce moment.
1: C'est la première fois ?
5: Pour moi, non, mais pour plusieurs, oui, je crois bien. Ce que j'aime, c'est un peu toute la ferveur qui enveloppe tout le monde. Je trouve qu'ici, on en ressort le lendemain matin, même si on se lève tôt, même si on n'a pas dormi, on en ressort vraiment grandi et recentré sur l'essentiel, et c'est vraiment incroyable. Surtout quand on fait ça, là, c'est avant un week-end, mais quand c'est ça, la veille d'un cours, et on revient, on n'a plus envie d'être médisant envers les profs, on n'a plus envie d'être flemmard, et c'est top.
1: Le fait de le faire avec son lycée, ça a quelque chose de particulier aussi ?
6: C'est assez... sympa de le faire avec des filles qu'on voit tous les jours. Et donc là, on vit un moment super fort de foi avec elles. Alors que d'habitude, on se voit dans les couloirs, on passe des super moments ensemble. Et c'est aussi très important, je pense, pour nos amitiés, de passer des moments de foi ensemble. Et ça nous grandit vraiment tout ensemble.
1: Vous allez réussir à faire silence un peu pour prier ?
5: Naturellement. Parfois, on s'aide aussi, parfois... Pour prier collectivement, c'est sympa aussi de lancer quelques chants et c'est aussi des beaux moments pour se dire que on est certes seul face au Seigneur, mais on est tout ensemble pour prier. Et donc c'est aussi très chouette de lancer quelques chants pendant la nuit.
1: Les pèlerins se dirigent désormais vers la dernière messe du soir avant d'entamer la nuit d'adoration. Ils espèrent y vivre un moment de communion et de foi. Nous étions aujourd'hui à l'hôtellerie de la basilique du Sacré-Cœur de Montmartre. Merci à Sœur Marie-Jérémy, Sœur Maximilien-Marie, à Cyril Lameux, à Blanche et Marguerite pour leur témoignage. 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

0: Nous repartirons sous les toits de Paris en compagnie de Philomène Dubois. Dimanche prochain, rendez-vous à partir de 8h30. Vous avez choisi RCF Notre-Dame, il est 8h42. L'heure de s'intéresser à la bande dessinée avec vous, Simon Tatrault.
1: La BD de la semaine est une très grande dame à l'honneur en la personne de Ginette Kolinka et ce récit d'une rescapée d'Auschwitz-Birkenau. Cet album est signé Horror Don't. Celle-ci signe une bande dessinée coup de poing qui devrait être lue dans tous les collèges et les lycées. Ginette Kolinka, récit d'une rescapée d'Auschwitz-Birkenau, est une véritable plongée en apnée dans les souvenirs d'une vraie survivante de ce que l'humanité a fait de pire dans l'histoire. Nous suivons Ginette, jeune fille au moment de la guerre et de l'arrivée du nazisme qui va changer sa vie à tout jamais et lui faire découvrir les abîmes de l'humanité. Alors qu'Horror Don't est en terminale au lycée en 2018, sa classe reçoit Ginette Kolinka. Attentif, les élèves écoutent le récit que cette femme partage avec eux sur la Shoah qu'elle et sa famille ont subi. Le choc est rude et Aurore en ressort avec le souhait de réaliser ce que Ginette leur en demande à la fin de sa visite. Transmettre à leur tour afin d'assurer le devoir de mémoire que l'on doit à cette partie de l'histoire. Dans l'album, c'est Ginette Kolinka qui parle. Elle revit courageusement une partie très douloureuse de sa vie. De l'arrivée de l'étoile jaune à la déportation, en passant par la ligne de démarcation, les humiliations et les conditions de vie atroces dans les camps, tout est raconté sans nous épargner. Nous pourrions penser déjà tout connaître de cette sombre part de l'histoire et pourtant cet album nous fait réaliser que non, on apprend beaucoup et ce témoignage qui prend aux tripes. Si le récit est lourd, nécessaire et ce témoignage est salutaire, et il est cash et sans concession, le coup de crayon d'Horror Don't, faussement naïf, vient apporter un semblant de légèreté permettant de prendre un peu de distance avec l'effroyable réalité. Comme le dirait Ginette Kolinka, voilà où mène la haine et j'ajouterai voilà ce qu'il faut lire urgemment pour ne jamais oublier. Jamais. Ginette Kolinka, récit d'une rescapée d'Auschwitz-Birkenau, signé Horror Don't, est à découvrir aux éditions des Ronds dans l'eau.
0: Merci Simon Tatrault, on vous retrouve la semaine prochaine pour continuer d'évoquer l'actualité de la bande dessinée sur RCF Notre-Dame. Nous poursuivons ce dimanche matin avec notre balade avec Saint-François d'Assise, une réalisation de Mathieu Haine, ce matin l'Église et le lépreux.
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3: Pour cette nouvelle étape, je vous propose de découvrir l'église ou le lieu de Saint-Damien. C'est vraiment un des lieux emblématiques du parcours et de la vie de Saint-François. Petit à petit, il comprend qu'il doit se mettre au service du Christ, mais on va arriver dans une période où il est perdu. Il est connu comme étant celui qui fait bien la fête. Il est un leader assez incontesté dans le domaine de ses amis. Il est plutôt jovial au milieu de la ville d'Assise. Et en même temps, il sent que le Christ doit prendre toute sa vie. Par exemple, il fait un voyage à Rome et il tombe devant quelqu'un qui est un pauvre sur une place. Et le voilà qui commence à échanger ses habits avec ce pauvre et il rentre habillé de vraiment de lambeaux d'habits, ce qui va avoir le don d'effrayer et de faire sortir son père hors de ses gonds. Il a des excès comme ça en disant mais il faut que je donne tout et puis en même temps il cherche pendant cette époque-là vraiment sa voie. Alors il se rend régulièrement dans les églises, notamment cette église de Saint-Damien et il prie devant le crucifix qui est si connu, que vous retrouvez absolument partout aujourd'hui dans les églises. Et il prie et il entend dans sa prière « Va, répare ma maison par amour pour moi. » Va, répare ma maison par amour pour moi. Alors il est dans cette église Saint-Damien qui est assez délabrée, il y a pas mal de choses à réparer et il va se donner dans la réparation de son église. C'est à cette époque aussi que Saint-François fait la rencontre d'un lépreux. Autant vous dire que s'il y avait bien une chose qui rebutait Saint-François, c'était les lépreux. Et un jour, il en croise un et il se dit « Mais est-ce que ce lépreux, il est moins aimé que moi ? Et qui dans le monde lui manifeste qu'il est aimé ?» Et saint François, eh bien, il va embrasser ce lépreux alors que tout le dégoûtait chez lui. Il va y avoir une conversion intérieure de saint François et on peut essayer de regarder qui est notre lépreux. Et celui qui est digne d'être aimé, mais avec qui on dit « mais j'ai pas envie de te rencontrer, j'ai pas envie de te connaître ». Qui est mon lépreux ? qui, d'une certaine manière, m'empêche d'aller jusqu'à suivre un peu plus le Christ parce que je me mets des barrières, je ne veux pas le connaître, je ne veux pas faire entrer cette chose-là dans ma vie. Et vous voyez, cette charité, elle va commencer à rentrer pleinement dans le cœur de saint François. Et il commence à rebâtir saint Damien. Il se rend compte ici, dans cette église, que le Seigneur, il invite au bonheur. Et donc, du coup, à tout lui donner. Non pas lui donner parcimonieusement des choses de-ci et de-là, mais vraiment, il veut prendre toute notre vie pour le bonheur. Voilà, alors n'hésitons pas à vivre cette visite du couvent Saint-Damien aujourd'hui, en priant et en demandant, notamment dans la chapelle, qui est au début de la visite, que le Seigneur, on puisse reconnaître qui est notre lépreux, reconnaître qu'est-ce qui nous empêche de suivre jusqu'au bout le Christ et de lui demander de la grâce d'entendre son appel.
0: Rendez-vous dimanche prochain aux alentours de 8h45 pour découvrir le quatrième volet de cette balade avec saint François d'Assise, une réalisation de Mathieu N. Un rendez-vous à retrouver également en libre écoute et podcast sur notre site internet. Rendez-vous dès maintenant sur rcfnotredame.fr. Jusqu'à 9h, c'est de la matinale. Merci de débuter cette journée avec nous. À suivre à 8h50, la prière du matin. Puis juste après, nous accueillerons Isabelle Delaunay pour le Saint du jour. Nous sommes le 26 juillet et nous fêtons les parents de la Vierge Marie, Sainte Anne et Saint Joachim. Et nous penserons notamment à nos amis bretons. Rendez-vous tout à l'heure aux alentours de 8h55 pour le Saint du jour. C'est à suivre sur l'antenne de RCF Notre-Dame.
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0: Vous écoutez RCF Notre-Dame, il est 8h50, voici la prière du matin. Dans quelques instants, sœur Catherine de Coster nous rejoindra pour sa méditation de l'Évangile, pour ce 17e dimanche du temps ordinaire. L'Évangile selon saint Matthieu, chapitre 13, les versets 44 à 46. Il va vendre tout ce qu'il possède et achète ce champ.
5: En ce temps-là, Jésus disait à la foule ses paraboles. Le royaume des cieux est comparable à un trésor caché dans un champ. L'homme qui l'a découvert le cache de nouveau. Et dans sa joie, il va vendre tout ce qu'il possède et il achète ce champ. Ou encore, le royaume des cieux est comparable à un négociant qui recherche des perles fines. Ayant trouvé une perle de grande valeur, il va vendre tout ce qu'il possède et il achète la perle. »

Mon attention se portera sur les deux premières paraboles qui nous sont offertes aujourd'hui pour nous donner à entendre la réalité cachée du royaume. Elles sont bien différentes l'une de l'autre, excepté par une phrase répétée deux fois à l'identique. Il s'en va vendre tout ce qu'il possède et achète. Une lecture un peu rapide pourrait nous faire croire que l'on achète le royaume et qu'une fois qu'on a tout vendu, on le possède pour toujours. Pourtant, deux mouvements se dessinent à travers ces deux histoires. L'homme de la première parabole tombe sur un trésor inattendu, comme si le champ de toute vie pouvait être le lieu d'une rencontre divine totalement imprévue et gratuite. Quant au négociant de perles fines de la seconde parabole, sa découverte est le fruit d'une recherche assidue, car le trésor du royaume n'est jamais trouvé une fois pour toutes. Notre foi n'est-elle pas ce mouvement incessant de découverte de l'inattendu et de recherche de celui qui nous cherche le premier ? Mais entendons aussi que chacun de ces deux hommes vend tout ce qu'il possède. Rappelons-nous ce que Jésus dit à l'homme riche. « Si tu veux être parfait, va, vends ce que tu possèdes, donne-le aux pauvres et tu auras un trésor dans les cieux. » Le royaume ne se possède donc pas. Il ressemble plutôt à l'accueil d'une joie indicible, d'un don unique, vers lequel tout converge et qui attire tout, et pour lequel on choisit de ne rien garder, afin de cheminer dans l'espace de la liberté et de la joie. Seigneur, aujourd'hui donne-moi d'être capable d'ouvrir les mains, de ne rien retenir pour accueillir ce qui vient comme un don gratuit de ta part. »

Notre Père, qui es aux cieux, que ton nom soit sanctifié, que ton règne vienne, que ta volonté soit faite sur la terre comme au ciel. Donne-nous aujourd'hui notre pain de ce jour. Pardonne-nous nos offenses, comme nous pardonnons aussi à ceux qui nous ont offensés. Et ne nous laisse pas entrer en tentation, mais délivre-nous du mal. Car c'est à toi qu'appartiennent le règne, la puissance et la gloire pour les siècles des siècles. Amen.

0: L'ensemble vocal 5 mars interprétait « La moisson est abondante » pour refermer la prière du matin. Sœur Catherine de Coster avait préparé la méditation de l'Évangile pour ce 17e dimanche du temps ordinaire. L'Évangile selon saint Matthieu, chapitre 13, les versets 44 à 46. À l'écoute de RCF Notre-Dame, j'espère qu'avec nous vous passez de très agréables moments. Il est temps d'accueillir Isabelle Delaunay, voici le saint du jour. Bonjour Isabelle.
1: Bonjour, en ce 26 juillet, nous fêtons les Anne et les Joachim. En hébreu biblique, Anna signifie la grâce et Joachim veut dire Dieu met debout. Selon la tradition, sainte Anne et saint Joachim sont les grands-parents de Jésus, les parents de la Vierge Marie. Mais ils ne sont pas mentionnés dans le Nouveau Testament. Il faut se reporter au proto-évangile de Jacques, un écrit du IIe siècle qui n'a pas été retenu dans le canon des Écritures. Selon ce texte apocryphe, Anne, juive pieuse de Jérusalem, mariée à Joachim, un homme de la lignée de David, n'avait pas de descendance alors qu'il vieillissait. Humiliée publiquement pour ne pas avoir engendré de postérité dans Israël, Joachim se retira 40 jours au désert pour prier. Anne, elle aussi, priait le Seigneur. « Dieu de nos pères, bénis-moi et exauce ma prière, de même que tu as béni le sein de Sarah et que tu lui as donné un fils, Isaac. » Et deux anges vinrent prévenir Joachim et Anne que Dieu les avait entendus. 9 mois plus tard, Anne mettait au monde la petite Marie, que le couple consacra à Dieu, et fit élever dès 3 ans dans le temple. Dès le 5e siècle en Orient, des églises étaient consacrées à Sainte Anne, à Jérusalem et Constantinople. En Occident, il fallut attendre l'époque des croisades. En 734, un paysan breton, Yves Nicolazic, eut une apparition de Sainte Anne et déterra sur ses dires une statue de la Mère de Marie déjà bien ancienne. La Bretagne, les marins et les Québécois en ont fait leur sainte patronne. Et aujourd'hui, à Sainte Anne d'Auray, dans le Morbihan, les pèlerins aiment chanter « Sainte Anne, ô bonne mère, toi que nous implorons, entends nos prières et bénis tes Bretons. »
0: Et oui, merci Isabelle Delaunay, c'était le saint du jour. Je vous rappelle également qu'aujourd'hui, c'est le 17e dimanche du temps ordinaire. Côté météo, le ciel est couvert sur la moitié nord avec quelques averses. Le soleil continue de briller par contre près de la Méditerranée. En Belgique, le ciel est très nuageux avec des orages. Les températures pour votre dimanche après-midi de 24 à Lille et Paris jusqu'à 31 à Lyon et Marseille. On prévoit pour l'après-midi 26 à Rennes et 27 à Bordeaux. Pour la Belgique, cet après-midi, 22 degrés à Bruxelles. Merci à Nicolas Fournel pour la réalisation technique. Pour moi, c'est l'heure de vous quitter. On se fixe rendez-vous dimanche prochain. Ça sera à partir de 7h.
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4: Bienvenue sur RCF Hauts-de-France, c'est Anne-Sophie Catala. Voici tout de suite au cœur de l'écho. Bienvenue à toutes et à tous, heureuse de vous entraîner une nouvelle fois au cœur, mais cette fois-ci cosmétique, de notre économie des Hauts-de-France. Voici la belle aventure d'une enseigne de beauté bio née à Roubaix et dont le succès rayonne bien au-delà.
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4: Alors, bienvenue Alexis Delhem.
5: Bonjour Anne-Sophie.
4: Bon, Alexis Delhem, vous êtes fondateur et dirigeant des cosmétiques naturels Avril, qui sont nés, si je ne me trompe pas, à Roubaix.
5: Tout à fait.
4: comme beaucoup de belles entreprises du Nord, et qui sont installées à Bondu.
5: Oui.
4: Depuis quand finalement?
5: À Roubaix, c'est depuis fin 2011, et à Bondu, depuis 2017.
4: D'accord. Bon, donc l'entreprise a bien avancé. On va mesurer le parcours que vous avez accompli. D'abord, est-ce que vous êtes écolo, Alexis Delhem? Vous avez envie de faire des cosmétiques bio, mais est-ce que vous consommez aussi du bio dans toutes les parties de votre vie ou dans votre assiette?
5: Alors, je suis carrément écolo, mais sans être parfait, évidemment. Donc, est-ce que je consomme que du bio? Presque, mais pas tout à fait. Voilà, donc je fais le maximum que je peu, mais je progresse encore, donc voilà, j'ai encore des belles pistes de progression devant moi.
4: Vous vivez dans le Nord ?
5: Oui, tout à fait.
4: D'accord, donc dans le Nord, est-ce qu'on arrive à justement à vivre bio, mieux qu'ailleurs selon vous ?
5: Mieux qu'ailleurs, j'en sais rien, moi je vis bio parce que je fais mes courses dans un magasin bio et il y en a partout, hein, il n'y en a pas que dans le Nord.
4: On a l'agriculture aussi dans le Nord,
5: oui, bien sûr,
4: éventuellement
5: ouais.
4: être bio en circuit court,
5: enfin, ouais,
4: beaucoup de gens misent là-dessus, notamment des restaurants. Mais bon, voilà, on va parler cosmétiques. Alors, votre première boutique, elle a ouvert à Lille, Avril, en 2016. C'était peut-être pas au mois d'avril, je ne sais pas quel mois elle a ouvert.
5: Ah, c'était au mois d'octobre.
4: Octobre, dommage. Et c'est dans une rue du Vieux-Lille. Elle y remporte toujours bien des suffrages. Mais vous avez étendu votre réseau dans toute la France. Je crois qu'il y a une soixantaine de boutiques. Vous nous redites un peu où on est, parce que je crois que ce mois de novembre 2025 a été très prolifique pour vous.
5: Oui, tout à fait. Aujourd'hui, au moment où on se parle, on a 62 boutiques, Avril, dont 57 en France. Et dans les 3 semaines qui viennent, on va en ouvrir 9. Voilà, donc ça va porter le total à 71, donc c'est vrai que c'est une activité assez dense.
4: C'est plus que printanier. Hein.
5: Oui, là, c'est l'éclosion, oui.
4: Oui, c'était prévu, j'imagine, de longue date. Est-ce que le contexte est comme vous l'espériez, porteur en termes de consommation, notamment pour vos produits?
5: Oui, alors c'est pas le contexte général qui est porteur, parce qu'on sait que c'est pas forcément l'euphorie de la consommation.
4: Notamment en centre-ville où vous ouvrez vos boutiques.
5: Oui, mais nous, on est toujours sur une très bonne tendance, toujours sur une bonne progression. En fait, notre positionnement, il est très attractif. On fait des produits bio, de super qualité, fabriqués en France, une gamme complète. Hein, on fait aussi bien du maquillage, des produits de soins pour le visage, des produits de soins pour le corps. Donc ça, c'est très attractif. Et le bio, c'est pas une mode. Ça répond à un besoin de produits qui ont une empreinte environnementale meilleure, plus responsable. Et ça, on en a besoin, on en aura de plus en plus besoin, hein, puisqu'on connaît l'actualité de l'urgence climatique, de l'effondrement de la biodiversité. Donc, c'est pas quelque chose d'éphémère.
4: On est d'accord, c'est pas de la fast beauté, pour évoquer tous les problèmes en ce moment liés à la fast fashion et aux sources d'approvisionnement qui chagrinent et qui, parfois, pour des raisons économiques, quand même séduisent. Il existe aussi des cosmétiques bas de gamme qui ne correspondent pas forcément aux meilleures normes pour respecter la planète, mais respecter le corps aussi, finalement.
5: Oui, tout à fait. Mais c'est en cosmétique, c'est pas comme dans l'habillement, ce que vous décrivez,
4: oui.
5: c'est très marginal. Oui, c'est infime. En cosmétique, heureusement, on a quand même beaucoup de produits français. Mmh. Alors, des produits bio, pas tant que ça. Hein, c'est une très petite part du marché. Mais en tout cas, c'est une vraie tendance de fond.
4: C'est une petite part du marché. Mais le marché bio, enfin, j'ai un petit peu regardé, il a quand même, en cosmétique et en beauté, il a quand même beaucoup forci en France.
5: Ouais.
4: Je crois que le marché des cosmétiques bio a atteint à peu près 1,2 milliard d'euros en 2025, enfin doit atteindre 1,2 milliard d'euros en 2025, avec une croissance annuelle de 7% sur 5 ans. Donc, on peut penser que c'est plutôt porteur pour vous.
5: Oui, oui, tout à fait.
4: Donc, il y a aussi bien des soins du visage, de l'hygiène corporelle, enfin, un peu tout, vous le disiez. En revanche, vous ne faites pas de maquillage ou de parfum. Est-ce que vous vous fixez des limites?
5: Comment ça, on ne fait pas de maquillage?
4: Si,
5: bien
4: vous
5: sûr,
4: beaucoup
5: on fait
4: de maquillage,
5: mais oui,
4: beaucoup,
5: c'est un tiers de notre chiffre d'affaires, donc c'est énorme.
4: Et depuis quand est-ce que vous
5: depuis
4: avez commencé
5: début,
4: Mais voyez, mais c'est incroyable, moi qui ne connais que vos crèmes.
5: Ah bah non, bah il faut aussi s'élargir au maquillage.
4: Donc vous faites aussi du maquillage.
5: Bien sûr.
4: Est-ce que votre maquillage, il se renouvelle autant que dans les enseignes spécialisées en maquillage, ou moins? Est-ce que vous restez un peu plus sur des basiques?
5: Oui, alors il se renouvelle moins parce que nous, on ne fait pas de ce qu'on appelle des collections capsules
4: c'est
5: ou
4: ça.
5: Des choses comme ça. Alors évidemment, bien bien sûr, on est quand même dans l'air du temps. Il y a des tendances de la mode, des tendances de couleurs qu'on suit. Et donc, ça veut dire qu'on lance des nouvelles couleurs, par exemple en fard à paupières ou en vernis à ongles. Et en contrepartie, on en supprime d'autres. Donc, il y a une vie permanente, effectivement, de ces gammes de maquillage.
4: D'accord. Et qu'est-ce qui est le plus porteur, enfin le plus gros dans votre chiffre d'affaires et à la fois en croissance?
5: Alors,
4: j'essaie de me rattraper de mon erreur sur le maquillage.
5: C'est vrai, on vous pardonne. Écoutez, il y a beaucoup de choses parce que comme on est sur des catégories très différentes entre maquillage, soins visage, hygiène, soins corps, en fait, dans chacune de ces catégories, on a des best-sellers. Par exemple, en maquillage, notre meilleure vente, c'est le mascara noir.
4: Bon, c'est très classique.
5: Oui, c'est très classique. En hygiène, notre meilleure vente, enfin nos deux meilleures ventes, mm-hmm. c'est le déodorant. Et le dentifrice.
4: D'accord. Avec un parfum, un seul parfum.
5: Alors, le déodorant,
4: ou...
5: c'est le déodorant bille pour
4: voilà,
5: l'instant. Voilà.
4: Okay.
5: Il y a un seul parfum, un seul format. On n'en fait pas 36.
4: Il y a un peu ce choix, voilà, de produits épurés, enfin voilà,
5: ouais,
4: qui vont droit au but.
5: Ouais.
4: C'est un petit peu l'idée aussi.
5: Oui, exactement. Bah, en fait, on multiplie pas les gammes pour un besoin donné. On essaie d'avoir une réponse pour être efficace.
4: Bien sûr.
5: Et voilà. Ouais.
4: Alors. Donc, comme c'est un besoin, c'est aussi une façon d'être plus éco-responsable, dans un contexte consumériste, on va dire, pour le moins compliqué pour les commerces de centre-ville, on a vu qu'il y a une pétition qui a circulé notamment dans Lille, dans le Vieux-Lille, qui dénonçait des loyers trop élevés. Bon, mais dans un contexte aussi compliqué pour la filière bio, et je rajoute une troisième couche, dans un contexte compliqué aussi pour le Made in France, vous faites les trois. Vous êtes sur les trois fronts, Alexis Delhaime, avec les cosmétiques Avril.
5: Oui.
4: Donc, vous ouvrez plein de boutiques en centre-ville, mais aussi à l'étranger. On en reparlera en France et à l'étranger. Vous êtes dans la filière bio, clairement. Et puis vous faites en France.
5: Exactement.
4: Alors, où, comment?
5: En fait, nous, comme on a une gamme très, très large, comme je l'ai dit, on a plusieurs sous-traitants qui fabriquent pour nous. On en a une quarantaine. Puisque chacun est assez spécialisé par type de produit. Par exemple, il y a une usine qui est près de Boulogne-sur-Mer qui fabrique nos crayons pour les yeux, nos crayons rouges à lèvres. C'est une usine qui ne fait que des crayons, donc on ne peut pas leur demander de faire un gel douche ou une crème. Et donc, pour avoir une gamme complète, on est obligé d'avoir beaucoup de sous-traitants.
4: Presque autant de sous-traitants que de produits.
5: Que de types de produits.
4: Alors, produits.
5: Oui, alors il y en a qui font quand même plusieurs choses, mais voilà, donc c'est quand même... beaucoup de sous-traitants différents et ils sont partout en France. Voilà, sur les 40, en fait, on en a 38 qui sont en France et seulement 2 qui sont en Italie.
4: Alors, pourquoi en Italie? Quel est le savoir-faire qu'on a
5: bah,
4: plus
5: en Italie, en c'est... Bah, non, il n'y a pas de savoir-faire qu'on a
4: non,
5: plus en France.
4: C'est ainsi.
5: Mais comme nous, on est très exigeant sur la qualité... Mmh. Parfois, donc dans 2 cas sur 40, hein, c'est en Italie qu'on a trouvé
4: les produits. C'est sur quoi
5: C'est sur des produits de maquillage. Pas tout le maquillage, mais certains produits de maquillage.
4: D'accord, ils sont très forts les Italiens pour le maquillage. Et donc voilà, on a bien dit, hein, centre-ville bio et Made in France, et vous ça marche.
5: Oui, tout à fait. Ouais,
4: Que ça ne marche plus si bien, pas autant qu'on le voudrait. On parlait de la mode tout à l'heure, dans la mode ou dans d'autres domaines. Comment vous expliquez ça?
5: En fait, nous, on a quand même une clientèle qui est assez une clientèle de centre-ville. En fait, le bio, un peu malheureusement, ça touche plutôt des gens qui vont dans les centres-villes parce que c'est des gens qui sont plus sensibles à ça. Voilà. Et donc, c'est assez adéquat pour nous d'être dans les centres-villes.
4: D'accord. Donc, c'est un de vos critères d'implantation?
5: Oui.
4: Aujourd'hui, c'est quoi? C'est une ville, il faut quoi? 100 000 habitants?
5: Oui, il
4: c'est
5: faut
4: quoi,
5: au moins 100 000 habitants, c'est exactement ça, pour une agglomération. Et donc, à partir du moment où il y a au moins 100 000 habitants, il y a du potentiel pour qu'une boutique Avril puisse être rentable.
4: Alors, la boutique de Lille, elle a tout... Enfin, c'est là que tout a commencé.
5: Ouais.
4: Ensuite, vous avez essaimé. Et à chaque fois, vous choisissez un emplacement, un emplacement clé, dans une rue un peu chic, et vous respectez l'architecture,
5: Oui, alors, sur l'emplacement, on choisit toujours les meilleures rues des villes, parce qu'en fait... Avril, il y a une partie des gens qui connaissent et qui vont venir quand ils vont savoir qu'une boutique ouvre, voilà. Mais il y a une autre partie qui ne connaît pas et qui va juste passer devant et entrer pour découvrir. Donc, on a besoin d'être dans des rues très passantes, très commerçantes. Pour l'architecture, c'est une bonne question parce que, en fait, nous, on a une particularité, c'est que chaque boutique Avril est différente.
4: Mais oui,
5: voilà,
4: ce ne sont pas des blocs que vous implantez et dupliquez.
5: Exactement. Donc, je le fais par fantaisie parce que j'aime l'architecture et j'ai envie d'être surpris à chaque fois. chaque fois. Et je le fais aussi pour des raisons environnementales. Puisque, en fait, bah, tout à l'heure, là, avant de venir vous voir, j'étais dans notre boutique de Lille et j'expliquais à des visiteurs que le sol, bah, c'est tel qu'on l'a trouvé, c'est du béton ciré. Les murs, c'est tel qu'on les a trouvés, c'est de la brique, hein, puisqu'on est à Lille, forcément. Et donc, ce qui est bien, c'est que grâce au fait d'avoir des concepts uniques et différents dans chaque ville, on n'est pas obligé d'exploiter de la matière, de rajouter de la matière, alors qu'on n'en aurait pas besoin. Si notre concept, c'était du parquet, on aurait dû ajouter du parquet sur ce joli sol en béton ciré de notre boutique de Lille. Enfin, ça aurait été absurde de consommer ces ressources, alors que c'est très bien comme
4: ça. Vous vous adaptez à l'existant. Enfin,
5: exactement. Ça,
4: on dirait bien que vous êtes écolo, mais aussi en architecture.
5: Oui, exactement. Bah, dans tous les domaines où on peut. Hein, on pourra donner plein d'exemples si vous voulez.
4: C'est aussi un principe de bonne gestion, si on réfléchit.
5: Ah bah aussi, c'est moins cher, évidemment, de laisser les choses telles qu'elles sont plutôt que d'en rajouter.
4: Et puis, il y a sans doute un état d'esprit. Enfin, on respecte l'esprit d'un quartier,
5: aussi.
4: Le charme qu'on peut connaître, par exemple, dans le Vieux-Lille et ailleurs,
5: jusque
4: dans des pays d'Europe du Sud où vous vous êtes implanté.
5: Oui, ouais, tout à fait.
4: Vous êtes jusqu'où?
5: Alors, en fait, on a une boutique à Madrid depuis un peu plus d'un an maintenant. Et on a aussi au Maroc une boutique avec des partenaires qui sont franchisés au Maroc, donc qui sont distributeurs de notre marque, à la fois dans cette boutique qu'ils ont ouverte à Casablanca et aussi auprès de revendeurs qui sont des parfumeries, des pharmacies.
4: Oui, oui, parce que vous avez beaucoup de revendeurs,
5: oui.
4: Des milliers.
5: Beaucoup.
4: Bon, en France, évidemment, mais aussi ailleurs. Donc, ce sont des réseaux de pharmacies que vous choisissez, parapharmacies, mais aussi les grands magasins, c'est
5: oui,
4: ça?
5: Oui, tout à fait.
4: Et est-ce que des magasins bio aussi, des chaînes de magasins
5: plein,
4: bio,
5: ouais,
4: plein
5: tout
4: quand
5: à
4: même,
5: fait,
4: qui vendent aussi à côté des légumes, des fruits, parfois.
5: Tout à fait, oui, des supermarchés bio. Oui, oui.
4: Voilà. Et donc, vous avez ces deux appuis, finalement, pour avancer bien et vite, parce que quand on regarde les emplois que vous avez créés, donc je crois à peu près 250 salariés, aujourd'hui, beaucoup en magasin.
5: Oui, tout à fait.
4: Et 40 millions d'euros de chiffre d'affaires, c'est ça?
5: C'est, cette année, oui.
4: Cette année prévue, ouais. C'est quoi la croissance?
5: La croissance, l'an dernier, on a fait 37 millions, on va passer à 40, donc là, ça va faire à peu près 8% de croissance. On va faire plus l'année prochaine, à mon avis, on va faire au moins 10% l'année prochaine. Donc voilà, on continue à être sur une très bonne dynamique.
4: D'accord. Alors quand vous voyez les commerçants du Vieux-Lille qui se plaignent de loyers trop élevés, etc., qu'est-ce que comment vous réagissez finalement?
5: Oui, je comprends, parce que c'est vrai que les loyers ne sont pas donnés. Et donc, pour rentabiliser une boutique dans le Vieux-Lille ou dans les centres-villes en général, des grandes villes, il faut faire beaucoup de chiffre d'affaires pour pouvoir...
4: Vous avez aussi des petites boutiques, il faut dire.
5: En mètre carré, vous êtes
4: raisonnable.
5: Exactement. Alors ici, à Lille, on est sur 70, mais notre schéma classique, c'est plutôt autour de 50.
4: Donc, il n'y a pas de solution miracle. Vous avez construit une réussite aussi d'abord sur Internet, ensuite dans les boutiques.
5: Exactement.
4: Donc, c'est particulier. Voilà, vous n'êtes pas un revendeur multimarque, parce que finalement, ce qui est difficile, c'est aussi pour les commerces indépendants qui sont revendeurs.
5: Oui, tout à fait.
4: En fait,
5: c'est une question de point mort.
4: S'ils
5: ne font pas assez de chiffre d'affaires, ils ne peuvent pas payer.
4: C'est pas si simple. Donc, le e-commerce, c'était initial, et puis ensuite, vous avez évolué. On va reparler tout de suite de cette French Touch du Nord qui plaît en France et bien plus loin.
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4: Alors nous sommes toujours avec Alexis Delhem des cosmétiques Bio Avril, donc Made in Nord, avec une French Touch de la beauté nordiste qui séduit au-delà de nos frontières. Mais vous continuez, Alexis Delhem, d'ouvrir des magasins en France, dans les quartiers commerçants. Vous croyez encore au commerce et au bio?
5: À
4: la bio, je crois qu'on dit au féminin,
5: oui,
4: c'est l'agriculture bio.
5: Les gens disent le bio.
4: Disent le bio.
5: Bon,
4: et alors, quand même, moi, j'aimerais savoir une chose. Quand j'achète une pomme bio, je comprends comment elle peut être bio. Quand j'achète une crème ou un maquillage bio, qu'est-ce qui est bio là-dedans?
5: Ah oui, c'est une très bonne question, parce qu'effectivement, la définition du bio pour la cosmétique est un peu différente de ce qu'elle est pour l'alimentation. Pour l'alimentation, c'est simple. Un produit alimentaire bio, il est issu de l'agriculture biologique. Bon. Pour un produit cosmétique, comme tous les ingrédients ne sont pas forcément des ingrédients agricoles, des végétaux, la définition est un peu différente. Donc, c'est au minimum 95% des ingrédients doivent être d'origine naturelle. Et quand c'est des végétaux, ils doivent être également issus de l'agriculture bio.
4: C'est quand ce sont des végétaux,
5: oui.
4: Bien sûr.
5: Mais il doit y en avoir au moins 20%. Voilà, pour
4: au moins 20%, c'est quand même ça.
5: Exactement.
4: Oui, parce qu'on voit, on regarde ça. Enfin, on a ce réflexe, c'est vrai, de regarder, consommateurs, sur nos tubes de crème, combien de pourcents naturels et puis aussi bio.
5: Exactement.
4: Mais le naturel, c'est déjà bien. Vous êtes autant naturel que bio, si je comprends bien.
5: En fait, c'est une question de type de formule. Si vous prenez une poudre, vous ne pouvez pas avoir plus de 20% d'ingrédients végétaux dans une poudre, puisque c'est surtout du minéral. Si vous prenez mettez une huile de jojoba, ben là, vous allez être sur 100% de végétal. Donc forcément, l'exigence de pourcentage de bio ne peut pas être le même.
4: Oui, il y a l'huile de jojoba. Et puis, il y a aussi les magnolias, je crois, qui vous ont inspiré au tout début de...

0: Bon voilà, on va pas transformer notre émission économique en boom. Mais les magnolias, c'est quand même important. C'est l'emblème d'abord visuel de votre marque, ouais, qui est très sobre, avec derrière aussi des couleurs de packaging très sobre, toujours écrit noir sur blanc. Et puis cette fleur qui me semble être une fleur de magnolia.
1: Ouais,
0: ça vous évoque quoi, ça? Des souvenirs d'enfance, Alexis Delhem?
1: Oui, tout à fait. Merci pour ce clin d'œil. En fait, c'est vrai qu'on me pose souvent la question, pourquoi avril? Et j'explique que quand j'étais
0: qui
1: enfant...
0: Qui n'est pas né en avril, voilà.
1: Si, si, c'est né en avril. La première boutique a ouvert en octobre, mais quand on a démarré notre activité, c'était en avril 2012.
0: Et le magnolia.
1: Et le magnolia, donc quand j'étais enfant, dans le jardin chez mes parents, il y avait un magnolia. Et donc au mois d'avril, c'est le moment de la floraison, et on se réjouissait beaucoup de voir, on s'émerveillait de voir ces fleurs qui éclosaient à ce moment-là. Et donc quand j'ai cherché un nom pour cette nouvelle marque, bah, ça m'est venu comme ça, parce que pour moi, ça évoque vraiment la joie du printemps, la naturalité. D'accord. Ça me semblait cohérent.
0: Alors, à l'époque, vous aviez passé 17 ans chez Auchan.
1: Oui, tout à fait.
0: Et puis, l'arbre de magnolia dont vous parliez, il était à Tourcoing. Oui. C'est ça, chez vos parents. Et donc, voilà, on voit que vous avez une histoire entrepreneuriale ancrée dans le Nord. Et je crois que d'ailleurs, quand vous étiez chez Auchan, vous aviez déjà cette idée d'une marque de cosmétiques bio que vous aviez proposée à qui?
1: À Gérard Millier, oui.
0: Et oui. Alors, vrai. Qu'est-ce qu'il en avait pensé et pourquoi vous êtes parti?
1: Ah ben, il a pensé que c'était bien, mais après, il m'a envoyé voir d'autres personnes qui ont été moins convaincues. Mais ça, c'était il y a longtemps, parce que c'était en 2005. Alors que, en fait,
0: oui, parce que vous avez créé la marque, oui, pensé à la marque et au concept.
1: En 2005.
0: Donc, en 2005, donc une marque bio, avec l'idée du magnolia peut-être déjà, et avril, mais qui serait abordable, parce que ce n'était pas le cas. Finalement, la rupture, votre idée, c'était ça, non,
1: oui,
0: ce qui a tout lancé.
1: Exactement. En fait, comme on l'a dit, je suis assez écolo, ça m'embêtait de voir que la cosmétique bio, ça se vendait assez peu. Et en fait, bon, je me suis aperçu que c'était vraiment une histoire de prix, parce que comme c'est trop cher, les gens disent bah, « moi, j'ai pas les moyens et donc je continue à acheter des produits conventionnels ». Et en fait, si les produits cosmétiques en général sont chers, c'est parce que les marques dépensent beaucoup pour leur communication, leur marketing, leurs égéries, etc. Et donc, je me suis dit, si on supprime tous ces budgets, on pourra proposer des produits bio qui coûtent évidemment un peu plus cher à fabriquer, à un prix pour autant qui sera plus abordable, parce que on aura besoin de moins de marques.
0: Voilà, et puis aussi, vous faites très attention à ne pas trop dépenser en marketing. Je crois que vous n'avez jamais fait de publicité quasiment. On ne voit pas d'égérie. D'ailleurs, je dois dire que c'est assez agréable de ne pas voir d'égérie magnifique et sublime pour une marque de cosmétiques, parce que finalement, en tant que consommateur, on se sent plus libre, plus décomplexé,
1: peut-être.
0: Non?
1: Oui, peut-être. Je sais pas. Alors, effectivement, nous, on n'utilise pas tellement de photos comme ça de personnages, ouais, sauf quand c'est nos collaborateurs ou collaboratrices.
0: Clients, ouais,
1: tout à fait. Non, pas nos clients.
0: Non, vos collaborateurs,
1: mais,
0: ils
1: oui,
0: participent.
1: Tout à fait. Donc, on a, évidemment, on fait des tutoriels pour expliquer comment on utilise tel ou tel
0: oui,
1: produit.
0: Oui, vous êtes moderne, vous êtes sur
1: voilà,
0: les réseaux sociaux.
1: Donc, on fait des photos parfois de produits oui, portés par...
0: Mais enfin,
1: c'est toujours
0: des
1: collaboratrices.
0: Voilà, et puis, il y a sans doute des influenceuses qui portent vos produits,
1: oui,
0: mais sans que vous les payiez.
1: Exactement.
0: Ça s'est fait naturellement, c'est ça?
1: Oui, c'est ça. En fait, nous, dans l'esprit que je viens d'expliquer, c'est-à-dire on n'a pas de budget pour communiquer, quand une influenceuse parle d'avril, bah, c'est qu'elle trouve que c'est chouette et qu'elle a envie de le partager avec son audience.
0: Voilà,
1: pas
0: c'est
1: parce
0: assez
1: qu'on
0: rare.
1: A payé.
0: Ouais. on va vous croire. alors, je crois que chez Avril, il y a une autre particularité. Vous parliez des gens donc, qui construisent cette réussite avec vous, auxquels vous faites beaucoup confiance.
1: Bon, oui.
0: Parce qu'on peut venir de chez Auchan, qui semble être une grande structure descendante, et en fait avoir connu ce qu'on peut appeler un management libéré.
1: Tout à fait.
0: Vous nous en dites deux mots et vous nous dites comment chez vous on le concrétise finalement ce management libéré, cette façon de faire confiance aux autres.
1: Oui, alors en fait chez nous c'est assez simple, hein, c'est mes collègues qui décident.
0: Voilà. Je ne vous crois pas.
1: Vous ne croyez
0: et
1: pas.
0: Et chez Auchan, est-ce que c'était vous qui décidiez aussi?
1: Oui, mais tout à fait. En fait, c'est vrai qu'on peut imaginer que ce n'est pas tout à fait comme ça dans les très grandes entreprises. Mais en tout cas, chez Auchan, moi, dès le début, j'avais des chefs qui me laissaient mais complètement carte blanche et je pouvais décider de ma stratégie.
0: Vous étiez
1: voilà,
0: sur
1: de
0: les
1: actions.
0: Produits cosmétiques
1: ah non,
0: en partie,
1: alors pas au début.
0: Non, pas au, début.
1: Au début, j'étais sur les produits frais. Donc,
0: figurez-vous
1: que j'achetais les produits
0: parfois.
1: Traiteurs, donc les plats cuisinés, etc.
0: Ah non, alors pas du tout.
1: Ici, il y avait aussi du bio.
0: Si, quand même.
1: Et en fait, j'étais très libre et j'adorais
0: d'accord.
1: ça, évidemment, comme je suis entrepreneur.
0: Donc,
1: ça
0: oui, je trouvais intéressant d'évoquer cela parce que ça peut sembler paradoxal, en tout cas inattendu, qu'on soit
1: exactement.
0: Libre dans une grande structure.
1: Ouais, mais c'était le cas, c'était vraiment l'état d'esprit.
0: Et qu'on veuille l'être encore et aider les autres à l'être.
1: Oui, tout à fait. Donc, du coup, quand j'ai créé Avril, alors évidemment, au début, on était très peu nombreux, donc la question du management se posait un peu moins, quoique la première personne que j'ai embauchée était responsable du web. Et moi, j'y connaissais rien en
0: Et vous
1: web.
0: avez commencé sur le web,
1: Et
0: hein,
1: on a
0: sur
1: commencé sur le
0: e-commerce, donc
1: web, donc j'étais un peu obligé de lui faire confiance. Et
0: certes.
1: donc dès le début, on a été comme ça sur le mode de la confiance. Et quand on a grandi, on a continué à travailler dans cet esprit. Et c'est toujours le cas aujourd'hui, et même encore plus, parce qu'à l'époque, en 2012, quand on a commencé comme ça, je ne savais pas ce que c'était qu'une entreprise libérée. J'avais jamais entendu parler de
0: Alors,
1: ce
0: ça avait été
1: principe.
0: conceptualisé. On redit le nom de l'auteur.
1: Oui, bah, y en a plusieurs. Je ne sais pas auquel vous pensez, mais moi, il y a un bouquin que j'ai beaucoup aimé qui s'appelle Reinventing
0: Oui,
1: Organizations
0: qui a fait
1: de
0: date quand
1: Frédéric
0: même.
1: Laloux, qui enfin, donne énormément d'exemples
0: Je
1: d'entreprises
0: crois qu'il est
1: libérées.
0: belge, non,
1: Oui,
0: Frédéric
1: il est belge,
0: Laloux? Nouveau voisin, voilà, nous
1: oui.
0: saluons.
1: Donc voilà, donc on est vraiment organisé comme ça. Donc des
0: C'est
1: exemples,
0: quoi?
1: il y
0: Parce
1: en
0: que
1: a
0: là,
1: plein.
0: ça semble magnifique, une
1: Oui.
0: entreprise libérée. On se dit qu'on va très très loin. Alors nous, dans cette émission, on est un peu attaché à la doctrine sociale de l'Église, à la façon dont on fait confiance aux gens aussi.
1: Oui.
0: On songe au bien commun. Donc on a parlé, mon Dieu, d'une volonté de respecter mieux la planète en faisant des cosmétiques bio. Mais on fait aussi confiance aux gens, c'est-à-dire qu'on délègue. C'est ce qu'on
1: Exactement.
0: appelle la subsidiarité.
1: Exactement. Moi, je donne souvent un exemple assez parlant qui est celui des produits. Donc, la responsable de l'offre produit, elle m'est rattachée directement, hiérarchiquement. Et pour autant, c'est elle qui décide des produits qu'on lance. Et très souvent, je découvre en magasin des produits qu'elle a décidé de lancer. Et c'est très bien comme ça. Ça n'aurait pas beaucoup de sens que ce soit moi qui décide alors que c'est elle qui a l'expertise. Voilà. Donc, on fonctionne
0: Donc
1: vraiment
0: vous
1: comme ça.
0: l'appliquez réellement.
1: Ah oui.
0: J'imagine que ça suppose de recruter des gens qui ont envie aussi de fonctionner comme cela.
1: Oui, alors, qui ait envie, moi je pense qu'il n'y a pas grand monde qui préfère exécuter des ordres que prendre des
0: Je ne sais
1: décisions
0: pas,
1: par
0: c'est une question
1: lui-même.
0: que je me pose finalement.
1: Mais donc, non, enfin moi, mon expérience chez Auchan, sur les, enfin, chez Avril, pardon, sur les 250 personnes qui travaillent chez
0: Essentiellement en
1: nous,
0: magasin, mais aussi dans vos
1: essentiellement en
0: bureaux, hein.
1: magasin, c'est quand même un grand plaisir d'être décisionnaire, d'avoir cette autonomie, d'avoir cette confiance. Donc franchement, je pense que les gens adorent, hein.
0: D'accord. Vous avez des partenariats avec des écoles ou comment se font les recrutements?
1: Avec des
0: Parce que
1: écoles, pas vraiment
0: non.
1: pour l'instant.
0: Alors on sait que le succès d'Avril, il est beaucoup venu par le bouche à oreille.
1: Oui.
0: Donc moi c'est par exemple c'est ma nièce qui m'en a
1: Ah,
0: parlé
1: très
0: dans le
1: bien.
0: Nord. Enfin c'est dans une famille, etc. Donc d'où la possibilité de se passer de la publicité finalement.
1: Oui.
0: Et est-ce que pour le recrutement aussi ça se passe comme ça? Est-ce qu'il y a de la cooptation? Ou est-ce que c'est parfois des gens qui ont apprécié les produits, qui ont envie de travailler pour vous?
1: Oui, alors pour le recrutement, ça se passe d'une façon assez classique, c'est-à-dire que quand on a besoin de recruter, on passe une annonce, on recueille des candidatures, on fait le tri sur les candidatures, on passe des entretiens, enfin voilà. Donc il n'y a rien de particulier là-dessus. Évidemment, la notoriété, la bonne image d'Avril, ça joue dans les
0: Bien sûr.
1: candidatures. Plus on est connu, plus on a une bonne image et plus on a de candidatures. Donc oui, ça nous bénéficie
0: Alors,
1: beaucoup.
0: la bonne image, ça tient aussi à vos engagements. Je crois
1: Oui.
0: que vous avez des engagements. Vous reversez une partie de votre chiffre d'affaires. Alors, on va en parler. Et puis, il y a une autre chose dont j'aimerais qu'on parle rapidement. C'est l'ACV, l'analyse du cycle de vie. Donc, pour
1: Oui.
0: essayer d'avoir moins d'emballage. Alors, on commence par ce que
1: Oui.
0: vous faites pour peut-être donner une partie de votre réussite, reverser une partie de votre réussite à des associations.
1: Oui, tout à fait. En fait, depuis 2023, on adhère à 1% for the planet, c'est-à-dire qu'on
0: Donc
1: verse
0: 1% pour la
1: 1%,
0: planète
1: voilà,
0: de
1: 1% de notre
0: votre
1: chiffre
0: chiffre
1: d'affaires
0: d'affaires.
1: à des associations de protection de l'environnement. Donc, en 2025, par exemple, on a choisi Terre de Liens, qui est une association qui favorise l'installation d'agriculteurs sur des parcelles bio, et le Fonds pour l'arbre qui plante bah, des arbres, hein, des
0: Bien
1: forêts.
0: sûr.
1: Et pour l'année prochaine, on aura toujours Terre de Liens et une association qui s'appelle le collectif Les Pieds dans le Plat, qui installe des cantines bio, donc qui remplace des cantines
0: Donc, qui
1: traditionnelles
0: assure
1: qu'on
0: une
1: va tourner.
0: transition finalement,
1: Exactement.
0: un peu comme en agriculture, on doit faire une
1: Exactement.
0: transition voilà, vers la bio. Et là, vous me
1: Et
0: dites pour les cantines, mais oui, il faut
1: exactement.
0: que les débouchés suivent. Voilà, bon, on va bientôt terminer. Juste l'analyse du cycle de vie du produit, on en dit un mot. Ça, c'est une
1: Oui.
0: façon de réduire les emballages
1: Ah ben
0: finalement.
1: c'est pas que les emballages,
0: Et
1: c'est
0: puis,
1: les emballages bien sûr, mais
0: oui,
1: aussi la formule,
0: la
1: parce
0: formule,
1: que
0: c'est
1: les
0: ça.
1: ingrédients ont un impact
0: Donc, il faut que
1: environnemental,
0: les ingrédients soient plus durables.
1: voilà, et plus proches et
0: Et
1: tout en étant aussi efficaces.
0: que ce qui les emballe finalement soit de
1: Le
0: moins en
1: plus léger
0: moins
1: possible.
0: impactant, vous y travaillez, je le sais. Merci infiniment, Alexis Delhem, d'être venu de Bondues, peut-être. Je ne sais pas où
1: Ouais,
0: étiez-vous,
1: de
0: parce que je crois que vous vous
1: Bondues.
0: déplacez beaucoup avec toutes vos boutiques
1: Oui, bah
0: et beaucoup en train, pas en avion pour la planète.
1: Ah bah oui, je prends plus l'avion.
0: Donc, de Debondu, bienvenue. Debondu. Merci à Mathieu Dubois aussi, à la technique, à la réalisation ici. Vous êtes partisan d'une entreprise libérée, vous réinventez une beauté bio et accessible, Alexis Delhem, et apparemment ça fonctionne malgré la grisaille ambiance.
1: Tout à fait, merci Anne-Sophie.

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2: Après une courte pause, on retrouve la baraque à livres.

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1: Aujourd'hui, dans la baraque à livres, Dominique Guillou et moi, nous recevons Bernard Minier pour son dernier roman, Rupture, paru aux éditions XO. Roman qui est le troisième volume de son cycle ou saga, je ne sais pas comment dire.
2: Des enquêtes de Lucia Guerrero, oui.
1: Voilà.
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1: Bonjour Bernard Minier.
2: Bonjour.
1: Nous recevons pour le troisième volet, troisième tome de votre cycle, Lucia.
2: Oui.
1: Et celui-ci s'intitule Rupture.
2: Absolument.
1: Alors, il y a peut-être une petite différence avec les précédents volumes qui se passaient presque entièrement en Espagne.
2: Oui.
1: Ici, on va se promener un peu, je dirais pas partout, mais enfin, davantage de lieux.
2: Oui, on va en Belgique, donc pas très très loin d'ici.
1: Oui.
2: Et puis, on va ensuite se transporter aux États-Unis pendant une bonne partie du livre.
1: C'est ça.
2: Même s'il démarre à Madrid.
1: Voilà, c'est ça. Et un grand tour aux États-Unis parce qu'on va de Washington à Seattle et...
2: De Washington DC à Washington, l'État de Washington.
1: C'est
2: en fait,
1: ça, voilà.
2: Qui sont
1: c'est
2: aux,
1: ça.
2: Aux deux extrêmes.
1: Alors nous retrouvons Lucie Guerrero, qui est votre inspectrice préférée, je suppose.
2: Oui, enfin j'aime bien aussi Martin Servaz. Hein.
1: Oui,
2: il m'a valu quelques succès. Je vais pas quand même, je vais quand même le mettre à la retraite, non. Pas.
1: Bon,
2: il y a pas d'urgence.
1: Bon, on la retrouve telle que on la connaît, c'est-à-dire quelqu'un de très perspicace, une battante. Hein,
2: oui.
1: Parfois violente, c'est pas le cas ici. Hein.
2: Alors violente, j'irais pas jusqu'à dire. Ah, non,
1: oui.
2: Mais enfin bon, action réaction quoi.
1: C'est ça, voilà. Quand, c'est ça.
2: Quand il faut, elle. Oui, elle a du punch, elle a de la niaque, elle est,
1: oui.
2: Comme disent les jeunes aujourd'hui, elle est badass un peu, elle a son caractère.
1: Voilà, c'est ça. Mais elle est cet ancien peut-être un tout petit peu diminué parce qu'il y a une certaine boule qui l'embête.
2: Oui, effectivement, elle est, je pense, plus affaiblie dans ce roman, plus vulnérable parce qu'elle va se découvrir un mal intérieur et donc elle a à la fois des ennemis à affronter à l'extérieur, mais aussi quelque part un ennemi à l'intérieur de son corps. Et ça, évidemment, ça la fragilise.
1: Et ça va revenir régulièrement, mais c'est une inquiétude qu'elle arrive tout de même à dominer la plupart du temps.
2: Oui, la plupart du temps,
1: c'est
2: pas tout le temps, parce qu'évidemment, c'est non, bah ça la hante, évidemment, ça le. Mais elle est un peu dans le déni au départ. Au départ, elle est un peu dans le déni de ce mal qui la ronge quand elle apprend la nouvelle, parce qu'effectivement, c'est toujours un choc. J'ai des gens autour de moi qui ont vécu ça et je sais ce que c'est. Mais après, évidemment, elle est obligée de par son métier, de par le défi qui l'attend, parce que le personnage qui est en face d'elle, c'est un sacré personnage, Milton Gale. Elle est obligée, évidemment, de mettre un peu de ça de côté.
1: Ça. Alors, le roman, l'intrigue proprement dite, démarre quasiment par une panne générale qui affecte toute la péninsule ibérique.
2: Qui est, comme vous le savez, un événement qui a vraiment eu lieu. Là, pour le coup, on n'est pas dans la fiction, puisque c'est l'an dernier, le 28 avril 2025, que l'Espagne et le Portugal se sont retrouvés totalement paralysés suite à une panne électrique. Et c'était, moi, je l'ai vécu, cette panne de l'intérieur, en quelque sorte. J'ai vécu ça et j'ai tout de suite dit que je me suis tout de suite dit ça ferait un formidable début de roman, étant donné que je voulais remettre Lucia Guerrero en selle. Et comme le disait Italo Calvino, la force d'un roman réside dans son début. Donc là, j'ai trouvé que c'était un début formidable. Et en plus, ça disait, c'était une thématique qui m'intéressait parce que ça disait quelque chose de nos sociétés qui, plus elles sont technologiques, plus elles sont avancées, plus elles deviennent vulnérables. La complexité de nos sociétés qui se complexifie chaque jour un peu plus, non seulement à travers la technologie, mais aussi à travers la loi, très souvent, on est quand même très fort pour ça. La complexité fait qu'on est de plus en plus fragile, on est de plus en plus vulnérable, en même temps qu'on avance.
5: Alors c'est un début qui parle à tout le monde en plus, c'est ça qui est formidable dans votre récit, parce que cette panne gigantesque, unique, je crois, en son genre...
2: Ah oui, je crois que oui.
5: Voilà, c'est... même si on

0: ne l'a pas vécu, ce qui est le cas de la plupart des lecteurs, bien sûr, on l'a tous en mémoire parce que ça s'est passé il y a un peu plus d'un an.
1: C'est ça.
0: Et ça a eu un retentissement extraordinaire. Donc, on est tout de suite au cœur d'un événement qu'on a connu par la médiatisation.
1: Oui, alors moi j'ai connu, comme je l'ai dit, pas seulement par la médiatisation, j'étais en contact avec une personne à Madrid, qui est une personne qui m'est chère, et les messages que je lui envoyais par téléphone ne rentraient plus, et je me suis posé la question de savoir, mais qu'est-ce qui se passe? Et le temps passant, je me posais de plus en plus de questions, jusqu'au moment où, allumant ma télé en France, j'ai vu sur les chaînes d'info que l'Espagne entière était paralysée. Et paralysée, comme vous vous en rappelez, c'est tous les trains à l'arrêt, 30 000 personnes évacuées, plus de métro, plus de magasins parce que les cartes bancaires ne marchent plus de télévision, plus d'internet, plus de réseau téléphonique, donc plus le moyen de communiquer avec et c'est d'ailleurs le problème au début du roman, plus rien en fait, tout était à l'arrêt, y compris les feux de circulation, ce qui a créé des embouteillages monstres dans les villes. Donc et c'est un peu un spectacle quelque part apocalyptique. C'est le fameux effondrement sur lequel on fantasme tout le temps pendant quelques heures, il a eu lieu et c'était un début évidemment qui était
0: Très romanesque, en fait.
1: complètement.
2: Alors, on va d'abord suivre Emma Bosch. Qui est Emma Bosch?
1: Alors Emma Bosch, c'est une employée d'une multinationale qui s'appelle Starco, qui a été fondée et dirigée par un certain Milton Gale. Alors ce qui est intéressant, c'est aussi le personnage de Gale, évidemment, c'est un milliardaire, c'est l'homme le plus riche du monde, quelqu'un qui envoie des fusées dans l'espace récupérable, quelqu'un qui a inondé la planète de ses voitures électriques Volta, et qui a son réseau social. Bon bref, on pense évidemment tout de suite à quelqu'un de réel, quelqu'un qu'on connaît. Et Emma Bosch, c'est la directrice de sa filiale espagnole. Et oui, et elle se retrouve comme tout le monde dans cette tour cristal qui existe, hein. Alors, Starco n'existe pas, mais la tour cristal, c'est vraiment la tour la plus haute d'Espagne. Elle se retrouve au 45e étage, quelque chose comme ça. Et tout de suite, elle pense à son père, qui lui est dans la campagne castillane et sous respirateur est âgé, sous respirateur artificiel. Et la première question qu'elle se pose, est-ce que le respirateur artificiel, parce que ça a une batterie, ces choses-là, est-ce que la batterie est bien chargée? Est-ce qu'il y a quelqu'un près de lui? Est-ce qu'il est tout seul? Est-ce que le respirateur va fonctionner? Parce qu'il en est totalement dépendant. Et donc, elle va essayer de se précipiter à son chevet. Elle a de la chance, la batterie de sa voiture à elle est chargée.
0: Mais malheureusement, elle ne va pas arriver à destination.
1: C'est ça. Elle va être assassinée sur la route et on va découvrir assez rapidement qu'elle était enceinte. Et alors, je spoil un peu, mais c'est vraiment au début, donc c'est quand même le sujet central. On va s'apercevoir que d'autres dirigeantes, femmes dirigeantes, enfin occupant des hauts postes chez Starco, elles-mêmes enceintes, ont été aussi assassinées avant Emma Bosch.
2: Et que ces femmes se connaissent en plus et se rencontrent.
1: Oui, à un moment donné, elles se
2: Oui,
1: sont
2: oui. Eh
1: rencontrées.
2: oui.
1: Mais alors, il y en a une qui est à Bruxelles, qui était lobbyiste auprès de la Commission européenne, parce que tous ces géants de la tech, puisque c'est de ça qu'on parle, sont les premiers à faire du lobbying auprès de la Commission européenne. Une qui était à Bruxelles et d'autres qui étaient aux États-Unis. Et c'est pour ça qu'on va, Lucia Guerrero, après autorisation des juges, va être autorisée à se déplacer, et on va un peu voyager avec elle.
2: Alors, on peut dire que votre livre est un roman à clé, mais les clés sont très, très, très transparentes, si j'ose dire.
1: Oui.
2: On devine tout de suite qui est réellement, enfin qui est le modèle de Clifton
1: De
2: Mail.
1: Milton Gale, bien sûr,
2: C'est
1: oui.
2: sûr, oui, c'est sûr.
1: Ah ben, oui, ben c'est un certain Elon.
2: Oui, c'est ça, un certain Elon.
1: Milton,
0: Et il se
1: Elon.
0: trouve que Milton Gale, il se trouve qu'il est à Madrid,
1: Au moment où
0: moment, au
1: le
0: moment
1: meurtre a lieu.
0: voilà, au moment
1: C'est
0: où le
1: ça.
0: meurtre a lieu.
1: Il est en train de négocier avec le gouvernement espagnol pour ouvrir une de ces gigafactories.
0: Et donc, Lucia Guerrero va profiter de cette présence à Madrid pour essayer, et pour y arriver d'ailleurs, pour le questionner,
1: Pour le rencontrer
0: pour le rencontrer.
1: juste avant qu'il décolle
0: Voilà.
1: de l'aéroport de Madrid. Donc, elle va le rencontrer dans son jet. Il est déjà sur le départ. Et elle va lui poser quelques questions. Et quelque part, bizarrement, ça va matcher entre eux, comme on dit. C'est-à-dire que même Gail va la trouver intéressante comme en tant que personne, parce qu'elle a du punch, elle pose les bonnes questions, etc. Donc, il y a quand même un certain feeling qui passe entre les deux, même si évidemment, il est suspect dès le départ de tout ce qui peut se passer.
2: Alors, votre Gail ressemble énormément à Elon Musk.
1: Oui.
2: Je me suis posé quelques petites questions quand même, parce qu'il y a des choses évidentes, les voitures oui. Volta qui ressemblent fort au Tesla, les fusées, etc. Est-ce que Elon Musk a aussi des excentricités comme se promener à Bruxelles pour essayer de se
1: non,
2: battre
1: ça,
2: vous avez inventé
1: non,
2: ça.
1: Non, ça c'est une scène imaginaire. Mais bon. des excentricités, il y en a quand même beaucoup.
2: Oui, oui.
1: Même si j'en ai rajouté quelques-unes. Non, ouais, en revanche, l'obsession pour la natalité.
2: Ah, c'est vrai, ça.
1: Ça,
2: oui,
1: c'est
2: oui.
1: tout à fait vrai. Et, et on sait aujourd'hui qu'Elon Musk a fait, non seulement il a ses 14 enfants officiels,
2: oui,
1: 14
2: oui, oui.
1: enfants officiels, pardon,
2: oui, oui.
1: mais il en a des dizaines d'autres.
2: Ah oui.
1: Il a, sans avoir de rapport personnel avec ses femmes, c'est des femmes qu'il choisit pas selon certains critères, et il leur propose de porter sa semence et son enfant. Parce qu'il est, lui et les géants de la tech sont vraiment, leur obsession, c'est de repeupler, s'ils sont persuadé que la civilisation, et en particulier la civilisation occidentale, mais pas que, va s'effondrer par la faiblesse des taux de fécondité et la faiblesse de la natalité. Et que donc ça nous menace tous, ça menace l'humanité entière, parce que l'humanité vieillit et ne se reproduit plus à un rythme suffisant. Et donc ils ont décidé, tous ces gens-là, qu'il fallait faire des enfants et eux-mêmes mettre la main à la pâte.
2: Eh oui. Et alors, est-ce qu'il s'occupe de robots aussi
1: Oui, bah, le vrai aussi. Hein,
2: le vrai aussi.
1: Oui, oui,
2: oui
1: tout
2: oui.
1: à fait. Bah oui, c'est un grand sujet avec l'IA aujourd'hui, les robots.
2: Oui, c'est
1: oui,
2: ça.
1: Oui, tout à fait.
0: Mais... D'ailleurs, c'est un thème de votre livre, c'est-à-dire que vous attaquez à un sujet brûlant, c'est la mainmise sur le monde par les géants de la tech, en fait, c'est ça.
1: C'est ça, ouais,
0: hein
1: oui. oui.
0: Alors, est-ce que vous pouvez un peu
1: Bien sûr, ils veulent...
0: développer
1: Bah, en fait, derrière ces géants de la tech, qui ont acquis un pouvoir considérable parce qu'on est tous désormais dépendants de leurs applications. On est tous avec nos téléphones, là, collés le nez sur nos téléphones, et ça nous rend... on leur donne du pouvoir. Chaque fois qu'on allume notre téléphone et qu'on utilise leurs applications, on leur donne du pouvoir et on leur donne de l'argent. Ils sont richissimes. Mais derrière tout ça, il y a une idéologie qui s'appelle la néo-réaction. C'est-à-dire que ces gens-là ont une idéologie. Alors c'est pas une pensée très structurée, c'est plutôt une constellation de. Ça se passe beaucoup sur les forums. Ils aiment pas du tout la démocratie. Parce que donner la voix au peuple, eux, ça les intéresse pas. Ils veulent décider de l'humain, destin de l'humanité sans demander l'avis de qui que ce soit. Ils font preuve d'optimisme technologique, c'est-à-dire qu'ils pensent qu'on peut tout résoudre, tous les problèmes peuvent être résolus par la science et par la technique, ça suffit. Ils aiment pas l'État non plus, tout ce qui est étatique, ça leur plaît pas, c'est des libertariens. Voilà, ils veulent décider du destin des peuples en passant par-dessus les États. Et le grand danger dans tout ça, c'est qu'ils ont les moyens d'y parvenir, parce que ils ont acquis, commencé un pouvoir considérable, dans la mesure où ils s'adressent à des milliards de personnes. C'est-à-dire que leur audience est même supérieure à n'importe quel pays dans le monde. Et ça leur donne, évidemment, une influence, terrible avec leurs algorithmes et toutes ces, sur les peuples. Et du reste, il y a une scène aussi dans le roman où il se retrouve, puisqu'il est à Bruxelles, Milton Gale, où il se retrouve face à la présidente de la Commission européenne, qui, comme par hasard, dans mon livre, s'appelle Margareta Kors, donc est allemande. Hein, là aussi, c'est assez
2: oui,
1: transparent.
2: Aussi, oui.
1: Et en fait, il l'envoie promener, quoi, parce que il fait comprendre qu'elle a aucun pouvoir pour arrêter ces gens-là.
0: Puis il y a le pouvoir de l'argent aussi, bien évidemment.
1: Bien sûr, ils sont richissimes, évidemment.
2: C'est ça aussi. Oui, oui. Alors, vous parlez aussi du personnel de ces entreprises, et vous êtes pas très gentil à leur égard. Vous dites qu'ils sont à la fois immatures, et comment dire, atteint d'hubris.
1: Ben oui, c'est, oui. Ben c'est la vérité. Alors ça, c'est pas tellement le personnel, c'est les dirigeants, hein, c'est
2: oui.
1: ceux qui sont à la tête
2: oui.
1: de tout ça.
2: Oui, oui.
1: Ben, immature, quand vous voyez, alors là on va parler du modèle un peu, parce que Milton Gale est peut-être même plus mature que son modèle, je trouve. Par rapport au modèle, Milton Gale, je le trouve quasiment plus adulte que, Elon Musk, des fois il a des réactions qui sont des réactions, c'est comme son président, du
2: oui,
1: reste.
2: Oui, c'est ça. Oui,
1: des
2: oui.
1: réactions qui sont des réactions d'un enfant de 10 ans.
0: Ben,
1: si,
0: oui,
1: on le vexe ou on le contrerie, il vous insulte. Mm-hmm. Comme on ferait dans la cour de récréation, quoi.
0: On l'a vu d'ailleurs, oui. On l'a vu récemment, là, lors du voyage de Trump en Chine.
1: Oui.
0: Grimacer, je parle
1: Elon Musk,
0: grimacer, faire avoir un comportement d'enfant.
1: Totalement infantile. Il a des réactions qui sont infantiles quand il insulte les gens dès qu'on le contrarie. en vous traitant de minus ou de... Bah, c'est ce qu'on faisait dans la cour de récré, quoi.
2: C'est vrai, c'est vrai.
1: Donc, une fois qu'on est passé à l'âge adulte, au stade adulte, en général, on... Mais lui, apparemment, il est assez bloqué.
0: Et en même temps, votre personnage a un côté séduisant, en même temps.
1: Oui, bah, parce que, évidemment... Mais, même le modèle est assez fascinant. On peut pas nier son génie. Il a révolutionné la conquête spatiale. Oui. Il a révolutionné la voiture électrique. On peut pas nier qu'il, c'est un génie absolu. C'est vraiment un génie. Mais en même temps, il a eu à une époque, alors beaucoup moins ces derniers temps, hein, il a eu à une époque des côtés attachants. Et Milton Gale, moi, ce qui m'intéresse, c'est d'avoir des personnages qui sont complexes. Si j'en faisais juste un grand méchant, comme on voyait un peu dans le, vous savez, avec Fu Manchu ou avec Bob Moran et l'ombre jaune, c'était des génies du mal, mais alors ils avaient aucun côté attachant, c'était juste des méchants, quoi. Non, c'est pas intéressant du tout de faire ce genre de personnage. Moi, ce que j'aime, c'est la complexité. Et je pense que, ayant lu les biographies de, parce que moi, j'ai lu tout ce qui a été écrit sur Elon Musk, hein, avant d'écrire ce livre, y compris la grosse biographie de Walter Isaacson, qui fait plus de 1000 pages, où il a interrogé des centaines de personnes qui l'ont côtoyé. Il a des côtés attachants. Pour certaines personnes qui l'ont approché, il peut être très colérique comme un enfant. Il peut être très colérique et l'instant d'après, il peut être très attachant en même temps.
0: D'ailleurs, tous vos personnages, même les personnages secondaires, je dirais, sont complexes dans votre livre.
1: Ben, c'est le principe du... C'est Milan Kundera qui disait l'esprit du roman, c'est l'esprit de complexité. Chaque roman dit au lecteur, les choses sont plus compliquées que tu ne le penses. C'est vrai pour le grand roman moderne qui débute avec Don Quichotte, mais c'est vrai aussi pour le roman de genre et pour le roman policier. Moi, les simples faire-valoir de l'intrigue, ça m'intéresse pas. Je pense que le cœur d'un roman, c'est vraiment les personnages. Et là, effectivement, on a des personnages complexes. Ben, il y a Lucia, déjà, qui a sa complexité. Il y a ces femmes aussi qui sont les victimes. Mais il y a aussi autour de Milton Gale...
0: Oui. La garde rapprochée de Milton Gale.
2: C'est ça.
1: Voilà.
2: Milton Gale,
1: oui. L'avocat, Bernie Cantor, le financier, Thomas Aaron, et puis le bras droit, en fait, c'est le
0: féminin
1: qui est Ona Riley. En fait, je me suis inspiré de personnages réels, là aussi.
2: Ah, c'est aussi bon.
1: Que Musk a vraiment trois piliers. En fait, il a une assistante qui l'a virée il n'y a pas longtemps, cela dit, mais qui a été pendant très, très longtemps son bras droit, son cerbère, qui était disponible nuit et jour.
0: Comme Ona, donc, dans le livre.
1: Qui est Ona, voilà. Il a un avocat aussi.
0: Bernie
1: Cantor dans le livre, mais il a un avocat comme ça qu'il a recruté parce qu'il avait été ébloui par les procès qu'il avait menés et qui, la première fois, a été recruté pour le défendre face à la SEC, la Security and Exchange Commission, le gendarme de la bourse américaine. Comme dans le bouquin, la première fois, il a recruté son avocat pour ça. Et il a aussi un financier qui s'appelle, dans la vérité, qui s'appelle Jared Bierschol, Thomas Aaron dans le roman, c'est vraiment les piliers de son temple, quoi, en quelque sorte. Et c'est intéressant parce que ce sont eux-mêmes des personnages complexes. Et donc, je les ai transposés dans la fiction, en leur ajoutant évidemment des caractères qu'ils n'ont pas forcément, parce qu'il faut toujours que l'imagination passe. Mais c'est tellement intéressant d'avoir des personnages comme ça. Parce que sinon, on est dans la caricature, dans la simplification, et c'est pas, voilà.
2: Ce qui me frappe aussi, c'est qu'il y a vraiment beaucoup, beaucoup de personnages dans votre roman.
1: Il y en a quelques-uns, oui.
2: Oui, il y en a quelques-uns, oui.
1: Mais ils sont tous très définis, chacun avec un rôle très précis.
2: Oui. Et qui disparaissent, on les oublie, ils reviennent.
1: C'est ça.
2: C'est ça, hein.
1: Oui, il y a ce fameux Scott aussi, par
2: exemple. Oui, Scott, oui.
1: Que Lucia rencontre à Bruxelles, qui est un lobbyiste près de la Commission européenne. Et là, c'est pareil, j'ai enquêté sur comment ça fonctionne, le lobbying dans la Commission européenne. Alors, je pouvais pas non plus développer le sujet, parce que sinon, c'est plus un roman, c'est un essai, et puis ça aurait fait 1000 pages.
2: Mais oui.
1: Mais c'est aussi très fascinant. Ces fameux trilogues, ces comités un peu opaques, où aujourd'hui sont prises les grandes décisions de la Commission européenne, et auxquelles on n'a pas accès, c'est quand même assez peu transparent, le fonctionnement. Donc voilà, il y a plein de choses. Je pars du réel, je pars du concret pour aller vers la fiction. Donc j'essaie autant que possible de faire, déjà d'être bien renseigné, évidemment, c'est la moindre des choses, mais aussi d'être très réaliste dans le moindre détail. Par exemple, l'hôtel à Bruxelles dans lequel descend Lucia, c'est l'hôtel où moi j'ai l'habitude de descendre quand je suis à Bruxelles, le Manos. Et donc je le connais par cœur, c'est qu'il y a un hôtel totalement baroque. Baroque mais charmant, mais baroque. Et donc je me suis servi de ce décor parce que je le connais.
0: Êtes-vous allé à Seattle, par exemple
1: pour... Oui,
0: oui, voilà, absolument. C'est ça. Et vous faites des repérages, en fait. Et
1: complètement, comme un cinéaste, en fait. Je fais des repérages, je prends des milliers de photos, je fais des plans. J'ai été dans les îles San Juan aussi, hein, qui existent. Orcas Island existe. C'est une île absolument fascinante, une île montueuse, couverte de forêts. Je l'avais fait déjà pour un autre roman qui s'appelait, pardon pour le mot qui est au milieu, Une putain d'histoire. Et ce premier, pour ce roman-là, je m'étais déjà rendu à Seattle et dans les îles San Juan. Donc c'est une région que je connais bien. Et la difficulté, c'était que je ne connais pas en revanche la Silicon Valley. Or, tous ces géants de la tech sont soit dans la Silicon Valley, soit dans la région de Seattle, puisque c'est le cas de Microsoft, le siège de Microsoft est là-bas, à Redmond, c'est le cas de Jeff Bezos et d'Amazon, c'est le cas de... Donc en fait, j'ai choisi de situer le campus de Starco à côté de Seattle, là où est Microsoft, parce que c'est une région que je connais.
2: Alors, il y a beaucoup de personnages dans votre roman, mais il y a aussi beaucoup de paysages.
1: Oui.
2: Oui. Brossé rapidement, hein. Et j'ai l'impression que vous affectionnez particulièrement la pluie. C'était vrai dans les précédents Lucia,
1: oui.
2: Notamment celui qui se passait à Salamanque, je crois.
1: En Galice.
2: En Galice,
1: oui,
2: c'est
1: tout
2: ça.
1: À fait.
2: C'est ça.
1: En Galice, il pleut beaucoup. Hein.
2: Il pleut beaucoup, oui. Mais là aussi, il pleut pas mal. Surtout
1: en fait,
2: à la fin.
1: Je me débrouille toujours pour trouver des endroits pluvieux, en fait.
2: Ouais, c'est ça, vous aimez.
1: Moi, je ne sais pas comment fait Michel Bussy pour situer des intrigues dans des endroits ensoleillés, mais je ne sais pas faire. Donc, je lui laisse les lieux ensoleillés. Moi, je ne sais pas faire ça. Moi, s'il y a du soleil, du ciel bleu, ça fonctionne pas. Donc, il faut qu'il neige, ou alors c'est la nuit, ou alors il pleut. Hein. Voilà. De temps en temps, il y a un rayon de soleil, mais pas beaucoup. Mais la région de Seattle, c'est la ville la plus pluvieuse des États-Unis.
2: Ah oui.
1: Donc, c'est pas un hasard. J'ai pas imaginé la pluie sur Seattle. Il pleut beaucoup.
2: Il pleut beaucoup, oui, oui. Et oui. Et comment dire, vous faites preuve quand même de beaucoup d'imagination, et dans les paysages aussi, non? Ou vraiment, non, c'est des paysages vraiment vrais?
1: Ah non, les paysages sont réels.
2: Sont réels.
1: Ah oui,
2: sont
1: complètement. Réels. Oui, oui. Après, le campus de Starco n'existe pas, puisque Starco elle-même n'existe pas. Mais il est très inspiré du campus de Microsoft, à côté de Seattle, où il faut savoir que dans le campus de Microsoft, il y a quand même 150 bâtiments, hein. 150 édifices, c'est colossal, c'est énorme. Avec de la verdure, avec des bois, c'est très très vert. Donc en fait, le campus de Starco ressemble beaucoup à celui de Microsoft.
2: Ah oui.
1: Et les îles San Juan, ça ressemble exactement à ce que elles sont telles que je les décris, puisque je m'y suis rendu. C'est pareil, il faut prendre le ferry pour y aller. Et non, les décors sont exacts. Hein.
2: Exact. Ah
1: oui,
2: oui,
1: tout à fait.
2: Et oui.
1: Même la tour Cristal au début existe. Hein, c'est la plus haute tour d'Espagne.
2: Alors comment vous faites pour dominer votre documentation qui est très lourde?
1: Oui. C'est la difficulté, c'est ensuite de faire le tri.
2: Le tri, c'est ça.
1: On peut pas tout mettre. Oui, évidemment. Donc, moi, j'aime bien avoir, j'aime bien ce côté journalistique qui précède l'écriture de roman. C'est certes une fiction, mais c'est une fiction réaliste. Et j'aime, Zola faisait, alors toute proportion gardée, hein, je me prends pas pour Zola, rassurez-vous, mais Zola faisait la même chose. Quand Zola écrit La Terre, il va à la rencontre des paysans, il regarde comment ils travaillent. Quand il écrit Germinal, Zola, il descend dans la mine quand même. Hein. À l'époque, il connaissait le directeur des mines, il descend dans la mine pour voir comment travaillent les mineurs. Et voilà, il fait ça, Zola aussi, hein, dès le départ.
0: Alors, vous, dans votre roman, vous décrivez un immense hangar où sont entreposés des robots.
1: Oui.
0: Ça naît de votre imagination, tout de même.
1: Pas du tout. Ça existe.
0: Ça existe.
1: Non seulement ils sont entreposés, mais il y a une sorte de ville reconstituée avec des commerces, des terrasses de café.
0: Ce que vous décrivez dans votre roman.
1: Des parcours sportifs et tout, où les robots sont serveurs, ou des reproductions de maisons où ils sont en train de repasser. Ça existe.
0: Vous l'avez vu.
1: Ah non, ça je l'ai pas vu.
0: Ah non, non.
1: Mais en revanche, vous pouvez en trouver facilement des reportages sur les chaînes, sur Internet, etc. Il y en a, en particulier, le hangar en question est essentiellement inspiré d'une entreprise chinoise. Parce que les Chinois aujourd'hui sont les leaders de la robotique, ils sont très en avance. Il faut savoir, d'ailleurs, c'est dit dans le roman à un moment donné, qu'il y a aujourd'hui toute une industrie chinoise, c'est-à-dire toute une filière industrielle, voilà, c'est le mot que je cherchais, filière industrielle avec tout un tas d'entreprises chinoises qui ne font que ça, qui fabriquent des robots, qui éduquent des robots, qui préparent les robots de demain. Et ce hangar existe, oui.
2: Et les Shimon, ces robots, ils existent aussi, ces robots surpuissants.
1: Non, les Shimon n'existent pas.
2: Bah, bon.
1: Des robots surpuissants, il y en a des petits. Bah, il y a Unitree, l'entreprise chinoise, qui vient de présenter un robot qui fait 2,5 mètres quand même.
2: Ah oui.
1: Il est encore plus grand que mes Shimon. Donc, c'est impressionnant, 2,5 mètres.
2: Ah oui.
1: Et non, alors le Shimon n'existe pas, mais il y a des robots. Il ressemble beaucoup à l'Optimus de Musk, puisque il est blanc, il est encore blanc, mais il a un visage qui est une sorte d'ovale noir. Il a les articulations et les pieds qui sont noirs. Ça ressemble beaucoup un peu à l'Optimus de Musk et à d'autres robots. Mais le Shimon lui-même n'existe pas. Non, ça, par contre, c'est une créature de fiction.
2: Alors, quelque chose qui me frappe aussi dans votre livre et dans tous vos livres d'ailleurs, c'est que, à la différence de pas mal d'auteurs de thrillers qui écrivent à la truelle, c'est très soigné l'écriture.
1: Ah, c'est gentil, je vous remercie.
2: Oui.
1: Alors j'espère qu'ils écouteront pas l'émission. Mais merci. J'ai écrit beaucoup d'autres choses que du thriller. Pour mon propre plaisir. Quand j'avais 20 ans, je tenais un journal. J'ai écrit de la poésie.
2: Ah oui.
1: J'ai aussi écrit des nouvelles. Dans un recueil qui s'appelle Les Chats, où vous avez des nouvelles de science-fiction, des nouvelles fantastiques, des nouvelles qui n'appartiennent à aucun genre en particulier. Ce recueil Les Chats a eu la chance d'être dans les 3 finalistes du prix Goncourt de la nouvelle l'an dernier. Donc c'est pas mal déjà. J'attache beaucoup de prix à l'écriture elle-même. C'est ce qui m'intéresse le plus du reste.
2: Puis vous avez l'art du portrait extrêmement rapide.
1: Oui.
2: Et du paysage vite croqué.
1: Ah, bah,
2: aussi, oui.
1: Oui, bah, on n'est pas là pour perdre son temps non plus.
0: Le moindre personnage de votre livre est croqué toujours.
2: Oui, c'est ça.
0: Vous ne laissez pas le lecteur sans information sur le moindre des personnages.
1: Oui, mais c'est toujours un ou deux détails.
0: On a toujours une idée.
1: Ah, mais bien sûr. Mais c'est pas Balzac non plus.
2: On passe pas une page
1: sur le personnage.
0: Croqué.
1: Voilà. Mais il faut laisser la place au lecteur. Il faut laisser au lecteur la possibilité de s'approprier les personnages, s'approprier le récit, parce que chaque lecteur finalement est co-auteur du livre, on n'a pas la possibilité de donner tous les détails, et tant mieux. Et donc oui, il y a un ou deux détails qui sont significatifs, et après le lecteur se fait l'image qu'il en veut.
2: Bien, mais on va remercier Bernard Minier d'être venu dans nos studios.
1: Merci
2: pour présenter ce roman passionnant, très bien documenté, qui va ouvrir l'esprit du lecteur, je crois.
0: Très bien écrit, et puis un suspense insoutenable, comme on dit, mais c'est réel. Il y a 550 pages, on en rate pas une, et surtout pas, il faut surtout pas en rater une, parce que sinon on se perdrait.
1: Ah ben tant mieux, merci beaucoup. J'espère que tout le monde le lira avec la même joie que vous.
0: Donc le livre est publié aux éditions XO. Le titre, c'est Rupture, et l'auteur, Bernard Minier, qu'on remercie une nouvelle fois.
1: C'est moi qui vous remercie.

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2: Placés quelques années sur la Terre, nous devons les employer le mieux possible. Ce que je veux savoir, c'est quand je puis mieux remplir ma mission, ici-bas. Quel bien puis-je faire? Comment faire pour que, quand je mourrai, je puisse me rendre ce témoignage? Je n'ai pas été inutile sur la Terre.
3: Philibert Vrault a 20 ans quand il écrit ces mots à son ami d'enfance Camille Ferron-Vrault, qui deviendra plus tard son beau-frère. La relation entre les deux hommes est telle qu'ils sont communément appelés les deux frères. Leurs cœurs reposent à l'Institut catholique, leurs corps à la crypte de la cathédrale de Lille. Deux monuments, deux institutions qui n'auraient pas vu le jour comme d'innombrables constructions lilloises sans ces deux hommes étonnants.
4: C'est un vrai regret aujourd'hui, c'est étonnant qu'il n'y ait pas à Lille un boulevard Vrault ou que sais-je, parce que la ville est émaillée de ces traces de ces bâtisseurs.
3: Ils sont indissociables, nous rabâche-t-on.
4: On ne peut pas séparer ces deux hommes.
3: Qu'à cela ne tienne, c'est Philibert Vrault que nous allons côtoyer, approcher, cerner dans ce podcast. Lui qui inventa le marketing, dont le fameux philo-chinois se vante encore aujourd'hui. Universitaire, historien, homme d'église ou observateurs engagés, nous allons donner la parole à des experts.
5: C'est clair que la ville de Lille n'aurait pas la physionomie qu'on lui connaît sans leur action, qui a été déterminante.
6: Ce qui caractérise des hommes comme Philibert Vrault, c'est qu'ils vivent leur foi dans leur temps. On la vivrait plus comme ça aujourd'hui. Le mettre en avant aujourd'hui peut choquer sur un certain nombre de choses, mais le remettre dans son contexte et saisir la manière dont cet homme traduisait dans son action sa foi, ça peut avoir du sens.
7: C'est un homme d'audace, mais caché sous une humilité. C'est un homme qui est capable de fulgurance, capable de deviner sur le plan civil, mais aussi sur le plan spirituel, là où il faut aller.
3: Qui es-tu, Philibert ? Capitaine d'industrie, mécène, patron chrétien, commercial de génie, bâtisseur, visionnaire, visiteur du soir, anti-Dreyfusard, homme de ton temps. Qu'as-tu à nous dire aujourd'hui, toi dont le seul portrait est une image austère, toi qui préférais l'ombre à la lumière, qui n'aurais certainement pas souhaité de procès de béatification auquel des hommes, des femmes travaillent pourtant aujourd'hui?
8: Le postulateur a ce rôle-là de dire voilà, on a un trésor, on a un diamant brut, on va le tailler, on va le mettre en bague et on va le montrer à tout le monde pour montrer qu'il est beau.
3: Quel homme a autant bâti en laissant si peu trace de son nom? Philibert Vrault, un bâtisseur hors norme, à la discrétion hors du commun. On sait peu de choses de l'enfance de Philibert, qui naquit à Lille en 1829. Une sœur aînée, Sophie, qui tombe gravement malade après son mariage, et une sœur cadette, Marie, qui épousera son amie Camille. Camille, plus jeune de 18 mois, Philibert le rencontre dans une pension au collège municipal. Se noue une amitié qui durera toute leur vie. Leur père était ami. De sa scolarité, Philibert brille en philosophie et en dissertation française. Il obtient à Paris un baccalauréat en sciences et poursuivra par des cours particuliers et des recherches personnelles.
4: Philibert était fils unique, hein, il avait des sœurs, mais il était fils unique.
3: Olivier Camelot préside l'association des amis de Philibert Vrault.
4: Et donc, à l'époque, le père qui avait quand même une entreprise, c'était compliqué, hein, ça n'a pas toujours été facile. Philibert, lui, avait en plus de son côté, avait eu une expérience, il s'était lancé dans la banque, il avait fait une faillite, il s'était fait plus ou moins avoir. Donc voilà, il y avait toute une période un petit peu complexe. Et quand son père lui a demandé, c'était vraiment pour assurer la pérennité de l'entreprise. La réponse de Philibert, elle était belle parce qu'il a dit « Ok, j'accepte de ne pas être prêtre, mais en revanche, je décide de rester célibataire, donc par choix, et de faire de mon entreprise mon moteur pour les œuvres que je veux soutenir, et avec cette idée de faire de Lille une ville sainte.
3: Parmi les ouvrages de référence sur ce personnage, Le commis voyageur de Dieu. À la page 25, Xavier Théry écrit
9: « De ses premières années, Philibert a gardé un souvenir qui le marquera pour la vie. Des surveillants indignes ont abusé de lui. La pédophilie est hélas de toutes les époques. »
3: Un épisode qui, à n'en pas douter, participe à forger l'homme qu'il devint. Bruno Bétoir est historien.
10: Cet épisode, qui est effectivement très sombre, est profondément lié à la crise de foi qu'il a eue. Et je pense que c'est de là que viennent ces doutes. Ces doutes ont été issus de deux éléments. Un professeur matérialiste, athée, l'a remué profondément par rapport à son éducation religieuse et lui-même a été victime de personnes qui ont abusé de lui. Les deux réunis ont fait de Philibert Vrault quelqu'un qui a frisé la dépression au sens fort et définitif du terme. C'est Camille Ferrand-Vrault, son futur beau-frère, qui, par ses talents de médecin du corps et de l'âme, a réussi à le ramener à la confiance en Dieu. Voilà ma lecture.
3: Philibert Vrault n'est pas un industriel ordinaire. On parlerait aujourd'hui de success story.
10: Philibert Vrault, au départ, est un fils d'un petit industriel. Et c'est Philibert qui a le génie de la spécialisation du fil Vrault et de la commercialisation du fil Vrault. C'est lui qui va mettre en place la technique industrielle en imitant un certain nombre de techniques qu'il a repérées dans d'autres zones industrielles, notamment britanniques. Il va s'inspirer des Britanniques, prendre le meilleur de la technique de la spécialisation et mettre en place une entreprise, le fil Vrault, dont son beau-frère, Camille Ferrand-Vrault, va devenir en quelque sorte le manager. Parce que Camille Ferrand-Vrault est au départ un médecin. Il a le bonheur et le malheur de se marier avec Marie Vrault. Et quand la maman de Philibert et de Marie s'aperçoit que leur père n'est plus en état de continuer, la maman de Philibert va demander à Camille l'énorme sacrifice d'arrêter une carrière médicale qui s'annonçait très très prometteuse, y compris sur le plan universitaire, pour venir aider Philibert à gérer cette entreprise qui ne cessait de croître, dont les commandes se multipliaient partout en France et même à l'extérieur. Et Camille Ferrand-Vrault a accepté de devenir le métronome, l'organisateur. Ce sont donc des entrepreneurs totalement intégrés dans le siècle de la technique nouvelle industrielle.
3: Le filo chinois, aujourd'hui propriété de l'entreprise Tout le Monde, propose de nombreux fils de couture, de fils à broder, de fils à repriser, de fils dentelle. Le produit bobine, boîte, est facilement identifiable par la présence d'un personnage devenu mythique. Un homme asiatique en tenue traditionnelle, debout, revêtu d'un chapeau. La marque au chinois a été déposée en novembre 1847 par le père de Philibert Vrault, qui avait fondé son entreprise à Lille une vingtaine d'années auparavant. Son intuition, au-delà de l'image qui ouvre sur l'Orient, fascinante à l'époque, une nouvelle façon de présenter le fil. Les pelotes sont ceintes d'une étiquette et rangées dans des boîtes. Il faudra attendre les années 1850 pour que la marque au chinois prenne toute sa mesure avec l'arrivée aux commandes de Philibert Vrault. Olivier Camelot.
4: Ça a été un des pionniers du marketing. Alors, on parle toujours de Ford et de sa première voiture, mais on devrait parler de Philibert et du fil au chinois.
3: Le fil au chinois.
4: Voilà, le fil au chinois, c'est le produit star de la maison Vrault, qui est donc toujours produit aujourd'hui. Et ce fil au chinois, c'est un fil qui avait d'abord des très bonnes qualités intrinsèques. Et puis, autour de ça, il a créé du marketing. C'est-à-dire qu'à l'époque, chaque entreprise vendait autant de marques qu'il avait de clients. Chez Vrault, non, vous pouvez acheter tout ce que vous voulez, mais ça sera toujours du filo chinois. Vous pouvez faire rajouter son nom dessus, etc., mais c'était toujours le filo chinois. Et donc autour de ça, ils ont construit toute une gamme marketing avec des affiches, des points de fidélité, des cadeaux, des cartes postales. Enfin, il y a eu vraiment un développement énorme d'articles de ce qu'on appelle aujourd'hui des goodies. Et en ça, ils ont été tout à fait pionniers. Ils avaient aussi un autre système commercial, c'est que à l'époque, chaque client avait son prix dans les entreprises concurrentes. Chez Vro, tout le monde avait le même prix, mais en revanche avec un système de rabais en fonction des quantités qui étaient commandées. Et donc, sur des tas de points, ils ont été vraiment novateurs. Et en plus de ça, au sein même de l'entreprise, ils avaient développé des conditions sociales supérieures à ce qui se faisait par ailleurs. Ils ont été aussi novateurs avec des nouveaux systèmes, des sortes de caisses semblant de sécurité sociale, des caisses d'aide pour le personnel, faire en sorte que les femmes ne travaillent pas la nuit, ne travaillent pas le week-end. Donc, il y avait énormément de conditions spécifiques qui faisaient qu'on était bien dans la maison Vro. Les salariés de l'usine Vro étaient mieux payés que le reste de la profession. Alors certes, ils voulaient créer de l'argent parce que c'était aussi l'outil pour alimenter leurs œuvres de bienfaisance.
3: Avec un sens des affaires hors du commun, le succès est au rendez-vous. Les ventes annuelles, 282 000 boîtes en 1864, passent à 1 950 000 boîtes en 1875. Quand on sait qu'une boîte contient 48 pelotes de 50 mètres, cela représente au plus fort de la vente 93 millions de pelotes, l'équivalent à l'époque de 3 pelotes de fil par Français et par an.

0: Difficile d'estimer la fortune qu'il en tira pour ses œuvres. Les estimations des dons qu'il fit oscillent entre l'équivalent de 12 à 15 millions d'euros d'aujourd'hui, des sommes qui permirent de bâtir, de financer, de petites œuvres et de grandes constructions. L'universitaire Catherine Masson.
1: C'est un homme d'œuvre, en fait. Et les œuvres dans lesquelles il s'est donné, lui, avec son beau-frère, sont très nombreuses. Beaucoup des œuvres de charité, hein, des œuvres qui sont liées au catholicisme social émergent à cette époque-là, qui sont liées à son travail, sa responsabilité de l'usine familiale, le filo chinois. Et il fallait, dans le contexte qui était un contexte anticlérical, pour dire, pour faire vite, hein, il fallait redonner toute sa place à la foi et à l'Église.
0: Si je vous écoute bien, il se sentait investi finalement d'une mission.
1: C'est marrant parce que je ne le dirais pas comme ça, il se sentait investi d'une mission. Mais quelque part, dans sa foi qui était très grande, il a reçu cette mission et pour lui, c'était très important. Parce que c'est vrai que Philibert Vaux, c'est à la fois un homme d'action et un homme de prière et un homme de foi. Ce qui est très important chez lui, dans le portrait qu'on peut en faire, c'est qu'il ne sépare jamais l'action et la prière. Et donc, c'est pour ça que j'aurais pas dit il se sentait investi, mais effectivement, il reçoit comme une mission d'annoncer Jésus-Christ à travers ce qui lui est donné de faire, c'est-à-dire diriger l'usine familiale et animer avec les talents qui sont les siens de multiples œuvres.
0: Aucune limite. Philibert voit à 360 degrés et ses engagements suivent cette vision.
1: On ne va pas dire il est partout, il est dans tout, mais il est quand même dans des choses très diverses, à la fois l'entreprise, les œuvres diocésaines, l'école, l'université, l'adoration nocturne, les conférences Saint-Vincent de Paul, etc. Il y a une très très grande palette qui donne à voir à travers ce que fait cet homme la multiplicité des engagements des chrétiens dans ce 19e siècle. Donc ça, je me dis, il y a là quelque chose d'original. Il y a quelque chose d'original dans ce qu'il a fait de sa fortune. Bon, il avait une grande fortune. Il n'en a rien utilisé pour lui-même, et je pense que ça, on peut le dire.
0: Bâtir pour les autres, les encourager, permettre de les former. Philibert Vaux et son beau-frère puisent leur élan dans cette relation entre croire et entreprendre, entreprendre et croire. Le père Bruno Cazin, médecin, et vicaire général du diocèse de Lille.
2: Ils ont anticipé la doctrine sociale de l'Église, ou en tout cas, ils ont participé à ce mouvement qui va aboutir à l'encyclique sociale de Rerum Novarum. Ils ont surtout enraciné dans la foi, et notamment dans l'Eucharistie, le fait de vivre pour les autres, pas seulement par une charité classique donnée aux pauvres, mais structurer l'aide, encourager les laïcs, parce qu'à côté de l'Université catholique, de la cathédrale Notre-Dame de la Treille, des nombreuses églises, patronages, écoles qu'ils ont pu fonder à Lille et dans les environs. Ils ont aussi, Camille, médecin, a encouragé la création de ce qui est maintenant le groupe hospitalier de l'Institut catholique de Lille et l'unique faculté de médecine privée de France. Ça, c'est pour l'aspect médical. Mais aussi un encouragement très fort à la prise de responsabilité des laïcs catholiques dans la société et dans l'Église, aussi bien dans l'action patronale, dans l'action politique et dans les conférences Saint-Vincent de Paul et d'autres, un autre mouvement qui a disparu avec la guerre 14. Mais donc un encouragement à ce que des laïcs chrétiens prennent à bras-le-corps leurs responsabilités, se retrouvent, prient et puisent dans la foi la force de se donner.
0: L'expression devenue commune du catholicisme social prend son essor à l'époque. Pour le comprendre, revenons quelques siècles en arrière, dans un passé religieux dont les traces sont encore visibles,

0: Bruno Bétoir.
1: Le catholicisme social dans la région du Nord-Pas-de-Calais est en grande partie lié à deux phénomènes. Le premier, c'est que nous sommes des terres qui ont été influencées par le Concile de Trente, 16e siècle. Dans ce grand ensemble des Pays-Bas espagnols bourguignons, le Nord, la Flandre, la région du Nord-Pas-de-Calais d'aujourd'hui, ont été extrêmement conquis par le Concile de Trente qui voulait la beauté de la liturgie et la proximité avec l'humain. Les œuvres de charité et les œuvres de louange, création des séminaires, restauration de la liturgie, développement des patronages, des œuvres sociales. Les catholiques du Nord-Pas-de-Calais, de la Flandre, ont vécu dans ce Concile de Trente qui les a identifiés par rapport aux protestants. Plus austères, plus sévères, mais tout aussi liés, eux, plus au capitalisme, moins aux œuvres sociales.
0: Alors on arrive à une période bien ultérieure à ce Concile de Trente. Philibert Fraud, de quelle manière est-ce qu'il s'inscrit ou non dans ce mouvement? Quelle place on peut lui trouver?
1: C'est le deuxième aspect. Catholicisme tridentin et naissance, émergence de l'industrie au XIXe siècle. Et au cœur de cette émergence dans les manufactures qui deviennent des usines, Lille fait figure d'élément pionnier. Et c'est là que ces deux hommes, imprégnés par le Concile de Trente, vont au cœur de la réalité industrielle dont ils sont les acteurs, des acteurs majeurs dans l'ensemble lillois, vont pouvoir mettre en place une manière de vivre de manière chrétienne, de manière catholique, à la fois le Concile de Trente et à la fois l'ajustement de leur profession à leur foi catholique dans l'industrie.

0: Industriel en réussite, patron chrétien assumé, Philibert Vrault voit plus grand. Il pose les prémices de ce qui deviendra l'Université catholique de Lille. Catherine Masson a signé La Cato, un siècle d'histoire de l'Université catholique de Lille, 1877-1977, aux presses universitaires du Septentrion.
1: De toute façon, sans lui, il n'y aurait pas eu l'argent. C'est une évidence. Il a donné une part très importante de sa fortune, qui était elle aussi très importante, pour financer cette université, à laquelle par ailleurs il croyait, et il a participé là aussi au comité qui, dans les années 1870 surtout, ont voulu cette université catholique.
0: Mais ce n'était pas lui-même un universitaire. Quelle importance il accordait justement à cette université?
1: Alors, il accordait de l'importance au rapport entre la foi et la raison. Et l'idée d'avoir la possibilité dans l'enseignement d'éclairer les raisons, la science, etc., par la foi, était pour lui quelque chose d'essentiel, qui a marqué d'ailleurs sa jeunesse. Et il accordait aussi une importance très très grande à la formation, parce que il a contribué à la construction des écoles maternelles, primaires, etc., dans le diocèse, donc à l'enseignement en général dans toutes ses dimensions, et à l'enseignement libre en particulier.
0: L'impact dépasse les hauts murs de l'université catholique. L'émulation universitaire qu'elle entraîne touche la ville de Lille et la région.
1: Au moment où est créée l'université catholique à Lille et ailleurs en France, hein, puisqu'il y a 5 universités catholiques, au moment où cette université est créée, le monde universitaire en général est assez faible. La formation universitaire n'est pas très très bonne, et à Lille en particulier, ni sur le plan profane, ni sur le plan religieux. Les facultés de théologie, par exemple, il y a une bonne faculté de théologie à Paris, mais bon, l'enseignement de la théologie est assez faible. Et donc, il y a le souci de donner un enseignement universitaire de qualité, et pour les hommes comme Philibert Vrault et d'autres avec lui, parce qu'il est loin d'être tout seul, de donner cet enseignement dans la foi catholique. Et le fait de créer à Lille cette université catholique importante va susciter, si je puis dire, un dynamisme dans l'université publique. L'admiration d'ailleurs, Ernest Lavix par exemple admire ce qui se passe, et donc une admiration pour ce qui se passe, et puis va créer un mouvement pour relancer aussi l'université publique à Lille d'ailleurs, parce qu'il y avait une concurrence entre Lille et Douai à l'époque, et donc l'université va connaître un regain à ce moment-là. Mais l'université catholique de Lille, avec ce qui la caractérise, c'est que c'est une université complète, avec les facultés de droit, de médecine, de lettres, de sciences et de théologie. Et elle va jouer un rôle important dans le paysage diocésain, au-delà du diocèse d'ailleurs, parce que c'est une œuvre entre les deux diocèses de Cambrai alors et d'Arras, et dans le paysage français.
0: Quand on prend ce mot catholique entre l'origine et aujourd'hui, qu'est-ce qu'il en reste de ce mot?
1: C'est une question difficile pour moi, parce que j'ai pris ma retraite, donc aujourd'hui l'université catholique, je n'en suis plus, disons, comme active. Je pense qu'elle a quand même beaucoup évolué, qu'elle garde la volonté, hein, d'être un lieu de confrontation de la foi et de la raison, qui s'exerce de façon sans doute différente de celle avec laquelle elle s'est exercée dans ses débuts en 1875. Une institution qui a connu aussi beaucoup de tempêtes, hein, y compris d'ailleurs dans ses débuts, puisque dès 1880, par exemple, elle perd le droit de la collation des grades et le droit de s'appeler université. Et d'autres tempêtes après, tout au long du siècle, jusqu'à ses transformations dans les années 1970.
0: Son rayonnement innovateur, sa dynamique reconnue. Pour comprendre l'origine de cette aspiration, il faut se pencher sur la question ouvrière. Bruno Cazin a été vice-recteur de l'Université catholique de Lille.
2: Ce sont des chrétiens du 19e siècle, évidemment, en pleine révolution industrielle, avec la question ouvrière, la question de formation des ouvriers, formation des contremaîtres, ça va donner l'ICAM, formation d'enseignants, de médecins, et de prêtres. Donc c'est ça qui va faire naître la cathos. En fait, c'est une vision d'une société qui est en train de changer et qui a besoin de cadres pour l'animer et de cadres enracinés dans la foi chrétienne. Et en fait, leur désir de créer une université catholique a été un désir extrêmement fort, alors que ce n'était pas dans les idées de l'archevêque de Cambrai, puisque le diocèse de Lille n'existait pas. Ça a été un combat très fort pour rassembler de l'argent, évidemment, mais pour convaincre l'archevêque de Cambrai et l'évêque d'Arras de fonder une université catholique à Lille, puis de collecter l'argent nécessaire pour la construire, mais aussi, on l'oublie, de recruter les enseignants qui pouvaient amorcer cette démarche universitaire. Et la fondation de l'université catholique de Lille, d'une part, la construction de la basilique Notre-Dame de la Treille, d'autre part, dans laquelle ils sont également fortement mêlés aux côtés d'un certain nombre. Ils n'ont jamais rien fait seuls, donc ça a toujours été avec, on va dire, des amis, des relations, des gens qu'ils ont réussi à convaincre de s'associer à eux. Et ces deux événements, Université catholique de Lille, basilique Notre-Dame de la Treille, vont être des arguments forts pour la création du diocèse de Lille, finalement en 1913, mais avec un autre combat qui a été mené dès la fin du XIXe siècle.

0: Tenter de regarder son œuvre à l'aune de nos valeurs du XXIe siècle est un biais dangereux. Ce paternalisme sous-jacent, cette relation du patron à l'ouvrier, à l'ouvrière, interroge, pèse, écrase parfois.
1: Effectivement, il y a du paternalisme. On ne va pas dire le contraire, mais c'est la manière d'envisager les choses à l'époque.
0: Catherine Masson.
1: Par contre, je ne dirais pas qu'il est écrasant, parce qu'en fait, il est vécu pour beaucoup à l'époque comme étant libérant par rapport à ce qu'est réellement la situation de ces femmes dans leur vie, dans leur travail, dans leur vie familiale, etc. Et donc, cette forme de paternalisme apporte une certaine forme de libération. Alors, c'est sûr que conjointement, va surgir tout un mouvement qui va appeler à ce que le monde ouvrier, masculin et féminin, hein, se prenne en charge lui-même, hein, et que le XXe siècle sera marqué par cette libération d'un paternalisme que l'on considérait alors comme écrasant. Mais il faut bien penser que des hommes comme Philibert Vrault ont, comme Léon Armel par exemple aussi près de Reims, ont pris conscience d'une situation très difficile dans leur usine et ont voulu faire cette usine chrétienne qui a certainement amorcé tout un travail de libération de l'ouvrière et des ouvriers, qui sera pris en charge après autrement, puis par les syndicats et par des syndicats indépendants. Mais ce n'était pas encore à l'époque.
0: Aussi surprenant que cela puisse paraître aujourd'hui, cet encadrement, cette proposition patronale, participait à l'émancipation de ces jeunes femmes et constituait un élément de leur liberté, une position qui leur a pourtant porté préjudice. Bruno Cazin.
2: C'est clair que ce vocable de paternaliste extrêmement négatif leur a porté préjudice dans leur réputation, y compris il a contribué très vraisemblablement à la mise en sommeil du procès de béatification en 1950 par le cardinal Liénard, qui 15 jours avant faisait l'éloge de leur figure auprès du cardinal responsable de la congrégation pour la cause des saints. Ce paternalisme, en fait, ça se traduisait par quoi? Le souci, il faut se représenter à l'époque dans les usines textiles, c'était une grande majorité de jeunes femmes qui étaient ouvrières avant de se marier ou d'avoir des enfants. Donc une population très jeune, peu formée. Et donc, Philibert Vrault avait le souci d'encadrer ces femmes, de leur donner un minimum d'éducation, d'où l'appel à des sœurs de la congrégation de la Providence de Porcieux, encore présente à Lille d'ailleurs, mais elles étaient à l'époque dans l'usine Vrault. J'ai été il y a quelques années au chevet d'une sœur qui terminait sa vie et qui était la dernière qui avait été présente dans l'usine jusqu'en 1969. Donc c'était pour catéchiser ces jeunes femmes, pour leur apprendre un minimum de savoir-vivre, de tenir une maison, probablement de coudre, de faire des choses comme ça. Et il y avait cette préoccupation pour l'éducation, la préoccupation pour la santé et la préoccupation pour la vie spirituelle, avec un aumônier, qui était en l'occurrence un jésuite, qui également était affecté à l'usine. On a du mal à imaginer ça aujourd'hui, hein, avec tant de prières, etc. Bon, mais si vous voulez, c'était une vision holistique de l'usine chrétienne, comme de fait, ça ne correspond plus du tout à ce que nous pourrions faire aujourd'hui, mais la volonté, c'était d'aider ces personnes à se construire comme femmes et comme chrétiennes.
0: Une vision de l'homme qui dépasse les clivages sociaux sans les supprimer, qui replace l'homme au centre de la création et de l'activité. Pas étonnant qu'aujourd'hui, les EDC, les entrepreneurs et dirigeants chrétiens, récompensent chaque année avec le prix Philibert Vrault des créateurs d'entreprises et des dirigeants animés par la pensée sociale chrétienne et engagés au service du bien commun. À l'époque, les patrons chrétiens cherchent leur voie.
2: Voilà, il n'était pas le seul, il était d'ailleurs en lien avec d'autres patrons chrétiens, je pense à Léon Hamel à Reims, et d'autres hein, qui avaient cette vision, qui assumaient cette responsabilité de développer des œuvres sociales autour de l'entreprise pour le bien-être des ouvriers. Alors certes, beaucoup disent, mais il avait qu'à mieux les payer, ça aurait été mieux. Il a, je pense, fait des efforts pour que les salaires soient meilleurs qu'autrefois. Il ne pouvait pas complètement sortir des règles du marché de l'époque, si j'ose dire. Hein. Voilà, mais c'est ce qu'on peut retenir. Et il s'est beaucoup

0: Revenons à l'homme. Laissons un instant ses réalisations, ses œuvres. Comment était-il au quotidien? Quelle personne était-il? Lui qui n'a pas laissé d'écrits personnels, mais dont les courriers par milliers transpirent l'énergie à œuvrer pour l'Église. On y découvre un homme discret, presque secret.
1: Quand on aborde un personnage comme celui-là, de façon un petit peu bizarre, j'ai quelquefois envie de dire « j'aurais pas eu envie de vivre avec lui ». Bon, je ne sais pas s'il faut le dire comme ça, mais de fait, bon, il ne devait pas être toujours marrant au quotidien, mais est-ce que c'est important d'être marrant au quotidien? Je ne sais pas. À part ça, bon, on a évoqué aussi son soutien à toute une presse antisémite, mais on n'a pas de preuves que lui-même ait appartenu à la Ligue antisémite, mais il était aussi dans le courant, dans le contexte de l'affaire Dreyfus, dans le courant anti-judaïque de l'époque, etc.
0: Philibert Vrault a 65 ans au moment de la condamnation du capitaine Dreyfus. Il s'épanche peu sur le sujet, mais continue de soutenir des médias dans lesquels sont publiées des tribunes anti-judaïques. Attention tout de même aux anachronismes qui pourraient être aujourd'hui ravageurs, alors qu'on ne lui connaît aucun propos anti-judaïque ou antisémite. Le père Bruno Cazin.
2: Alors effectivement, je crois que, au vu de l'actualité, des années dramatiques de la Shoah et des ravages de l'antisémitisme, ce genre de position peut nous paraître complètement déplacée aujourd'hui, c'est clair. Mais là aussi, il faut la juger à l'aune des critères de l'histoire de la fin du XIXe siècle, où pratiquement tous les catholiques souscrivait à de telles thèses. Hélas, hein, on sait les dégâts que ça a pu faire. Et Philibert Vrault et Camille Ferron-Vrault ont soutenu notamment des publications catholiques, La Croix du Nord et d'autres, qui étaient marquées par ce combat anti-Dreyfusard et par un antisémitisme extrêmement malheureux. Mais je ne pense pas, on a étudié ça, on a fait travailler des historiens là-dessus, qu'on puisse lui imputer une implication personnelle dans cet aspect-là des choses.
0: Le seul élément dont disposent à l'époque ces accusateurs, c'est une liste remise anonymement à la police sur laquelle Philibert Vrault est accusé d'antisémitisme. Mais les enquêtes et les recherches historiques n'ont rien donné. Son rapport à l'autorité interroge également et laisse davantage entrevoir un homme têtu qu'un adepte de la désobéissance, à l'image de son obstination à voir le projet de l'université catholique se concrétiser.
3: Il a forcé aussi les choses, hein. Il a été voir le pape sans l'accord de l'évêque de Cambrai dont il dépendait à l'époque, et il a obtenu un jour cette bénédiction sur son projet.
0: On imagine la tête de l'évêque réticente au projet à l'entretien suivant. Ce que Philibert veut finit par se réaliser, comme son ultime volonté de reposer, après sa mort, auprès de son beau-frère, au cœur de l'université catholique, Olivier Camelot.
3: C'était leur souhait, voilà, ils avaient demandé qu'à leur mort, leur cœur repose au plus près du Saint-Sacrement dans la chapelle de l'université catholique de Lille qu'ils avaient fondée. Et donc, leurs cœurs ont été mis là, ils y sont toujours, et leurs corps ont été enterrés dans le caveau de famille, dans le cimetière de cimetière de l'Est. Et puis, leur procès en béatification avançant, juste après la Seconde Guerre mondiale, leurs corps ont été translatés, je crois que c'est le mot, et ont eu quelque chose d'assez exceptionnel, puisque ce sont les deux seuls laïcs qui sont aujourd'hui inhumés dans la crypte de la cathédrale, à côté des évêques. Et donc, effectivement, leurs corps sont ici, dans la crypte de la cathédrale, tandis que leurs cœurs sont au plus près de leur œuvre fétiche.
0: De l'homme, les nombreuses correspondances par ses courriers révèlent un attrait particulier aux plus petits, aux plus exclus. Il sait tenir tête et mobiliser les grands, au profit des exclus, des fragiles, comme en témoigne une anecdote plusieurs fois racontée par ses biographes.
3: Il avait une grande sensibilité pour les pauvres, attention, hein, donc dans toutes ses œuvres, tout ce qu'il a construit, ses églises, les écoles, il y avait toujours une volonté que ce soit dans

0: les quartiers les plus déshérités de la ville, et Dieu sait s'il y en avait. Aussi tout l'aspect médical, hein, tous les dispensaires qui ont été créés, etc., c'était vraiment aussi principalement pour les pauvres. Et donc il est à la rencontre d'un prêtre qui s'arrache les cheveux parce que ben, il n'avait plus assez d'argent pour construire une école ou un patronage, je ne sais plus très bien. Et donc il dit, ah ben, on va prier, et puis la providence peut-être, etc. Et puis ce qui comme ça, le prêtre est un peu déçu parce qu'il Il savait à qui s'adresser, puis il avait peut-être quelques idées derrière la tête. Et puis, quelques heures plus tard, il entend le bruit de sa boîte aux lettres qui bouge, et il voit voilà, une enveloppe qui tombe dans la boîte aux lettres, et il regarde par la fenêtre, et il voit quelqu'un qui part comme ça, un peu de dos, dans le noir, c'est pas très bien. Et dans l'enveloppe, il y avait une grosse somme d'argent.
1: Cette discrétion presque maladive fait de lui le visiteur du soir que le voisinage peine à reconnaître. Voyageur en troisième classe, aux vêtements élimés et à l'allure trop effacée, il a pourtant l'oreille des puissants et des responsables. Ses visites au Vatican ne sont pas toutes recensées, mais une dizaine de fois, il rencontre le pape Pie IX, l'historien Bruno Bettoir.
2: Un des éléments essentiels qui marque le caractère de Philibert Vrault, ce sont ses visites nocturnes dans les plus petites paroisses du fin fond de la France. Ce sont ces adorations où il exprime là toute l'humilité dont il est capable et la certitude que le combat qu'il mène est un combat en faveur du bien, avec un grand B, le bien de l'homme et le bien de Dieu. Faire plaisir à Dieu, servir l'homme, c'est dans les gestes les plus humbles, les moins voyants, les plus en arrière des effets d'estrade, ça c'est Philibert Vrault. Et ça a collé bien avec un tempérament plutôt réservé, même s'il y avait le feu, il y avait le feu à l'intérieur. Je voudrais vous lire, si ça ne vous dérange pas, le chanoine Henri Dutoit, qui était alors très impliqué à la faculté catholique, qui va devenir Monseigneur Dutoit. Voilà, il avait très bien compris. Philibert Vrault apparaît plus hardi à tracer les plans, à sonder l'avenir, à en préparer la conquête. Petit commentaire, sur le plan industriel, entrepreneurial et sur le plan spirituel, les deux. Camille Ferron se montre surtout méthodique, patient, persévérant dans l'exécution, le premier habile à gagner et à mener les hommes, le second plein de savoir-faire pour organiser les œuvres.
1: Philibert Vrault meurt en 1905. Dès 1912, l'archevêque de Cambrai ouvre son procès en béatification, commun avec celui de Camille, mort en 1908. Cette voie semble une évidence pour ses contemporains. Première étape validée par le pape Pie XI en février 1930. Une route vers la sainteté qui sera sacrifiée net sur l'autel de la lutte des classes, car l'histoire ne pardonne pas sa fonction patronale.
2: Ça a posé un énorme problème en 1950. Parce qu'en 1950, le cardinal Liénard, qui est tout sauf quelqu'un d'hostile au catholicisme social, décide d'arrêter la mise en route vers l'élévation aux autels de Philibert et de Camille Ferron-Vrault. Je rappelle qu'au départ, c'est les deux ensemble qui sont mis en avant parce qu'ils forment un véritable tandem et on pourrait même y associer Marie, qui est la sœur de Philibert et l'épouse de Camille. Donc les deux sont associés et en 1950, un cardinal qu'on appelait l'évêque rouge ou le cardinal rouge décide d'arrêter la cause bien entreprise durant l'entre-deux-guerres. Pourquoi ? Eh bien parce que le catholicisme tridentin, qui est un catholicisme populaire, dans lequel patrons et ouvriers sont ensemble dans une communion entrepreneuriale, cette conception semble dépassée par un marxisme qui semble s'imposer alors comme une évidence et avec une espèce de certitude qui fait qu'on reproche de manière antérieure aux chrétiens et plus précisément aux catholiques d'avoir continué d'être bien ouvrier avec les patrons, patron avec les ouvriers, alors que ce qui compte, c'est la lutte des classes. Je caricature un peu, mais l'émergence d'une certaine conception de l'action catholique spécialisée, notamment la JOC et l'ACO, ne supportait plus ce qu'ils acceptaient des compromis de classe.
1: L'époque est cruelle, le climat à la simplification, pas de place pour la nuance, il faut trancher.
2: C'était le temps où il fallait choisir son camp. On était avec les patrons ou on était avec les ouvriers. Ce que jamais, ni Philibert et surtout jamais Camille Ferrand-Vraud n'ont accepté. Le point de divergence est là. Camille Ferrand-Vraud est un fervent défenseur de ce que l'on appelle les syndicats mixtes, dans lesquels patrons et ouvriers, comme à l'allemande, comme dans la cogestion allemande, fonctionnent ensemble, on s'oppose, on se dit les choses et on se met d'accord. Et une fois qu'on s'est mis d'accord, on avance. Cette conception du syndicat mixte, c'était profondément la volonté de Camille Ferrand-Vraud, mais aussi d'un certain nombre d'autres catholiques sociaux qui jouaient un rôle important dans l'Église à cette époque-là.
1: 39-45 rebat les cartes. L'histoire lourde du conflit change la donne.
2: La Seconde Guerre mondiale, l'émergence de la conception de la lutte des classes, ont fait croire aux ouvriers catholiques qu'il fallait qu'ils choisissent leur camp. Et donc, continuer de collaborer avec la résonance Seconde Guerre mondiale avec les patrons était une erreur pastorale majeure. Voilà qui amène le cardinal Liénard, qui pourtant auparavant était un catholique social convaincu, de se dire non, faut arrêter. Et la lecture que l'on fait aujourd'hui, c'est que cette convergence, cette attirance, cette attractivité marxiste a arrêté un développement d'une pensée qui, aujourd'hui, on est dans le consensus. On revient à une sorte de cogestion que Camille Ferrand-Vraud souhaitait, parce que dans la cogestion telle que la concevait Camille Ferrand-Vraud, les patrons se devaient d'écouter les ouvriers aussi et de bien les traiter.
1: Aujourd'hui, le procès en béatification est à l'arrêt. Vincent Leclerc, assomptionniste qui vit à Rome, est le postulateur de sa cause.
3: À ma connaissance, la cause de Philibert Vraud est inactive en ce moment, notamment parce que le cardinal Liénard l'a fait arrêter en 1950. Beaucoup de personnes ici à Lille, à juste titre, considèrent que c'est quand même une injustice et que peut-être les raisons qui ont fait qu'on hésitait à béatifier un patron chrétien de Lille en 1950 ne sont plus d'actualité aujourd'hui. Tout recommande et rien n'empêche aujourd'hui, dans le contexte de notre Église, de béatifier des laïcs, des professionnels et un entrepreneur aussi novateur que Philibert Vraud, aussi attentif à ce qu'on appellerait aujourd'hui l'écologie intégrale, c'est-à-dire mettre l'homme au centre du travail et de l'industrie. À Rome, il faut réouvrir la cause, il faut qu'elle redevienne active. Il y a beaucoup de causes qui sont inactives à Rome, certaines sont actives, je pense que c'est 2000 ou 3000 causes actives actuellement. Il y a beaucoup de monde, candidat à la sainteté, et le postulateur défend le fait qu'il y a intérêt pour l'Église catholique universelle de partager ce trésor de spiritualité et d'apostolicité, de ce trésor de spiritualité et de charité que l'on a en la personne de Philibert Vraud. Le diocèse de Lille n'a pas finalement vocation ni le droit de le garder pour le diocèse de Lille, il faut le partager.
1: La démarche est commune à celle que l'on appelle désormais les deux frères. In solidum dans le jargon ecclésial.
3: Oui, ils sont in solidum, de leur vivant comme pour la cause, notamment parce qu'ils ont travaillé ensemble, ils sont associés, c'est-à-dire que s'il y avait un miracle, et pour avoir un miracle, il faut le demander. Et ça, c'est ce que je dirais aux chrétiens de Lille. Il faut demander l'intercession de Philibert ou de Camille Ferronvaux. Ils sont in solidum. C'est-à-dire, si on attribue le miracle à l'un, eh bien, ce sera la béatification des deux.
1: La cause est donc toujours officiellement en sommeil. Pour réouvrir le dossier, la démarche doit venir du Nord.
3: L'initiative est au diocèse de Lille, qui doit réunir une commission historique pour attester que depuis 1950, il n'y a pas d'autres documents. Et s'il y a de nouveaux documents, les joindre dans un dossier en disant « voilà, c'est ça qu'on a ajouté ». Eh bien, par exemple, on a ajouté la biographie contextualisée scientifique de Philibert Vraux pour expliquer notamment pourquoi la cause avait été arrêtée et que les causes qui ont arrêté cette demande de béatification, ces causes-là sont historiquement caduques. Elles ne sont plus valables aujourd'hui. Et donc, c'est le diocèse qui doit réunir une petite commission historique et archivistique pour attester des nouveaux documents de la cause et aussi attester de la continuité de réputation de sainteté. Parce que l'Église ne canonise jamais des inconnus et donc il faut bien dire que Philibert Vraux est encore connu à Lille dans une mémoire des monuments de Lille, dans une mémoire associative, dans une mémoire professionnelle et aussi dans une mémoire universitaire. Et cette surface de la cause, surface institutionnelle, surface sociale, elle est exceptionnelle. Les autres causes n'ont pas cette importance-là. Quelque chose me touche beaucoup aussi chez Philibert Vraux. Il a cherché son chemin dans la foi. Et aujourd'hui, il y a beaucoup de jeunes qui ont du mal à trouver la porte de la foi. Lui, bon, il s'est converti et il a cherché dans la rationalité, un peu comme saint Augustin, il a cherché le chemin de sa vie et la transcendance. Et il a été déçu de ce qu'il avait trouvé. Finalement, c'est Dieu qui l'a rendu heureux. Comment on pourrait avoir envie de garder ce secret-là? C'est Dieu qui rend heureux.
1: Le père Vincent Leclerc ne défend pas la cause d'un inconnu. Lui-même médecin, il a étudié à Lille, dans les locaux d'établissements fondés par Philibert Vraux. Il croit fermement à l'élan novateur qui pourrait naître d'une béatification.
3: Moi, je retiens que c'est un laïc. Et aujourd'hui, l'Église a beaucoup canonisé de religieux, de prêtres, de fondateurs de congrégations, alors que ce n'est pas la majorité du peuple de Dieu et que ce n'est pas la majorité de la sainteté du peuple de Dieu. Et donc reconnaître la sainteté d'un laïc, d'un professionnel, d'un homme du terroir, ça c'est dire que la sainteté est à portée de tous et de chacun. Elle n'est pas à portée de tous et de chacun au sens où c'est nous qui l'acquérions, mais elle se reçoit comme un appel du Seigneur Jésus dans tous les états de vie. Et je pense que dans notre Église, il y aura de plus en plus de canonisation de laïcs, et pas seulement de religieux. C'est une manière très inclusive et très appelante de confirmer ce que le Concile Vatican II nous dit, que nous sommes tous appelés à la sainteté. Et même les religieux ou les prêtres ne sont pas appelés à la sainteté personnelle à l'intérieur des murs de leur couvent, ils sont appelés à la sainteté.
1: Faire d'un laïc du 19e une figure de proue religieuse, Paris audacieux, quand l'on sait la discrétion voulue et vécue par cet homme, Bruno Cazin.
4: Eh bien, je pense que c'est un laïc chrétien très engagé, avec vraiment une vision très orientée vers la croissance de l'homme et vers l'implication des chrétiens dans la vie sociale dans les différentes dimensions. Et donc, c'est quelqu'un qui vraiment a œuvré toute sa vie pour inscrire la foi dans la réalité de la société. Et c'est ce qui est intéressant. Et je crois qu'il nous faut le dépoussiérer, parce que le 19e siècle et le 21e sont loin l'un de l'autre. La culture a complètement changé. Mais il y a des éléments très intéressants dans sa vie. Et c'est un homme de prière qui a puisé dans la relation à Dieu la force de se donner et de s'engager.
1: Vous connaissez certainement ce chant, Père Bruno Cazin. Je vous propose d'en écouter quelques phrases simplement.
5: Ils sont nombreux, les bienheureux, qui n'ont jamais fait parler d'eux et qui n'ont pas laissé d'image.
1: Voilà, ces bienheureux qui n'ont pas laissé d'image. On ne connaît, vous l'avez dit, qu'un seul portrait de Philibert Vraux, un visage d'ailleurs un peu austère. À quoi bon vouloir le faire ressurgir d'un passé lointain? Il n'aurait d'ailleurs pas peut-être pas lui-même aimé être fêté ou célébré.
4: Vous avez raison. Alors, je me suis souvent posé la question, d'autant que c'est pas simple. Le procès de béatification a été bien mené entre les deux guerres, la première et la deuxième guerre mondiale. Il s'est mis en sommeil dans les années 50. On essaye de le réhabiliter. Il y a un gros travail historique à faire que certains ont initié. Et puis, il faut la ratification d'un miracle, ce qui n'est pas la moindre des choses. Donc, c'est pas gagné du tout. Mais personnellement, je pense que leur figure, bien comprise, peuvent contribuer à réconcilier les Lillois avec leur passé, à comprendre la complexité de la révolution industrielle et de la place des chrétiens dans la société. Et à ce titre-là, je pense que ce sont des figures très belles qui, encore une fois, ont eu un impact extrêmement fort sur le Lille. On peut dire même un rôle déterminant dans la création du diocèse, sans le majorer, mais déterminant. La fécondité de leur création, et notamment de l'Université catholique de Lille, est assez impressionnante. Et donc, ça les rend aujourd'hui encore très actuels.

0: Une actualité qui interroge son héritage spirituel. La figure de Philibert Vaux, d'abord, à l'image du seul portrait qu'on lui connaît, ne donne pas envie, ne fait pas rêver et serait même peut-être repoussante. Bruno Bétoir.
1: Il donnait peut-être pas envie de lui ressembler, mais il attirait. Il attirait. Quand il lançait des adorations nocturnes et qu'il était présent toute la nuit dans ces adorations nocturnes, c'était des ouvriers qui venaient avec lui. Il avait une capacité d'attractivité qui était au-delà du look, comme on dit aujourd'hui. Et au contraire, les ouvriers percevaient que cet homme était un homme de Dieu. Dès qu'on a appris la mort de Philibert Vaux, dans les milieux ouvriers, on disait que le saint était mort. Ça fait un peu penser à Benoît-Joseph Labre, qui était lui aussi un témoignage. Il ne faut pas confondre l'apparence et ce que dégage une personnalité. L'apparence peut être brillante, mais les personnes se rendent vite compte qu'à l'intérieur, c'est creux, que ça sonne creux. Tandis que là, l'apparence était totalement sobre, volontairement sobre, mais tout le monde comprenait que cette sobriété s'appuyait sur une capacité d'amour, une capacité de don de l'âme de cet être humain qui faisait que c'était quelque chose qui stupéfiait. Je pense qu'il était très simple, voire presque repoussant, mais qu'il attirait. François d'Assise était d'une sobriété, certains diront épouvantable, à la limite de la propreté. Benoît-Joseph Labre, à la limite de la propreté. Et ces hommes, c'était, quand on les a vus partir, des phares de spiritualité.
0: S'il est indéniable qu'il fût un phare de spiritualité en son temps, Philibert Vaux part de nombreux aspects sans la poussière. Quel besoin de ressortir une telle figure dans un siècle qui n'est plus fait pour lui ?
2: Difficile de répondre à cette question parce que, oui, le laisser tranquille, l'histoire a dit, mais l'histoire, ça peut être des livres poussiéreux dans une bibliothèque que personne ne lit. Et donc, l'idée qu'il y a derrière le comité des amis de Philibert, etc., c'est l'idée qu'il y a là quelque chose qui peut porter aujourd'hui. C'est là-dessus que, je pense, le comité travaille. Enfin, moi, je trouve que dans toute béatification ou canonisation, ce qui est intéressant, c'est l'époque qui béatifie. Et si aujourd'hui on dit qu'il y a là quelque chose, c'est intéressant. Si c'était intéressant en son temps et qu'aujourd'hui, bon, bah, c'est tout, c'est dans les oubliettes de l'histoire, pourquoi pas. Si ça peut montrer comment aujourd'hui un laïc peut être à la fois un homme de foi et un chef d'entreprise, comment on peut vivre sa foi en étant chef d'entreprise, pourquoi pas, à condition de resituer évidemment dans l'époque.
0: Une nouvelle fois, pas d'anachronisme. Catherine Masson.
2: Le remettre dans son contexte et saisir la manière dont cet homme vivait en Dieu à l'époque et traduisait dans son action sa foi, ça peut avoir du sens. Moi, je le dirais comme ça. Sinon, effectivement, on va dire que ce n'est pas un modèle pour aujourd'hui, on ne peut plus faire ça. Moi, je suis d'accord. Mais ce qui est modèle, c'est la manière dont il vit sa foi en Jésus-Christ.
0: L'originalité réside également dans son statut d'entrepreneur, de chef d'entreprise. Il n'existe pas de bienheureux ou saints qui le sont devenus en raison de leur métier de patron. Sans parler du fait que le jeune diocèse de Lille ne compte aucun saint. Le postulateur de sa cause, dont le rôle est de défendre son dossier, en est certain. Philibert Vaux possède pour aujourd'hui un message dont le monde a besoin.
3: Il laisse, à mon avis, beaucoup de choses. Il laisse un intégralisme de la foi. C'est-à-dire, sa foi est intégrale. Il est bien sûr croyant au plus profond de son être, dans sa vie de prière, mais il est aussi croyant dans sa vie professionnelle et dans sa vie sociale. Social et politique. C'est pas un croyant qui est compartimenté, il est croyant tout d'une pièce dans un 19e qui est traversé par des crises, et il défend la foi et la vie de la foi dans la justice et la charité au moment où il vit. En fait, la sainteté, c'est toujours pour changer le monde, et je pense que Philibert Vaux a contribué à changer le monde d'une meilleure manière. Il me semble que le climat est beaucoup plus serein qu'en 1950. C'est justement ça qui a arrêté la cause en 1950, parce que dans l'esprit d'un certain nombre de chrétiens, ça pouvait choquer qu'un patron puisse être béatifié. Aujourd'hui, je crois qu'on n'en est pas là. On est à promouvoir le fait que, quel que soit son rôle dans la société, on peut être chrétien et faire le bien autour de soi. Et je pense que si on regarde historiquement ce que Philibert Vrau a fait au niveau de la ville de Lille et pour les ouvriers de Lille, je crois que ce serait les premiers, les ouvriers de Lille, à défendre sa mémoire. Et ils ne sont plus là. Peut-être qu'un postulateur, peut-être qu'un diocèse qui se mobilise pour cette cause, redonne la voix, y compris aux ouvriers, pour témoigner, comme ils l'ont fait assez vite, avec cette réputation de sainteté, un procès qui s'ouvre très vite, un procès diocésain qui s'ouvre très vite après sa mort. C'était un peu la conviction de Santo Subito. Hein. Alors l'Église est très sage, elle prend son temps, on est beaucoup plus tard, on est plus d'un siècle plus tard, mais il n'est pas trop tard pour relancer, réactiver cette cause.

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5: À l'occasion de l'année jubilaire proclamée en 2025, le pape François a insisté pour redire combien le credo pouvait être un signe d'espérance. Il a rappelé l'anniversaire du concile de Nicée en 325. Alors le credo, c'est une déclaration profonde de ce qui fait la foi chez les chrétiens. Mais quelle est la force de ce texte et le comprenons-nous bien? Et puis faut-il réciter le credo pour faire partie des chrétiens? Eh bien en ce temps de carême, c'est avec vous, sœur Moïsa, que nous revenons sur le credo. Bonjour.
6: Bonjour Madeleine.
5: Vous êtes docteur en théologie, membre du comité de rédaction de la revue Vie consacrée, située à Bruxelles. Vous êtes sœur des Fraternités de Jérusalem et vous donnez justement en faculté Loyola Paris, où nous nous trouvons, un cours intitulé « Le credo, pourquoi faire ?» Vous le donnez avec Geneviève Como. Le credo, c'est un texte qui est récité chaque dimanche. Est-ce qu'il continue justement à susciter la curiosité ?
6: Eh bien, oui, je dirais oui. J'étais un peu étonnée, en fait, en proposant ce cours avec Geneviève. Je ne pensais pas que ça susciterait vraiment l'intérêt. Bon, bien sûr, il y a une actualité avec l'anniversaire du concile de Nicée, mais pour moi, c'est un texte qui est un peu, a priori, un peu froid, un peu rebutant, un peu impressionnant, ce qui pourrait être d'ailleurs des raisons d'essayer de le creuser, mais je n'étais pas sûre de ça. Et au contraire de ça, ce qui s'est manifesté, c'est que les gens répondent de présent, viennent à ce cours et s'impliquent réellement dans les questionnements autour de ce texte. Et c'est vraiment une surprise.
5: Donc je cherche à redécouvrir, c'est ce aussi ce que nous allons faire avec vous. Alors quand on parle du credo, de quoi est-ce qu'il s'agit? Est-ce que c'est un texte qui s'impose? À qui il s'adresse précisément et comme...
6: Alors c'est un texte qui s'impose, on peut le dire comme ça. Il est donné par la tradition de l'Église, il est proclamé dans le cadre de la liturgie. Chacun ne va pas proclamer son propre credo, réécrire son credo. On pourrait le faire, c'est pas interdit, mais c'est pas la même chose. Il s'agit d'un acte communautaire et d'un acte liturgique. C'est un peu les deux dimensions. Un acte communautaire, c'est-à-dire quelque chose qui est dit ensemble, en église, en assemblée, dans l'assemblée dominicale, donc avec d'autres. Ce qui fait que c'est une prise de parole vraiment particulière. Les croyants disent ensemble « je crois en un seul Dieu » et qui déroule ensuite tout le reste. Donc cette parole qui est un « je », alors ça on pourrait en reparler parce qu'il y a le « nous », il y a le « je », bon, il y a des histoires textuelles, des histoires de traduction derrière, on ne va pas rentrer là-dedans tout de suite, mais au moins réaliser que c'est une parole dans laquelle on dit « je », mais on le dit avec d'autres, et peut-être qu'on a des difficultés aussi à tout dire. Ça n'est pas évident d'adhérer à tout, ça n'est pas évident de comprendre tout. Est-ce qu'il le faut même absolument, avant de le dire, s'assurer qu'on a tout compris et qu'on peut signer en bas? Je ne crois pas que ce soit exactement
7: oui,
6: comme ça.
7: C'est ce qu'on se demande toujours. Est-ce que c'est un passeport pour être catholique?
6: Un passeport pour être catholique ou catholique pratiquant. J'ai vu passer, il existe des tas de petites vidéos sur YouTube, évidemment, sur la foi catholique, tout ça. Et dans une de ces vidéos, un prêtre dit « Mais oui, oui, il y a 5 points pour bien attester qu'on est catholique pratiquant. » Il fait une liste de ce qu'il faut faire pour être considéré comme un catholique pratiquant. Je pense que le credo, alors je ne rentre pas dans la discussion avec cette vidéo, mais je pense que le credo ne se situe pas sur ce terrain. Il ne s'agit en rien de faire, il s'agit d'entrer dans une proclamation de foi dans laquelle on essaie de se tenir avec d'autres. Et j'insiste sur le mot, on essaie de se tenir avec d'autres, sans forcément tout maîtriser, sans forcément tout comprendre, mais c'est comme entrer dans une pièce avec d'autres. Vous voyez, vous vous tenez avec des gens et vous essayez d'entrer dans un mystère. Il y a des mots qui sont donnés, c'est pas n'importe quel mot. Vous les faites vôtres, plus ou moins. Vous n'êtes pas obligé de tout comprendre, vous n'êtes pas obligé de tout maîtriser, mais vous entrez dans quelque chose qui va petit à petit vous éclairer ou vous questionner et vous avancez là-dedans avec d'autres. C'est
7: mais
6: un texte fait pour être habité.
7: Oui, alors, mais vous pouvez reconnaître qu'on peut parfois être justement saisi d'un doute ou rejeter même un des aspects du credo qui semble un texte tellement officiel, même comme vous le disiez, un peu impressionnant. Alors, qu'est-ce qui se passe si on n'adhère pas à l'un des points ou même qu'on en rejette plusieurs?
6: Alors, la foi, de toutes les façons, c'est un chemin. C'est pas une possession, c'est pas une certitude, c'est pas justement un passeport ou une carte d'identité qu'on a et qu'on devrait refaire tous les 10 ans en vérifiant et en passant un examen. Ça n'a rien à voir avec ça. C'est un chemin. Donc on est sur le chemin là où on est. On va pas faire semblant d'être ailleurs. Pour rentrer dans une église, vous n'avez pas besoin de réciter le credo. Par contre, vous êtes invité à rejoindre l'assemblée dominicale qui prononce le credo. Et pour ça, vous n'avez pas besoin de passer par la case baptême ou par la case confession ou par la case je ne sais quoi. Aucune case. Vous entrez. Ce texte dit quelque chose de la foi que partagent les gens, mais les gens ne sont pas meilleurs que vous. Ils essayent aussi de croire comme ils peuvent. Hein. Et donc vous vous trouvez dans cette église, vous entendez les gens qui disent leur foi, et vous pouvez, autant que vous le voulez, c'est une question de liberté, vous associer à ça, et petit à petit, bah, questionner les gens aussi, pourquoi pas après la messe, pourquoi pas lire des choses autour du credo. C'est une matière à creuser, le credo, ce n'est pas un texte à réciter.

0: Alors, est-ce que c'est un passage obligé, finalement, pour toutes les religions, d'avoir une sorte de charte où on pourrait dire, peut-être, il y a la déclaration des droits de l'homme, et bien, il y aurait la profession de foi, le credo du Concile de Nicée pour les chrétiens, par exemple. Est-ce que c'est un passage obligé, finalement, pour une religion, ou est-ce que les chrétiens, à un moment donné, se sont dit, l'indicible doit être dit en mots et doit être écrit ?
1: Le mystère reste ce qu'il est, un mystère, mais on peut approcher à l'aide du langage quelque chose de Dieu. Et Dieu s'est laissé approcher, le plus grand témoignage que nous ayons du mystère de Dieu, c'est l'Écriture, bien plus largement et de manière bien plus importante que le credo. Mais le credo, c'est pas une parole qu'on adresse à Dieu pour dire « Seigneur, je crois en toi et voici qui tu es ceci, tu es cela ». C'est une parole que la communauté s'adresse à elle-même. Vous avez peut-être remarqué en regardant le texte du credo, on ne parle pas à Dieu. On dit « Je crois en Dieu, je crois en Dieu qui est Fils, qui est Saint-Esprit, je crois en l'Église », mais on ne dit absolument pas « je crois en toi, mon Dieu », ou « nous croyons en toi, notre Dieu ». C'est un texte que la communauté s'atteste, dans lequel la communauté s'atteste à elle-même sa propre foi. Donc c'est un texte qui est unique en ça, et tout à fait différent du Gloria, par exemple, dans lequel on dit aussi « en nous », pour le coup, et non pas en « je », l'expression d'une louange commune, ou encore différent du Notre Père, dans lequel on s'adresse directement à Dieu comme à un père.
0: Alors ça semble justement peut-être parfois un peu austère parce qu'on a le sentiment que c'est une liste de phrases. Dans quelle mesure ce document, le credo, c'est un dogme ?
1: Alors, Sœur Moïsa. Oui, le credo contient des vérités de la foi.
0: Ce qu'on appelle vérité de la foi, ça veut dire qu'on a perçu que ce qu'on écrivait était comme une évidence peut-être, ou en tout cas le fruit d'échanges, et que désormais on allait se tenir à cela.
1: Alors, c'est tout sauf une évidence, et c'est parce que ce n'est pas une évidence qu'il faut mettre des mots. Alors, on connaît ou on ne connaît pas, mais je peux en dire un petit mot, le contexte d'écriture du credo, c'est le Concile de Nicée pour une part. Là, je parle du credo de Nicée-Constantinople. Hein. Donc le Concile de Nicée, puis le Concile de Constantinople, puisque ce credo s'appelle symbole de Nicée-Constantinople, c'est bien les noms des deux conciles. Et ces conciles, donc au IVe siècle, se sont tenus en réponse à des hérésies. Donc il s'agissait de préciser le contenu de la foi quand celle-ci était menacée. Donc il y a bien une dimension de définition, d'attestation, d'établissement de vérité et de limite tracée au-delà de laquelle, ici, ce ne sera plus la foi orthodoxe au sens juste, quoi.
0: Alors, quand vous dites vérité de foi, c'est l'expression vérité de foi qui m'interpelle.
1: Les vérités de foi, ce qui compte ici, c'est la dimension de vérité, bien sûr, que nous approchons à travers les mots, mais ce ne sont pas les mots qui sont la fin, disons, le but visé. Ce n'est pas d'avoir les bons mots, c'est de tendre vers la vérité qu'il désigne. Bernard Sesbouet a une formule à ce sujet à propos des dogmes. Il dit « Ce sont des formulations qui sont considérées comme définitives, non pas selon leur forme, mais selon leur sens. » Donc il s'agit pas de s'attacher d'abord à des mots. De toutes les façons, la question des traductions, à la fois dans l'histoire, mais encore aujourd'hui, empêche, à mon avis, totalement de s'attacher à des mots pour eux-mêmes, mais de bien essayer de percevoir, de comprendre et d'adhérer aussi, si on s'y sent invité, à ce que ces mots désignent. Ils pointent vers quelque chose.
0: Donc au fond, c'est se laisser traverser par comme ce qui définit la foi. C'est un petit peu ça, en fait.
1: Oui, j'aime bien votre verbe « traverser ». Je pense que le credo, c'est un texte que nous traversons et qui nous traverse, à l'intérieur duquel il s'agit d'habiter. Vous savez que le mot originel, c'est le symbole de foi. Et symbole, à l'origine, c'était un objet cassé en deux. Je ne sais pas si vous connaissez ça. Un objet cassé en deux qui était donné à deux personnes qui ensuite se retrouvaient l'une l'autre grâce à ces deux moitiés qui correspondaient l'une avec l'autre. Donc il s'agit vraiment, dans un credo, c'est d'abord un signe d'appartenance, un signe de commune appartenance, un signe de communauté.

0: le credo pour dire « je crois » prononcé à chaque messe. C'est une profession de foi qui nous aide à proclamer notre foi, à nous rassembler, à comprendre ce en quoi nous croyons. Mais pourquoi y a-t-il deux textes et quelle est leur importance dans la liturgie? Voilà des questions auxquelles nous allons essayer de répondre avec vous, sœur Moïsa. Pour bien comprendre, il y a un ordre chronologique, il y a ce qu'on appelle le symbole des apôtres, et puis environ deux siècles après, il y a le concile de Nicée qui va établir un second credo. Je ne sais pas s'il faut le dire comme ça, mais pourquoi le second texte n'a pas pris la place du premier? Pourquoi est-ce qu'on a gardé les deux textes, sœur Moïsa?
1: Alors, on a deux credos à dire le dimanche. Eh bien, justement, je pense que c'est une richesse et ça dit quelque chose aussi de ce qu'est le credo. C'est-à-dire, ce n'est pas une formule magique qu'on pourrait maîtriser et une fois qu'elle serait dite, eh bien, c'est bon, on a coché toutes les cases de la foi, on est un bon chrétien avec la foi qui convient.
0: Mais ça, c'est le cas du Notre Père. Il n'y a qu'un seul Notre Père.
1: Il n'y a qu'un seul Notre Père. Donc, deux textes de symboles de foi. Et notre foi se situe pleinement dans l'un et pleinement dans l'autre. Il ne s'agit pas de dire « trouvez-vous un point médian entre les deux et ce sera bon ». Il s'agit d'habiter chacun de ces textes, de les découvrir pour ce qu'ils sont eux-mêmes. Il y a des choses qui sont dites dans chacun de manière unique, c'est-à-dire, c'est pas il y en a un qui est plus court et l'autre qui est plus long, ce qui est vrai quand même dans la longueur, mais chacun a des accents propres qui correspondent à des traditions propres. Le credo, le symbole des apôtres est plus occidental et le symbole de Nicée-Constantinople vient d'une tradition plus orientale. On peut dire que le symbole des apôtres est plus ancien. En tous les cas, il ne remonte pas aux apôtres. Ça, c'est une belle légende. Qui a une vérité en elle-même, c'est-à-dire il s'agit de se rattacher à la foi des apôtres et à des vérités qu'ils partageaient.
0: Mais c'est quand même le plus ancien.
1: Il est plus ancien en ce qu'il s'appuie plus directement sur la liturgie pascale dans laquelle les catéchumènes qui sont en train d'être baptisés proclament leur foi. Mais en même temps, il a été transmis, élaboré après jusqu'au 7e siècle. Donc il y a aussi, au contraire, une dimension plus récente que le symbole de Nicée-Constantinople qui s'est fixé à un premier moment autour du concile de Nicée et à un deuxième moment, essentiellement pour le troisième article, oui, surtout sur l'Esprit-Saint, au moment du concile de Constantinople en 381.
0: Qui a suivi le concile de Nicée.
1: Alors une dernière chose sur le fait d'avoir deux textes comme ça, c'est un peu une constante dans la foi chrétienne. Nous avons quatre évangiles. Ces quatre évangiles ne racontent pas la même histoire. Mais nous avons deux credos. Et notre foi habite ces écarts comme une occasion de liberté, comme une invitation à interpréter, à nous situer nous-mêmes personnellement à l'intérieur de quelque chose qui n'est pas un moule contraignant avec des paroles toutes faites qu'il suffirait de réciter, qu'on les comprenne ou pas. Mais il faut se tenir à l'intérieur de quelque chose qui est varié.
0: Parce que ces credos, en fait, ça on l'oublie un peu, mais ils ont fait l'objet d'échanges, de discussions, d'allers-retours. C'est des textes qui sont figés, mais ils ont été l'objet de discussions même assez fortes. 300 évêques qui cherchent à établir un texte, c'est des heures et des heures pour arriver à pouvoir dire quelque chose de l'au-delà.
1: Oui, oui, on sait en effet, l'histoire raconte que les discussions étaient plutôt musclées, en tous les cas autour du concile de Nicée, avant, etc., avec les controverses avec les partisans d'Arius. Les discussions allaient bon train, il paraît même au café de la place du village. Quoi. Les gens parlaient théologie, se disputaient littéralement autour des questions théologiques qui faisaient l'objet des discussions du bar de commerce. Quoi.
0: Donc un chrétien peut avoir cette attitude, se dire mais oui, mais vous dites qu'un seul père, est-ce que dans quelle mesure c'est un seul père et créateur, etc.
1: Dans quelle mesure le Fils est Dieu, dans quelle mesure peut-on dire ça de l'Esprit? Enfin, toutes ces questions-là étaient extrêmement virulentes et ont donné lieu à des débats et à des débats beaucoup sur les mots aussi, c'est vrai. Mais ça n'est pas seulement les mots qui sont en cause, c'est ce qu'on cherche à dire à travers ces mots.
0: Alors, est-ce que ces deux textes, vous disiez, il ne s'agit pas uniquement de la longueur des textes, le symbole des apôtres est en effet plus court, mais est-ce que dans la structure, on trouve des points communs ou au contraire, il y a quelque chose d'un peu nouveau dans chacun d'eux?
1: Alors, sur des points précis, il y a des éléments qui sont propres à chacun des credos. Le développement est quand même sensiblement le même. Alors, ce que je trouve intéressant, c'est que quand on découvre le credo ou quand on le proclame dans l'assemblée dominicale, on peut avoir l'impression que c'est une liste d'affirmations, une longue liste d'affirmations. On a toujours peur d'en oublier un morceau. Ça se succède comme ça. En réalité, le credo contient 3 articles, pas davantage. Un article sur le Père, un article sur le Fils et un article sur l'Esprit Saint qui lui-même se déploie dans la vie de l'Église et jusque dans l'éternité, en fait. Hein. Donc ça, c'est déjà extrêmement intéressant de se rendre compte que notre foi est structurée, parce qu'il s'agit bien de montrer la structure de la foi, le credo donne ça, hein. Notre foi est structurée comme une foi trinitaire, et il n'y a pas d'autre structure à chercher.
2: Trinitaire, Père, Fils, Saint-Esprit.
1: Père, Fils et Saint-Esprit. Il n'y a pas d'autre structure à chercher. Et même l'article sur l'Église est en réalité compris à l'intérieur de celui sur l'Esprit-Saint. Et ça dit énormément de choses de la manière dont nous pourrons comprendre l'article sur l'Église, mais aussi de ce qu'est l'Esprit-Saint. Ça, je trouve que ça repositionne un petit peu les choses.
2: Alors je vous propose qu'on écoute le credo, qui est dit le symbole des apôtres, vous le disiez, qui serait le plus ancien, mais en fait qui est un des textes qui a connu une évolution.
3: Je crois en Dieu, le Père Tout-Puissant, Créateur du ciel et de la terre, et en Jésus-Christ, son Fils unique, notre Seigneur, qui a été conçu du Saint-Esprit, est né de la Vierge Marie, a souffert sous Ponce Pilate, a été crucifié, est mort et y a été enseveli et descendu aux enfers. Le troisième jour est ressuscité des morts, est monté aux cieux, est assis à la droite de Dieu, le Père Tout-Puissant, d'où il viendra juger les vivants et les morts. Je crois en l'Esprit Saint, à la Sainte Église catholique, à la communion des saints, à la rémission des péchés, à la résurrection de la chair, à la vie éternelle. Amen.

0: Sœur Moïsa, on est toujours avec vous pour évoquer le credo. On le disait, il y a deux credos, deux textes aujourd'hui dans l'Église catholique. Le premier, c'est le symbole des apôtres. Le deuxième, c'est le symbole de Nicée-Constantinople. Et on va l'écouter.
1: Je crois en un seul Dieu, le Père Tout-Puissant, Créateur du ciel et de la terre, de l'univers visible et invisible. Je crois en un seul Seigneur, Jésus-Christ, le Fils unique de Dieu, né du Père avant tous les siècles. Il est Dieu, né de Dieu, lumière, né de la lumière, vrai Dieu, né du vrai Dieu, engendré, non pas créé, consubstantiel au Père, et par lui tout a été fait. Pour nous les hommes et pour notre salut, il descendit du ciel. Par l'Esprit Saint, il a pris chair de la Vierge Marie et s'est fait homme. Crucifié pour nous sous Ponce Pilate, il souffrit sa passion et fut mis au tombeau. Il ressuscita le troisième jour, conformément aux Écritures, et il monta au ciel. Il est assis à la droite du Père. Il reviendra dans la gloire pour juger les vivants et les morts, et son règne n'aura pas de fin. Je crois en l'Esprit Saint, qui est Seigneur et qui donne la vie. Il procède du Père et du Fils. Avec le Père et le Fils, il reçoit même adoration et même gloire. Il a parlé par les prophètes. Je crois en l'Église, une sainte, catholique et apostolique. Je reconnais un seul baptême pour le pardon des péchés. J'attends la résurrection des morts et la vie du monde à venir. Amen.
0: Sœur Moïsa, on a entendu les deux textes. Qu'est-ce qui vous marque, vous, encore aujourd'hui, en les écoutant ?
2: Alors moi, j'avoue que je redécouvre la portée, la force de ce texte, et en particulier de celui du symbole de Nicée-Constantinople, puisque c'est celui que nous travaillons dans le cours que je donne avec Geneviève. La formule en particulier, au milieu de l'article, du deuxième article sur le Fils, « Pour nous les hommes et pour notre salut ». Il descendit du ciel. Ça, c'est une formule qui n'est pas présente dans le symbole des apôtres, qui est propre au symbole de Nicée-Constantinople, et qui oriente vraiment la compréhension de qui est le Fils pour nous, et donc de qui est Dieu pour nous, puisque c'est poser le mystère de l'incarnation comme la base, le fondement, la pierre miliaire de notre foi. Dieu n'est pas un Dieu qui demeure insensible à ce que nous vivons, au sort de l'homme, à sa destinée, à son salut, mais qui nous rejoint dans l'épaisseur de notre histoire, de notre humanité, pour nous les hommes et pour notre salut. Je trouve que cette phrase-là, qui articule vraiment la première partie de l'article, c'est vraiment ce qu'on appelle la théologie, c'est-à-dire les liens qui existent entre le Père et le Fils, ça peut paraître extrêmement abstrait, avec des formules un peu impressionnantes, lumière née de la lumière, vrai Dieu né du vrai Dieu, engendré, non pas créé, qu'est-ce que c'est que cette distinction ? Bon, tout ça, on peut se sentir un petit peu dépassé peut-être par les formules, mais tout d'un coup, il y a comme une sorte de coup de gong qui arrive au milieu de l'article et qui dit, mais tout ça, tout ce qu'on vous dit là, du mystère de Dieu éternel, du lien du Père et du Fils, c'est pour nous les hommes et pour notre salut. Et à ce moment-là, on a le déploiement. Alors pas le récit, c'est pas un nouvel évangile, c'est juste le mystère de la foi dans l'incarnation, la passion, la résurrection, c'est-à-dire ce qui fait que nous sommes sauvés pour nous les hommes et pour notre salut.

0: La profession de foi catholique trouve ses origines dans les tout premiers siècles après Jésus-Christ, du temps de ce qu'on a appelé l'Église primitive. Alors ça veut dire que très vite, après la mort du Christ, les premières communautés chrétiennes ont mis des mots sur ce qui était difficile à exprimer. Ils ont écrit ce qui était important pour eux. Et cette déclaration a évolué à travers des conciles. Et on connaît aujourd'hui le credo de Nicée qui reste central. Alors, un credo peut-il évoluer sans trahir les convictions et les dogmes qu'il porte? Quelle est l'importance de l'histoire et de la Bible dans l'écriture de cette profession de foi? Ce sont des questions sur lesquelles vous vous êtes penchée, sœur Moïsa. Alors, quelle est la place du credo dans la liturgie? Avant de revenir sur justement les dogmes qu'il porte, au cours de la messe, on récite donc cette profession de foi, mais on dit aussi le Notre Père, on écoute la parole de Dieu, on peut recevoir les sacrements, on entend aussi qu'il y a les commandements de Dieu, il y a l'homélie, il y a le signe de croix. Alors, la place du credo dans, je dirais, ces grands moments de la foi d'un chrétien?
1: Alors c'est sûr que le credo a une place très particulière. D'abord, le statut de cette parole est très particulier puisque ce n'est pas une parole adressée à Dieu. On a déjà eu l'occasion d'échanger à ce sujet. On commence dans la liturgie par entendre la parole de Dieu. Donc il s'agit d'une réception. Et puis, il y a effectivement le commentaire de cette parole qu'on appelle l'homélie. Et après l'homélie, l'assemblée se lève, c'est un moment solennel. Tous les moments de la messe dans lesquels l'assemblée se lève sont des moments plus solennels que les autres, qui sont marqués par une attention, par une solennité, et attestent pour elle-même d'une foi qu'elle essaie de proclamer, à laquelle elle essaie de correspondre, parce qu'on n'a jamais fini de correspondre à des énoncés aussi profonds, aussi énormes, aussi complexes aussi que le sont les symboles de la foi. Donc il s'agit non pas encore d'une réponse à Dieu, puisqu'on ne s'adresse pas à Dieu. L'assemblée s'atteste à elle-même du contenu de sa foi et dit voilà, nous nous appuyons là-dessus et maintenant nous pouvons nous avancer vers le mystère du sacrement de l'Eucharistie dans lequel Dieu se donne à nous. Et là, l'assemblée pourra répondre par la prière du Notre Père qui s'adresse directement à Dieu.
0: C'est ce qui fait cette posture aussi du croyant, en quelque sorte.
1: On peut en rendre compte comme ça. Je ne dis pas que ce soit la seule façon de présenter la chose. Mais en tous les cas, ce qui est certain, c'est que cette parole se tient à peu près au milieu de la liturgie dominicale comme un moment où l'Assemblée s'identifie elle-même comme croyant dans le Dieu Trinité, Père, Fils, Saint-Esprit.
0: Alors, on l'a entendu, il y a au cours de la messe la parole de Dieu. Dans quelle mesure la parole de Dieu, les évangiles, et puis même l'Ancien Testament, ont pu nourrir ce credo? Parce que d'où viennent les vérités qui sont dites, les vérités de foi, vous le disiez, sont dites dans ce credo? D'où viennent-elles?
1: Alors, les vérités de foi ne viennent pas d'ailleurs que de l'Écriture. C'est une interprétation de l'Écriture, c'est une formulation des Écritures, parfois en réponse aux hérésies, pour élucider, essayer de mettre en lumière le contenu de la foi. Mais la source, c'est l'Écriture, c'est la révélation, il n'y a pas d'autre source.
0: Ça veut dire que si on reprenait toutes les phrases du credo, on trouverait pour chacune des phrases une référence dans l'Évangile et ou dans l'Ancien Testament?
1: Oui, l'inspiration vient de l'Écriture. Je prends non pas toutes les phrases, bien sûr, mais « Lumière née de la lumière, vrai Dieu née du vrai Dieu », vous êtes renvoyé par exemple au prologue de l'Évangile de Jean. Pour nous les hommes et pour notre salut, ce sont des formules qu'on trouve chez Paul. Il descendit du ciel, il a pris chair de la Vierge Marie et s'est fait homme. Vous avez encore aussi le prologue de Jean, le récit de l'Annonciation qui est derrière. Et puis, ensuite, dans ce qui concerne la passion et la résurrection, on se rapproche de formules qui sont directement à l'origine de l'affirmation de foi, ce qu'on appelle le kérigme. Alors le kérigme, on a ça dans des textes la plupart du temps pauliniens. Par exemple, 1 Corinthiens 15, 3. « Je vous ai transmis ce que j'ai moi-même reçu. Christ est mort pour nos péchés, il a été enseveli et il est ressuscité le troisième jour conformément aux Écritures. » Ça, c'est véritablement la matrice des confessions de foi. Le nœud qui proclame la passion, la mort, l'ensevelissement, la résurrection, selon les Écritures.
0: Et l'Ancien Testament, dans tout ça, parce que vous nous avez cité des textes du Nouveau Testament, est-ce qu'il en prend compte?
1: Alors, l'Ancien Testament n'est pas aussi présent, puisqu'il s'agit vraiment de proclamer la foi dans le Dieu Trinité. Mais on a quand même, à propos de l'Esprit Saint, ce qui est dit donc dans le dernier, le troisième article du Credo, dans le symbole de Nicée-Constantinople, il a parlé par les prophètes. Donc il s'agit là vraiment d'attester du fait que c'est bien le même Dieu. Il n'y a pas d'abord le Dieu Père qui aurait connu les Juifs, et puis ensuite il y aurait le Christ auquel croient en plus les chrétiens. Donc du coup, c'est pour ça qu'ils ne sont pas juifs, c'est parce qu'ils croient en plus dans le Fils. Et puis maintenant que le Fils n'est plus là, il y a le Saint-Esprit. Ben, vous voyez que le credo rebat les cartes complètement dans un autre sens, puisqu'il situe le Saint-Esprit comme parlant à travers les prophètes et aussi comme étant présent au moment de l'incarnation, puisqu'il est dit par l'Esprit Saint, il a pris chair de la Vierge Marie. Donc l'idée selon laquelle on aurait petit un le Père, petit deux le Fils, et maintenant qu'il n'y a plus ni le Père, qui de toute façon n'a jamais été là, ni le Fils, eh bien heureusement nous avons le Saint-Esprit, ça ne marche pas du tout comme ça. De tout temps, Dieu est Père, Fils et Saint-Esprit. Ce sont des manières d'être, des personnes, mais des personnes, des modes de subsistance distincts et reliés du seul Dieu auquel nous croyons.

0: Nicée-Constantinople, c'est assez flagrant.
1: Mm-hmm. Alors, le credo de Nicée-Constantinople, dont la matrice principale émane des deux conciles, d'abord de Nicée en 325, puis de Constantinople en 381, le premier de ces deux conciles, à Nicée, a été convoqué par l'empereur Constantin pour des motifs, en fait, politiques. C'est-à-dire, il s'agissait de faire revenir la paix, d'assurer l'unité autour de la religion chrétienne qui était devenue la religion officielle, la religion de l'Empire. Donc, Constantin ne voulait pas de désordre autour de la religion. Donc, convoquer un concile et faire en sorte que les formules de foi soient bien solides, qu'on arrête de se disputer, de s'écharper, comme c'était le cas autour des controverses avec Arius et ses partisans. Ça, c'était vraiment le but recherché par l'empereur Constantin.
0: Alors, pour autant, on ne peut pas dire que le credo est politique. Il traverse une période politique. En tout cas, il y a un contexte politique autour de ce concile qui a permis de l'écrire, mais le credo n'est pas politique.
1: Non, je pense pas qu'on puisse dire ça, en effet, mais ce qui est certain, c'est qu'à cette époque-là, d'une certaine manière, on pourrait peut-être dire qu'aujourd'hui aussi, les questions de la foi croisent les questions d'appartenance politique.
0: Parce que c'est la question de l'identité, en fait, que vous soulevez à travers ça. D'ailleurs, du reste, est-ce qu'aujourd'hui, on pourrait se revendiquer catholique par le credo, de manière identitaire ?
1: J'ai pas ce sentiment. Je pense que la problématique est un peu inverse, c'est-à-dire que les gens cherchent plutôt à apprivoiser un texte compliqué plutôt qu'à s'en réclamer. Donc la distance commence d'abord par s'imposer par rapport à ce texte, plutôt que de l'avoir dans sa poche pour en faire une carte d'identité et confronter éventuellement avec le voisin qui aurait possiblement une autre carte d'identité. Je ne pense pas que ce texte, je peux me tromper, hein, mais je ne pense pas que ce texte puisse être instrumentalisé de cette manière-là. Les clivages dans l'expression de la foi aujourd'hui se porte bien davantage sur des questions liturgiques. Alors le credo se déclame dans la liturgie, mais ce sera peut-être pas sur le contenu de ce qui est dit, mais plutôt sur la façon de célébrer, sur la langue dans laquelle on célèbre, etc. Là, il y a des notes, des caractéristiques qui identifient clairement des sensibilités avec des prolongements éventuellement politiques. Je pense que la manière d'être au monde inclut et la foi et les questions politiques. On n'est pas scindé.
0: Alors, est-ce qu'on peut imaginer que ce credo soit réécrit, soit interprété, soit pourquoi pas transformé ? En tout cas, on sait qu'il y a des formules du credo qui aujourd'hui sont un peu bousculées. Est-ce que c'est possible ou est-ce que c'est une nouvelle hérésie de faire ça ?
1: Alors, on peut toujours s'approprier un texte donné par l'Église pour y mettre ses propres mots, pour chercher à affirmer de manière un peu nouvelle, un peu plus actuelle, des choses qui nous paraissent importantes, mais il n'aura pas le statut qu'a le credo dans la liturgie. C'est possible de le faire, et ce n'est pas nécessairement une hérésie, on ne sait pas, ça peut peut-être l'être, mais en tous les cas, il n'aura pas la place qu'a le credo, que ce soit celui de Nicée-Constantinople ou celui des apôtres, dans la liturgie, comme une parole que donne l'Église, et autour de laquelle les croyants se rassemblent, même si, encore une fois, il n'est pas requis d'adhérer 100% à tout, parce que la foi, c'est d'abord un chemin.

C'est une phrase située à la fin du credo « Je crois en l'Église, une, sainte, catholique et apostolique ». Et cette partie du credo, elle est devenue, pour certains chrétiens, difficile à dire, parce que dénoncer les abus commis au cœur même de l'institution et déclarer que l'Église est sainte, ça devenait impossible. Alors cette semaine, nous nous arrêtons sur le credo, bousculé par l'histoire, bousculé par l'actualité. Que comprenons-nous de l'Église avec un

0: grand E dans cette profession de foi des chrétiens? C'est une question qui vous a intéressé, sœur Moïsa. Alors c'est une expérience intéressante de penser que les mots du credo, en les prononçant, eh bien, c'est aussi une façon de redire sa foi. Et la dénonciation des abus dans l'Église, elle est un tournant, mais auparavant, il y a eu le commerce des indulgences, il y a eu les croisades, il y a eu la Sainte Inquisition. Est-ce qu'on peut dire encore que l'Église est sainte sans être gênée de le dire et en adhérant à cette phrase, sœur Moïsa?
1: Oui, ça fait partie des phrases qui peuvent être difficiles, qui peuvent être des obstacles au fait de pouvoir proclamer le credo avec d'autres dans l'assemblée dominicale. Pour certaines personnes, c'est même parfois ce qui les empêche carrément de participer à la liturgie dominicale parce qu'elles ne peuvent pas se trouver confrontées à ce texte, à cette affirmation. Et ça, c'est quelque chose que je trouve très, très frappant, de se dire que c'est si important que ça, ce que l'on dit et la façon dont on le dit ou dont on ne peut pas le dire. Alors effectivement, dire aujourd'hui que l'Église est sainte, c'est compliqué. Et vous avez rappelé les raisons pour lesquelles c'est compliqué de le dire. En même temps, il ne s'agit pas de se prononcer du tout sur la sainteté des personnes, ni même sur la sainteté de l'institution. C'est pas un procès de canonisation qui dit, ben voilà, c'est bon, ici, il y a la sainteté et on ne peut même pas en discuter.
0: Bon, on sait que l'Église, c'est le corps de l'Église, donc c'est ceux qui vont à la messe, par exemple, c'est aussi les prêtres, c'est aussi les religieux. Donc ça veut dire quoi de dire l'Église est sainte ?
1: Je pense qu'il faut entendre cela comme, d'abord comme une promesse, comme un appel. En fait, le sens du mot « église » en grec, c'est « ecclésia », celle qui est appelée par Dieu. Et cette sainteté, elle est en fait donnée dans la promesse que Dieu fait et dans ce que Dieu fait de cette Église, c'est-à-dire celle que le Christ rencontre, sauve, lave de ses fautes et attire à lui dans son éternité. Donc c'est en ça qu'elle est sainte. C'est-à-dire il y a toujours la possibilité pour les gens d'être baptisés et d'être sauvés grâce à l'Église. Et c'est en ça qu'elle est sainte. Ça n'est pas du tout en ce que toutes les personnes ou en ce que les clercs, les évêques, tous les membres du clergé ou toutes les personnes engagées dans la vie consacrée seraient saintes ou toutes les personnes baptisées seraient saintes. Il ne s'agit pas non plus d'une sainteté morale, mais plutôt du fait que là, il y a le salut possible, au-delà des personnes qui composent cet ensemble.
0: Donc finalement, là on affirme malgré tout qu'on croit en quelque chose de concret, de quelque chose de visible. On affirme qu'on y croit, mais on est aussi pétri de doutes sur la hiérarchie dans l'Église, sur les défauts de la communauté paroissiale, etc. C'est ça qui est compliqué à tenir.
1: Oui, la foi n'enlève pas les doutes. Elle permet de les habiter en voyant à travers eux le chemin vers Dieu qui se dessine, parfois de manière plus obscure, parfois de manière plus lumineuse. Mais la foi n'enlève pas les doutes. Et c'est sûr que dire tranquillement aujourd'hui « Je crois en l'Église, une, sainte, catholique et apostolique », ça n'est pas simple. Mais, encore une fois, l'Église n'est sainte qu'en tant qu'elle permet le salut, en tant que le salut y est donné et y habite par l'Esprit-Saint. En fait, pourquoi l'Église est sainte ? Parce qu'elle est le lieu où l'Esprit-Saint nous est donné, et il nous est donné d'abord par le baptême, ensuite par la communion eucharistique et communion au corps du Christ, mais si l'hostie est le corps du Christ, c'est par l'opération de l'Esprit-Saint. Donc c'est vraiment la présence de l'Esprit-Saint. Et cela, on le voit très directement dans le credo, puisque, comme on a déjà eu l'occasion d'en parler, il est composé de 3 articles et pas plus. Il n'y a pas un article sur l'Église. Le 3e article parle de l'Esprit-Saint et déploie ensuite son contenu en parlant de l'Église, du baptême et de la résurrection des morts. Donc je lis cet article. « Je crois en l'Esprit Saint qui est Seigneur et qui donne la vie. Il procède du Père et du Fils, en tous les cas dans la version latine du credo. C'est le fameux filioque. Avec le Père et le Fils, il reçoit même adoration et même gloire. Il a parlé par les prophètes. Je crois en l'Église. » Une, sainte, catholique et apostolique. Je reconnais un seul baptême pour le pardon des péchés. J'attends la résurrection des morts et la vie du monde à venir. Et tout ça, c'est un article qui est en fait, qu'est-ce qu'est aujourd'hui être chrétien ? C'est vivre dans le Saint-Esprit. Et vivre dans le Saint-Esprit, c'est être invité à venir dans l'Église, c'est être invité au baptême, pour le pardon des péchés, et c'est attendre la résurrection des morts et la vie du monde à venir. Et tout ça, c'est l'Esprit Saint qui le rend vivant pour nous, qui le rend présent pour nous et actuel pour nous.

0: Donc au fond, sœur Moïsa, c'est assez juste de dire que c'est une profession de foi, parce que là, on professe sa foi dans le fait que l'Église, parce qu'elle fait connaître le Christ, sera sauvée par le Christ. C'est un peu ça que vous nous dites.
1: Oui, il y a un peu de ça. Il y a un peu de ça, mais non seulement sera sauvée par le Christ, mais est sauvée. C'est un don. Ouais. Ce qui est une promesse, c'est la sainteté de l'Église en tant que réalisée. Mais ce qui est le don, c'est que l'Église est le lieu du salut, est le lieu où le Christ nous sauve dans l'Esprit Saint.
0: Au-delà de ses travers. Avec ses travers.
1: C'est-à-dire, mettez-le à l'échelle personnelle. Nous commettons des fautes. Nous sommes des pécheurs. Est-ce que pour autant, le Saint-Esprit ne nous habite plus et le baptême n'est plus présent en nous comme une grâce qui nous est donnée ? Non. Donc nous demeurons chrétiens, les chrétiens sont appelés des saints aussi de la même manière, parce que le salut est présent en nous comme un don par la grâce du baptême. Ce n'est pas effacé par le péché à l'échelle individuelle, et à l'échelle de l'Église, il en va un peu de même, même s'il ne s'agit pas justement de s'intéresser à la sainteté des personnes qui composent l'Église.
0: Mais on peut comprendre que ce soit un chemin à faire aussi. Sœur Moïsa, dans cette phrase, je crois en l'Église une, sainte, catholique et apostolique, il y a en l'Église une. Alors là aussi, on pourrait vous rétorquer que l'Église, elle est divisée, qu'on peut trouver parfois des progressistes, des traditionalistes, on peut voir des chrétiens d'Asie, d'Amérique. Enfin, c'est difficile de voir l'Église une. Et là aussi, c'est pourtant ce qu'on prononce, et on peut aussi peut-être être gêné par l'idée que l'Église soit une. Après tout, c'est pas si évident que ça à accueillir.
1: Alors oui, nous connaissons ces divisions qui sont à la fois des divisions de sensibilité à l'intérieur de l'Église même catholique, ce que vous évoquiez. On peut aussi évidemment penser aux divisions plus anciennes entre l'Église catholique, les protestants, les orthodoxes. Donc non, il n'y a pas d'unité sensible. En revanche, le fait d'avoir dit ça ne supprime pas le fait que, dans la vérité de ce qu'est l'Église, de même que le fait qu'il y ait des croyants de toutes sortes de religions ne fait pas qu'il y a plusieurs dieux. Il n'y a qu'un seul Dieu, que les uns nomment de telle manière et décrivent de telle manière en énonçant leur foi avec tel et tel dogme. Pour autant, nous sommes bien d'accord pour dire qu'il n'y a qu'un Dieu. Si nous sommes monothéistes, c'est bien pour dire qu'il n'y a qu'un Dieu. Eh bien, je pense qu'à l'égard de l'Église, on peut dire un peu la même chose. C'est-à-dire, il n'y a qu'une Église, mais dans notre expérience, nous maintenons des divisions qui sont évidemment extrêmement douloureuses et regrettables.
0: Est-ce que quand on dit « je crois en l'Église une », c'est aussi en l'Église une qui traverse le temps ? C'est-à-dire que l'Église d'aujourd'hui, c'est la même que les toutes premières communautés. Est-ce qu'on peut dire ça aussi, que c'est une façon de faire mémoire, c'est une à travers le temps ?
1: Oui, je pense que c'est une belle idée. Je n'aurais pas pensé spontanément moi-même. Mais effectivement, cette Église une, c'est aussi ce qui nous inscrit dans une mémoire, ce qui nous inscrit dans une tradition, dans une solidarité, dans une histoire. La foi n'est pas figée, c'est-à-dire qu'elle se donne dans une histoire, elle s'expérimente dans une histoire, et même si aujourd'hui nous avons un credo qui nous est donné, en l'occurrence deux textes de credo qui nous sont donnés et qu'on ne va pas faire évoluer, même s'il peut y avoir des points de détail, des traductions qui diffèrent, ça a été le cas encore récemment avec le mot consubstantiel, mais sur le fond, la foi nous est donnée comme telle, mais elle s'inscrit dans une réception qui dessine toute une trajectoire, toute une histoire.
0: Et puis alors, donc, je crois en l'Église, une sainte catholique et apostolique. Apostolique, là aussi, est-ce que c'est une façon aussi, à nouveau, peut-être pour chacun d'entre nous, de se rappeler qu'on est envoyé ?
1: Le sens du mot catholique, surtout que là, nous sommes en 325, enfin autour, disons, au 4e siècle en tous les cas, il s'agit de dire que l'Église se comprend selon le tout. C'est une dimension d'universalité.
0: On répète beaucoup universalité, mm-hmm. Mais qu'est-ce que ça veut dire finalement ? Pourquoi ça ne le serait pas, en fait ?
1: L'Église est le lieu où le salut est donné à tous et est donné dans une largeur qui, à la fois, couvre l'étendue du temps et l'étendue de l'espace. C'est pas moins que ça, l'Église. C'est-à-dire, c'est pas une façon de dire « nous sommes les seuls vrais », mais c'est plutôt une façon de dire « Il n'y a rien au-delà, il n'y a rien en dehors véritablement de l'Église. Mais c'est nous qui ne savons pas exactement quelles sont les frontières de l'Église. On pourrait dire, ben voilà, l'Église catholique, c'est les gens qui récitent le credo le dimanche à la messe, et donc nous savons exactement quelles sont les frontières et le nombre de chrétiens. Mais l'Église dépasse ça. L'Église est d'abord un mystère d'universalité dans le temps et dans l'espace. Et nous ne connaissons pas ses frontières.
0: Donc à la fois en termes de structure... mais aussi en termes de salut, c'est ça que vous venez de nous
1: dire. Surtout en termes de salut. Ouais. En termes de structure, je pense que là, on peut savoir globalement où est-ce qu'il y a des diocèses, où est-ce qu'il y a des évêques, où est-ce qu'il y a des chrétiens, où est-ce qu'il y a des messes. Ça, c'est des choses qu'on peut savoir. En revanche, en termes de salut, en termes de communication de l'Esprit-Saint et de la vie éternelle, tous sont pris dans ce mystère.
0: Sœur Moïsa, le credo, c'est du latin, ça veut dire « je crois ». Et pourtant, la profession de foi chrétienne, établie par le symbole de Nicée-Constantinople, a été formulée en grec. Et en grec, on dit plutôt « nous croyons ». Alors, comment on est arrivé à « je crois » alors qu'au départ, c'était « nous croyons » Est-ce que c'est dur de dire « nous » quand il s'agit d'une foi et d'une croyance ?
1: Oui, alors l'histoire de ce texte est complexe et explique en grande partie la raison pour laquelle il y a en grec pisteomen, nous croyons, et en latin, credo in unum deum. En fait, il y a derrière la liturgie pascale dans laquelle les nouveaux baptisés proclament leur foi en disant « je crois ». Interrogés par le prêtre sur leur foi, le prêtre qui les baptise sur leur foi, ils répondent en disant « je crois », et puis on interroge l'assemblée qui répond « nous croyons ». Alors, il y a donc cette double possibilité de dire nous croyons ou de dire je crois. Le symbole en grec a gardé la tournure plurielle, mais d'ailleurs, il y a même en Occident aujourd'hui, par exemple en Allemagne, le symbole de Nicée-Constantinople se dit à la première personne du pluriel. Donc, c'est assez mouvant, finalement, cette histoire-là. Reste que derrière, c'est sûr que. Le credo est une parole qu'on dit avec d'autres. Donc, d'une certaine manière, on dit « nous », mais en même temps, on dit « je », parce que chacun apporte sa voix à l'intérieur d'une parole qui est partagée avec d'autres. Donc, de toutes les façons, au-delà de la façon dont le texte est écrit, ce qui nous permet déjà de réfléchir à cette dimension-là, on a les deux aspects. Et c'est important de réfléchir à ces deux aspects, la parole commune, la parole qu'on dit avec d'autres, mais aussi la parole dans laquelle on s'engage soi-même à la première personne du singulier, quoi qu'il arrive, parce que c'est toujours soi-même qui parle, quoi.
0: Oui, parce qu'on pourrait dire le credo, c'est personnel, alors pourquoi le dire dans une communauté, même si on comprend bien qu'on rejoint l'Église dans notre foi ?
1: Je pense que le credo n'est pas d'abord personnel, c'est-à-dire il requiert un engagement personnel, mais il est donné dans la communauté, par la communauté. C'est une parole qui appartient à la communauté, qui n'appartient pas à chacun de ceux qui le dit et qui aurait son petit credo. Le fait que la formule soit partagée avec tous le dit, mais aussi le fait que ça ne se dit pas, imaginons qu'on pourrait faire dire le credo à chacun individuellement. Ce n'est pas la même chose. On le dit ensemble, c'est une parole qui appartient à l'Assemblée.
0: Est-ce que ça peut même entraîner quelqu'un qui serait peut-être réservé ou prudent ou loin de l'Église et ce « nous » l'entraîne ?
1: Je pense que c'est fait pour. Le fait que la parole soit dite à plusieurs permet à des personnes peut-être un peu timides dans leur foi ou qui la découvrent de s'inscrire à l'intérieur de quelque chose de commun. C'est un peu comme le chant. On ne sait pas tous très bien chanter, mais le fait de chanter à plusieurs permet de joindre sa voix à celle des autres. Et c'est un peu ça aussi qui se passe avec la récitation du credo. Alors, au-delà des difficultés, des incompréhensions, le fait de le dire avec d'autres, c'est aussi une façon de dire ce que moi, je ne comprends pas bien, ce qui, moi, me fâche un peu dans le credo. Ben, pour d'autres, ce ne sera pas la même chose. Et nous le disons ensemble. Et au bout du compte, c'est comme un bateau avec des rameurs. Ben, certains rament plus fort que d'autres par moment. On est entraîné par le mouvement. Je pense qu'il y a quelque chose de ça.
0: Alors, si on revient à cette dernière phrase du credo, qui est « Je crois en l'Église une sainte catholique et apostolique. Est-ce que c'est une mission qui est donnée à tous ceux qui sont dans l'Église d'aller hors de l'Église, donc de vivre un apostolat? Comment est-ce qu'on peut la comprendre, cette phrase apostolique? C'est un mot qui est assez complexe.
1: Mmh. Oui, alors on pourrait le comprendre comme vous le dites, parce que c'est pas faux que le chrétien est envoyé en mission, mais en l'occurrence, le mot apostolique ici a son sens vraiment étymologique, c'est-à-dire qui vient des apôtres. Il s'agit de l'Église qui vient des apôtres, dont l'origine se trouve dans la foi des apôtres, dans l'expérience des apôtres à la suite du Christ. Donc ça ne veut pas dire autre chose que ça. En même temps, ça n'empêche pas de croire et de comprendre que le chrétien est invité effectivement à porter cette bonne nouvelle de la foi qu'il partage avec d'autres, à d'autres personnes. Et tout chrétien est appelé à cette forme de mission. Mais avec ce mot ici, ce n'est pas ce qui est évoqué.

0: sœur Moïsa.
1: Parfois, c'est rapproché de l'évangile selon saint Matthieu. C'est l'évangile, c'est chapitre 28. Je vais vous lire les versets 16 à 20. Les 11 disciples s'en allèrent en Galilée, à la montagne où Jésus leur avait ordonné de se rendre. Quand ils le virent, ils se prosternèrent, mais certains eurent des doutes. Jésus s'approcha d'eux et leur adressa ces paroles, et c'est donc ces paroles qu'on relie au credo. « Tout pouvoir m'a été donné au ciel et sur la terre. Allez de toutes les nations, faites des disciples, baptisez-les au nom du Père et du Fils et du Saint-Esprit. Apprenez-leur à observer tout ce que je vous ai commandé. Et moi, je suis avec vous tous les jours jusqu'à la fin du monde. » Et je crois que dans les traductions, on peut trouver le mot « prescrit », tout ce que je vous ai prescrit. Alors, est-ce que le credo est une prescription donnée aux disciples et donc quelque part aux apôtres?
2: Oui. Alors, je ne pense pas qu'on puisse inscrire le credo dans le registre de la prescription. Encore moins dans le registre des éventuelles prescriptions données par le Christ, parce qu'il y aurait un anachronisme complet. La foi telle qu'elle s'énonce à Nicée n'est pas présente telle qu'elle dans l'Évangile, donc on ne pourrait pas dire ça. De toutes les façons, le credo ne relève pas de la prescription. Il ne s'agit pas d'un commandement à observer, même si, c'est vrai, la liturgie nous donne cette profession de foi pour que nous puissions, moyennant un engagement de notre part, de notre liberté, on n'est pas obligé, on nous dit pas il faut le faire sinon tu n'es plus catholique, mais nous sommes invités à entrer dans ce discours, dans cette proclamation de la foi. Pour autant, il ne s'agit pas d'une prescription. Même, je dirais que j'aurais un petit peu de réticence à parler des prescriptions de Jésus, des commandements que Jésus aurait absolument laissés. Qu'est-ce que Jésus a laissé comme commandement? Ben, il le dit de façon très simple, un seul commandement, le commandement de l'amour. Il n'y a pas d'autres commandements. C'est celui-là qui les contient tous. Il le dit dans l'échange avec le légiste. Hein. En Marc 10, par exemple, Jésus n'est pas venu apporter une série de nouveaux commandements parmi lesquels on trouverait les formulations de la foi qu'il s'agirait de retenir. On est vraiment dans autre chose que ça, dans une invitation. Par exemple, ce légiste-là, en Luc 10... On a la conversation et un légiste qui demande « Que dois-je faire pour avoir en héritage la vie éternelle ?» Autrement dit, pour être sauvé. Jésus lui demande « Dans la loi, qu'y a-t-il d'écrit ?» Il parle des commandements « Tu aimeras le Seigneur ton Dieu de tout ton cœur, de toute ton âme et ton prochain comme toi-même. »« Tu as bien répondu, lui dit Jésus. » Et ensuite, il le renvoie à la forme concrète que ça peut prendre dans son existence. « Fais cela et tu vivras. » Et puis ensuite, à propos du prochain, on a la parabole du bon samaritain. Et donc, le commandement, si commandement il y a, c'est vraiment à interpréter dans la vie de chacun comme une invitation à donner forme au commandement unique qui est le commandement de l'amour. Là, pour le coup, c'est Jean 13 et Jean 15. « Voici mon commandement, aimez-vous les uns les autres comme je vous ai aimé. » Mon commandement au singulier.
1: Donc au fond, c'est une façon de redire que le credo, c'est « je crois, c'est je fais confiance ».
2: On peut dire que c'est « je fais confiance ».
1: « Je donne ma confiance ».
2: On pourrait dire ça, « je donne ma confiance ». Je pense que le credo, c'est les murs de la maison dans laquelle nous sommes ensemble. Une maison qui n'a pas de mur, c'est une maison qui s'écroule. Mais les murs de la maison, ce n'est pas le plus intéressant. Le plus intéressant, c'est d'y habiter, d'y être à l'abri. Ce n'est pas toujours le cas, mais on voudrait bien que ça le soit. Être ensemble dans la maison à l'abri, c'est aussi sortir de la maison pour aller avec d'autres. Mais le credo, ça sert à ça. Ça sert de mur pour la maison.
1: Et alors, une dernière question, parce que le pape François a proclamé l'année 2025 comme une année jubilaire, une année vraiment spéciale, différente, avec des signes d'espérance. Et le credo fait partie de ces signes que le monde peut entendre. Qu'est-ce que vous diriez de l'espérance proclamée par le pape François pour cette année jubilaire, justement, sœur Moïsa?
2: Alors, en quoi le credo peut-il être un signe d'espérance? J'avoue que pour moi, ce n'est pas immédiatement signifiant. Cependant, je crois quand même que le fait que des gens puissent ensemble proclamer leur foi, osent dire des mots, mettre des mots ensemble, les proclamer, même si l'adhésion de chacun peut être difficile, peut être un peu pauvre ou hésitante, le fait d'oser ça, je trouve que c'est un signe d'espérance. Se mettre ensemble et dire quelque chose du mystère de la foi. Ce qui est véritablement signe d'espérance, c'est ce que représente le jubilé à l'occasion duquel le pape François invite à redire le credo, à franchir la porte sainte, etc. On sait ce que c'est un jubilé. C'est libérer les captifs, c'est remettre les dettes. Donc c'est une sorte de souffle d'air dans l'existence que nous partageons ensemble, dans l'Église que nous formons ensemble. Donc en ça, c'est un signe d'espérance.
1: Merci beaucoup, Sœur Moïsa. Je rappelle que vous êtes docteur en théologie, membre du comité de rédaction de la revue Vie consacrée. C'est une revue publiée à Bruxelles. Vous êtes aussi sœur des Fraternités de Jérusalem et vous donnez aux facultés Loyola Paris, qui nous accueille aujourd'hui, un cours intitulé « Le Credo, pourquoi faire ?» C'est un cours que vous donnez avec Geneviève Comeau. Merci beaucoup.
2: Merci Madeleine.

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4: 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Nous sommes à 45 km au sud de Dijon, 850 au nord de Lyon. Beaune, 20 000 habitants, peut être considérée comme la capitale des vins de Bourgogne. Le centre historique est inclus dans le périmètre, inscrit au patrimoine mondial de l'UNESCO au titre des climats du vin de Bourgogne que nous avons découvert lors de la première émission. Beaune est célèbre pour ses fameux hospices, objet d'un prochain rendez-vous. Et si la moutarde nous montera au nez, la référence cinéma reste celle du tournage de la grande...
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4: Deux rencontres dans ce deuxième Suivez le guide au cœur de Beaune. Jean-Claude Bernard, une vraie voix de radio, patron du CEP, hôtel Espace 5 étoiles, une institution mondialement renommée. Le CEP est un collage de plusieurs hôtels particuliers construits entre les 14e et 18e siècles. Et Véronique Mangold, guide conférencière à Beaune, qui nous accompagnera au fil de quelques émissions.
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4: Nous allons découvrir l'hôtel Le CEP, qui est une institution à Beaune. Jean-Claude Bernard, vous allez nous raconter l'histoire familiale, puisque vous êtes chez vous.
7: On est à la maison, mais cette maison, c'est pas la mienne, c'est celle de mes clients. Ah. Et c'est ça qu'on aime, et on a, c'est vrai, la chance d'avoir des clients qui nous sont fidèles depuis des décennies, quoi. Donc on vit autre chose. Ils viennent à la maison, ils sont chez eux. Tout ce qu'on fait, c'est pour eux.
4: Mais vous en êtes le propriétaire, le patron, non. Et même s'ils sont chez eux, c'est pas banal finalement pour commencer à parler du CEP. On va tourner le dos au CEP.
7: Oui.
4: Pour regarder la plaque en face, qui n'a pas de lien direct avec le CEP, mais une vraie surprise hier, quand j'ai lu et j'ai découvert que... Alors je vais la lire et puis vous allez expliquer, Jean-Claude. Louis-Arthur et Gaston Chevrolet. Alors Chevrolet, ça parle. Hein. Pionniers de l'automobile ont habité dans cet immeuble à la fin du 19e siècle, dans cette rue Maufou, c'est ça ?
7: Rue Maufou, voilà, tout à fait.
4: Et Maufou, c'était...
7: Un ancien maire de Beaune, donc.
4: Mais alors Chevrolet, c'est un nom mondialement connu que je ne m'attendais pas à trouver ici.
7: Oui, complètement, mais même nos amis américains qui viennent de Détroit sont très surpris de voir que les deux frangins qui ont créé la marque Chevrolet...
4: Oui, ce sont des frères.
7: C'était des frères. Ils ont habité ici. En fait, ils sont suisses d'origine, mais ils sont arrivés très jeunes dans la région. Ils ont habité cet immeuble. Ils étaient férus de mécanique. Et un petit peu plus haut sur la rue, il y avait un garage qui était spécialisé dans les camions et dans les véhicules de l'époque. Et un jour, un client américain s'arrête avec une voiture américaine avec un petit problème mécanique, et les deux gamins qui étaient toujours fourré dans le garage, mettre les mains dans le moteur et la voiture redémarre. Le propriétaire dit, mais dis donc petit, t'as des bonnes mains, écoute si tu veux, moi je suis dans l'automobile aux États-Unis, viens. Et ça a commencé comme ça, parce qu'il a effectivement fait le voyage, ils se sont installés là-bas, et il y a eu tous les destins qu'on connaît.
4: Et là, aux États-Unis, c'est Chevy, hein, ils ne disent pas Chevrolet.
7: Ouais,
4: hein.
7: Ouais.
4: C'est son prénom, Louis-Arthur. Ah oui, Louis-Arthur. J'ai cru que Arthur, c'était le nom de famille. Ben oui, comme nous portons des prénoms comme nom de famille, j'ai cru. Alors oui, Louis-Arthur, c'était son prénom, et Gaston Chevrolet, le patronyme.
7: Voilà, tout à fait.
4: Et moi, je ne savais même pas que...
7: Et la marque Chevrolet, donc, est née de leur passion pour l'automobile, où ils sont émancipés, ils ont pris leur envol, créé leur marque. Il y en a un qui était un pilote fameux. Enfin, leur histoire est assez longue et un peu tragique, oui. Sur la fin aussi. Ça fait partie de toutes ces surprises un peu incongrues qu'on peut avoir.
4: Quand même pas qu'ils étaient européens, enfin qu'il était européen. Ouais. Chevrolet, c'était tellement une marque américaine.
7: Mais tout à fait, mais c'est pour ça que les Américains ont dit « Ah ouais, d'accord ». Il n'y a pas très longtemps, on a fêté l'anniversaire de la marque, là, où il y avait eu toute une parade de Chevrolet qui était venue, qui était passée devant. C'est très sympathique.
8: The new 1953 Chevrolet. Isn't that a sight to take your breath away? Wouldn't that new beauty steal any show? I declare it looks a mile long. And see how low it is. And that beautiful, beautiful grille. See the USA in your Chevrolet. America's asking you to call. Drive your Chevrolet through the USA.
4: De la porte du CEP, on a vu sur la basilique.
7: On a la basilique Notre-Dame pas très loin comme voisin, avec ses éclairages magnifiques le soir, comme pas mal de monuments sur Beaune. Alors, Beaune est une petite ville magique. Là,
4: on est à deux pas de tout.
7: On est en plein centre, on est au cœur de tout.
4: Et j'ai découvert qu'on pouvait finalement, même si effectivement le centre est petit, et puis on aura l'occasion avec la guide de se balader, mais on peut se perdre un peu dans ce centre de Beaune.
7: On se perd volontiers. Je ne vais pas paraphraser Bernard Pivot, mais c'est vrai que...
4: On parle souvent de Bernard Pivot à Beaune.
7: Oui, parce que c'est un personnage qui a fait beaucoup. Il a contribué à la notoriété de la Bourgogne. C'est un amoureux de la Bourgogne. Et il a su la raconter comme il savait raconter ses belles histoires.
4: Il logeait chez vous ?
7: Oui, il est venu très souvent, oui, bien sûr. C'est un homme avec lequel on a partagé de bons moments de Bourgogne. En fait, vous savez, moi, mon métier, c'est juste le plus beau métier du monde parce que je partage la Bourgogne que j'aime avec des gens qui viennent et qui aiment aussi la Bourgogne. Et les produits qu'on a partagés ne sont pas que désagréables non plus.
4: C'est vrai,
7: Donc, ça crée du lien.
6: En presse, la voilà la jolie presse. Pressi, pressons, pressons le vin. La voilà la jolie presse, on va. La voilà la jolie presse. De presse en cuve, la voilà la jolie cuve. Cuve, cuvons le vin. La voilà la jolie cuve au vin. La voilà la jolie cuve.
4: Si on veut réviser les communes viticoles de Bourgogne, eh bien, on marche dans les couloirs de notre hôtel, alors, puisque c'est le vôtre, mais j'ai compris que c'était le mien aussi.
7: Ah bah, c'est le
4: Donc,
7: vôtre.
4: On marche dans les couloirs de notre hôtel, ouais. Et chaque chambre porte le nom d'une commune associée au Grand Cru de Bourgogne.
7: L'ancrage pour nous est très important. Donc l'ancrage bourguignon, oui, l'ancrage dans l'histoire également.
4: Commune au terroir, oui.
7: Les gens viennent pour ça. Autant il est agréable de parcourir la côte viticole en vélo parce que, en fait, vous parcourez une wine list, vous avez le nom des villages qui s'égrènent, le nom des crus. Mais dans l'hôtel, c'est un peu la même chose. Il y a des clients qui, je dors dans la chambre Montrachet, c'est mon vin blanc préféré, génial
4: c'est
7: et tout.
4: Vous choisissez la chambre en fonction du cru.
7: Mais j'ai même eu en anecdote un repérage pour un séminaire un jour, et puis la dame passe devant une première chambre, et puis voit le nom d'une chambre avec un cru. Elle dit, ce serait une bonne idée qu'on mette une bouteille de chaque appellation en cadeau de bien. Bienvenue pour nos clients. Sauf que deux pas plus loin, on passe devant la chambre Romanée Conti. Et là, il dit non, on va peut-être pas faire comme ça.
4: Pourtant, c'était une belle idée, pour celle-là, très onéreuse.
7: Ouais.
4: On entre chez nous ?
7: Allez, allons-y.
4: Alors là, on fait un voyage dans le temps. Ce sont des siècles d'histoire qu'on peut raconter. Et si j'ai bien compris, ce sont des hôtels particuliers qui ont été assemblés, des couloirs ne sont pas forcément tous tout droits.
7: Ah, ça c'est clair que de ce côté-là, on n'est pas dans l'ultra-rationnel, mais c'est le charme de l'ancien. Alors, le charme de l'ancien, il est plus perçu par le client qui va découvrir des cours du 16e. On a trois cours du 16e qui sont inscrites au monument historique. Mais l'intendant trouve ça un peu moins glamour, on va dire, parce que ça complique énormément. On a commencé notre aventure il y a plus de 37 ans, il y avait 19 chambres dans l'hôtel. Aujourd'hui, on est à 71 chambres.
4: Vous réussissez à étendre le nombre de chambres alors qu'on est dans l'hypercentre de Beaune,
7: ouais,
4: et dans des bâtiments historiques. Mais comment est-ce possible ?
7: Simplement, quand on aime jouer au Monopoly, on joue au Monopoly avec nos voisins qui, à tour de rôle, peuvent avoir quelque chose à nous céder. Mais ça se fait au fil du temps. En fait, on s'inscrit dans le temps long, dans tout ce qu'on fait. Il arrive effectivement, comme vous voulez avoir un petit coin de rue au Monopoly, des fois vous attendez celui du milieu pour pouvoir joindre les trois. Ça nous est arrivé beaucoup de fois d'avoir à attendre, d'être patient. Puis un jour ça vient. Donc ça nous permet de créer effectivement des choses un petit peu nouvelles, mais qui seront plutôt des services. En fait, on ne cherche pas à grossir pour grossir. On fait beaucoup de jumelage de petites chambres pour en faire une, mais plutôt une suite, etc. Donc aujourd'hui, on a 38 suites sur les 70 chambres.
9: C'est la moitié à peu près.
7: C'est
9: hein.
7: La moitié, ouais, c'est
9: ce qui est rare hein, quand même.
7: Bah, disons que c'est l'objectif. Moi, je suis plus tranquille et confiant quand je mets mes clients dans une suite que quand je les mets dans une petite chambre. Ils ont une meilleure perception de notre hospitalité. C'est vrai qu'on a une clientèle qui est tellement passionnée par la Bourgogne que on essaie de rester aussi à des prix bourguignons, pas des prix parisiens ou des choses comme ça. Donc cette clientèle internationale qui vient nous voir est pas trop choquée par nos prix. Par contre, ils adorent cette authenticité qu'on leur offre.

0: Toutes nos chambres sont déjà différentes, donc elles racontent toutes des histoires différentes. Mais on va toujours capitaliser sur un plafond à la française, sur des meubles anciens. On est chez un ancien antiquaire, donc on a conservé, bien sûr, les planchers du 16e qu'on a là dans notre salon cheminée. Les tableaux qui sont accrochés au mur à côté des salons sont des tableaux du 16e, qui sont des originaux de l'époque. C'était là que l'antiquaire habitait, avant que ça devienne un petit hôtel.
1: Et... hôtel particulier, donc finalement, ils ont toujours été des hôtels. Mais d'hôtel particulier à hôtel accueillant des voyageurs, des touristes, sachant qu'apparemment, il y a une personnalité célèbre, historique, qui a séjourné dans l'un ou l'autre de ces hôtels, c'est Louis XIV.
0: C'est Louis XIV, oui, c'est génial. Ben, commencez le livre d'or, si vous voulez, avec...
1: Il avait laissé sa signature.
0: Oui, puisqu'il a séjourné trois nuits dans ces bâtiments-là, mais l'histoire est magnifique, puisque, en fait, Anne d'Autriche, à un moment, n'arrivait pas à avoir d'enfant. Elle vient un jour, donc, avec la cour, elle fait un stop à Beaune, elle rencontre les sœurs, une sœur carmélite, qui prie pour elle, pour qu'elle puisse avoir un enfant. Et ça a fonctionné. C'est-à-dire qu'elle a eu, effectivement, 9 mois après, un bébé qui y était, le futur roi Louis XIV. Tellement convaincu qu'il fallait venir remercier cette sœur de ses bons soins et de ses bonnes prières. Donc, elle réorganise un voyage avec, donc, Louis XIV, 20 ans, mais déjà roi de France, toute la cour, et ils viennent à Beaune. Évidemment, Beaune se met sur son 31 pour recevoir le roi, prépare la chambre du roi aux hospices de Beaune, au premier étage, une pièce où on fait...
1: Ils sont à 2 pas aussi.
0: À 2 pas, juste à côté. Et effectivement, donc c'est une pièce où on fait des repas pour 104 personnes. C'était une chambre plus grande que celle qu'il y avait dans ce bâtiment-là. Et en fait, le roi dit non, je dors pas dans l'hôpital, puisque les hospices de Beaune étaient un hôpital, hein, magnifique geste caritatif. Et finalement, il est venu dormir dans cet hôtel particulier qui appartenait à la famille Brunet, qui était en charge des hospices de Beaune à cette époque-là. Et c'est grâce à ça qu'on ouvre, nous, notre livre d'or avec...
1: C'est votre premier client.
0: C'est notre premier client.
1: En quelque sorte, le premier client de...
0: Bon, alors, je ne vous cache pas, contrairement aux apparences, ce n'est pas moi qui l'ai reçu personnellement. En tout cas, il nous a laissé ces traces-là, comme il a laissé les traces dans le livre d'or des hospices. Oui. Mais c'est vrai que pour notre clientèle qui est très internationale, on a plus de 70 nationalités qui viennent nous visiter. Bah, pour certains, oui, dormir dans un immeuble où le roi Louis XIV a pu dormir, c'est quelque chose qui paraît énorme, quand même. Mais c'est que le début des personnages célèbres qu'on a eus. Et on aime dire que, évidemment, le client est roi, ça c'est ce qu'on dit traditionnellement dans l'hospitalité, mais nous on aime bien rajouter aussi que le roi n'est qu'un client. Tout simplement parce que moi, un client qui vient depuis 30 ans chez moi, c'est un roi aussi. Et je peux pas imaginer qu'on laisse tomber ces clients-là, parce qu'il faut venir accueillir en grande pompe un personnage célèbre, que ce soit une star du cinéma, du showbiz ou de la politique ou autre chose. Entre l'éphémère et la fidélité, je choisis la fidélité.
1: Si on aime le contemporain, ben on vient pas ici, hein, bien évidemment. Vous développez, vous étendez aussi pour proposer des services, et il y a un spa assez colossal. Hein.
0: Ouais, tout à fait. Le mot paradoxe, pour moi, il n'est pas un gros mot. On vient maintenant au CEP aussi bien pour l'intox, avec notre carte des vins. On a 1200 références de Bourgogne, on a des vins pour tout le monde. Et puis, on vient d'ouvrir un cigar lounge aussi, avec un super système de ventilation qui permet de partager le lieu sans être pollué réciproquement, etc. Donc, côté intox, on se débrouille pas trop mal. C'est historiquement pour ça qu'on vient au cœur de la capitale de la Bourgogne, à Beaune-et-Chine. Mais on travaille beaucoup le détox aussi maintenant. Voilà. On peut venir te faire 3 semaines de cure de détox à Beaune, à l'hôtel de Seine. Ça, c'est un peu paradoxal, effectivement.
2: La Bourgogne, c'est le vin. C'est l'ivresse de tout un peuple exalté d'enthousiasme pour le pinard. Enfin, la Bourgogne, c'est l'audace insensée de Charles Téméraire. C'est l'encens ivre-mort dans un rire tonitruant contre un adversaire 10 fois supérieur en nombre et qui préfère la mort dans le panache plutôt que la survie dans la médiocrité. Oui, voilà ce qu'est la Bourgogne.
1: C'est un suivi le guide 5 étoiles à Beaune. Jean-Claude Bernard, le patron du CEP, reviendra après nos premiers pas dans les rues beaunoises avec Véronique Mangold, notre guide. Mais tout d'abord, jouons au jeu de loi.
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1: Bonjour, je suis Véronique Mangold, je suis guide conférencière à Beaune depuis un certain nombre d'années et on va démarrer cette visite en fait autour d'un jeu, qui était conçu par un journaliste local.
2: Et donc ici au CEP, effectivement c'est le point de départ, c'est très central hein, le CEP. Donc Véronique, la table autour de laquelle nous sommes assis, il y a un jeu et tous les clients d'hôtel peuvent jouer. Ça ressemble à quel jeu qu'on connaît ?
1: Alors ça peut ressembler presque à un jeu de loi.
2: Oui, c'est
1: et
2: ça.
1: On est invité à faire un parcours à travers Beaune. Et à chaque fois, il y a des questions qui sont posées. Vous voyez là où les petits symboles, là. Eh bien, à chaque fois, on a droit à une question à laquelle il faut répondre. Et c'est ça qui permet d'avancer.
2: Je cherche une question. Dans quelle partie... on se croirait dans un jeu télé. Alors, Véronique, je vous pose la question. Dans quelle partie de l'Hôtel Dieu de Beaune peut-on admirer des vitraux de Pierre Soulages ?
1: Je ne sais pas.
2: La réponse, c'est un piège, il n'y a pas de vitraux de Soulages à l'Hôtel Dieu de Beaune.
1: Donc voilà, le fait de ne pas savoir, finalement, je suis excusable.
2: Complètement. Autre question, Véronique, pouvez-vous citer les quatre cépages autorisés en Bourgogne ? Oh, j'aurais pas su comme ça. Hein.
1: Ah bah, sur le pinot noir, le chardonnay, la ligotée et je dirais éventuellement le melon peut-être.
2: C'est pas le melon que j'ai.
1: Non, c'est pas le melon.
2: Et j'espère que j'ai pas le melon. Là, ça commence par un G.
1: Le gamay, bah oui, le gamay, fiche bête.
2: Le gamay. Bon, vous avez réussi votre examen. Donc on peut partir.
1: Voilà. Cela dit, je veux quand même vous présenter. Hein. Vous voyez, là, on voit effectivement... en fait, c'est la ville de Beaune qui est fortifiée. Là, il y a un cours d'eau qui s'appelle la Bouzaise. B-O-U-Z-A-I-Z-E. Et en fait, cette Bouzaise, elle passe sous l'Hôtel Dieu. Nicolas Rollin, il n'est pas fou. Hein. Quand il bâtit son Hôtel Dieu, il veut un terrain sur lequel coule la Bouzaise. Et dès l'Antiquité, il y a déjà... un premier petit camp gallo-romain, on voit bien.
2: C'est le premier cercle.
1: Le premier cercle de fortification. Et il va prendre de l'importance parce qu'il est à la croisée de deux axes de circulation très importants. Un axe nord-sud et un axe est-ouest. À partir de l'époque médiévale, cette fortification gallo-romaine ne permet plus d'accueillir toute la population. Il y a donc des faubourgs qui se développent. Et à l'époque médiévale, il y a donc cette deuxième ceinture de fortification. Comme vous pouvez le constater, on détournait la Bouzaise pour avoir des fossés en eau. La Bouzaise et un autre cours d'eau qui s'appelle l'Aigue.
2: Ces fossés en eau tout autour, finalement, de cette ville fortifiée. Alors, il reste une bonne part des fortifications ?
1: Oui, il reste une bonne part des fortifications. Donc, on va aller en voir quelques-unes. On ne va pas forcément toutes les voir. Mais on va aller voir quelques-unes de ces fortifications.
2: Et alors, quelle forme pourrait-on dire pour cette cité fortifiée ? Quelle forme a-t-elle ?
1: Je dirais plutôt une forme ovoïde. Hein. C'est pas tout
2: ovoïde.
1: À fait un cercle. Une forme ovoïde.
2: La ville fortifiée de Beaune. Et nous allons découvrir ce cœur historique de Beaune avec vous, Véronique.

0: alors on va monter tout de suite sur le rempart. Hein,
1: ah oui, carrément. Allez, on va prendre un peu de hauteur. En plus, on enregistre, c'est le deuxième jour de l'été à Beaune. L'été réel, hein, on ne parle pas de jour, de date.
0: Moi, je ne fais que des visites sous la pluie. Hein. Donc là, je suis vraiment ravie de enfin pouvoir chausser les lunettes de soleil.
1: Oui, puis j'ai appris ce matin que les vendanges par rapport à ces dernières années seraient un peu retardées cette année parce que la vigne a pris du retard aussi avec toute cette flotte.
0: Il est encore un peu tôt pour le dire parce qu'on ne sait pas du tout ce que nous réserve l'été.
1: Oui,
0: en fait,
1: c'est vrai.
0: Donc là, pour l'instant, mon mari étant dans les vignes, je peux vous en parler. Ah. Il est un peu trop tôt pour faire des pronostics là actuellement.
1: Il y a pas mal de rues pavées encore à Beaune, hein, dans le centre historique.
0: Oui, on est dans le centre historique. Donc là, on remonte sur le rempart des Dames. Parce qu'il y avait un couvent de bénédictines pas très loin, et on va voir la tour des dames, et un peu plus loin il y a la tour des filles, parce qu'il y avait les lieux de prostitution.
1: Ah, voilà.
0: Alors le respect que j'ai pour cette station de radio me fait préférer vous emmener à la tour des dames
1: qu'à la tour des filles.
0: C'est très difficile à expliquer en anglais, par exemple, les dames ou les filles.
1: Ah, oui. Alors comment vous en sortez-vous?
0: Comme je ne fais pas visite en anglais, très lâchement, je ne le fais pas.
1: Ah, the girls et the ladies.
0: Oui, c'est ça, voilà, éventuellement. Donc là, on est sur le rempart donc, des dames. C'était le chemin de ronde, tout simplement. À la fin du 17e, 18e, finalement, on n'a plus besoin de rempart. Parce que Beaune a été une ville, pendant 200 ans, à la frontière du Royaume de France et de l'Empire Habsbourg, qui commence à la Saône, à une trentaine de kilomètres d'ici. Donc c'est pour ça que Beaune a été refortifiée à partir du 16e siècle, 17e. Et puis quand Louis XIV annexe la Franche-Comté, en 1678, la frontière est à Besançon. Donc du coup, ces fortifications, on trouve que c'est bien compliqué à entretenir, ça bloque la circulation. Et un maire de Beaune, Jean-François Maufou, va transformer le chemin dans lequel nous sommes. Vous voyez, on a maintenant une très jolie allée arborée avec des platanes. Ça c'est une création des années 1770. Il transforme le chemin de ronde en agréable promenade. Alors ces platanes qui datent des années 1770, ils donnent quelques signes de fatigue.
1: Ils sont plusieurs fois centenaires.
0: Ils sont plusieurs fois centenaires, tout à fait.
1: Ah mais je vous ai vu en photo dans un arbre, dans un tronc, c'est ça? Dans un platane?
0: Oui, c'est ça. Alors il y a aussi une tornade en 1917 et qui a vraiment abîmé les arbres. Il a fallu les étêter très très fort. Donc du coup, comme on les a étêtés très fort, ils sont très creux. Hein, ça fait une montée de sève, et ce qui fait que les troncs sont très creux. Je ne vous cache pas qu'ils sont en sursis parce qu'ils ont développé aussi un système racinaire extrêmement important. Et le maire de Beaune nous dit souvent, c'est les racines qui tiennent le mur.
1: Ah.
0: Donc, abattre les arbres, ça pourrait signifier aussi des dégâts.
1: Les murs sont en péril si on abat les arbres.

0: cette ville historique de Beaune, cette cité se défendait bien. Elle pouvait vraiment se défendre.
1: Elle pouvait se défendre, mais ces grosses fortifications n'ont jamais vraiment beaucoup servi. Mmh. Beaucoup de travail pour globalement pas beaucoup.
0: C'était peut-être dissuasif.
1: Ça pouvait être dissuasif, mais il est vrai que la ville de Dole, hein, qui est à 60 km de là, la ville de Dole, c'est la ville de Charles Quint. Charles Quint et François Ier sont les deux grands ennemis du XVIe siècle. La ville de Dole a été fortifiée pour exactement les mêmes raisons que Beaune. L'une est à la frontière de l'Empire Habsbourg et du Royaume de France, et nous sommes à la frontière du Royaume de France et de l'Empire Habsbourg. Vous voyez, ça, c'est une grosse tour, donc c'est ça, la fameuse tour des Dames. À la Révolution française, on ne sait plus bien quoi en faire, donc elle va être vendue comme bien national, rachetée par un certain Jean-Baptiste Patriarche. Il y a une maison patriarche à Beaune, et au XXe siècle, la maison patriarche, elle appartient à Monsieur André Boisseau. Monsieur André Boisseau, il va faire construire sa maison d'habitation sur cette tour. Ce qui explique qu'on a une grosse maison là sur une ancienne tour défensive.
0: Ah ouais, donc maison toujours habitée ?
1: Elle appartient toujours à la famille Boisseau. Madame Boisseau est décédée il y a quelques mois. Je ne sais pas quel sort les héritiers vont réserver à cette maison.
0: Patriarche ?
1: Jean-Baptiste Patriarche, il va développer un commerce de vin sur Beaune et il va racheter plein de caves. Parce qu'Arbonne, c'est un gruyère. Et du coup, maintenant, il y a quelques grandes maisons qui ont des caves. Et du coup, ils ont abattu des cloisons pour qu'il y ait une correspondance dans les caves. Il y a 2-3 grandes maisons de vin. On fait un vrai périple dans tout un dédale de caves.
0: Il y a toute une possibilité de visite souterraine.
1: Dans
0: ça se fait
1: grandes maisons. Ah, oui. Bien sûr. Oui, oui, ouais. Ça se fait. Oui, bien sûr. Alors, moi, j'en fais quelques-unes parce qu'on a le festival du mois des climats. Et pendant 6 semaines, il y a des visites comme ça inédites. Et ces grandes maisons ouvrent leurs portes pour faire des visites, ce qui permet de découvrir ces caves à des tarifs tout à fait abordables.

0: Voilà, donc là, on est sur la promenade créée par Jean-François Moufou dans les années 1770.
1: Ouais, c'est une ambiance par rapport aux rues du centre complètement différente. Hein. Effectivement, on se balade
0: dans
1: cette allée d'arbres de platanes.
0: Parce que déjà, à l'époque, il pense que les platanes vont assainir l'air. Vous voyez, il a déjà cette préoccupation. Nous sommes au XVIIIe siècle. Mm-hmm. Et il demande aussi aux Beaunois, pour effectivement enrichir les petites pousses, pour fertiliser les petites pousses, d'amener deux seaux de boue. C'est-à-dire, en fait, leur détritus. Hein, d'ailleurs, ça va donner les éboueurs.
1: Ah, oui.
0: Dessous, il y a les boues des Beaunois de la fin du XVIIIe siècle. Regardez,
1: mais,
0: oui,
1: mais le nom, on l'invente ici, éboueur?
0: Non, là, non, on ne l'invente pas ici.
1: On l'invente pas ici.
0: Mais effectivement, ça a donné...
1: Et donc, les éboueurs...
0: Ça vient de là. C'est ceux qui, effectivement, récupéraient les boues des gens. Vous n'êtes pas sans savoir que c'est le préfet Eugène Poubelle qui a eu l'idée d'imaginer un service, un peu curieux d'ailleurs, de devoir mettre ses détritus dans un petit contenant en fer avec un couvercle. Avouez que c'est une idée tout à fait saugrenue. Hein, c'est complètement saugrenue. Alors voyez, regardez cet arbre-là. On a l'impression vraiment d'une cicatrice là, qui a bien du mal à se fermer. C'est lié effectivement à ce grand étage, puis du coup ça fait une montée de sève et là on a vraiment une cicatrice. Effectivement, c'est difficile à la radio, mais on voit bien la différence. Là, et on le voit bien, le bois qui vit encore, et ça c'est du bois mort ça.
1: C'est un grand corps malade là.
0: C'est un grand corps malade, mais le système racinaire tient les remparts. Alors là, sur le parking qui était dans le fossé, il y avait un lavoir. Un lavoir dans les années 1880. Le lavoir, vous n'êtes pas sans savoir qu'il est fréquenté exclusivement par des femmes. Alors ce lavoir, il était ultra moderne pour l'époque puisqu'on pouvait laver debout. Mais ça, c'est comme tous les édifices pour les femmes conçus par les hommes, excusez-moi, c'est que du coup, les femmes, c'était pas confortable du tout parce qu'en fait, les femmes devaient se courber complètement. Donc elles avaient énormément mal au dos et finalement, elles préféraient laver à genoux sur leur petite caisse. Là, devant nous, là, sur le mur, vous avez des dalles de béton devant vous. C'est en fait des anciens urinoirs.
1: Ah oui.
0: Alors, on disait qu'il se tramait beaucoup de petites histoires entre les dames du
1: lavoir et les messieurs des urinoirs.
0: Voilà. Les petites amourettes de Beaune pouvaient effectivement se commencer ici.

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1: Après les petites histoires entre les dames du lavoir et les hommes des urinoirs, quittons Véronique Mangold, notre guide à Beaune, pour mieux la retrouver. Mais retour au CEP avec le propriétaire Jean-Claude Bernard.

0: Ça n'a probablement pas été facile d'installer dans des bâtiments historiques comme ceci des ascenseurs, mais quand on appuie sur celui qui est dans le hall d'entrée, donc dans le lobby de l'hôtel Le Cep, la porte ne laisse pas préfigurer de ce qui nous attend quand nous entrons dans l'ascenseur. Alors là, on est bel et bien dans une ambiance bourguignonne.
1: Oui, tout à fait, mais ça, c'est un clin d'œil. On rend hommage aux gens avec lesquels on travaille. Cet ascenseur, en fait, on avait un menuisier ébéniste qui travaillait pendant très longtemps pour nous, et puis quand il partait à la retraite, il était meilleur ouvrier de France, on avait à rénover notre cabine d'ascenseur pour le remettre aux normes, etc. Et on lui a dit, bah, écoute, tiens, carte blanche, tu nous mets ce que tu veux dans la cabine en habillage. Et là, il nous a fait une petite œuvre d'art avec toutes ses sculptures, etc.
0: Donc c'est ça, on est dans le bois, mais sculpté, donc ambiance vigne.
1: Et je pense que c'est important que les gens voyagent quand ils viennent chez nous, mais il faut déjà commencer le voyage par la Bourgogne. Alors c'est vrai que le fanat design hôtel, qui aime bien que tout soit blanc, pur, épuré, chez nous, va dire que c'est peut-être un peu trop chargé, etc. C'est beaucoup de souvenirs. Chaque objet raconte des histoires, en fait. Là, vous avez une table marocaine qui n'était pas prévue pour être ici, mais...
0: A priori, non.
1: Elle a trouvé sa place et l'objet est magnifique. Il permet de mettre un petit groupe autour de cette table-là. Donc ça, c'est un retour de trekking dans les dunes de Merzouga. Pour tout dire, au départ, je pensais la mettre chez moi. Et puis finalement, une fois qu'on l'a posée là, on la bouge pas. Là, cet objet-là, en fait, il y a un an de travail pour un artisan qui a été chercher tout ce qu'il y avait dans l'atlas, en roche, en métal retroussé, en os de chameau. Il y a un travail d'homme. C'est comme une bouteille de vin. Une bouteille de vin, c'est pas du liquide. C'est la conjonction de tellement d'éléments favorables pour que le vin soit dans la bouteille. Et puis après, quand on ouvre des vieux millésimes, c'est la même chose. J'aime remettre les gens déjà dans le contexte de qu'est-ce qui se passait dans le monde au moment où on va ouvrir cette bouteille. On a des bouteilles de Madère de 1850. Elles ont passé 170 ans en fût. Des bouteilles de vin, on commence en 1900, des poussières. Donc c'est quand même toujours intéressant de se remettre dans le contexte. Et en fait, derrière chaque objet, il y a des histoires. On est dans un hôtel à histoire.
0: Pour les passionnés d'histoire, c'est merveilleux ici. On peut très bien être à Beaune et ne pas sortir de l'hôtel et avoir une vie très riche finalement. Et puis le nom associé au niveau de la restauration gastronomique de l'hôtel, c'est celui de Bernard Loiseau, que vous avez connu, je suppose.
1: Oui, évidemment, bien sûr. On a eu deux restaurateurs dans notre histoire ici d'hôtel depuis qu'on l'a repris. Martine et Bernard Morillon, qui étaient des Lyonnais, qui sont revenus ici, qui ont eu leur macaron, etc. Et quand ils sont partis à la retraite, il fallait qu'on trouve quelqu'un. Et il est clair que Bernard Loiseau, qui était malheureusement déjà décédé au moment où on a fait ce deal, donc on l'a fait avec...
0: Mais vous l'avez rencontré ?
1: Avec son épouse. Ah oui, bien sûr, on s'est déjà rencontré moult fois.
0: Après, la concrétisation était postérieure à son...
1: La concrétisation s'est faite avec son épouse qui a brillamment repris le flambeau.
0: Dominique.
1: Dominique. Et elle a été absolument enchantée de pouvoir revenir à Beaune, parce qu'en fait, c'était un des rêves de Bernard que de s'installer à Beaune au moment où il voulait se lancer dans le grand bain. Et pour Dominique, revenir à Beaune, c'était répondre à un vœu de Bernard de l'époque, et puis s'installer au cœur du Cep, c'était juste parfait, quoi.

0: Le CEP, on peut y vivre le jour, on peut y vivre la nuit, le bar est ouvert 24 heures sur 24.
1: Ouais, voilà. Moi, j'ai quelques idées fixes, si vous voulez, en tant qu'hôtelier, qui suis aussi un voyageur, parce que je suis le pigeon voyageur qui va promouvoir mon hôtel partout. Un hôtel où, au moment où vous êtes arrivé après 20 heures de voyage, on vous dit il est temps d'aller vous coucher, parce que voilà, ça peut casser un peu l'ambiance. Le petit déjeuner où il faut se dépêcher pour aller prendre son petit déj aussi, parce qu'on vient de se réveiller après le décalage et tout ça, ça me plaît pas trop non plus. Donc chez nous, ce que j'aime pas, je l'impose pas à mes clients. Donc le bar est ouvert 24 heures sur 24, comme ça il n'y a pas de frustration par rapport à sa fermeture. Et le petit déjeuner, on va le prendre sans limite. C'est-à-dire qu'on arrête de servir le petit déjeuner quand le dernier client a pris son petit déjeuner. Et donc comme vous avez vu aujourd'hui où la terrasse s'est dressée pour les petits déjeuners, ce qu'on va faire, c'est que vers 11 heures, on va arrêter de servir sur les tables qui sont à l'extérieur devant le restaurant pour que lui puisse servir son déjeuner à l'extérieur pour les gens qui voudraient manger dehors. Et vous allez avoir la cohabitation entre celui qu'on est au petit déjeuner à midi et demi, mais sur notre petit déjeuner, il y a quand même le pinot noir, le fromage bourguignon et pas mal de choses. Et puis à côté, bah, vous allez avoir celui qui est à l'heure du déjeuner et qui déjeune chez Bernard Loiseau.
0: Et ça, c'est bien, je pense, pendant des festivités. Où il y a eu aussi la grande époque du festival, parce que le festival du film policier s'est baladé. Né à Cognac, il a passé une douzaine d'années à Beaune. Apparemment, il y a des petits soucis, puis il est reparti à Reims aujourd'hui, donc
1: oui.
0: Bon, dans les bulles.
1: Oui, je sais pas pourquoi.

On reçoit tellement de gens, enfin, qui comptent dans leur domaine. Quand ils viennent ici, on rebondit un peu sur ce qu'on disait tout à l'heure, le client est roi, le roi n'est qu'un client. On reçoit des rois, on reçoit des gens importants, etc., ou des stars qui peuvent pas mettre un pied dehors. Et quand elles sont ici, elles ont une petite bulle où elles peuvent redevenir elles-mêmes et normales, j'allais dire. Parce que nous, on sait prendre les bonnes distances par rapport à ça, on sait protéger aussi un peu leur intimité. C'est ça qu'ils apprécient aussi.

0: ce salon où on a sur les murs tous ces témoignages des gens célèbres.
1: Du roi, on passe au président, Jacques Chirac, hein, qui était peut-être le roi du CEP, Jacques Chirac.
0: Le roi de la berne avec Lucchini. Enfin, il y en a partout, mais c'est surtout aussi tous ces accroches avec l'international, puisque comme je vous le disais, on reçoit énormément.
1: Et alors, international, je vais vous lancer, Jean-Claude, mais surprise, effectivement, le nom des salons. Alors, pour les chambres, on a dit tous les terroirs, Romanée Conti, Pommard, Bougeot, etc. Mais les salons, surprenant, Salon Californie, Salon Louisiane.
0: Oui, c'est notre histoire, en fait. Ça a commencé par le Salon Louisiane. On est ici dans une quincaillerie qui a été rachetée par mon père à l'époque pour faire plaisir à un client qui venait de passer un séjour à Beaune, chez nous. Ils sont aperçus qu'ils étaient nés le même jour, ils ont sympathisé, et ce fin épicurien est également un pianiste de renom de Nouvelle-Orléans, et qui lui a dit, écoute, c'était super, moi j'ai adoré. La seule chose qui m'a manqué, c'est un piano, parce qu'un pianiste, ça joue au piano. Mon père dit, ok, pas de problème, la prochaine fois, il faut que je lui trouve un coin pour mettre un piano. Donc du coup, on achète la quincaillerie mitoyenne, on enlève les clous et les vis et on y met le piano. Et c'est génial parce que ce pianiste qui s'appelle Ronnie Cole était un pianiste vraiment de renommée très internationale. Hein. Il a joué partout. Et chaque fois qu'il venait ici, il se sentait tellement bien qu'il offrait un petit concert pour les clients de l'hôtel, pour les amis, etc. C'était un véritable showman et les gens ont adoré. Donc le premier concert, on l'a fait là. Le deuxième aussi, mais on était un peu plus serré. Et de fil en aiguille, il a fallu qu'on se déplace dans l'hôtel parce qu'on avait de plus en plus de monde. Il était attendu quand il venait. Et la dernière représentation, entre guillemets, qu'on a fait, on avait monté un chapiteau sur le parking, on avait mis 250 personnes en place assise, et on avait vraiment mis tout ce qu'il fallait parce qu'on inaugurait en même temps quelques chambres supplémentaires. On a fait un bel événement, et on a bien fait parce que c'est malheureusement le dernier événement qu'on a pu faire avec lui. Il s'est fait attraper aussi par le Covid. Et on a beaucoup de beaux souvenirs, mais Salon Louisiane en son honneur, parce qu'effectivement, il est de Louisiane, donc il nous a fait citoyens d'honneur. Pendant 20 ans, 30 ans, il vient ici, et on raconte des histoires, on n'est plus client, on est amis, c'est un membre de la famille pratiquement. Ouais. Et on a plein d'exemples comme ça avec d'autres.
1: Claude Lelouch, par exemple.
0: Claude Lelouch, oui, il est même installé à Beaune maintenant, puisque son école de cinéma est à Beaune.
2: Ambiance colonie de vacances.
3: En vacances dans la région.
2: La crème du cinéma français en escapade promotionnelle à Beaune. Un casting de rêve, réuni par celui qui, en 45 films, a su si bien nous toucher au cœur. Claude Lelouch.
4: Le 13, un porte-bonheur, un chiffre quasi magique pour Claude Lelouch. L'histoire commence par une adresse, le 13 du boulevard Joffre à Beaune. En ce mois de janvier, ces locaux flambant neufs paraissent bien vides. Et pourtant, c'est bien ici que le réalisateur d'Un homme et une femme a décidé d'installer ses ateliers du cinéma.
1: Avant un dernier retour au CEP, dans ce deuxième Suivez le guide Beaunois, retrouvons Véronique Mangold sur les remparts de Beaune.
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1: C'est un lieu de balade, hein?
7: C'est très agréable. C'était la promenade des Beaunois parce que cette ceinture de remparts qu'on a vue tout à l'heure sur la carte, jusqu'en 1865, les portes étaient fermées le soir. Donc en fait, les Beaunois n'avaient de cesse que d'arpenter cette promenade des dames que nous voyons parce qu'ils n'avaient pas d'autre possibilité après la fermeture des portes.
1: Donc Beaune, à Beaune, ce sont toujours environ 20 000 habitants?
7: Voilà, 20 000 habitants. Alors ici, on arrive rue de la République et la Bouzaise, notre petit cours d'eau, coule sous cette rue. Elle va continuer d'ailleurs son cours sous l'Hôtel Dieu. Je ne sais pas si c'est pertinent de montrer une photo, peut-être pour vous, peut-être.
1: Oui, oui. Est-ce que c'est... Voilà. De la Bouzaise.
7: De cette rue avant sa couverture.
1: Avant.
7: Là, la flèche de l'Hôtel Dieu. Et ça, c'est cette rue avec la Bouzaise qui coulait à ciel ouvert. Mais en 1873, c'était devenu un cloaque. Tous les habitants de la vieille ville jetaient leurs détritus dans la Bouzaise. L'eau ne coulait plus, c'était très malodorant. Et on se décide donc à voûter cette Bouzaise. Et cette rue ainsi créée, on l'appelle tout simplement République. Parce que 1873, c'est le début de la Troisième République. Alors on continue toujours là, on est toujours sur une partie de la ceinture des remparts. On la fera pas toute, parce qu'il y a des endroits qui sont plus ou moins agréables. Et surtout, on voit rien et il y a beaucoup de voitures. Donc

0: Et il faut bien réussir à se garer, quoi, à Beaune.
1: Alors, les gens se font très souvent avoir. Le nombre de fois où j'ai des gens que j'en visite le samedi à 10h, qui se pointent à 10h30 parce qu'ils pensaient qu'on se gare très facilement à Beaune, ce qui est complètement faux. Et surtout, les gens pensent volontiers que mai-juin, il n'y a personne à Beaune, ce qui est absolument faux.
0: Encore complètement faux.
1: Ah ben, notre saison à nous, c'est mai-juin, septembre-octobre. On n'est pas une ville de vacances, on est une ville de week-end, de séminaires d'entreprise, de cousinades, mais on ne loue pas 8 jours à Beaune. Alors bon, je ne sais pas si l'Office du tourisme aimerait que je dise des choses comme ça, mais c'est la réalité. Et tout le travail de l'Office du tourisme, c'est de faire en sorte que les gens passent plus de 2 ou 3 nuits. Tout ça pour dire qu'effectivement, nous, notre gros travail, c'est vraiment mai-juin. Mai-juin, septembre-octobre.
0: Donc c'est la haute saison.
1: Nous, c'est la haute saison, là. Ça se calme un peu en juillet-août. Alors ici, on est toujours dans les anciens fossés qui ont été réaménagés par un autre grand-mère de Beaune, un certain Paul Bouchard, à l'extrême fin du 19e siècle. Les anciens fossés, qui étaient une friche, il va les aménager en jardin. Mmh. Et il va transposer, je trouve que c'est assez cocasse, le Cupidon qui est là. C'est une copie, hein. L'original, c'est à l'Élysée, hein. C'est la petite statue faite faire par Madame de Pompadour. Donc ça, c'est une copie. Et je trouve assez cocasse qu'au pied d'un fossé et au pied d'un bastion défensif, finalement, on a la représentation de l'amour. Mmh, on aimerait quand même beaucoup que de fortifications se terminent comme ça, vous ne trouvez pas? Et le jardin dans lequel nous sommes, c'était un fossé en eau. Et ici, c'était une porte très importante sur la rue, là, parce que dans cette direction-là, c'était la route qui menait à Autun. Augusto de Dôme durant l'Antiquité, Autun par la suite, et jusqu'à la Révolution française, nous dépendions de l'évêché d'Autun, donc on avait besoin d'aller à Autun.

0: Alors dans ce square-là, Paul Bouchard fait planter des Jingo Biloba, là. Vous en avez un là, et vous en avez un autre là-bas. Parce que ces arbres-là, donc, qui sont aussi des arbres très résistants contre la pollution, c'est des arbres sexués, c'est-à-dire qu'il faut un papa et une maman. Donc ça, c'est la maman, vous l'avez reconnue ?
1: Non.
0: Non. Non, la maman, elle est là, ça, c'est le papa.
1: Franchement, je serais incapable de...
0: On reconnaît à ses fruits, tout simplement.
1: Et alors, en revanche, ce sont des arbres qui luttent contre la pollution.
0: Oui, tout à fait. À Hiroshima, d'ailleurs, hein, les arbres ont tenu à peu près le coup. C'est Jingo Biloba. Et contre toute attente, on les appelle aussi l'arbre aux 40 écus. Ils prennent un très, très beau jaune à l'automne. Contre toute attente, le Jingo Biloba fait partie de la famille des conifères. Parce que les feuilles n'ont pas de nervures centrales.
1: Mais il est quand même colossal. Hein.
0: Ah bah celui-là, il est pas mal. Hein.
1: Il a quel âge ?
0: Il date de la création du jardin, donc dans les années 1880-90.
1: Mmh. Y a-t-il la possibilité, Véronique, de faire, comme dans d'autres cités, le tour complet, mais sans redescendre, enfin, ou à peine des remparts ?
0: Oui, il y a tout à fait la possibilité de faire le tour des remparts. On peut aller chercher un plan à l'Office du tourisme de Beaune. Et l'association des remparts à laquelle j'appartiens, il y a différents panneaux explicatifs. Et on a même mis des QR codes qui vous permettent d'avoir davantage d'informations sur le patrimoine que vous voyez.
1: Mais ça prend un peu de temps.
0: Il faut compter 2h30, 3h. Nous allons en faire une partie, mais comme il y a tellement d'autres choses à vous montrer, vous avez compris que là, on rentre dans la vieille ville, on a quitté les remparts. On va rentrer dans ce qui est actuellement notre bibliothèque municipale, mais qui a été couvent des Minimes. Alors Beaune, elle va, comme beaucoup de villes, hein, après la contre-réforme, la fin du XVIe siècle, contre-réforme catholique, il va y avoir un formidable renouveau religieux. À la veille de la Révolution française, il y a 17 ordres religieux intramuros, c'est énorme. Hein. Donc ça, c'est l'ancien couvent des Minimes, les Minimes étant les franciscains réformés. Il y a Saint-François d'Assise au XIIIe siècle. Ses successeurs perdent de vue un petit peu la règle. Il y a un certain Saint-François de Paul, P-A-U-L-E, qui va, à la fin du XVe siècle, qui va réformer l'ordre franciscain. Et donc, voilà, ça, c'est l'ancien couvent des franciscains. Donc, on rentre dans une très jolie petite cour.
1: Donc, aujourd'hui, c'est une bibliothèque.
0: C'est notre bibliothèque, tout simplement. La bibliothèque Gaspard-Monge. Sur la droite, là, vous avez l'escalier. Vous devinez que c'est effectivement leur chapelle. Mmh. Et puis, les deux autres corps de bâtiments étant les bâtiments conventuels.
1: Gaspard Monge, donc mathématicien, c'est l'une des personnalités natives de Beaune.
0: Il est né à Beaune en 1746, il est roturier, hein, donc il va se voir fermer un certain nombre de carrières. Cela dit, ses qualités intellectuelles vont faire qu'il va quand même développer une carrière de mathématicien, et il embrasse la Révolution française avec beaucoup d'enthousiasme, puisqu'il y voit une façon de faire sauter les privilèges. Il va se lier d'amitié avec Napoléon Bonaparte, faire partie de l'expédition en Égypte, et comprenant que la jeune République a besoin de cadres techniques, avec son ami Guiton de Morvaux, ils vont fonder l'école polytechnique. À la Restauration, il perd tous ses titres, hein, parce que Napoléon l'avait doté de beaucoup de titres de noblesse, et il va perdre tous ses titres de noblesse, et donc il va mourir en 1818, plein d'amertume en fait.
1: À quel âge ?
0: 1746, 1818.
1: Ah oui, 1818, quand même, oui. Il est âgé. Hein.
0: Ouais. Je ne suis pas très bonne.
1: Ouais. Il est âgé, effectivement. Et des Rumonges, il y en a pas mal, hein, un peu partout.
0: Voilà, non, mais ce qui explique qu'on a des Rumonges un petit peu partout, mais il est natif de Beaune, hein, et il n'a jamais oublié son pays natal, en fait. Ses deux filles, il a eu deux filles qui se sont établies ici.
2: Anniversaire. En célébrant à Beaune Étienne Marais, qui, voici quelques 70 ans, créa le fusil chronophotographique, l'un des premiers appareils d'enregistrement grâce auquel il lui fut possible de cinématographier le vol des oiseaux, le cinéma français a fêté sa joyeuse rencontre avec la Bourgogne. À la place du vieux chercheur qui est à l'origine de cette industrie cinématographique qui tenait avant-guerre la deuxième place dans l'économie française, c'est Madeleine Sologne qui vise aujourd'hui dans la caméra primitive. De nombreuses vedettes étaient venues saluer Étienne Marais. Et Beaune, de par leur présence, est devenue pour une journée la capitale du cinéma français. Capitale heureuse, à laquelle la haute vertu du vin ajoutait, si l'on peut dire pour parler cinéma, le relief et la couleur.
0: Devant nous, Étienne Jules Marais, une célébrité locale, si vous voulez, on peut s'approcher. Ouais. C'est un médecin qui pourrait presque vous faire penser à Pasteur. C'est presque la même génération. Alors, il est beaucoup moins connu que Pasteur, bien sûr. Hein. C'est le savant typique dans son laboratoire qui cherche, qui fouille. Il est né en 1830, il est médecin, et c'est quelqu'un qui a beaucoup travaillé sur le mouvement. Alors, il commence par, effectivement, essayer d'étudier la circulation du sang. Il va aussi étudier la décomposition du mouvement. pour mieux décomposer le mouvement, il va inventer un procédé qui s'appelle la chronophotographie.
1: C'est ça, ouais.
0: Mais lui, à l'époque, il est sollicité pour faire de son invention aussi une invention de loisir. Il n'a jamais voulu. C'est un scientifique. Mmh. Et à l'époque, à la fin du 19e siècle, le cinématographe, comme on l'appelait, c'est un loisir de saltimbanque.
1: De baraque foraine.
0: Ouais, exactement. Ouais. Et lui, non, c'est un scientifique. Donc, il ne voudra jamais frayer. Qu'on ne me prenne pas pour un saltimbanque. Bon, alors l'histoire a montré que...
1: On a davantage retenu le saltimbanque.
0: Voilà, tout à fait. Alors, vous voyez, il a commencé à faire ses essais sur le galop des chevaux.
1: Et on a ces images très, très connues. Hein.
0: Sur le galop des chevaux. Alors, vous allez me dire, on s'en fiche un peu comment les chevaux galopent. Mais pas au 19e siècle. Parce qu'au 19e siècle, c'est vraiment le moment où on utilise le plus la force du cheval. Dans les champs, dans les mines, pour les petits trajets. Donc effectivement, le cheval, il est surexploité au 19e siècle. Donc comprendre le galop des chevaux, ça a son importance. Et il va aussi essayer de décrypter le mouvement des oiseaux. Vous voyez, donc c'est pour ça que la stèle, elle est couronnée d'un envol d'oiseaux. Et on a fait en sorte que les chevaux galopent dans un sens et les oiseaux dans un autre sens pour donner l'impression d'un mouvement.
1: Cette stèle date de quelle période ?
0: 1913. Hein, ah, oui. 1913, la ville de Beaune voudra lui rendre hommage. Il y a une association, les Amis de Marais. Souvent, on me fait la remarque qu'il ferait bien mieux de changer de chaussures. Ces chaussures sont un peu éculées.
1: Elles ont plus d'un siècle. Hein.
0: Elles ont plus d'un siècle, mais c'est le savant désintéressé qui bricole dans son laboratoire, oui. Quoi. Ce que maintenant, on ne fait plus, en fait. Alors, il a aussi, jeune médecin, voulant comprendre comment se propageait le choléra, surtout à Londres, il a vu les foyers de contamination. Il a superposé ça avec une carte où il y avait des lavoirs, où on déchargeait les bateaux, et il a superposé les deux cartes. Et donc, il s'aperçoit qu'effectivement, la contamination, elle est liée par des eaux sales. Par contre, ce n'est pas lui qui identifie le germe, hein, qui viendra beaucoup plus tard. Mais il a été un des premiers à comprendre l'importance des eaux usées dans la propagation du choléra.
1: Ben voilà, c'est l'occasion de repenser donc à Étienne Jules Marais, 1830-1904.

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1: Nous retrouverons dans une prochaine émission Véronique Mangold. Terminons ce Suivez le guide à Beaune, au CEP, l'un des trois hôtels 5 étoiles du centre historique de Beaune, avec le propriétaire qui incarne vraiment son hôtel, restaurant, spa, Jean-Claude Bernard.
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1: C'est votre papa qui a ouvert l'hôtel, enfin qui en a fait un hôtel ?
3: Non, l'hôtel existait. En fait, nous, on a acheté la cour du 16e, là, au numéro 27 de la rue Maufou. Et au numéro 25, il y avait cette maison particulière qui appartenait à un antiquaire, qui était sa maison, où il exposait ses meubles. Ben, pour exposer ses meubles, il avait créé des petites pièces dans lesquelles il y avait les meubles. Mais finalement, comme il recevait une clientèle internationale qui venait lui acheter ses belles antiquités, il a découvert le Airbnb qui est devenu un hôtel avant l'heure. Les gens repartaient avec leurs meubles, ils remettaient de nouveaux meubles, ils recevaient. Et il a donc créé, lui, l'hôtel Le Cep, qui était un boutique-hôtel, mais vraiment dans le sens...
1: Aujourd'hui, certains clients repartent encore avec les meubles ? Ça se fait parfois dans des restaurants ?
3: C'est vrai. Sincèrement, non, parce que ma passion pour la décoration fait que mes 70 chambres sont toutes différentes. C'est un tel sujet déjà de chiner pour créer sur les thèmes différents tout ce qu'on a. Que s'ils partent avec une lampe, il faut que j'en retrouve deux parce que, et voilà. Donc, on évite quand même de les tenter pour ça. Ils peuvent repartir avec des bouteilles, ça, on peut le faire.
1: Et donc, ça, c'est cette ouverture, alors vraiment comme hôtel où on pouvait réserver une chambre, c'est à partir de quand ?
3: Bah, ça a été exploité pendant une bonne vingtaine d'années, son boutique hôtel, qui était un hôtel, un petit bijou, quoi, d'hospitalité, très accueillant. Il allait aux champignons, il revenait, il faisait une fricassée pour ses clients. Il y avait un très bel esprit qui nous a bien plu aussi, et je pense que mes parents donc, qui ont repris le relais, en fait, on a jumelé la cour du 16e et les bâtiments qui étaient autour avec l'hôtel, parce qu'on pensait que les deux ensemble, ça marcherait bien. Donc ça s'est fait...
1: Dans les années 80, c'est ça ?
3: Oui, ça a été le début d'une belle aventure. On est devenu hôtelier un peu par passion des vieilles pierres. Mes parents étaient, je pense, des gens qui aimaient recevoir, partager, faire plaisir. Et dans un hôtel, ben, y a matière.
1: Et pour vous, c'était évident, Jean-Claude, que vous alliez vous glisser dans les pas de vos parents ?
3: Pas vraiment évident du tout, puisque moi, mon chemin m'avait amené sur la Côte d'Azur, où j'avais des activités assez intenses. En fait, ça a été le retour de l'enfant prodigue, un peu pour répondre à l'appel et à la logique de la famille. Je pense que mes parents nous ont donné beaucoup, à mes sœurs et moi, et à un moment donné, il fallait qu'ils puissent aussi profiter un peu de leur vie. Donc, ouais, ça serait bien que tu viennes, etc. Oui, maintenant, il faut que je réfléchisse. Moi, ma vie était faite là-bas, j'étais très, très occupé, j'avais des choses à faire. Et puis, ils ont fait quelque chose de formidable ici, ça serait bête qu'il n'y ait pas une suite. Donc je me suis réorganisé pour revenir ici et j'avais un peu peur de m'ennuyer parce que moi je gérais des entreprises où j'avais 100 et quelques personnes. Quand je revenais ici prendre un café, je disais oui, il est sympa cet hôtel, mais bon. Donc je me disais, est-ce que je vais pas m'ennuyer ? Ah, j'ai compris que je m'ennuierais pas.
1: Avec l'ambition, la barre haute, d'en faire un 5 étoiles.
3: Pour tout vous dire, quand il y a eu la norme 5 étoiles, ben nous on a enlevé nos étoiles, tout simplement dans le sens où tout ce qu'on fait, on le fait pour nos clients et on n'a pas de limite dans l'imagination ou dans le service qu'on veut leur offrir. Pour moi, au départ, le classement 5 étoiles avait été plutôt un classement pour permettre aux 2 étoiles de chaîne de monter en 3, aux 3 de monter en 4, etc. Et par rapport à ma clientèle qui va dans les meilleurs palaces du monde, j'estimais que la norme 5 étoiles française n'était pas au niveau qu'il fallait.

dans mon idée, je dis, bon, c'est pas la peine de leur dire que je suis 5 étoiles parce que je vais passer à refaire un Omar Thermidor à 3h du matin ou un salon de coiffure à 4h du matin pour madame. Donc, je dis, on est le CEP. Les gens viennent au CEP pour ce qu'on est, pour le partage qu'on a de la Bourgogne, etc. Et donc, ça nous suffit. Et puis après, j'ai eu quelques

0: expliquer qu'à Boone, on va s'arrêter dans un hôtel où il n'y a pas d'étoiles, mais que c'est bien mieux qu'eux. Du coup, on a accroché les étoiles comme tout le monde. Et puis la norme a continué à évoluer un peu. Et puis nous, on a continué à évoluer de toute façon. Donc notre motivation, c'est les étoiles dans les yeux du client qu'on cherche, c'est pas celle au mur, quoi.
1: Donc l'évolution, bah, est perpétuelle.
0: Elle est un peu perpétuelle, comme on le disait. On a passé 19 chambres à 70 aujourd'hui. On a un spa de 1000 mètres carrés. On a 4 caveaux de dégustation. On a des salles de réunion.
1: Et des hôtels particuliers pour clients, hein, c'est ça? Ou des maisons, enfin, je ne sais pas si vous dites hôtel particulier ou maison, mais donc on peut aussi réserver toute une maison avec les services donc d'un hôtel 5 étoiles.
0: Oui, on peut. On a, dans le hasard des acquisitions qu'on a faites, on a pu récupérer des petites maisons de village.
1: Partie de Monopoly.
0: Oui, voilà, qui nous sont mitoyennes. Et donc là, les gens vont arriver, ils vont avoir sur 4 étages un petit caveau privé, parce qu'évidemment, c'est important ici. Ils vont avoir un étage qui est de plein pied sur les remparts. Donc, ils peuvent recevoir aux 5 rues de l'hôtel Dieu à Beaune leurs amis et directement. Ils sont chez eux, cuisine à l'américaine, donc ils peuvent recevoir, faire venir un chef à domicile ou cuisiner. Ils ont une petite terrasse avec barbecue, etc. Ils sont chez eux. Mais par contre, il y a le service hôtelier total. Donc, après avoir fait leur fête, ils vont se balader, faire une dégustation. Quand ils reviennent, leur maison est propre, quoi.

0: gamin, Jean-Claude, ou peut-être adulte, enfin je sais pas jusqu'à quel âge, mais aimiez-vous vraiment jouer au Monopoly, le jeu ?
1: Oui, j'y ai joué beaucoup. Oui, non, non, j'avais des cousins où j'ai passé beaucoup de mes vacances, qui étaient des fans de jeu. On a joué, alors, pas beaucoup au Monopoly, on a fait du.
0: Non, mais tout est peut-être parti de là, finalement.
1: Ce côté.
0: J'achète une maison, j'achète un hôtel.
1: Oui, puis on est quand même une famille de bâtisseurs, historiquement. Hein. Mon grand-père était dans la maçonnerie, mon père l'a été, moi j'ai été entrepreneur, moi j'ai une formation de travaux publics aussi. Donc on a cette âme quand même de bâtisseur. Et qui me sert énormément aujourd'hui dans mes travaux, parce que la dernière acquisition, elle faisait 1200 mètres carrés aménagés. J'ai été d'abord maître d'ouvrage, décorateur, coordinateur, tout ce qu'on veut, avant d'avoir le temps de rajouter mon métier d'hôtelier aussi quand même. Bon, la chance, c'est que j'ai pas besoin de trop d'heures de sommeil, donc ça tombe très bien.
0: Ah, comme le président, quand on enregistre en tout cas.
1: Oui. Tout à l'heure, vous disiez qu'on vit le CEP jour et nuit. Là, pour tout vous dire, à 3h du matin, on était encore dans la cour du 16e, là, de 1570, entre le bar et le fumoir, avec des clients amis qui sont là pour Festival Musique et Vin. C'était un moment délicieux, quoi. Et c'est vrai que c'est un hôtel qui se vit jour et nuit. Donc, il faut donner un petit peu de sa personne, parce que c'est ça qu'ils aiment aussi, c'est qu'on passe du temps avec eux. Mais effectivement, bon, là, ils sont encore en train de faire dodo. Moi, j'ai déposé mon fils à 8h à l'école, et donc la nuit n'a pas été très longue. Mais par contre, elle a été belle, quoi. Et c'est ça qui est formidable. C'est un hôtel où on partage. On partage la passion qu'on a pour la Bourgogne. Et c'est des gens qui sont mais nos ambassadeurs d'une façon incroyable. Donc, on n'a pas répondu tout à fait à votre question. Ah. Pourquoi Louisiane ?
0: Donc, Californie.
1: Donc, Louisiane, on l'a vu. Notre pianiste de Louisiane nous fait citoyen d'honneur. On veut lui faire plaisir.
0: Pas Detroit en hommage à Chevrolet.
1: Oui. Dans nos clients fidèles, on a un groupe de Los Angeles qui font partie des Chevaliers du Tastevin.
0: J'ai un diplôme pour vous.
1: Voilà,
0: Angeles.
1: Ils viennent pour la Saint-Vincent tournante du mois de janvier. Mais donc, c'est des gens qui, depuis 25 ans, viennent une semaine au CEP pour aller faire la Saint-Vincent, où qu'elle soit autour. Donc, c'est pareil, les liens qu'on a avec eux sont incroyables. On a un drapeau américain qui est là, il a été décroché.

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3: Domaines de prédilection sont la communication publique et de crise, le management de l'information stratégique.
4: La bataille des perceptions, une faculté à créer du faux contenu beaucoup plus facilement, beaucoup plus rapidement que tout simplement l'information factuelle qui, elle, va se diffuser plus difficilement parce que moins virale, et puis aussi parce qu'aujourd'hui, on a des algorithmes qui vont favoriser des bulles informationnelles dans lesquelles on va s'enfermer.
3: Ludivine Rolano, ce que vous dites est assez effrayant. Épuisé par cette bataille des perceptions, est-ce que nous sommes en train de perdre finalement, avec ces bulles, le contrôle de notre espace informationnel ? Pour le dire simplement, on est parfois fatigué par tout ça.
4: Oui, effectivement, un Français sur deux déclare souffrir de fatigue informationnelle. Aujourd'hui, on voit les chaînes d'information continues qui passent en permanence de l'information. Or, trop d'informations va tuer l'information. Résultat, on observe en fait des comportements de fatigue mentale, de rejet, voire de fuite de l'actualité. Et puis surtout, à force de ne plus savoir quoi croire, ni qui croire, l'être humain finit par ne plus croire en rien. Et ça, c'est un vrai danger pour les démocraties.
3: Ça crée aussi une crise du système de la presse, parce que finalement, si on se détourne de tout ça, pourquoi acheter un journal ? Or, on a besoin de journaux dans une démocratie.
4: Tout à fait, et surtout d'une diversité également des médias, encore une fois, pour croiser les sources, pour vérifier l'information et faire preuve de discernement dans cette réception, dans cette absorption, dans cette consommation de l'information et d'esprit critique. Parce qu'aujourd'hui, on est dans une économie de l'attention qui devient marchande. Notre attention devient une ressource économique, une ressource financière, où des plateformes, des réseaux sociaux, des influenceurs, voire des acteurs politiques et économiques vont se battre pour capter notre attention, pour la monétiser, pour la marchandiser. Et finalement, encore une fois, on y revient dans cette compétition. Ça va être les contenus les plus émotionnels, les plus polarisants, les plus polémiques qui vont avoir le plus de succès, le plus de viralité. Et ça, les États étrangers qui pratiquent la désinformation l'ont bien compris.
3: Quand vous dites une économie de l'attention qui est devenue marchande, vous voulez dire par là que notre temps d'attention est devenu un objet commercialisable ? Ça produit du cash derrière, notamment à travers de la publicité, à travers des clics. C'est ça que vous voulez dire ?
4: Oui, oui, exactement. On voit aujourd'hui que les algorithmes connaissent de plus en plus nos habitudes, nos préférences, ce qui fait que nous pouvons facilement tomber dans des biais de confirmation qui vont nous amener vers des contenus qui confirment nos propres croyances sur les réseaux sociaux, voire avec des dangers, notamment je pense à TikTok, qui a irrigué nos démocraties et qui touche particulièrement la jeune population, avec du scroll infini, avec des bulles informationnelles dans lesquelles ils sont enfermés, et parfois des contenus qui peuvent amener

0: Voilà.
1: Open bar.
0: Et ici, c'est autant qu'on veut, en tout cas pour le moment. Hein. Et en Chine également, on ne peut pas consulter Douyin la nuit. Donc il y a quand même des paramètres qui sont mis en place pour leur population et des contenus qui soient davantage éducatifs, voire patriotiques. Alors que bon, pour nous, dans les sociétés démocratiques, et parce que aussi, nous avons une volonté de ne pas contrôler l'information. Et de laisser cette liberté à chacun de s'informer, il peut y avoir des écueils, voire des risques à cette liberté totale. Planisphère.

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3: Cathédrale de l'évêque de Rome, c'est-à-dire du pape, Saint-Jean de Latran est l'une des quatre basiliques majeures de Rome, l'une des quatre grandes basiliques, étape incontournable pour les pèlerins dès le Moyen Âge. Aujourd'hui encore, les pèlerins y font étape, tout comme les touristes. Qu'ils soient croyants ou seulement amoureux d'art et d'histoire, le visiteur trouve son compte en ce lieu, à la fois chargé d'histoire et de la foi des chrétiens depuis les premiers siècles, et décoré de trésors architecturaux et artistiques. Nous poursuivons notre exploration de cette basilique Saint-Jean de Latran, toujours en compagnie de Mgr Duval Arnoux, chanoine du chapitre de la basilique, historien en poste à la Bibliothèque Vaticane. Nous voici au pied du ciborium qui abrite l'autel papal. Ce ciborium est un témoignage supplémentaire des liens qui unissent la France à cette basilique. On a déjà dit que le chef de l'État français est chanoine d'honneur du chapitre de Saint-Jean de Latran. Le ciborium fut construit sur les deniers de Charles V, roi de France, sur l'ordre du pape Urbain V, qui était lui aussi français. C'était vers 1360, au moment où les papes étaient en Avignon. Urbain V a essayé de venir réinstaller la papauté à Rome après plus d'un demi-siècle d'absence. Devant les pressions des Romains, la tentative n'a duré que 2 ans, mais Urbain V a eu le temps de faire construire ce ciborium.
4: C'est un ciborium qui est assez curieux, qui paraît un peu...

Mais le pèlerinage, c'est quelque chose qui est antique, si vous voulez. Avant l'ère chrétienne, on pèlerine déjà. Sous l'ancienne Égypte, on pèlerine. Bon. Et donc, très rapidement, les chrétiens pèlerinent d'abord à Jérusalem. Et puis, lorsque Jérusalem tombe, bon, vous savez qu'il y a eu des tas de difficultés dans le premier siècle entre beaucoup de rivalités à Jérusalem entre les différents peuples qui sont là. Et

à côté des basiliques majeures, vont être davantage vénérées. Comme Saint-Laurent hors les murs, où on fait la mémoria du diacre Laurent, comme Saint-Clément, comme un certain nombre d'autres lieux.

0: Donc cette mosaïque a été faite à la fin du XIIIe siècle, en 1291, pour être précis, par deux artistes qui ont travaillé aussi ailleurs à Rome et notamment à Sainte-Marie-Majeure, Jacopo da Torita et Jacopo da Camerino, qui étaient des franciscains. Alors, elle représente le fleuve du Jourdain, qui est au bas de la mosaïque, le fleuve du baptême du Christ, le fleuve du baptême de tous les chrétiens, et qui est alimenté par quatre sources, quatre fleuves, qui sont les fleuves du paradis, mais qui sont aussi les symboles des quatre évangélistes et par lesquels arrive la grâce pour l'Église tout entière. Au centre, au-dessus de ces quatre fleuves, et à côté des deux serres qui s'y abreuvent, ça c'est le symbole habituel des âmes chrétiennes qui s'abreuvent à l'Évangile, il y a une grande croix sans Christ, et de chaque côté, des saints. Et au-dessus, au milieu des nuages, on a la tête du Christ, qui est donc, je le disais tout à l'heure, la partie la plus ancienne de la mosaïque, même si elle est devenue un peu trop sèche maintenant, elle est quand même importante pour nous, puisqu'elle nous fait revenir jusqu'à la basilique de Constantin. Le Christ, pratiquement c'est le Christ pantocrator des mosaïques byzantines. Nous regardons maintenant les personnages qui sont de chaque côté de la croix. À gauche, nous avons la Vierge Marie, habillée en impératrice byzantine, puis Saint-Pierre et Saint-Paul, donc les deux apôtres de Rome. Le calendrier liturgique, que vous voyez toujours au 9 novembre, dédicace du Saint-Sauveur, c'est la dédicace de l'église Saint-Jean de Latran.
1: Ça peut paraître un petit peu paradoxal parce que je vous ai déjà collé une étiquette. Vous avez entendu, je vous ai mis une petite phrase au début, là, en introduction. Cette étiquette, je l'ai imprimée. La voici, je vous la donne. Et est-ce que vous pouvez la lire et me dire si ça résonne pour vous, si ça parle de vous? Allez-y.
2: Un homme qui a tout quitté à cause de l'Évangile. Merci. Belle étiquette.
1: Donc, qu'est-ce qu'on voit sur cette étiquette pour ceux qui ne voit pas à l'image, là?
2: On voit le Christ rédempteur de Rio de Janeiro tourné dans cette baie immense, cette belle ville de Rio. Et pour moi,

0: prêtres aussi pour rassembler les
1: Oui,
0: Brésiliens?
1: parce que, imaginez-vous, les Brésiliens, ils ont besoin de s'y rencontrer. Donc, c'est bien s'il y a une messe en portugais. Donc, c'est un moment de rencontre. La paroisse Sainte-Marie, c'est aujourd'hui la paroisse pour les Brésiliens. Une messe à 17h en portugais. Après la messe, un petit café, un moment de fraternité. Je pense que ça, c'est important. Donc, je suis aumônier des Brésiliens depuis que je suis arrivé dans le diocèse de Créteil 2015.
0: D'accord, ok.
1: Voilà.
0: Donc c'est une mission qui vous colle à la peau parce que aussi vous venez de ce pays, vous avez la
1: Voilà.
0: chaleur de ce pays.
1: Oui.
0: Cette chaleur que je peux voir, je peux dire à ceux qui nous écoutent, dans les yeux et dans le sourire du Père Julio. Et on va commencer à vous découvrir au-delà de cette étiquette qui dit déjà quelque chose de vous. Vous avez tout
1: Ouais.
0: quitté pour l'Évangile. On va vous découvrir avec cet objet que vous avez amené, cet objet qui dit quelque chose de vous. Je tiens à rappeler à ceux qui nous écoutent, à ceux qui nous regardent, que je ne connais pas les objets. Donc, c'est aussi une découverte pour moi. Donc, allez-y, montrez-moi ce
1: D'accord.
0: premier objet qui sort. Ah, il n'est pas rentré dans notre petit coffre. Il sort de la boîte. Alors, c'est une boîte.
1: C'est une boîte surprise pour les invités et pour toi aussi.
0: Ah, très
1: D'accord? Parce
0: bien.
1: que Dieu est toujours, il me surprend.
0: Ah.
1: Dans ma vie, j'ai beaucoup de surprises de Dieu.
0: Donc une belle boîte que vous ouvrez. Donc il y a plein de choses dans cette boîte. Alors, qu'est-ce qu'il y a? Alors, je vais regarder ça. Dans une boîte chemin de foi et qui pourrait inspirer ceux qui écoutent, ceux qui regardent ce podcast. Donc, qui est ce croyant que vous avez choisi?
1: Ah, c'est très bien de parler de ces saints à vous qui nous écoutez. C'est Saint François-Xavier.
0: Ah, Saint François-Xavier.
1: Saint François-Xavier, un jésuite. Donc, quand j'ai entré au séminaire, pour commencer mon parcours, dans le séminaire, c'est bien parce qu'il y a d'autant pour prier, pour étudier. J'ai pris la vie d'un saint pour lire.

0: autre direction.
1: Ils sont allés là où le vent de l'esprit a soufflé.
0: Voilà. Mais l'ardeur missionnaire de ces saints, Saint François Xavier, m'a beaucoup touché. Et jusqu'aujourd'hui, sa vie, elle m'inspire. Donc, c'est bien parce que toujours j'ai

prédication. Souvent dans les prédications, j'ai parlé de la vie de ces saints, son parcours, son amour pour la parole de Dieu, son désir, parce que c'était l'homme qui a plus baptisé. Parce qu'à cette époque-là, hein, c'était parti au Brésil, dans des pays qui n'étaient pas encore les gens baptisés. Donc,

0: avec Saint Ignace de Loyola. C'était la compagnie de Jésus. Aujourd'hui, c'est les jésuites, hein, pour ceux qui nous écoutent. Donc, voilà, ces saints, ils parlent beaucoup pour moi.
1: Moi, ça me touche particulièrement parce que moi, je suis réunionnais et Saint François-Xavier, c'est le saint patron du diocèse de la Réunion.
0: C'est pas vrai.
1: Si, si. Ah. Missionnaire et saint patron du diocèse de la Réunion. Et ce Saint François-Xavier, vous voulez encourager aussi ceux qui nous écoutent à devenir de nouveau Saint François-Xavier?
0: Oui, justement. Et pour ceux qui ne connaissent pas encore, je vous donne le goût de chercher, de comprendre bien la vie de ces missionnaires qui a tout quitté pour annoncer l'évangile, pour baptiser, pour catéchiser, parce que c'était une grande mission à cette époque-là. Hein. Donc,
2: c'est venu de cette façon. Et l'image du Christ, bien que ses frères,

pouvait plus bouger. Donc, en effet, dans toute cette suite, il y a cela. Mais, de toute façon, dans tout l'ouvrage,

0: Et sur bien sûr les boiteux, alors les fadas, les fous, les exilés.
1: Ceux qui sont un peu des parias dans notre société,
0: oui,
1: en tout cas,
0: oui,
1: ceux qu'on stigmatise,
0: oui.
1: Ceux que l'on montre du doigt, ceux que l'on raille, ceux dont on se moque.
0: Oui, tout à fait. Ceux qui n'ont plus et que pas de place, si vous voulez, dans notre monde social.
1: Voulez-vous, Christine Brie, que je lise le poème qui s'intitule L'infirme, et nous aurons une petite pause musicale après.
0: D'accord.
1: L'infirme. Chapelle Brancacci, Masaccio, Saint-Pierre guérissant. Je ne sais rien dire de toi. Seulement cette colère sourde qui te prend à la fin du rêve, au moment où l'homme debout accomplit le miracle. Il ne voit pas l'infirme, mais il l'entend. Il ne te voit pas, allongé dans la chambre blanche, pantelante et désespérée.
2: Mais c'est loin d'être une fable pour enfants. Ce récit, c'est celui de l'Arche de Noé et du Déluge, un récit populaire qu'on ne connaît peut-être pas si bien et que vous avez voulu interpréter à votre tour. Jean-Robert Pitt, bonjour.
3: Bonjour.
2: Vous êtes historien et géographe du paysage et de la gastronomie. Vous êtes président de la Société de géographie dans laquelle nous nous trouvons aujourd'hui. Vous êtes aussi un académicien, puisque vous êtes membre de l'Académie des sciences morales et politiques, et vous êtes l'auteur d'un livre intitulé « Noé, la vigne de la vie », publié aux éditions du CERF. Jean-Robert Pitt, pourquoi toutes ces premières pages de la Bible appelées le livre de la Genèse, et qui vont notamment évoquer aussi Adam et Ève dans le jardin d'Éden et le déluge, pourquoi ce récit vous a interpellé? Ce n'est pas un commentaire géographique ou une étude qui chercherait à savoir où est situé le paradis sur Terre ou encore où a bien pu s'échouer l'Arche de Noé. Qu'est-ce qui vous a interpellé?
3: Non, c'est plutôt une interprétation, un récit de ce texte de la Genèse, mais qui a à voir avec le fait que je suis géographe, parce que la création du monde, l'arrivée de l'humanité sur la Terre, le déluge, il y a eu des phases de paroxysme climatique bien, bien connues dans le passé, mais peu importe, c'est pas du tout dans un esprit historique précis que j'ai essayé d'écrire ce texte, interpelle beaucoup le géographe, surtout aujourd'hui où l'humanité a peur que le ciel lui tombe sur la tête, que le réchauffement climatique, la diminution possible de la biodiversité sont des catastrophes épouvantables que l'humanité... qui a l'air de dominer, qui a l'air d'être le mal dominant dans l'ensemble, le Père ne peut rien faire sans l'accord total du Fils et de l'Esprit-Saint. Et avant le déluge, il y a un moment où Dieu est tenté de supprimer totalement l'humanité. Non, de toute façon, c'est une race de vipères, etc. Donc je supprime tout. Et

0: alimentation qui distingue le pur de l'impur. Parce que, en fait, auparavant, les Juifs ont mangé du cochon et des animaux sans, et les poissons sans écailles, sans aucun problème.
1: Quand vous dites auparavant, c'est parce que Jésus vient dire que ce qui est impur, ce n'est pas.
0: Alors, ça, c'est après, mais... après oui. que c'est le Jésus.

0: Pardonne-nous nos offenses, comme nous pardonnons aussi à ceux qui nous ont offensés. Et ne nous laisse pas entrer en tentation, mais délivre-nous du mal. Je vous salue, Marie, pleine de grâce. Le Seigneur est avec vous. Vous êtes bénie entre toutes les femmes, et Jésus, le fruit de vos entrailles, est béni.
1: Sainte Marie, Mère de Dieu, priez pour nous pauvres pécheurs, maintenant et à l'heure de notre mort. Amen.
0: Je vous salue, Marie, pleine de grâce. Le Seigneur est avec vous. Vous êtes bénie entre toutes les femmes, et Jésus, le fruit de vos entrailles, est béni.
1: Sainte Marie, Mère de Dieu, priez pour nous pauvres pécheurs, maintenant et à l'heure de notre mort. Amen.
0: Je vous salue, Marie, pleine de grâce. Le Seigneur est avec vous. Vous êtes bénie entre toutes les femmes, et Jésus, le fruit de vos entrailles, est béni.
1: Sainte Marie, Mère de Dieu, priez pour nous pauvres pécheurs, maintenant et à l'heure de notre mort. Amen.
0: Je vous salue, Marie, pleine de grâce. Le Seigneur est avec vous. Vous êtes bénie entre toutes les femmes, et Jésus, le fruit de vos entrailles, est béni.
1: Sainte Marie, Mère de Dieu, priez pour nous pauvres pécheurs, maintenant et à l'heure de notre mort. Amen.
0: Je vous salue, Marie, pleine de grâce. Le Seigneur est avec vous. Vous êtes bénie entre toutes les femmes, et Jésus, le fruit de vos entrailles, est béni.
1: Sainte Marie, Mère de Dieu, priez pour nous pauvres pécheurs, maintenant et à l'heure de notre mort. Amen.
0: Je vous salue, Marie, pleine de grâce. Le Seigneur est avec vous. Vous êtes bénie entre
2: toutes. Amen. Je vous salue, Marie, pleine de grâce. Le Seigneur est avec vous. Vous êtes bénie entre toutes les femmes, et Jésus, le fruit de vos entrailles, est béni.
1: Sainte Marie, Mère de Dieu, priez pour nous pauvres pécheurs.

0: Vous êtes bénie entre toutes les femmes, et Jésus, le fruit de vos entrailles, est béni.
1: Sainte Marie, Mère de Dieu, priez pour nous pauvres pécheurs, maintenant et à l'heure de notre mort. Amen.
0: Je vous salue, Marie, pleine de grâce. Le Seigneur est avec vous. Vous êtes bénie entre toutes les femmes, et Jésus, le fruit de vos entrailles, est béni.
1: Sainte Marie, Mère de Dieu, priez pour nous pauvres pécheurs, maintenant et à l'heure de notre mort. Amen.
0: Je vous salue, Marie, pleine de grâce. Le Seigneur est avec vous. Vous êtes bénie entre toutes les femmes, et Jésus, le fruit de vos entrailles, est béni.
1: Sainte Marie, Mère de Dieu, priez pour nous pauvres pécheurs,
2: maintenant et à l'heure de notre mort. Amen. Gloria Patri et Filio, et Spiritui Sancto, sicut erat in principio, et nunc et semper, et in saecula saeculorum. Amen. Ô Marie conçue sans péché,
1: priez pour nous qui avons recours à vous.
2: Cinquième mystère glorieux, le couronnement de la Vierge Marie. Du livre de l'Apocalypse de Saint Jean. Un grand signe apparut dans le ciel. Une femme ayant le soleil pour manteau, la lune sur ses pieds et sur la tête une couronne de 12 étoiles. Marie, Mère de Dieu, est couronnée par Dieu dans le ciel. Voilà notre avenir, recevoir la couronne destinée au Fils de Dieu. Que la Sainte Famille soit notre secours dans toutes les nécessités de l'âme et du corps, afin de lui éternellement notre Rédempteur. Notre Père qui es aux cieux, que ton nom soit sanctifié, que ton règne vienne. Que ta volonté soit faite sur la terre comme au ciel. Donne-nous aujourd'hui notre pain de ce jour. Pardonne-nous nos offenses, comme nous pardonnons aussi à ceux qui nous ont offensés. Et ne nous laisse pas entrer en tentation, mais délivre-nous du mal. Je vous salue, Marie, pleine de grâce. Le Seigneur est avec vous. Vous êtes bénie entre toutes les femmes. Et Jésus, le fruit de vos entrailles, est béni.
1: Sainte Marie, Mère de Dieu, priez pour nous pauvres pécheurs, maintenant et à l'heure de notre mort. Amen.
2: Je vous salue, Marie, pleine de grâce. Le Seigneur est avec vous. Vous êtes bénie entre toutes les femmes. Et Jésus, le fruit de vos entrailles, est béni.
1: Sainte Marie, Mère de Dieu, priez pour nous pauvres pécheurs, maintenant et à l'heure de notre mort. Amen.
2: Je vous salue, Marie, pleine de grâce. Le Seigneur est avec vous. Vous êtes bénie entre toutes les femmes, et Jésus, le fruit de vos entrailles, est béni.
1: Sainte Marie, Mère de Dieu, priez pour nous pauvres pécheurs, maintenant et à l'heure de notre mort. Amen.
2: Je vous salue, Marie, pleine de grâce. Le Seigneur est avec vous. Vous êtes bénie entre toutes les femmes, et Jésus, le fruit de vos entrailles, est béni.
1: Sainte Marie, Mère de Dieu, priez pour nous pauvres pécheurs, maintenant et à l'heure de notre mort. Amen.
2: Je vous salue, Marie, pleine de grâce. Le Seigneur est avec vous. Vous êtes bénie entre toutes les femmes, et Jésus, le fruit de vos entrailles,

0: On va revenir sur les fameux concerts du 13 juin et du 4 juillet. Le titre, c'est Tchak. Mais qu'est-ce que ça veut dire, effectivement?
1: Alors, Tchak, c'est un programme qui a été monté comme un espèce de rite initiatique en 5 actes. Donc, il y a un acte de rassemblement, un éveil, une transe, une métamorphose et enfin une phase de paix. Et en fait, sur chaque acte, on a des chants différents qui vont apporter une énergie, un rythme différent. Ça a été voulu pour pouvoir proposer en même temps une scénographie, une mise en lumière, notamment sur le concert du 4 juillet. Un programme très riche, international, comme je disais tout à l'heure.
0: Oh ben on se rend compte avec les extraits.
1: Voilà, avec les extraits qui sont très très beaux. Et alors, ce n'est qu'une partie du programme, bien entendu. Il y a d'autres surprises dans le programme, avec un apport du Chœur de Jeunes qui est aussi très attendu, puisque nous, on ne les a pas encore beaucoup entendus. On les a entendus que pendant une répétition, donc on a hâte de les voir aussi se produire sur scène avec nous.
0: Il faut rappeler que c'est par cœur.
1: Oui, on chante sans partition et il y a des mouvements de scène, des mouvements, des gestes,
0: empêche,
1: des percussions percorales. Voilà, on n'a pas le temps d'avoir quelque chose dans les mains et donc ça fait partie aussi du travail exigeant pendant les répétitions, c'est de pouvoir être autonome sur le chant et de pouvoir suivre la direction artistique de Pierrick pendant le spectacle qui est toujours d'un grand soutien.
0: Alors toujours pour, je dirais, découvrir ces deux concerts, un cinquième extrait.
1: Alors le dernier extrait, c'est O'Toole de Pert Husberg. C'est un chant estonien qui est chanté par le chœur estonien de Kammerchor Ed Hütt. Oui, je sais, c'est estonien. Là, l'idée générale de ce chant, c'est d'arriver à une harmonie. On est plutôt sur la fin du concert. On se sent apaisé face à une nature calme.
0: Et vous êtes... Vous apprenez l'estonien pour parce que c'est par cœur.
1: On l'apprend pas, on apprend assez phonétiquement. on va pas se mentir, mais on a quand même quelques éléments de traduction quand on les chante pour avoir gardé l'intention du chant et la direction. Ouais, Pierrick nous aide beaucoup là-dessus lors des répétitions.
0: Alors on écoute ce cinquième extrait.

0: Eh bien, nous voilà arrivés au terme de notre émission. Ce fut un réel plaisir de découvrir l'ensemble Komonos, ce fameux projet vocal et artistique. Merci à nos deux invités, Thomas Damide, merci.
1: Merci à toi.
0: Merci Olivier Parsi.
2: Merci Pascal.
0: Je vous rappelle que vous êtes membre actif du bureau et choriste pour Thomas et administrateur du chœur de jeunes pour Olivier. Je rappelle que Komonos est ouvert à tous, si vous aimez chanter bien sûr. Alors n'hésitez pas à prendre des informations à l'adresse www.komonos.fr. Enfin, vous avez deux occasions pour le

0: découvrir le 13 juin en l'église Saint-Michel à Lille et le 4 juillet à la salle des fêtes de Fives pour ces deux concerts intitulés « Tchac ». Alors, comme on dit dans le milieu, « Toy Toy ».«
1: Toy Toy ».«
2: Toy Toy ».

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0: Il est 16h30, vous êtes sur RCF Notre-Dame. Tout de suite, Anne-Henri nous emmène à la cathédrale Notre-Dame de la Treille à Lille, dernière cathédrale néogothique de France.
1: 19 décembre 1999, Lille ouvre enfin en grand les portes de Notre-Dame de la Treille. À l'aube du XXIe siècle, la dernière cathédrale néo-gothique de France peut enfin rayonner après 145 ans de construction, magnifiée par une façade moderne translucide inspirée de la tradition des bâtisseurs de cathédrales.
2: La lumière va pouvoir pénétrer dans le lieu de culte. Et en plus de ça, par ce mariage de couleurs, ils ont réussi à donner une couleur, mais c'est une façade qui est, de l'intérieur, flamboyante.
3: Je vais vous lire un texte de Dombello qui nous dit « Être moderne, c'est utiliser les moyens techniques de son temps au service d'une conception qui puise sa force dans l'étude et dans la méditation des traditions architecturales. »
1: Si la construction a démarré au XIXe siècle, le cœur du projet a près de 1000 ans. Le véritable trait d'union de cette histoire, c'est cette Vierge miraculeuse Notre-Dame de la Treille qui a accompagné la fondation de Lille en 1066. Une statue qui a attiré des milliers de pèlerins, artistes et personnages illustres.
4: Il y a aussi des rois de France et des saints qui sont venus prier Notre-Dame de la Treille. Donc Saint Louis, Saint Bernard de Clairvaux, Saint Thomas Becket dit de Canterbury et Saint Vincent Ferrier.
1: 25 ans après son inauguration, la cathédrale lilloise est en train de devenir un centre cultuel et culturel de référence. Reste un défi, restaurer la dévotion à Notre-Dame de la Treille pour gagner toujours plus le cœur des habitants.
5: Alors, elle a encore des défis à relever parce que cette cathédrale, ne serait-ce que de la faire vivre dans tous les sens du terme. Ça, c'est le défi basique. Et puis, la dévotion à Notre-Dame de la Treille, on ne peut pas dire qu'elle soit très connue. Donc, il faudrait que la Vierge Marie fasse un miracle.
1: Je vous propose d'aller à la rencontre de ceux qui fréquentent la cathédrale au quotidien, son recteur, le responsable culturel, mais aussi l'architecte qui a terminé la façade, une des guides conférencières et bien sûr les visiteurs. Pour découvrir comment cette Vierge miraculeuse a su traverser les siècles pour donner un élan fou à cette cathédrale lilloise et porter aujourd'hui tous ceux en quête de spiritualité.
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1: 1854, Lille est devenue le poumon industriel de la France dans le textile, la chimie ou la brasserie. La ville est enfin reliée par le chemin de fer à Paris et le 1er juillet, à l'occasion du jubilé des premiers miracles de Notre-Dame de la Treille, la première pierre de l'édifice est posée. Ça se passe sur l'ancienne motte féodale fondatrice de la ville, au cœur du vieux Lille. L'architecte Charleroi est retenu pour réaliser avant tout une basilique. Elle deviendra cathédrale à la création du diocèse en 1913. La motte de l'époque, c'est le

0: belles pierres, sauf qu'elles ont un inconvénient, elles sont chères. Et le gros problème du chantier de la cathédrale Notre-Dame de la Treille, comme de nombreux chantiers, c'est le problème de l'argent. Le vrai problème va se poser dans les années 1870, surtout à partir de 1873, au moment de la construction de la cato. Parce qu'en effet, les donations vont être captées par la construction de l'université, et comme il y a moins de moyens, forcément, les architectes n'ont pas d'autre choix que de revoir le choix des matériaux et aussi les dimensions. Nous avons une cathédrale qui aujourd'hui possède 5 travées. Nous aurions dû en avoir 7 et 2 tournées au gothique. Si la cathédrale avait été construite selon les plans, elle aurait pris tout le parvis. Donc déjà, la longueur et la hauteur. Pour vous donner une idée, on a 2 niveaux de verrière. Donc pour le premier niveau d'élévation, comment les dimensions ont pu être respectées. En revanche, lorsque vous regardez le deuxième niveau d'élévation, il n'a été construit à peu près qu'au tiers. Et les vitraux sont vierges.
1: Bruno Marie, prêtre recteur de la cathédrale Notre-Dame de la Treille.
2: Dont la voûte a été achevée en 1973. Sauf que quand même, le cardinal Liénard, qui était à l'époque l'évêque de Lille, décide de ne pas aller jusqu'au bout du projet. La cathédrale est quelque part inachevée. Essentiellement pour des raisons financières, oui, parce qu'elle appartient à l'association diocésaine. C'est-à-dire qu'elle est à la charge complète du diocèse. Ça a un poids dans les finances diocésaines. Ah non, les cathédrales représentent toujours des défis, hein, dans tous les sens du terme. Que ce soit au niveau architectural, que ce soit au niveau financier, que ce soit au niveau humain. Et c'est ça qui est passionnant avec une cathédrale, c'est que je pense que la construction d'une cathédrale fait appel au meilleur de ce qu'il y a dans l'homme.
1: Mais pourquoi un tel projet architectural au milieu du XIXe siècle ?
2: Après la tourmente révolutionnaire, hein, qui a mis à mal pas mal l'Église, il y avait à la fois une soif de sens, et puis on était dans un contexte de restauration, aussi bien de la société civile qu'au niveau de la société religieuse et ecclésiale. Hein. Et donc c'est dans ce cadre-là qu'effectivement la dévotion à Notre-Dame de la Treille est repartie, et d'où le souhait de certains chrétiens de construire une basilique digne de Notre-Dame, et d'où le projet de faire une des plus belles églises qui existent.
1: Derrière cet emballement, citons un député chrétien, Charles Kolb-Bernard, son cousin, l'abbé Charles Bernard, et le soutien du patronat chrétien des grandes familles du Nord, comme notamment les industriels Philibert Vraud et Camille Ferron-Vraud. Avec l'essor économique de Lille, il souhaite aller plus loin. Thomas Sanchez, responsable culture et communication de la cathédrale Notre-Dame de la Treille, est responsable du Centre d'art sacré de Lille.
3: Les promoteurs de ce renouveau de la dévotion de la Treille voient plus grand. Et donc, c'est aussi pour cela qu'il y a ce projet de construire une grande église à Lille. Et avec ce projet de renouer avec cette histoire millénaire, à la fois historique et de piété, des promoteurs qui vont porter ce projet également de scission du diocèse du Nord, l'archidiocèse de Cambrai, pour créer le diocèse de Lille. On a ce projet d'une église avec des dimensions de cathédrale, pour accueillir la statue Notre-Dame de la Treille, qui sera le vocable de cette église qui deviendra basilique et bien sûr cathédrale en 1913 quand Rome érige le diocèse de Lille.
1: Mais d'où vient cette statue miraculeuse de 73 cm en bois polychrome qui suscite tant de ferveur ? En 1066, les comtes de Flandre fondent à Lille une église, la collégiale Saint-Pierre, à l'emplacement du palais de justice de l'avenue du Peuple belge, une date qui marque la création de la ville de Lille.
3: La famille Comtal va offrir une statue de la Vierge parce que eux, ils ont une grande dévotion à Notre-Dame, et faisant ce cadeau à Lille et donc aux Lillois et Lilloises, c'était aussi pour remercier la Vierge de nombreuses grâces qu'ils avaient eues et pour développer le culte marial à Lille qui est très peu présent parce que pas de sanctuaire officiel dédié à la Vierge. Dans Lille, intramuros de l'époque, la collégiale avec cette chapelle à Notre-Dame de la Treille va avoir des hauts débats au niveau de la fréquentation, mais notamment des pics historiques avec les premiers miracles, une statue donc du 11e, 12e, on ne sait pas trop bien la dater, et puis au 13e, en 1254, un miracle communautaire, enfin d'un groupe de 50 pèlerins qui prient dans la chapelle des estropiés, des malades psychiques qui vont être donc guéris par l'intercession de la Vierge. Tout ça va dynamiser la dévotion à Notre-Dame de la Treille dans la collégiale Saint-Pierre. Et d'ailleurs, les comtesses de Flandre, Jeanne et Marguerite, vont donc en 1270 officialiser les fêtes de Notre-Dame de la Treille avec cette grande procession.
0: Il y a d'autres séries de miracles Il y en a au XVIIe siècle.

0: Et malheureusement, tout va basculer, en tout cas pour Notre-Dame de la Treille, avec la Révolution française. Car en effet, eh bien, la collégiale Saint-Pierre, dans laquelle ensuite cette statue va être déposée, eh bien, dans cette collégiale Saint-Pierre, elle va être détruite. Et c'est un sacristain, Alain Gambier, qui va réussir à racheter in extremis cette statue. Il va bien sûr la cacher. Cette statue va être entreposée, oubliée, dans une chapelle de l'église Sainte-Catherine. Il n'y a plus de lieu de culte, il n'y a plus de statue, finalement personne ne sait où elle est cachée. Tout est oublié, mais arrive le 19e siècle et Alain Gambier va vouloir relancer, recréer cette dévotion à Notre-Dame de la Treille. Pourquoi la treille? Pourquoi la treille? Mais la treille, c'est le vin. C'est parce qu'elle est entourée de cette petite treille, ce grillage sur lequel on met les grappes de raisin. Oui, mais pourquoi? Alors, le vin, le sang du Christ, mais rappelez aussi qu'il y avait un domaine, Tréola, qui, d'après les sources, était situé à une centaine de mètres de l'actuelle cathédrale. Et c'était un domaine viticole. Et donc, c'est bien ça. C'est-à-dire qu'on se sent proche de cette figure mariale pour différentes raisons, mais aussi parce que elle est en lien avec l'histoire de notre ville.
1: Aujourd'hui, la statue est visible dans le fond de la cathédrale, dans la chapelle absidiale inspirée de la Sainte-Chapelle de Paris. Sauf que ce n'est qu'une copie. La statue originelle est volée en 1959. Une copie moderne sera alors réalisée, puis une deuxième en 2024, plus conforme à l'original et en place actuellement à la cathédrale. Et contre toute attente, la plus ancienne copie de la statue de Notre-Dame de la Treille est en Belgique.
2: Le diocèse de Lille qui n'existait pas, hein, le diocèse de Lille est né en 1913. Hein, il a un bon 110 ans. Bon. Et avant, nous étions entre autres attachés à Cambrai, certes, et encore avant, à Tournai. Et il s'avère qu'actuellement, la plus ancienne statue de Notre-Dame de la Treille se trouve effectivement à Tournai. Et que lors des fêtes de Tournai, mi-septembre, tous les ans, hein, c'est un peu le Saint-Cordon tournaisien, si je puis dire, eh bien, Notre-Dame de la Treille fait partie de la procession. Et moi-même, avec le père évêque, nous sommes invités à y participer. Et donc, c'est comme ça qu'on a des liens privilégiés avec le diocèse de Tournai et avec la cathédrale de Tournai via la dévotion à Notre-Dame de la Treille.
1: En 1973, la construction de la cathédrale est stoppée, faute d'argent. Une façade temporaire est finalisée, faite de briques et de bois, au cœur d'un quartier coupe-gorge. Année sombre, la cathédrale entre en veilleuse, même s'il y a toujours des célébrations. Et c'est là qu'une rencontre improbable se passe. Pierre-Louis Carlier, architecte de la façade de la cathédrale Notre-Dame de la Treille.
3: C'est une très belle rencontre avec un chanoine qui vraisemblablement m'a été envoyé par le bon Dieu. En fait, je passais devant la cathédrale pour me rendre en centre-ville et j'aperçois ce chanoine que je connaissais un peu. En regardant la façade, je lui pose la question, mais que va devenir cette façade? Et le chanoine me dit, ça n'est pas mon objectif, mais vous allez rencontrer, si vous voulez bien, le chanoine Carette, et qui pourra vous donner plus d'informations. Évidemment, je m'empresse de prendre rendez-vous avec le chanoine Carette, on converse. Conclusion, il me dit, monsieur Carlier, vous faites ce que vous voulez, mais on ne vous commande rien. Fort de ce bon conseil, le soir même, j'ai commencé à dessiner ce qui, pour moi, aurait pu être une façade de cathédrale. L'aventure que j'engageais a duré 20 ans, comme vous le savez.
1: Monseigneur Vilney décide alors de finir la cathédrale avec le soutien financier des entrepreneurs et des grandes familles du Nord, des donateurs particuliers et des grands mécènes. Une fois retenu en 1990, l'architecte Pierre-Louis Carlier constitue son équipe technique et artistique. C'est à nouveau une histoire de rencontre.
3: Côté technique, j'ai fait appel à un personnage absolument extraordinaire qui s'appelait Peter Rice, ingénieur irlandais, catholique irlandais. Il a travaillé à Paris, au Louvre, la pyramide de Peille. Il a travaillé sur le Beaubourg. Je rencontre, peu de temps après, dans une galerie au Touquet, Ladislas Kino, qui était là avec quelques-uns de ses copains artistes. Et je ne connaissais pas du tout Kino. Et puis j'ai été attiré par le personnage. Je vais vers Kino et je lui explique ma préoccupation. J'ai besoin d'un artiste qui va réaliser la rosace, Kino. Et il m'a dit, mais mon petit, je t'accompagne. On a mené une aventure extraordinaire.
1: Ladislas Kino s'inspira de la passion et de la résurrection du Christ pour sa rosace, tandis que le sculpteur Georges Jean-Claude sera en charge du portail Allégorie de la Treille. La façade, elle, sera construite en pierre grise de Soigny, agrafée d'une ossature métallique rappelant la Treille, et au centre, une ogive en marbre translucide. Stéphanie Antona, guide conférencière.
0: L'ogive centrale, qui est en effet composée de 110 plaques de marbre, marbre du Portugal. Et les plaques sont très fines, elles ne font que 28 mm d'épaisseur, ce qui crée cet effet de translucidité. Et donc Pierre-Louis Carlier, Peter Rice, Ladislas Kino, ils ont en tête que la cathédrale, c'est un lieu qui a une orientation, c'est-à-dire nous rentrons par l'ouest. Le soleil se présente à la fin de la journée devant la façade, et grâce à la translucidité du marbre, de la rosace, mais aussi du portail de Jean-Claude, la lumière pénètre à l'intérieur de la cathédrale. Parce qu'il jugeait que la cathédrale avait été faite avec des matériaux froids. Il fallait réchauffer les lieux. Et Ladislas Kino donc rejoint ce projet et va penser aux icônes orthodoxes dont les fonds sont en or. Et il imagine en sa rosace un jaune or qui va baigner le chœur et la nef. Le public, lorsqu'il pénètre dans cette cathédrale, le mot qui revient le plus, c'est une rupture. Je suis en désaccord avec ce terme-là. Pourquoi ? Parce que le projet de toute cette équipe, c'était de faire pénétrer la lumière dans le lieu saint. Or, c'est l'essence même du gothique. Le gothique, donc, qui vient après la période romane, le gothique, c'est grâce à ces ingénieurs, ces mathématiciens qui vont avoir cette capacité de créer des bâtiments beaucoup plus hauts, avec des murs plus fins, et donc les ouvertures vont être plus grandes. La lumière va pouvoir pénétrer dans le lieu de culte. Et c'est exactement ce que voulaient faire Pierre-Louis Carlier et Ladislas Kino. Et en plus de ça, par ce mariage de couleurs, ils ont réussi à donner une couleur, mais c'est une façade qui est de l'intérieur flamboyante et qui va au-delà dans la symbolique, c'est-à-dire on a cette lumière divine, mais ils ont eu l'idée de créer le voile de Véronique. C'est-à-dire on a un voile de marbre qui se dépose sur le visage du Christ. Et c'est pour rappeler que Véronique, qui voyant le Christ passer sous ses yeux avec sa croix, il sue, il peine, il souffre énormément, décide de l'aider, fend la foule et avec un tissu qui sera nommé le voile de Véronique, elle vient éponger la sueur qui est sur son visage. Et en retirant ce tissu, il reste l'empreinte du visage du Christ sur le voile. Et donc, on retrouve cette symbolique dans la façade de la cathédrale.
1: Une façade juste en face de la chapelle de la statue Notre-Dame de la Treille. Bruno Marie, prêtre recteur de la cathédrale.
2: Elle contemple le Christ ressuscité parce qu'elle est tout à fait dans l'axe de la façade et de la rosace de Kino sur la résurrection. Et nous croyons que Marie, dès à présent, participe de la résurrection de son fils. Et elle nous donne l'axe. Et je trouve ça très pédagogique et très catéchétique. Elle nous dit vers qui nous allons.
1: Alors, comment réagissent les visiteurs ?
4: Oui, c'est la première fois. C'est impressionnant. L'entrée est toute autre chose qu'on voit normalement. En Belgique, les cathédrales sont un peu toutes les mêmes. Mais ici, c'est tout différent.
5: En fait, je crois qu'on n'avait pas prévu de trop visiter l'intérieur et on a été vraiment interloqué par la façade. Du coup, on s'est dit, on va regarder.
6: Même si la façade est d'un goût un peu curieux, au moins, elle attire les visiteurs.
7: Je viens de Bruxelles. Je suis avec ma famille italienne. Je suis italien et c'est la première fois que je rentre dans la cathédrale. C'est un mix de modernité et ancien. Mais j'adore quand même. Cet effet de lumière, c'est impressionnant.
0: Souvent, le public arrive devant cette cathédrale. Il est très surpris, les compliments sont rares au départ. Une fois que le public pénètre dans les lieux, il y a un changement, mais vraiment c'est clair dans les visages et dans les opinions, mais tout change. Et il y a une espèce de magie qui s'opère, clairement. Donc ça c'est totalement personnel, mais je trouve qu'ils ont vraiment réussi

0: Après un chantier d'un siècle et demi, mais somme toute plus rapide que ceux des cathédrales du Moyen-Âge, Notre-Dame de la Traille sera inaugurée en 1999 sous l'épiscopat de Monseigneur de Foix. Ses successeurs n'auront de cesse de remettre la cathédrale au cœur de la vie diocésaine et de la vie culturelle de l'île. Messes, fêtes liturgiques, sacrements, mais aussi concerts, expositions ou spectacles.
1: La cathédrale est de plus en plus fréquentée par les diocésains. La cathédrale est maintenant connue et reconnu, et les gens y viennent volontiers. Donc on est plutôt bien sollicité pour tel ou tel événement. Hein. Et puis de la part du Lillois, hein, eh bien, la cathédrale maintenant fait partie du paysage lillois. Et ne serait-ce qu'au niveau culturel, eh bien, elle est reconnue. Je vois les concerts que nous donnons au moment de l'Avent, en décembre, ce qui n'est pas une période très porteuse dans une cathédrale plus ou moins chauffée quand même, hein, eh bien, ont été très bien fréquentés. Ah oui, on a de plus en plus de gens venant de partout, y compris des Chinois, des Japonais, enfin bref. Si ce n'est pas le premier, c'est le deuxième monument de la ville qui est visité.
2: Il y a depuis quelques années vraiment une dynamique qui ne cesse de croître. Il y a ce mélange du cultuel et du culturel, et il n'y a pas de frontière entre les deux, finalement. Ce qui attire de plus en plus donc le public, c'est qu'on est face à une cathédrale, je pense déjà par rapport à la musique, les concerts qui ont lieu, des concerts très réguliers, des concerts, des spectacles. Donc on sent que cette cathédrale, elle attire déjà beaucoup de monde, son attractivité ne va faire que croître.
0: Il faut dire que la cathédrale peut compter sur une grande richesse artistique. Au-delà de la façade, citons les vitraux de la nef du maître verrier Philippe Loup qui réalise la jonction entre le néo-gothique et la façade contemporaine, la présence de deux orgues, le trésor cathédral de la crypte néo-gothique ou encore le centre d'art sacré avec la collection de laine dédiée à la Passion du Christ. Mais depuis quelques années, la cathédrale tente de relever un autre défi.
1: Alors, elle a encore des défis à relever parce que cette cathédrale, ne serait-ce que de la faire vivre, dans tous les sens du terme. Ça, c'est le défi basique. Et puis, la dévotion à Notre-Dame de la Traille, on ne peut pas dire qu'elle soit très connue. Alors, comment l'expliquer? Par le fait que, d'une part, les sanctuaires mariaux, en France notamment, ne manquent pas, y compris dans la Belgique proche. Hein. Donc, je ne dis pas qu'il y a de la concurrence, mais il y a forcément un peu de ça. Et puis, encore une fois, ce qui fait la célébrité d'un sanctuaire, c'est qu'il s'y passe quelque chose, et notamment des miracles. Donc, il faudrait que la Vierge Marie fasse un miracle.
0: Et pourtant, on note un renouveau autour de la piété populaire. Thomas Sanchez, responsable culture et communication de la cathédrale.
3: On voit qu'il y a, comme dans l'Église de France, il y a un vrai renouveau autour de cette question de la piété populaire, portée par une grande figure, le pape François, qui de fait, provenant et venant d'Amérique latine, avait reçu le Concile Vatican II d'une autre manière que l'Europe et particulièrement la France. Et donc je suis convaincu aujourd'hui, moi personnellement, que la dévotion populaire est un chemin, tout comme l'est la culture, pour toucher notre société sécularisée et loin de l'Église et des rendez-vous traditionnels proposés par l'Église.
1: Effectivement, depuis quelques années, je dis ça doit remonter une dizaine d'années, la dévotion populaire reprend du poil de la bête. Il y a une demande dans ce domaine-là et une demande qu'il nous faut évangéliser. Hein, c'est pas parce qu'on prie Marie que voilà, les choses se font automatiquement. Il faut accompagner cette démarche. Veiller à ce que la dévotion à Marie mène au Christ. On accueille les gens avec ce qu'ils sont. Et d'ailleurs, on a sur la façade, vous avez Notre-Dame de l'accueil ou de l'attente, hein, elle a ces deux appellations, et qui nous accueille tel que nous sommes. Et il nous faut franchir le portail. Et la façade actuelle est très aidante à ce niveau-là. Parce que vous avez vraiment une face extérieure, relativement austère, avec la pierre de Soigny, qui est la pierre de la région, et qui montre un peu notre monde contemporain, qui est un peu grisou, quoi. Et on franchit le seuil, et quand on regarde la façade, je dirais, elle a pris de la couleur. C'est en quelque sorte le passage de la foi, c'est-à-dire que eh bien, c'est la lumière de la foi qui fait qu'on passe du gris à la couleur. Et là, à la cathédrale, on le vit physiquement.
0: Pour accompagner cette dévotion populaire, la cathédrale propose différentes choses. Prier auprès des reliques de la Passion, les fragments de la vraie croix et de la couronne d'épines. Accueillir la statue de Notre-Dame de la Traille au sein des paroisses et pèleriner jusque la cathédrale. Ou encore organiser chaque année en octobre les fêtes de Notre-Dame de la Treille, avec le souhait un jour d'intégrer le réseau des sanctuaires mariaux européens comme Lourdes ou Fatima. Mais que peut nous apporter cette dévotion populaire, notamment à Notre-Dame de la Treille? Et peut-on espérer un jour un Lourdes-Lillois?
1: Je n'en sais rien parce que je ne maîtrise rien en la matière. Moi, ce que je souhaite, c'est que la cathédrale continue et soit de plus en plus un lieu de rencontre. C'est-à-dire un lieu de rencontre, il faut toujours lier les deux, entre les hommes et entre les hommes et Dieu. Et c'est ça tout le but de l'affaire. Après, moi, je ne peux que favoriser la rencontre. J'entendais des échos d'un jeune lycéen de Roubaix qui était venu ici à la cathédrale et qui, revenant de la cathédrale, a demandé le baptême. Ça, c'est le plus beau des cadeaux.
3: C'est déjà de se mettre dans les pas de milliers de croyants, un pèlerin quelconque, mais il y a aussi des rois de France et des saints qui sont venus prier Notre-Dame de la Treille. Donc Saint-Louis, Saint-Bernard de Clairvaux, Saint-Thomas Becadie de Canterbury et Saint-Vincent Ferrier. Il y a quand même des grands miracles qui témoignent aussi de l'intercession de Notre-Dame de la Treille. Notre-Dame de la Treille, on l'a prié, on l'a pris encore pour les questions de maladies physiques et psychiques. Comme figure maternelle, elle peut accueillir eh bien, les Lillois, les Lilloises qui ont besoin de réconfort, de soutien. Pour toutes ces raisons, nous sommes convaincus de l'intérêt de développer dans notre basilique cathédrale, bien sûr, le culturel pour toucher notre société qui n'a plus les codes et qui ne comprend plus notre langage, mais aussi par la dévotion, parce que la dévotion, ça veut dire on rejoint tout le monde dans la simplicité. Donc,

0: Plus de 25 ans après sa construction, si la Treille doit encore œuvrer pour devenir un lieu incontournable dans le cœur des croyants et des habitants de l'île, elle ne laisse pas indifférent. Et en tout premier lieu, l'architecte Pierre-Louis Carlier, qui revient toujours avec émotion sur ce projet.
1: Je crois, et ma carrière professionnelle me l'a prouvé, la vie est faite de rencontres, et les rencontres qui nous ont permis de réaliser ce projet sont arrivées les unes après les autres, c'est clair. Mais c'est la Providence. C'est un projet que j'ai accueilli avec un bonheur absolu. Et imaginez-vous que je me sois promené ce jour-là, à cette heure-là, et croisé ce chanoine. Si cette rencontre n'avait pas existé, vraisemblablement, je n'aurais jamais fait attention, ou différemment, en tout cas. Et le projet ne serait pas réalisé comme ça. À l'époque, personne n'y réfléchissait à la cathédrale.
0: Pour d'autres, cette cathédrale reste unique en France.
2: Cette cathédrale reste unique surtout par la conjugaison de ces styles, avec cette partie néo-gothique et cette façade des années 90. Si on doit comparer avec des cathédrales, il y a la cathédrale d'Évry, la cathédrale de Créteil, ce sont des cathédrales qui, par leur architecture, sont modernes. On parle d'inauguration en 1995 et 2017. Mais la cathédrale de Lille, il y a déjà ce temps écoulé, on est sur 150 ans, de construction, des hauts, des bas, et surtout, ils n'ont jamais abandonné. Et cette façade, au lieu d'être une rupture, à mon sens, ça ne fait qu'un. C'est le reflet de la modernité d'un diocèse, mais c'est aussi à l'image de la ville. Et ne pas oublier que cette cathédrale, elle a aussi été pensée pour les Lillois. Vous entrez dans cette cathédrale comme si vous entriez un peu dans un hôtel de ville. C'est la maison du peuple. Vous êtes croyant, vous n'êtes pas croyant, vous y êtes le bienvenu. Et vous pouvez, à travers cette cathédrale, découvrir l'histoire de Lille.
3: Ce qui fait l'originalité de la cathédrale de la Treille, hein, ce qui surprend d'ailleurs les gens qui viennent de l'extérieur, et même d'ailleurs encore des Lillois, c'est justement cette articulation entre les trois quarts du bâtiment néo-gothique. Et voilà qu'à ce néo-gothique s'articule cette façade contemporaine et l'aménagement du chœur liturgique qui est aussi contemporain. Et les deux se marient. Et ça, c'est plein d'espérance. C'est-à-dire que la foi chrétienne n'est pas liée à une culture, n'est pas lié à un style architectural, n'est pas lié à un artiste, aussi grand soit-il. Dans toutes nos églises, eh bien, il est comme ça, un confessionnal du 18e, un hôtel du 19e, des vitraux du 20e, voilà. Et tout ça, eh bien, ça représente la diversité du peuple de Dieu et dans son histoire.
0: Enfin, la cathédrale lilloise n'a pas fini de rayonner, portée par Notre-Dame de la Treille, dans la continuité d'une histoire inattendue.
4: Au départ, ce n'est aucune institution ni religieuse ni civile qui veut cette église cathédrale. Ce sont des laïcs, des bourgeois industriels catholiques. Quand même, ces personnes ont réussi à avoir des choses assez surprenantes au milieu du 19e, c'est-à-dire d'avoir cette église qui est en construction, déjà d'avoir ce titre honorifique décerné par le pape de basilique que les papes donnent à des sanctuaires pour lesquels il y a un pèlerinage séculaire attesté. Ils arrivent à scinder l'archidiocèse de Cambrai en deux pour créer le diocèse de Lille. Bon, là, c'est pas mal. On arrive à avoir un hôtel grégorien. C'est assez rare, et surtout au 19e siècle, il est toujours le maître hôtel où se trouve la statue de Notre-Dame de la Treille. La seule chose qu'ils n'ont pas, et qui peut aussi aider au rayonnement et au redéploiement de la dévotion à Notre-Dame de la Treille, c'est la rose d'or, qui est également offerte par les papes au sanctuaire Mario, aux Vierges. Et donc, pourquoi pas, un jour, arriver à avoir cette dernière distinction que nos amis promoteurs de ce projet, quand ils le relancent au milieu du 19e, également le couronnement de la statue Notre-Dame de la Treille, ils l'ont eu, pardon, excusez-moi, aussi le couronnement de la statue par le pape. Et donc, il manque juste la rose d'or, et je me dis, c'est une belle manière de continuer aujourd'hui ce qu'ont entrepris nos aïeux, et aussi d'ancrer la dévotion à Notre-Dame de la Treille aujourd'hui, au XXIe siècle.
0: C'est la fin de ce podcast RCF Hauts-de-France, Notre-Dame de la Treille, dernière cathédrale néo-gothique de France. Un grand merci à Stéphanie Antona, guide conférencière à l'Office de tourisme métropolitain de Lille, Pierre-Louis Carlier, architecte, les représentants de la cathédrale Notre-Dame de la Treille, Bruno Marie, prêtre recteur, et Thomas Sanchez, responsable culture et communication et responsable du Centre d'art sacré, mais aussi Étienne Wallin, titulaire du grand orgue de la cathédrale de Tournai, Thomas Roland des Carillonneurs du Nord, Marguerite Desmoulins, Eulalie Espada et Mathieu Dubois à la réalisation. Un podcast à retrouver sur toutes les plateformes.
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7: Merci d'être à l'écoute de RCF Notre-Dame. Tout de suite, je laisse la main à Patrice Rouher, l'émission Trajectoire.
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9: Bonjour, je m'appelle Sébastien, je suis musicien qui essaie de jouer toujours plus pour Dieu.
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3: Eh bien, je suis heureux de vous accueillir, Sébastien et Raphaël. Vous êtes les fondateurs d'un groupe musical chrétien, Mission Louange. Alors, vous êtes un couple uni par la vie, par la foi, et aussi par la passion de la musique. Sébastien, pour vous, c'était le violon, la flûte traversière, puis la guitare. Elle a été un véritable coup de foudre, et elle vous a conduit vers le rock. Vous, Raphaël, c'était le piano, dès l'âge de 7 ans, et des groupes de jeunes, orientés vers la louange, et surtout un séjour en Terre Sainte qui a profondément marqué votre cœur. Alors, tous les deux, parallèlement à la musique, vous êtes professeur en mathématiques et en SVT, avec ce même désir de transmettre. En 2021, vous créez Mission Louange. C'est bien plus qu'un groupe musical. C'est une mission. En tout cas, c'est comme ça que vous le vivez. Des rues aux églises, des écoles aux places publiques, avec un seul centre, l'amour du Christ. Alors, vous mettez votre passion pour la musique au service de la louange. Mais pour nos auditeurs qui nous écoutent et qui ne connaissent pas bien ce terme, qu'est-ce que c'est pour vous la louange, Raphaël ?
8: Alors pour moi, la louange, c'est un cri du cœur. C'est vraiment une manière très personnelle et en même temps collective de me tourner vers Dieu, vers celui qui m'a créé et puis de lui dire merci.
3: Sébastien, vous voudriez rajouter quelque chose à ce que Raphaël nous décrit comme définition de la louange?
9: Oui, moi je vois ça, comme alors qu'on soit musicien, chanteur ou dans la vie de tous les jours, je pense que la louange, en tout cas c'est ce que j'en dirais aujourd'hui, c'est un style de vie qui fait qu'on décide de tourner la meilleure partie de soi-même, le plus grand en moi-même que moi-même, de le tourner vers le Seigneur, de le remettre au Seigneur et de vivre dans cette lumière-là.
3: À la fois un cri du cœur et un style de vie. Alors, Mission Louange n'est pas seulement un duo musical composé de Raphaël et de Sébastien, mais c'est aussi une association aux multiples activités. Concrètement, qu'est-ce que vous faites avec Mission Louange ?
8: Alors, par exemple, on a un groupe plutôt de style pop-rock avec des amis, donc 7 amis musiciens chrétiens, percussionnistes, batteurs, bassistes, guitaristes, violoncellistes. Donc... voilà, on se retrouve régulièrement pour répéter et puis pour proposer nos services, pour animer des assemblées de jeunes, de moins jeunes, en tout cas souvent sur des modes concerts.
3: Donc c'est ça, il y a vous deux qui êtes à la tête et puis derrière il y a ce groupe. Voilà. Et d'autres activités aussi ou c'est essentiellement l'essentiel de Mission Louange?
9: Oh non, c'est une des parties, le groupe Logos, donc oui, c'est une des parties des activités de l'association. Après, il y a beaucoup de propositions aussi que Raphaël et moi faisons, que ça soit de l'accompagnement, de la formation ou de l'animation. On fait beaucoup d'animation à deux.
3: Animation donc, de messe, animation de...
9: Alors animation de messe, animation de sessions de formation parfois, animation d'événements même, parce que au-delà
3: par exemple les messes du Touquet.
9: Par exemple les messes du Touquet, voilà, oui. ou de Merlimont.
3: Oui.
9: De plus en plus, on nous demande aussi au-delà de l'animation d'une messe de mariage, par exemple, on nous demande est-ce qu'on pourrait aussi animer les vins d'honneur. Mmh. Donc voilà, on se diversifie et avec un mouvement qui nous plaît beaucoup, c'est d'aller vraiment à l'extérieur et de plus en plus d'avoir des propositions vers des gens qui ne viennent pas, qu'on ne trouve pas dans les églises. C'est vraiment quelque chose qui nous passionne.
3: D'aller au-delà des frontières.
9: Voilà, tout à fait.
8: Je crois que ce qui nous a rassemblés, c'est vraiment cette envie ensemble de faire en sorte que notre musique soit prière. Et c'est cette dimension artistique aussi qu'on avait envie de déployer. Alors notre duo s'appelle Sichem. Et entre autres, avec ce duo, on propose aussi des soirées chez les personnes. Donc, on a appelé ça des soirées agapées, où on propose aux gens de rassembler quelques amis et puis de les faire voyager à travers un petit spectacle qui les emmène de chants profanes à des chants plus chrétiens, où on peut aussi témoigner de notre foi.
10: Donc, il y a Sichem, vous deux, Logos, le groupe. Et voilà, en fait, les grandes entités.
9: Les grandes entités. Oui, et puis après, là, la troisième et quatrième partie, j'allais dire, il y a une partie qui est toute notre partie de travail de composition et d'enregistrement.
10: D'accord.
9: Des chants qu'on propose, parce qu'on a à cœur de les mettre. Et puis ensuite, les activités d'accompagnement et de formation.
10: Oui. Alors, à quel moment vous avez compris que la musique devenait pour vous un appel et pas seulement une passion ? Raphaël ?
8: Un appel et pas seulement une passion. J'ai comme l'impression qu'en fait...
10: C'est ce que j'ai compris. Hein.
8: Oui, tout à fait.
10: Oui, oui, oui.
8: Pour moi, c'est ce que j'exprime à travers la musique en priant, c'est quelque chose que je reçois avant tout. Et pour moi, c'est une manière de répondre à cet amour de Dieu. Alors c'est très mystérieux en fait parce que quelque part c'est pas juste une démarche volontariste de mettre en application des compétences qui ont été développées, mais c'est vraiment de rendre honneur et gloire à celui qui m'a permis de déployer ou qui a semé ces talents-là.
10: Alors j'ai envie de vous demander Sébastien, vous vous sentez d'abord chrétien avant d'être musicien ou plutôt d'abord musicien avant d'être chrétien ?
9: Alors c'est une question toujours à trancher un petit peu. Non, moi je pense que je suis chrétien et ça irrigue à la fois ma vie professionnelle, ma vie personnelle, ma vie d'engagement et ma vie de musicien. Ça nourrit complètement et plus que nourrir. C'est cette source-là finalement de Dieu, de cette présence de Dieu en moi qui irrigue complètement la musique et qui en fait effectivement une prière.
10: Est-ce qu'on pourrait dire que c'est une nécessité intérieure pour vous ?
9: Alors c'est une nécessité intérieure de ressentir à un moment donné, je pense que ça vient avec l'âge aussi, hein, de ressentir qu'en soi, dans chacun de nous je pense, il y a à la fois un ego qui souhaite vite prendre de la place,
10: oui.
9: Mais il y a aussi ce plus grand que nous, ce plus profond à moi-même que moi-même, ce plus intime à moi-même que
10: c'est
9: moi-même.
10: Ça.
9: Et c'est quand ce plus intime, c'est finalement Dieu, cette source-là en moi qui s'exprime par la musique, c'est vraiment des moments de grâce et c'est ça que je cherche à permettre.
10: D'accord. Alors, on a vu que Mission Louange est une association fondée par vous deux, qu'il y a pas mal d'activités, hein, d'entités. Hein. Comment vous vous répartissez les rôles et quand il y a des désaccords ou des tensions artistiques, comment vous les résolvez ?
8: Pour moi, c'est plutôt la lessive.
10: Ça veut dire quoi, ça ?
8: Non, je plaisante. Peut-être que, en tout cas, ce que je trouve beau chez Sébastien, c'est sa capacité à avoir le sens des réalités et puis à matériellement mettre les choses en place pour que tout se déroule au mieux. En fait, il est peut-être très Marthe dans cette dimension-là. Et puis, sans rentrer dans les clichés, je me sens parfois un peu plus Marie. En tout cas, voilà, passer du temps à discuter, à essayer de discerner avec les personnes aussi ce en quoi on peut leur être utile. En fait, je crois que notre souci profond, c'est d'être utile au Seigneur et puis de permettre en fait qu'il nous utilise pour apporter à chacun de ses enfants ce dont il a besoin. Voilà, et donc de se rendre souple et à l'écoute pour ça. Donc, pour ma part, j'écoute les appels et puis on discerne après ensemble si on y répond, de quelle manière on y répond, ce qu'on propose, si c'est à deux, si c'est avec les enfants aussi qui sont musiciens et puis qui peuvent mettre la main à la pâte ou à la baguette de la batterie ou à la projection parce qu'on essaye d'avoir soin aussi de faire en sorte que les personnes auprès desquels on est appelé puissent suivre et comment dirais-je adhérer, alors en tout cas s'associer à cette prière en suivant avec un visuel, avec les paroles, avec voilà que chacun puisse prendre part en fait, que ça soit pas juste nous qui soyons écoutés, mais que ça soit ensemble une assemblée de prières.
10: Sébastien, vous êtes en accord avec ce que nous décrit Raphaël sur la gestion des désaccords ?
9: Non, tout à fait. Bah, c'est normal qu'on ne soit pas toujours sur la même ligne, mais mais là aussi, je pense que c'est dans la prière que ça se fait beaucoup.
10: C'est dans la prière.
9: C'est-à-dire, souvent, quand il y a un désaccord, c'est parce qu'en fait, il y a une autre ligne, en fait, et peut-être qu'on est attendu ailleurs que ce que l'un pense ou l'autre pense, qu'il y a une troisième voie à trouver ensemble, à discerner ensemble.
10: Bien, on va arriver à un temps de pause musicale. Hein. Alors, on vous a entendu, on a entendu votre cœur, hein, vous l'avez fait parler là abondamment. Maintenant, on va écouter la musique. Hein, et donc, Mission Louange, c'est tout de suite sur RCF. Alors, on monte un peu le son. Merci Mathieu.
11: Te prie.

0: Voilà, Jésus, notre essentiel. Donc, j'ai le plaisir d'accueillir Raphaël et Sébastien qui ont fondé Mission Louange. Et en particulier, c'est vous qui avez composé et enregistré ce morceau musical.
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0: Alors, j'ai envie de vous demander à tous les deux, quand vous êtes en concert ou en animation de célébration, qu'est-ce que vous ressentez intérieurement, Sébastien ?
2: Parce que, en tout cas, ce que j'aime à ressentir, et c'est le sens de ma prière, c'est que finalement, moi, je m'efface. Alors, tout ce que j'ai pu travailler, acquérir comme technique, comme connaissance musicale, que tout ça, finalement, soit mis au service du Seigneur qui je pense peut rejoindre des personnes, et c'est pas du tout moi qui fais ça, c'est pas, il y a pas de technique, il y a pas d'astuce, il y a par contre cette disposition là d'être vraiment dans la prière, vraiment dans l'écoute, dans l'obéissance, et du coup de laisser passer un petit peu comme un devenir vitrail et laisser passer cette lumière de l'amour de Dieu qui va se diriger ou pas vers l'un vers l'autre d'une manière ou d'une autre. Et c'est vraiment ça l'idéal pour moi quand je joue, c'est ça que je désire. Et en même temps, c'est toujours compliqué pour un musicien, parce que, je le disais tout à l'heure, il y a aussi cet ego qui, et on est sur scène, et on est avec son instrument, et on est menacé par cet ego. Mais si, parfois, vous savez, je joue, et ça m'arrive d'entendre, un peu d'entendre en moi dire, Sébastien, super, mais il y a tellement de toi, là, dans tes notes, que moi, je vais me retirer, je peux plus passer. Et il dit, quand ça sera OK pour toi, et je me dis, mais vraiment, c'est ça, quoi. Et c'est cette balance-là, la récompense, j'allais dire le bonheur, c'est vraiment quand quelqu'un vient à la fin en disant oh, j'ai été touché, ça faisait longtemps que c'était pas arrivé, et là pouvoir dire mais tu sais, c'est pas nous qui t'avons touché, c'est le Seigneur, il a sûrement quelque chose pour toi.
0: Raphaël, il y a un moment en particulier dans ce que vous avez animé récemment ou pas d'ailleurs, qui vous a particulièrement touché, qui vous a particulièrement habité, parce que vous êtes tous les deux très habités.
3: Alors, c'est pas évident de répondre précisément à cette question, parce que je crois que à chaque fois et à chaque animation, on a vraiment ce désir profond que ça soit le Seigneur qui passe et que ça soit pas nous qui soyons écoutés. Et à chaque fois, on reçoit un cadeau à un moment donné. Et c'est ça qui est extraordinaire, c'est que il y a toujours eu, à chaque fois qu'on s'est abandonné, et en général, plus on le fait, plus on lâche prise, et plus on se laisse faire, dans une forme de d'inspiration. En fait, après, on aime bien ça. Hein. J'avoue qu'on aime beaucoup travailler cette souplesse à l'Esprit Saint, et de se laisser conduire, et de faire en sorte que ça soit pas nous qui soyons aux manettes, mais qu'on se laisse faire. Et dans ces moments-là, quand on est en mode improvisation, mais inspiré, là, peut-être que les musiciens vont nous comprendre, mais on vit à certains moments inattendus, sans que ça soit commandé par nous. Et c'est en ça qu'on se dit, bon, bah voilà, peut-être que c'est ce cadeau, cette confirmation du Seigneur, mais à un moment donné, on vit une forme de résonance, d'harmonie qu'on ne sait pas expliquer, quelque chose de très, très mystérieux qui nous dépasse, en fait, et qui nous comble de joie. Je crois que c'est vraiment ça, on est inondé de joie à ce moment-là, et on sent qu'il y a vraiment cette présence au milieu de nous.
0: Plus vous vous abandonnez, plus vous lâchez prise, et mieux vous êtes, vous donnez la place à l'Esprit Saint. En fait, c'est lui le chef d'orchestre.
3: C'est ça.
2: Tout à fait.
0: Oui. C'est beau, c'est chouette d'entendre cette manière dont vous habitez la musique, en fait. Et alors justement, est-ce qu'on pourrait dire qu'aujourd'hui, d'après ce que vous vivez dans vos différents concerts et autres, est-ce que vous diriez que la musique peut être un levier d'espérance aujourd'hui, dans notre monde d'aujourd'hui ? Comment vous ressentez le public ? Est-ce qu'il y a de plus en plus de monde qui viennent à des soirées louanges ? De plus en plus de personnes qui sont désireuses de faire appel à ces moments-là ?
2: Bah oui, je vais prendre un seul exemple, la fête de la musique. Ça fait quelques années qu'on joue lors de la fête de la musique et dehors. Donc là, par exemple, on était à côté de la cathédrale cette année, et c'est incroyable. On nous avait commandé d'arrêter à une certaine heure, alors je ne sais plus quelle heure, mais les gens qui étaient là ne voulaient pas arrêter. Ils relançaient, c'était pour eux impossible. On a rencontré des étudiants à la fin qui nous disaient oh, c'est incroyable, on a tellement de mal aujourd'hui à trouver des gens qui jouent vraiment de la musique et pas juste passer des disques ou mixer, ce qui est très bien en soi. Et je pense qu'aujourd'hui, en fait, ce que je ressens en tout cas chez les personnes qu'on rencontre, c'est un besoin à la fois de célébration. Et je pense que l'Église a quelque chose à dire de la célébration. Un besoin aussi de cette fête partagée, de cette joie partagée. Et dans le Seigneur, je pense qu'il découvre qu'il se passe quelque chose d'encore plus grand. En fait, c'est pas de ce partage de joie. Je pense que vraiment, il y a cette soif-là aujourd'hui. Et on peut...
0: Vous le ressentez
2: ça. Et je le ressens, oui, très
0: fort. Vous le ressentez par rapport aux demandes qu'on vous fait aussi?
2: Tout à fait. Là, les soirées, on parlait des soirées agapées. La première qu'on avait créée, c'était donc sur le thème de l'amour. L'amour entre... La recherche d'amour de l'homme et puis la recherche d'amour de Dieu vers l'homme, de Dieu l'homme vers Dieu. Là, on nous en commande d'autres, en fait, finalement, sur d'autres thèmes, notamment, par exemple, le voyage ou le déracinement. Enfin, les gens nous disent, mais vraiment, j'ai des amis, ça serait tellement beau de proposer une soirée sur ces thèmes-là. Et donc, les gens prennent goût, en fait, je pense, à cet aspect-là de la musique, de l'animation et cette manière-là aussi de partager, finalement, un moment d'esprit, un moment de grâce. Mmh.
0: Et cette demande, elle vient, on va dire, des fidèles du terrain ou est-ce qu'elle vient de l'Église ?
3: Ça peut être les deux.
0: Oui.
3: Là me venait aussi en mémoire un événement récent qu'on a vécu là pour la Chandeleur. On a souhaité en paroisse fêter la lumière et proposer un événement qui soit vraiment ouvert aux gens qui viennent pas habituellement à l'église, mais dans une église. Et pour valoriser ce lieu avec des bougies partout. Donc la paroisse s'est mobilisée, le clocher s'est mobilisé à Flers pour créer une ambiance très lumineuse et propice à un petit spectacle-concert. Et à cette occasion-là, il y a eu, allez, on peut dire moitié-moitié de gens qui avaient l'habitude de venir, d'autres qui découvraient finalement l'église ou en tout cas qui n'étaient pas déshabitués. Et le spectacle a été vécu. Donc là, on était à trois avec le père Enguerrand, qui fait partie aussi du groupe Logos, au violoncelle. Et ce qu'on a vécu a permis, après, de déboucher sur une demande des familles de recevoir une bénédiction. Et il y a eu affluence. En fait, on a été touchés, même bouleversés, j'avoue, personnellement, par ces foules qui se sont ensuite levées pour aller demander une bénédiction. Et là, on se dit qu'il y a une soif, en fait, dans notre société de spiritualité et que là, on a plein de choses à proposer, plein de choses à imaginer. Et là, nous, ça nous plaît parce que ça nous permet aussi d'être créatifs et puis d'exercer notre souplesse.
0: Alors, j'entends que vous recevez de plus en plus de demandes, hein. Vous animez des sessions, des événements très variés. On parle de le congrès mission, hein, dont vous êtes animateur, des rassemblements. On parlait tout à l'heure là du Touquet ou de Merlimont, des veillées dans les collèges. En fait, quand vous recevez une demande, comment vous discernez si c'est le bon moment, le bon lieu pour pouvoir intervenir? Comment faites-vous pour, entre guillemets, choisir si vous allez y aller ou pas?
3: Alors, il y a déjà quelque chose de très pragmatique, c'est l'emploi du temps. Dans le discernement,
0: oui.
3: Rappelons
0: que vous êtes professeur, tous
3: on
0: les deux.
3: On a une famille,
0: des enfants.
3: On a un métier d'enseignant, et donc faut déjà avoir cette forme de liberté. Il faut que ça soit en adéquation avec ce que les enfants ont à cœur de vivre. Ça nous paraît vraiment important.
0: Les enfants, vos enfants.
3: Oui.
0: Parce qu'ils participent pleinement.
3: Alors en tout cas, parfois ils participent aux animations et puis parfois ils ont envie d'autre chose. Donc il y a cet équilibre en tout cas à rechercher. Et après, je crois que vraiment on aime aussi la nouveauté. Et souvent on aime bien quand ça tourne pas toujours dans les mêmes cercles. On aime beaucoup quand les portes sont ouvertes et qu'on peut aller en extérieur. Là depuis 3-4 ans, on s'est lancé dans le bal du curé sur la paroisse de Villeneuve-d'Ascq, où là on peut jouer de la musique sur la place de la République, et ça c'est extraordinaire, ça permet des rencontres. En fait, je crois que de plus en plus aussi, ça c'est parce que ça nous plaît et ça nous fait du bien de sortir des églises. On aime beaucoup notre église. On est vraiment de tout cœur d'église. On a beaucoup été engagé aussi en musique liturgique et on a besoin, ça nous nourrit en tout cas. Et on aime aussi proposer d'autres choses. En tout cas, on se rend compte que la musique et la louange, ça libère aussi ceux qui s'y frottent.
0: Alors, il y a une question qui me vient à l'esprit, qui me brûle d'ailleurs les lèvres. On est à RCF, on a beaucoup parlé de Dieu ou de l'Esprit Saint. J'ai envie de vous demander, Sébastien, pour vous, qui est Dieu, tout simplement ?
2: Je dirais que Dieu, c'est... comment le dire simplement ? Je pense qu'on partage tous, enfin en tout cas tous les gens que je rencontre, hein, partagent un peu cette nostalgie d'un amour infini. On voudrait tous aimer infiniment, on voudrait tous être aimé infiniment. Tout le monde veut aimer infiniment, mais tout le monde manque d'amour. Et la façon dont je le dirais aujourd'hui, pour moi, si je suis nostalgique d'un tel amour, que je ne trouve pas ici et que je ne suis pas, c'est que j'en viens. Si j'en viens d'un amour aussi extraordinaire, je ne peux pas ne pas y retourner. C'est forcément un amour qui m'attend. Il y a ce temps de la séparation ici sur Terre. Et en même temps, Dieu, c'est cet amour incroyable en nous et qui ne demande qu'à sortir, qu'à inonder le monde. Et c'est ce qu'on essaye de vivre.
0: Et pour vous, Raphaël ? Spontanément.
3: Alors Dieu, c'est mon amoureux, voilà, avec un grand voilà. A. Quand j'ai fait mon profil missionnaire, j'étais dans le profil amoureuse de Dieu. Donc je trouve pas d'autre chose. En tout cas, là, la dernière compo pour le carême, c'est vraiment justement un chant qui dit ça, qui dit cette amour, c'est autour du texte de Osée 2. Et voilà, c'est vraiment le cri de mon cœur, en tout cas, voilà, de d'être son épouse et puis d'être avec lui parce que pour moi, il est tout.
0: Il est tout. Voilà, il est et il est tout. Bien, on va rester sur ces belles paroles, Sébastien et Raphaël. Alors, vous nous avez rappelé aujourd'hui que la louange n'est pas seulement un style musical. Mais c'est une manière d'habiter la foi, mais surtout d'habiter le monde aussi, d'annoncer la joie, parfois à traverser les épreuves. Et voilà, que chacun d'entre nous, en vous écoutant, puisse à sa manière devenir une petite note dans la grande symphonie de l'amour du Christ. Et vous qui nous écoutez, peut-être est-ce le moment de laisser la louange entrer un peu plus dans votre semaine et dans votre cœur, avec Mission Louange. On peut vous écouter d'ailleurs sur YouTube ou...
3: Tout à fait. Voilà. Chaîne YouTube ce nom-là. Et puis nous suivre sur les réseaux Insta, Facebook.
2: Les plateformes. Ouais.
0: Merci d'avoir partagé votre mission avec nos auditeurs.
3: Merci Patrice.
2: Beaucoup. Merci.

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0: Saint-Bruno le Chartreux.
1: 1030-1101.
0: C'est le mystère de l'appel que Dieu fait entendre à certaines âmes, comme celle de Saint-Bruno le Chartreux, vers la vie de pure contemplation et d'amour absolu. Le mystère d'une communion de vie d'ermite cachée en pleine montagne, comme la Grande Chartreuse près de Grenoble, humainement anéantie avec le Christ anéanti. Le mystère de cette prière du Christ au désert, ou pendant les nuits de sa vie publique, ou à Gethsémanie, qui se prolonge lorsque les Chartreux prient le grand office de nuit, des matines et des laudes de minuit à 3h du matin. Le mystère de solitude et de présence au monde, de silence et de rayonnement évangélique, de simplicité et de gloire de Dieu. La demeure en Dieu, le quies en latin, cartusien, cette meilleure part que Marie de Béthanie a choisie, s'obtient lorsque le solitaire chartreux s'assiera, se taira et s'élèvera au-dessus de lui-même, devenant un Christo quietus, un fils de Dieu, dans la joie et la paix du Christ ressuscité.
1: Et dans cette troisième émission consacrée à Saint Bruno, nous allons évoquer ses écrits. Nous allons explorer ensemble ses enseignements sur la vie contemplative, évoquer aussi la fin de sa vie en Calabre, sa naissance au ciel et l'évolution historique de l'ordre.
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0: Nous conservons deux très belles lettres de Saint Bruno. La première à son ami Raoul Le Vert, écrite entre 1096 et 1101. Il a autour de 70 ans. Et Saint Bruno, le fondateur de la Chartreuse, d'abord dans les Alpes, puis après la Chartreuse en Calabre, dans l'extrême botte de la péninsule italienne, s'exprime librement dans un style littéraire et il dévoile un peu son âme. Alors Raoul Le Vert, c'est l'un de ses deux amis avec qui, dans un jardin, il avait fait le vœu de quitter le monde alors qu'il avait une grande charge, chancelier numéro 2 de l'archevêché de Reims, un des plus grands de l'Europe du 11e siècle, en pleine réforme grégorienne. Et il avait donc, il avait fait un vœu avec ce Raoul pour embrasser la vie monastique. Alors les années ont passé, Saint Bruno, lui, a accompli son vœu, mais Raoul est rentré à Reims et y est demeuré. Et il est devenu prévôt, c'est-à-dire responsable des biens du chapitre de la cathédrale, mais l'amitié ne s'est pas refroidie. Il y a une belle correspondance, mais on conserve que cette lettre. Mais l'amitié chez Saint Bruno est enraciné en Dieu. Et donc, il va s'inquiéter, pas simplement de savoir s'il a une richesse, mais il va s'inquiéter du destin spirituel de son ami, du destin de son âme. Or, son ami Raoul a fait jadis un vœu précis, formel, et il ne l'a pas tenu. Et donc, il se dit, mais s'il meurt, qu'est-ce qui va se passer ? Alors, il va maîtriser son argumentation avec une belle construction, par enveloppement, il appelle au motif de l'amour de Dieu, il l'appelle

0: jouissance à ceux qui les aiment, ceux-là seuls le savent, qui en ont fait l'expérience. C'est-à-dire, il faut faire l'expérience de cette vie. Et alors, il reprend le fondement, parce qu'on ne va pas tout lâcher pour le Christ si on n'a pas un amour fervent, brûlant. Il utilise ce terme, brûlant d'amour divin, nous avons promis, fais vœu. Et alors, il dit, comme je voudrais, frère très cher, que tu l'aimes par-dessus tout. Et il parle de la beauté de Dieu symbolisée par un personnage de la Bible. « Afin que réchauffé entre ses bras, tu brûles du divin amour. Qu'y a-t-il d'aussi juste et d'aussi utile ?» Autrement dit, qu'y a-t-il dans la nature humaine de si profondément enraciné et si profondément adapté que d'aimer le bien ? Et y a-t-il un être autre que Dieu dont la bonté soit comparable à la sienne ? Que dis-je ? Y a-t-il un autre bien que Dieu seul ? Aussi, devant ce bien dont l'incomparable éclat, la splendeur et la beauté se laissent pressentir, l'âme sainte est-elle brûlée du feu de l'amour ? Il nous parle de l'Esprit Saint, très belle théologie de la Trinité. Il nous parle de ce face-à-face éternel, de se nourrir avec délices des fruits du paradis. Évidemment, il explique que c'est une vocation particulière. Peu nombreux sont appelés à ce détachement complet. Et il ajoute, c'est la pointe, enfin, un moment de son argumentation, il dit « La faute de Raoul est là. Quoi de plus à l'envers, d'aussi opposé à la raison, à la justice, à la nature, que d'aimer la créature plus que le créateur, de poursuivre les biens passagers plus que ceux de l'éternité, ceux de la terre plus que ceux du ciel. » Finalement, cette magnifique lettre, on le voit, ça fait un peu référence à Jésus dans l'Évangile avec cet homme qui ne peut pas abandonner ses biens et qui repart tout triste. Eh bien, c'est une magnifique lettre, on se dit, bah voilà, l'ami, il va tout quitter, il va rejoindre Saint Bruno, mais non. Raoul va continuer, il va même devenir archevêque de Reims, il va mourir en 1124, mais juste avant de mourir, il va recevoir l'habit monastique et va être enterré dans l'église abbatiale de Saint-Rémy.
1: Et alors nous avons une deuxième lettre qui nous est conservée, lettre aux frères de Chartreuse. Alors c'est intéressant parce que là c'est la dernière des lettres, dernier texte de Saint Bruno, et qui est considéré aujourd'hui comme l'ultime testament de Bruno à ses fils de Chartreuse, et le suprême témoignage finalement de l'attachement à la Chartreuse pour Bruno. Alors il faut redonner le contexte hein, rapidement. On est en 1099 ou 1100, et Landuin, le prieur que Bruno avait nommé à la tête des ermites de Chartreuse, vient lui rendre visite à Sainte-Marie-de-la-Tour, donc en Calabre. Alors, Landuin donne des nouvelles, sans doute, hein, de ses frères Chartreux, mais Landuin est atteint de plusieurs infirmités, d'ailleurs, ces infirmités sont évoquées dans la lettre de Bruno, et Bruno voudrait le garder sur place, en Calabre, mais Landuin veut retourner en Chartreuse pour donner des nouvelles de Bruno aux frères de Chartreuse, et pour ce faire, il va emporter avec lui une lettre de Bruno pour la communauté. Et malgré les épreuves, et je développe pas, mais la mort de Landuin sur le chemin de retour pour revenir donc dans les Alpes, la lettre va, c'est la providence, miracle peut-être, hein, arriver, finir quand même par parvenir au fils de Chartreuse, au fils de Bruno en Chartreuse. Alors c'est une lettre magnifique, c'est d'abord une lettre de joie, de louange du Seigneur, d'action de grâce. Bruno se réjouit et invite ses frères de Chartreuse à se réjouir de ce qu'ils vivent et de cette fidélité qu'ils ont, qu'ils exercent, qu'ils vivent pleinement. Alors je vais citer là aussi quelques extraits de cette lettre aux frères de Chartreuse. « J'ai appris par les récits détaillés et si consolants de notre heureux frère Landuin, avec quelle inflexible rigueur vous suivez une observance sage et vraiment digne d'éloge. Il m'a parlé de votre saint amour, de votre zèle infatigable pour tout ce qui touche la pureté de cœur et la vertu. Mon esprit en exulte dans le Seigneur. Oui, vraiment, j'exulte, et je me sens porté à la louange et aux actions de grâce envers le Seigneur. »

et cependant je soupire amèrement. J'exulte certes, cela est juste, à voir croître le fruit de vos vertus, mais je déplore et je rougis de rester inerte et négligent dans la misère de mes péchés. » Là, vous avez tout. Un résumé de l'âme et de l'humilité, de la profondeur spirituelle aussi de Bruno. Un peu plus loin dans la lettre, « Réjouissez-vous d'avoir gagné le repos tranquille et la sécurité d'un port caché. Beaucoup désirent s'y rendre. Beaucoup font même un effort pour l'atteindre et n'y parviennent point. Beaucoup même, après en avoir joui, en ont été rejetés, parce qu'aucun d'eux n'en avait reçu la grâce d'en haut. Aussi, mes frères, tenez-le pour certain et prouvé. Personne, après avoir joui d'un bien si désirable, ne vient de quelque manière à le perdre sans en éprouver un regret continuel, s'il prend à cœur le salut de son âme. » Alors on l'aura compris, hein, on a là tout le résumé de la pensée de Bruno, et les frères de Chartreuse parlent de son testament. La sécurité d'un port caché, réjouissez-vous d'avoir échappé au flot agité de ce monde, où se multiplient les périls et les naufrages, écrit-il aussi. Réjouissez-vous d'avoir gagné ce port tranquille et la sérénité, la sécurité d'un port caché.

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1: Saint Bruno le Chartreux a fondé deux ermitages, c'est cet ensemble monastique de moines complètement ermites avec leurs propres cellules, mais avec des moments de communion communautaire, et notamment pour la liturgie, dans la Chartreuse, dans les Alpes, et puis en Calabre, cet extrême pointe de la botte italienne. Or, le site et les conditions politiques ne sont pas du tout comparables. En Chartreuse, Saint-Bruno est à l'abri de toute ingérence des donateurs. Ce sont des terres pauvres et son indépendance est respectée notamment par le Saint-Évêque de Grenoble, Hugues, qui aide et comprend leur esprit. En Calabre, l'emplacement est moins inaccessible et sauvage et Saint-Bruno et ses fils sont les obligés du comte normand Roger, qui prend possession de ce territoire dans ce moment instable entre retrait byzantin et puis maintien des populations lombardes face aux nouveaux conquérants, les Normands. La donation magnifique fait partie d'une politique. La substitution dans la région du monachisme latin, les moines latins, au monachisme grec, même si les historiens montre qu'à cette époque, au XIe siècle, même après 1054, en fait, on s'entend très bien entre grec et latin. Il y a très peu de différence. Ça viendra notamment plus tard, au XIIIe siècle, avec la quatrième croisade. Dans le réseau diplomatique du bienheureux Urbain II, Saint Bruno fait figure de médiateur entre le pape et le comte normand. Il n'aurait pu résister au comte sans risquer de mécontenter le pape. Mais le comte manifeste à Saint Bruno une vénération et un respect que tous constatent. Certains ont évoqué une véritable amitié, mais les relations n'ont pas dû dépasser une très courtoise entente. Par contre, il y a un personnage, le bienheureux Lanvin ou Lannoy, qui est joint au nom de Saint Bruno. Et lui, c'est tout à fait étonnant parce que il a des qualités de contemplation certaines, parce qu'il est bien heureux, mais il a ce pragmatisme réaliste d'accaparer des biens. On a notamment une charte authentique de 1096 où on peut lire la finesse normande, parce que c'est un normand, hein, le frère Lannoy ou Lanvin, du désert, qui est aux prises avec la même finesse, non moins normande, du comte Roger. C'est un petit peu succulent. C'est une charte de la fin du XIe siècle. « Un jour, moi, Roger, par la grâce de Dieu, comte de Calabre et de Sicile, je me promenais à cheval. » Or voici que nous rencontrâmes frère Lannoy du désert. Donc c'est le numéro 2 de Saint Bruno. En fait, c'est son gestionnaire, on pourrait dire aujourd'hui. Il me pria de leur donner un de mes moulins. Par déférence pour maître Bruno, je lui répondis amicalement: frère, grâce à Dieu, tu es un habile artisan et un remarquable bâtisseur de monastères. Mets-toi au travail et hâte-toi de construire ton moulin sur le domaine, il y a un lieu, qui t'a été attribué. Et là, Lannoy, le bienheureux ou Lanvin, se souvient du vieux moulin qui avait existé là près d'une chute d'eau. Il rendit grâce à Dieu et demanda que de la décision, je donne l'ordre d'établir une charte et de la sceller de mon sceau. Et là, on voit bien que Saint Bruno, il demandait jamais rien, pas de donation, rien. Il était au-dessus de tout ça, mais il va avoir son numéro 2, qui s'occupe d'accroître les biens, surtout que ce sont des terres fertiles. Or, à la mort de Bruno, eh bien, qui va lui succéder?
2: Alors, de la maladie qui va emporter Bruno, on ne sait rien. On sait que la semaine qui précéda sa mort, présentant son départ, il tient à faire sa profession de foi. C'était là un usage assez fréquent à l'époque. Bruno convoque ses frères, passe en revue les étapes de sa vie depuis son enfance, puis expose sa foi en la Trinité dans un discours assez détaillé et profond. Je crois au sacrement, je vénère la Sainte Église, etc. Très belle profession de foi. Et Bruno meurt le 6 octobre 1101. Alors il avait un peu plus de 70 ans. Alors on rappelle, c'est l'occasion au moment de sa mort de faire un peu le bilan de sa vie. On va voir déjà... Pour nous, ça fait 17 ans qu'il avait fondé l'ermitage de la Chartreuse. Il avait ensuite fondé en Calabre, comme on l'a vu. Et c'est intéressant de voir, c'est aussi un aspect qu'on n'a peut-être pas évoqué dans ces émissions, et pour cause, parce que c'est la fin de sa vie, hein, c'est qu'il a finalement fondé dans des milieux très différents, avec sans doute en Calabre un certain nombre de moines d'origine grecque qui ont intégré cet ermitage et qui ont réussi à vivre avec une communauté constituée de moines latins. Alors, par ailleurs, il faut comprendre que on connaît assez bien, en fait, ce qui s'est passé après la mort de Bruno concernant l'annonce de cette mort. Il y avait une tradition qui était d'envoyer un messager qui parcourait, en fait, les églises et monastères qui avaient connu le personnage décédé pour annoncer sa mort, solliciter des prières pour le repos de son âme et pour, évidemment, récolter un certain nombre d'informations, de messages, de souvenirs. Et il y avait un messager qui portait, donc souvent attaché au cou, des longs rouleaux de parchemin sur lesquels on pouvait écrire des choses pour faire l'éloge, évidemment, hein, et promettre les prières. Alors, on a tout l'itinéraire qui a été suivi par le messager qui est parti de Calabre et qui a fait route jusque en Angleterre. Hein. Il est passé à Lens, Soissons, Arras, la Belgique actuelle. 178 titres funèbres, c'est comme ça qu'on les appelle, sont donc conservés. Alors, j'évoquerai juste quelques-uns, hein, assez contemporains, finalement, il apparaît comme un être exceptionnel. Alors, je cite deux, trois exemples, hein, la lumière du clergé, l'interprète des écritures, le guide des saints, le docteur des docteurs. Et ses frères de Calabre écriront « Bruno mérite d'être loué en beaucoup de choses, mais particulièrement en un point. Sa vie était toujours égale à elle-même, ce fut sa caractéristique. Toujours il avait le visage souriant, la parole mesurée. À la rigueur d'un père, il joignit la tendresse d'une mère. Grand, il l'était, mais chacun le trouvait doux comme un agneau. »

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1: Saint Bruno est né au ciel. Des titres funèbres rappellent qu'un moine qui aimait beaucoup Saint Bruno avait coutume de dire que seul, à son époque, on est au XIe siècle, il avait renoncé au monde. Il ne laisse pas de règles écrites. Néanmoins, inspiré par son exemple et formé par l'expérience, les premiers chartreux transmettent cette flamme à leurs successeurs, que ce soit en Calabre ou évidemment en Chartreuse. Il faut attendre une vingtaine d'années pour que le vénérable Guigue, le cinquième prieur, va rédiger les coutumes de Chartreuse. En 1127, il achève ce travail. Alors, il ne veut pas cette discrétion des chartreux. Ce sont des ermites qui sont cachés. Alors, il ne va pas commencer à se mettre en avant. Il dit « Je me contente de décrire les usages de mon monastère. » Il va organiser notamment les offices. À son époque, l'ordre compte déjà 9 maisons. Il y a un premier chapitre général. Il y a les premières moniales, les chartreuses. J'avance au XIIIe siècle. Il y a 47 chartreuses en Europe. La grande chartreuse va subir près de 8 fois des incendies. Un chartreux il va y avoir des chartreux qui vont être touchés évidemment par la peste noire. On est à la fin du Moyen-Âge, près d'un millier de victimes dans l'ordre. Au XIVe siècle, c'est 130 maisons de cet ordre de chartreux. À l'époque moderne, c'est l'apogée de cet ordre, et notamment au XVIe siècle, ça va être la seule fois où les chartreux vont demander une canonisation équipollente, c'est-à-dire par un décret émanant du pape Léon X, sans passer par un habituel procès de canonisation. Saint Bruno est inscrit dans le catalogue des saints, et en 1623, au XVIIe siècle, l'extension de sa fête à l'Église universelle est actée. Et c'est tout à fait étonnant parce que c'est simplement au XVIe siècle. Pourquoi ? Parce que les chartreux vont récupérer l'ermitage de Calabre qui était passé entre les deux dans un monachisme, on va dire, communautaire, complètement avec les cisterciens. Les guerres de religion au XVIe siècle, les chartreux vont verser leur sang. 40 chartreuses sont fermées, plus de 80 chartreux sont martyrs. La grande chartreuse est saccagée et brûlée par les calvinistes en 1562. Les pertes sont incroyables. Il y a un retour, évidemment, après, où l'effectif va atteindre, à la fin de l'Ancien Régime, 2500 pères, 1300 frères et 70 moniales. Révolution française, c'est le même scénario. En 1810, l'ordre ne compte plus que 7 maisons. Et puis, il y a un événement, c'est la loi de 1901, vous connaissez tous, la communauté de la Grande Chartreuse en France est expulsée par les soldats, par les pouvoirs publics en 1903. Il ne reste plus que 3 chartreuses après la Deuxième Guerre mondiale. Dans les années 60, c'est une expansion hors d'Europe. Au long des siècles, c'est 310 chartreuses qui ont existé.
2: Pour terminer, quelques informations sur l'iconographie intéressante, particulièrement riche, de Saint Bruno. D'abord, l'ordre des Chartreux a pour symbole, vous le savez, une croix plantée sur le monde, avec cette devise, le monde change, la croix demeure. On représente souvent Saint Bruno avec la proximité de 7 étoiles, qui rappellent Saint Bruno et ses 6 compagnons qui ont fondé la Chartreuse, vous en aviez parlé. Saint Bruno est souvent représenté avec sa robe blanche, méditant sur une tête de mort. Il est également représenté avec une mitre posée sur le sol, vous savez, en allusion à son refus de devenir archevêque à 2 reprises. Il médite donc sur le crucifix, un crucifix arborescent qui rappelle aussi parfois dans l'iconographie la forêt qui entoure la grande chartreuse. Alors cette iconographie en France est assez célèbre pour le travail réalisé par Eustache le Sueur au XVIIe siècle. Alors il faut dire 2 mots à ce sujet parce que c'est parmi les grands chefs-d'œuvre de la peinture classique française du XVIIe siècle et conservé aujourd'hui au Louvre. Il s'agit de 22 toiles qui ont été réalisées par Eustache le Sueur entre 1645 et 1648 pour la Chartreuse de Paris. Alors Eustache Le Sueur, c'est un artiste important, hein. Je vous donne ses dates, 1616-1655, connu pour de nombreuses toiles, mais aussi pour avoir été, ce qui n'est pas rien, l'un des fondateurs de l'Académie royale de peinture et de sculpture en 1648, donc finalement juste après avoir terminé ses 22 tableaux retraçant la vie de Saint Bruno, que vous pouvez voir au Louvre, hein. Il faut y aller, vous avez une salle entière qui est exposée avec des cartels bien précis qui évoquent ces différentes étapes de sa vie qu'on a pu retracer au cours de ces trois émissions. Alors vous allez trouver un art très classique, avec une grande sérénité qui se dégage de ses œuvres, et c'est l'occasion de revisiter et de méditer sur les grandes étapes de la vie de Bruno.

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4: En ce dimanche 26 juillet, nous nous retrouvons en la cathédrale Notre-Dame de Paris pour la messe du 17e dimanche du temps ordinaire. En cette messe, nous entendrons d'abord un passage du premier livre des rois au chapitre 3. Nous sommes à Gabaon pendant la nuit et le Seigneur apparaît en songe à Salomon en lui disant de demander ce qu'il veut qu'on lui donne. Et Salomon va faire cette magnifique réponse. « Seigneur mon Dieu, c'est toi qui m'as fait roi. Je suis jeune, je ne sais comment me comporter. C'est un peuple nombreux. Donne à ton serviteur un cœur attentif pour qu'il sache gouverner ton peuple et discerner le bien et le mal. Sans cela, comment gouverner ton peuple qui est si important ?» Une demande que l'on aimerait bien voir aujourd'hui encore sur les lèvres des dirigeants des grands pays. La deuxième lecture, elle, sera tirée de l'épître de Paul aux Romains au chapitre 8. Frères, nous le savons, quand les hommes aiment Dieu, lui-même fait tout pour contribuer à leur bien, puisqu'ils sont appelés selon le dessein de son amour. Ce que d'avance il connaissait, il les a aussi destinés d'avance à être configuré à l'image de son Fils. Quant à l'Évangile, il est en Saint Matthieu, au chapitre 13. Nous sommes encore dans ces paraboles qui évoquent l'été et le trésor caché dans un champ. L'homme qui l'a découvert le cache de nouveau. Il va vendre tout ce qu'il possède pour acheter ce champ. Puis il y a aussi cette comparaison du négociant en perles fines et de ceux donc qui se séparent de tout pour un plus grand bien. De ces paraboles qui évoquent toujours la nature, nous pouvons confier tous ceux qui sont dans l'épreuve à cause de la sécheresse, de la difficulté des temps. Nous entrons dans cette célébration.

Au nom du Père et du Fils et du Saint-Esprit, la paix soit avec vous. Frères et sœurs, bienvenue dans cette cathédrale pour cette messe du dimanche soir. Bienvenue aussi tous ceux qui nous regardent par la télévision KTO, nous écoutent par la radio RCF Notre-Dame. En ce soir, je voudrais confier tout particulièrement à votre prière tous ceux qui sont pris dans ces incendies tout à fait catastrophiques du sud-ouest et d'ailleurs. Parmi vous, peut-être, certains sont personnellement touchés dans leur famille proche, vous qui êtes dans cette cathédrale ou vous qui nous écoutez par les ondes. Nous prions avec vous, nous prions pour vous, nous prions avec tous ceux qui sont touchés par toutes sortes de catastrophes qui nous touchent dans le monde d'aujourd'hui et particulièrement celle-ci. Nous unissons nos prières devant le Seigneur et nous reconnaissons maintenant, avant au début de cette célébration de louange à Dieu, nous reconnaissons humblement que nous sommes pécheurs. Je confesse à Dieu Tout-Puissant, je reconnais devant vous, frères et sœurs, que j'ai péché en pensée, en parole, par action et par omission. Oui, j'ai vraiment péché. C'est pourquoi je supplie la bienheureuse Vierge Marie, les anges et tous les saints, et vous aussi, frères et sœurs, de prier pour moi, le Seigneur, notre Dieu. Que le Seigneur nous fasse miséricorde, qu'il nous pardonne nos péchés, nous conduise à la vie éternelle.

Lecture du premier livre des rois. En ces jours-là, à Gabaon, pendant la nuit, le Seigneur apparut en songe à Salomon. Dieu lui dit : Demande ce que je dois te donner. Salomon répondit : Ainsi donc, Seigneur mon Dieu, c'est toi qui m'as fait roi, moi, ton serviteur, à la place de David, mon père. Or, je suis un tout jeune homme, ne sachant comment se comporter, et me voilà au milieu du peuple que tu as élu. C'est un peuple nombreux, si nombreux qu'on ne peut ni l'évaluer, ni le compter. Donne à ton serviteur un cœur attentif, pour qu'il sache gouverner ton peuple et discerner le bien et le mal. Sans cela, comment gouverner ton peuple qui est si important ? Cette demande de Salomon plut au Seigneur, qui lui dit : Puisque c'est cela que tu as demandé, et non pas de longs jours, ni la richesse, ni la mort de tes ennemis, mais puisque tu as demandé le discernement, l'art d'être attentif et de gouverner, je fais ce que tu as demandé. Je te donne un cœur intelligent et sage, tel que personne n'en a eu avant toi et que personne n'en aura après toi. Parole du Seigneur.

Lecture de la lettre de Saint Paul apôtre aux Romains. Frères, nous le savons, quand les hommes aiment Dieu, lui-même fait tout contribuer à leur bien, puisqu'ils sont appelés selon le dessein de son amour. Ceux que d'avance il connaissait, il les a aussi destinés d'avance à être configurés à l'image de son Fils, pour que ce Fils soit le premier-né d'une multitude de frères. Ceux qu'il avait destinés d'avance, il les a aussi appelés. Ceux qu'il a appelés, il en a fait des justes. Et ceux qu'il a rendus justes, il leur a donné sa gloire. Parole du Seigneur.

En ce temps-là, Jésus disait en parabole : le royaume des cieux est comparable à un trésor caché dans un champ. L'homme qui l'a découvert le cache de nouveau. Dans sa joie, il va vendre tout ce qu'il possède et il achète ce champ. Ou encore, le royaume des cieux est comparable à un négociant qui recherche des perles fines. Ayant trouvé une perle de grande valeur, il va vendre tout ce qu'il possède et il achète la perle. Le royaume des cieux est encore comparable à un filet que l'on jette dans la mer et qui ramène toutes sortes de poissons. Quand il est plein, on le tire sur le rivage. On s'assied, on ramasse dans des paniers ce qui est bon et on rejette ce qui ne vaut rien. Ainsi en sera-t-il à la fin du monde. Les anges sortiront pour séparer les méchants du milieu des justes et les jetteront dans la fournaise. Là, il y aura des pleurs et des grincements de dents. Avez-vous compris tout cela ? Ils lui répondent : oui. Jésus ajouta : c'est pourquoi tout scribe devenu disciple du royaume des cieux est comparable à un maître de maison qui tire de son trésor du neuf et de l'ancien. Acclamons la

Avez-vous compris tout cela ? Voilà une question posée aux disciples par Jésus. Et donc, elle vous est posée, elle nous est posée aujourd'hui, ce soir. Avez-vous compris tout cela ? Qu'est-ce que c'est tout cela ? Ce sont les paraboles que nous avons entendues ces trois dimanches. La parabole du semeur, qui nous est bien connue, la parabole de la semence qui pousse toute seule, la parabole de l'ivraie et du bon grain, et puis les paraboles de ce soir, la parabole de celui qui a trouvé un trésor dans un champ, celui qui a trouvé une perle de grande valeur, et encore la dernière parabole, le maître de maison, le pêcheur d'abord, pardon, le pêcheur qui ramasse ce qu'il a dans le filet et qui trie le bon et le mauvais, et enfin le maître de maison qui n'hésite pas à garder de l'ancien qui vaut quelque chose et qui est prêt à accueillir du nouveau parce qu'il vaut aussi très cher et qu'il est très bon pour gérer ses affaires à lui. Voilà, avez-vous compris ce que le Seigneur veut nous dire à travers l'ensemble de ces paraboles du chapitre 13 de l'Évangile de saint Matthieu ? Qu'est-ce que nous comprenons ? Nous comprenons qu'il y a une immense richesse, une immense valeur qui nous est donnée à travers l'Évangile et à travers celui qui vit l'Évangile tout en l'annonçant, le Christ. C'est parce que nous sommes avec le Christ, c'est parce que nous écoutons sa parole, c'est parce que nous avons envie de le suivre, que nous comprenons qu'il y a dans l'Évangile, dans la parole du Christ, dans la personne du Christ, un trésor inestimable que nous ne voudrions absolument pas échanger avec quelque autre trésor que ce soit. Nous voulons le connaître. C'est une grande grâce que le Seigneur nous a fait de se faire connaître à nous à travers l'Écriture. Dans le psaume, vous avez entendu déchiffrer l'Écriture illumine. Parce que nous accueillons la parole de Dieu, que nous nous la répétons souvent dans notre cœur, que nous aimons la lire, l'entendre le dimanche et les autres jours, éventuellement à la messe, mais de temps en temps aussi la lire nous-mêmes, prendre le temps, le matin, chaque jour par exemple, mais aussi de temps en temps avec d'autres frères et sœurs pour la partager. Nous comprenons que cela est une immense richesse que nous ne voulons pas échanger contre quelque autre chose que ce soit. Nous voulons trier dans toutes les sagesses. Il y a beaucoup de sagesse dans le monde, bien sûr, des sagesses morales qui invitent à être juste, qui invitent à se tenir respectueusement à l'égard des autres, qui invitent à ne pas profiter indûment de ce qui ne nous appartient pas, etc. Il y a des sagesses philosophiques et religieuses qui sont nombreuses à travers l'histoire du monde et encore aujourd'hui, et beaucoup d'hommes et de femmes qui n'ont jusqu'à présent pas entendu parler de l'Évangile se fient à ces sagesses qu'ils expérimentent comme bonnes pour mener une vie droite. Tout cela est très bien, mais nous comprenons que avoir bénéficié de cette sagesse qui vient de Dieu, c'est tout autre chose. Nous l'entendons dans la deuxième lecture, quand saint Paul s'adresse aux chrétiens de Rome et qu'il leur dit « Vous avez de la chance parce que vous savez que vous avez été choisis ». Ce qui ne veut pas dire qu'on a été choisi contre les autres. Cela veut dire simplement que vous savez
que vous êtes aimé de Dieu. Vous savez que le don que le Christ a fait de sa vie est pour vous quelque chose d'une richesse inestimable, d'une valeur incomparable. Vous savez cela et vous savez que en suivant cette parole et cette sagesse qui vient de Dieu, vous aurez le bonheur déjà sur cette terre de vous savoir en communion avec Dieu et au-delà de la vie terrestre, de vivre avec lui pour chanter éternellement sa gloire. Ceci est une richesse incroyable. Et déjà, dans l'Ancien Testament, le jeune roi Salomon en avait fait l'expérience. Il savait qu'il ne saurait pas remplir sa mission de roi à la suite de David, son père, qui avait manifesté un tel attachement à Dieu, une telle humilité devant les fautes qu'il reconnaissait en lui-même, une telle simplicité et confiance dans le Seigneur qui conduisait sa vie, que Salomon se dit « Moi qui suis si jeune, est-ce que je saurais faire aussi bien que mon père sans l'aide de Dieu ?» Et voilà que Salomon se dit que pour gouverner, il lui faut l'aide du Seigneur. Il lui faut être dans la main de Dieu. Il lui faut être confiant comme son père. Il lui faut être priant comme son père. Il lui faut être humble comme son père. Parce que le seul qui lui donne la façon de vivre qui convient, la façon de gouverner son peuple qui convient, le seul, c'est Dieu. Et voilà pourquoi Dieu le récompense d'avoir demandé la sagesse pour gouverner son peuple. Aussi bien pour nous, dans notre vie de tous les jours, nous avons cette grande richesse qui nous est donnée et dont nous pouvons profiter. Ne croyons pas simplement que les sagesses du monde, ne croyons pas simplement que toutes les découvertes technologiques de toutes sortes nous suffisent pour grandir dans l'amour, pour grandir dans la paix, pour grandir dans la justice. Mais croyons que la parole de Dieu nous illumine, nous éclaire et nous aide à conduire notre existence. C'est cela que nous demandons. Dans le texte qui suit, que nous n'avons pas lu ce soir, l'Épître aux Romains, nous entendons cette phrase de saint Paul, c'est dommage qu'on ne nous l'ait pas mise d'une certaine façon, « Qui nous séparera de l'amour de Dieu en Jésus-Christ ?» La détresse, l'angoisse, la persécution, les puissances terrestres, les puissances d'en haut, non, rien ne saurait nous séparer de l'amour de Dieu qui est révélé en Jésus-Christ. Frères et sœurs, si vous êtes là ce soir, si vous êtes dans cette église ou si vous nous suivez par la télévision ou la radio, soyez bien certains que c'est le Christ et sa parole qui éclairent vos vies. Ne perdez pas ce goût et pendant ce temps d'été qui est un moment de retour sur soi, un moment de calme et de paix peut-être, un moment aussi perturbé comme nous le comprenons par ceux qui sont sous le coup de ces incendies, gardons la confiance et le désir de ressembler au Seigneur et d'écouter sa parole chaque jour.

0: Frères et sœurs, dans une prière unanime, faisons monter vers le Seigneur notre supplication pour tous les hommes, afin que tous puissent mener une vie calme et paisible et parvenir au bonheur éternel.
1: À l'exemple de Salomon, prions pour le pape, les évêques, les prêtres et tous ceux qui exercent une responsabilité dans l'Église. Que le Seigneur leur donne un cœur attentif, le discernement et la sagesse pour conduire fidèlement le peuple qui leur est

pour tous ceux qui cherchent un sens à leur vie, pour ceux qui hésitent à répondre à l'appel de Dieu ou à faire les choix décisifs de leur existence, qu'ils découvrent dans le Christ le trésor incomparable du royaume et trouvent la joie de le suivre. Prions le Seigneur.

Tu nous as demandé, Seigneur, de prier le maître de la moisson. Fais lever dans nos familles et nos communautés des hommes et des femmes capables de se donner plus radicalement à Dieu dans le service de leurs frères. Donne à ton Église les évêques, les prêtres, les diacres, les religieux, les religieuses, les moines et les moniales dont elle a besoin pour annoncer l'Évangile. Prions le Seigneur.

Veillez, frères et sœurs, que mon sacrifice, qui est aussi le vôtre, soit agréable à Dieu, le Père Tout-Puissant. Accueille, nous t'en prions, Seigneur, les dons prélevés pour toi sur tes propres largesses. Que ces mystères très saints où ta grâce opère avec puissance sanctifient notre vie de tous les jours et nous conduisent aux joies éternelles.

ta tendresse, et nous avons déjà la promesse de la vie éternelle. Nous avons reçu les premiers dons de l'Esprit, par qui tu as ressuscité Jésus d'entre les morts, et nous tenons cette espérance que vive à jamais en nous le mystère de Pâques. C'est pourquoi nous

Il est vraiment saint, Dieu de l'univers, et il est juste que toute la création proclame ta louange, car c'est toi qui donnes la vie. C'est toi qui sanctifies toutes choses, par ton Fils, Jésus-Christ notre Seigneur, avec la puissance de l'Esprit-Saint. Et tu ne cesses de rassembler ton peuple, afin que du levant au couchant du soleil, une offrande pure soit présentée à ton nom. C'est pourquoi nous voici rassemblés devant toi, Dieu notre Père, et dans la communion de toute l'Église, nous célébrons le jour où le Christ est ressuscité d'entre les morts. Par lui que tu as élevé à ta droite, nous te supplions de consacrer toi-même les offrandes que nous apportons. Sanctifie-les par ton Esprit pour qu'elles deviennent le corps et le sang de ton Fils, Jésus-Christ notre Seigneur, qui nous a dit de célébrer ce mystère. La nuit même où il fut livré, il prit le pain. En te rendant grâce, il dit la bénédiction. Il rompit le pain et le donna à ses disciples en disant « Prenez et mangez-en tous, ceci est mon corps livré pour vous ».

De même, après le repas, il prit la coupe. En te rendant grâce, il dit la bénédiction et donna la coupe à ses disciples en disant « Prenez et buvez-en tous, car ceci est la coupe de mon sang, le sang de l'Alliance nouvelle et éternelle, qui sera versé pour vous et pour la multitude en rémission des péchés. Vous ferez cela en mémoire de moi. »

0: faisant ainsi mémoire de ton Fils, de sa passion qui nous sauve, de sa glorieuse résurrection et de son ascension dans le ciel, alors que nous attendons son dernier avènement, nous t'offrons, Seigneur, en action de grâce, ce sacrifice vivant et saint. Regarde, nous t'en prions, l'oblation de ton Église, et daigne y reconnaître ton Fils, qui, selon ta volonté, s'est offert en sacrifice pour nous réconcilier avec toi. Quand nous serons nourris de son corps et de son sang, et remplis de l'Esprit Saint, accorde-nous d'être un seul corps et un seul esprit dans le Christ.
1: Que l'Esprit Saint fasse de nous une éternelle offrande à ta gloire, pour que nous obtenions un jour l'héritage promis avec tes élus. En premier lieu, la bienheureuse Vierge Marie, Mère de Dieu, avec Saint Joseph, son époux, les bienheureux apôtres, les glorieux martyrs, Saint Denis, Sainte Geneviève et tous les saints qui ne cessent d'intercéder auprès de toi et nous assurent de ton secours.
2: Et maintenant, nous te supplions, Seigneur, par le sacrifice qui nous réconcilie avec toi, étends au monde entier le salut et la paix. Affermis ton Église en pèlerinage sur la terre dans la foi et la charité, en union avec ton serviteur, notre pape Léon, notre archevêque Laurent, ses auxiliaires Philippe et Emmanuel, l'ensemble des évêques, les prêtres, les diacres et tout le peuple que tu as racheté. Écoute en ta bonté les prières de ta famille que tu as voulu rassembler devant toi. Dans ta miséricorde, ramène à toi, Père très aimant, tous tes enfants dispersés. Pour nos frères et sœurs défunts, pour les pompiers décédés, pour tous ceux qui ont quitté ce monde et trouvent grâce devant toi, nous te prions. En ta bienveillance, accueille-les dans ton royaume, où nous espérons être comblés de ta gloire tous ensemble et pour l'éternité, par le Christ notre Seigneur, par qui tu donnes au monde toute grâce et tout bien.

0: Unis dans le même esprit, nous pouvons dire avec confiance la prière que nous avons reçue du Sauveur. Notre Père, qui es aux cieux, que ton nom soit sanctifié, que ton règne vienne, que ta volonté soit faite sur la terre comme au ciel. Donne-nous aujourd'hui notre pain de ce jour. Pardonne-nous nos offenses, comme nous pardonnons aussi à ceux qui nous ont offensés, et ne nous laisse pas entrer en tentation, mais délivre-nous du mal. Délivre-nous de tout mal, Seigneur, donne la paix à notre temps. Soutenus par ta miséricorde, nous serons libérés de tout péché, à l'abri en toute épreuve. Nous qui attendons que se réalise cette bienheureuse espérance, l'avènement de Jésus-Christ, notre Sauveur. Seigneur Jésus-Christ, tu as dit à tes apôtres, « Je vous laisse la paix, je vous donne ma paix. » Ne regarde pas nos péchés, mais la foi de ton Église. Pour que ta volonté s'accomplisse, donne-lui toujours cette paix. Conduis-la vers l'unité parfaite, toi qui vis et règnes pour les siècles des siècles. Que la paix du Seigneur soit toujours avec vous.
1: Et avec vous.
0: Pour la charité du Christ, donnez-vous la paix.

0: Voici l'agneau de Dieu, voici celui qui enlève les péchés du monde. Heureux les invités au repas des noces de l'agneau. Je ne suis pas digne de te recevoir, mais dis seulement une parole et je serai guéri. Que le corps et le sang du Christ nous gardent pour la vie éternelle.
1: Ceux d'entre nous qui ne communient pas parce qu'ils ne sont pas baptisés ou pour une autre raison qu'ils connaissent peuvent s'avancer en croisant les bras sur la poitrine afin de recevoir la bénédiction de Dieu. This is the Holy Communion. If you are not a Catholic, you can cross your arms over your chest to receive God's blessing.

0: Prions encore ensemble. Nous avons communié, Seigneur, au sacrement divin, mémorial à jamais de la passion de ton Fils. Nous t'en prions, fais servir à notre salut le lui-même, que lui-même nous a légué dans son amour inexprimable. Lui qui vit et règne pour les siècles des siècles.
1: Frères et sœurs, dans 2 mois, le pape Léon XIV sera en France. Le programme de son voyage apostolique sera annoncé dans les semaines qui viennent par le Saint-Siège. Mais nous savons déjà que le pape présidera le samedi 26 septembre, une grande messe à la Concorde et aux Champs-Élysées. Alors retenez bien cette date dans l'après-midi du samedi. Venez nombreux pour prier avec le Saint-Père. Et d'ici là, je vous invite à lire et à conserver cette prière qui est sur la feuille que vous avez reçue et que vous retrouverez, frères et sœurs de KTO et de Radio Notre-Dame RCF, sur le site pape-france.fr, de prier pour que cette visite du pape porte du fruit dans notre pays.
0: Et nous pouvons ensemble la réciter ce soir. Seigneur notre Dieu, toi qui ne cesses de semer en nos cœurs le désir de vivre dans la justice et la paix, nous te rendons grâce pour la visite en France et à l'UNESCO de notre Saint-Père, le pape Léon XIV. Bénis son voyage apostolique, prépare nos cœurs à l'accueillir avec joie, donne-nous de recevoir ses paroles avec confiance, apprends-nous à servir la magnifique humanité que tu as créée, fortifie notre foi, affermis notre espérance, stimule notre charité. Par l'intercession de Notre-Dame et de tous les saints de France, fais de nous des artisans d'unité pour que le monde ait la vie. Que le voyage apostolique du pape Léon XIV porte des fruits abondants et heureux pour l'Église de notre pays et le monde, toi, l'auteur de la vie, pour les siècles des siècles. Amen.

C'était la messe du 17e dimanche du temps ordinaire en la cathédrale Notre-Dame de Paris. Et c'était aussi la grande fête de Saint Joachim et Sainte Anne. Sainte Anne célébrait dans les grands pardons bretons. Je vous propose en cet été, pour nous préparer au voyage du pape Léon XIV au mois de septembre, des extraits de sa magnifique encyclique « Magnifique humanité ». Il cite le livre de Néhémie qui s'ouvre sur un moment de grande vulnérabilité dans l'histoire de l'antique Israël. Après l'exil babylonien, une partie du peuple est revenue à Jérusalem, mais la ville est encore en ruine, les murs se sont effondrés et les portes ont été brûlées. Néhémie, un juif au service du roi perse Artaxerxès, apprend l'état désastreux de la ville de ses pères. Avant d'agir, il jeûne, prie, intercède pour le peuple, puis il demande au roi la permission de retourner à Jérusalem et une fois sur place, il examine en silence les lieux détruits. Il n'impose pas de solution venue d'en haut, il convoque les familles, confie à chacune un tronçon de mur à reconstruire, écoute les craintes, coordonne les efforts, fait face aux oppositions. Le récit montre comment la ville renaît, non pas grâce à l'initiative d'une seule personne, mais grâce à la responsabilité partagée de tout le peuple, prêtres, artisans, chefs de famille, femmes et jeunes. C'est une œuvre qui a Dieu au centre et qui rétablit les liens avant même de poser les pierres. L'ancienne Jérusalem retrouve ainsi un langage commun, non pas celui de l'uniformité, mais celui de la communion. L'harmonie naît lorsque chacun assume son rôle et que tout le peuple reconnaît sa force comme venant du Seigneur. Des propos qui ont une grande résonance aujourd'hui, nous pensons justement aux proches et au Moyen-Orient. Et nous continuerons à prier pour eux et puis aussi encore en ce jour pour les grands-parents. Belle soirée, belle semaine à chacune et chacun d'entre vous.

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0: ce lieu en nous que nous ne connaissons pas. Tel est le titre de votre nouveau livre, Marie Balmarie, que vous publiez chez Albin Michel. Alors, il serait très facile de s'imaginer que la psychanalyste que vous êtes, nourrie par Freud et Lacan, c'est de l'inconscient que vous voulez nous parler. Mais votre propos est bien plus large, plus vaste, et j'ose le mot, plus spirituel. En effet, Marie Balmarie, depuis plusieurs décennies, vous menez de front une pratique de psychanalyste et une exploration minutieuse de la Bible, Ancien et Nouveau Testament. Vous avez appris l'hébreu, le grec ancien, pour scruter avec un groupe d'amis ces textes fondamentaux pour les juifs et pour les chrétiens. Cette lecture, au plus près du texte et à la lumière de vos connaissances psychanalytiques, a donné lieu à des livres qui ont réorienté la foi de milliers de lecteurs, abandonnant notamment des croyances archaïques sur Dieu et sur la notion de sacrifice. Et je fais allusion, bien sûr, à votre célèbre livre « Le sacrifice interdit », proposant une toute autre lecture du sacrifice d'Abraham. Alors dans ce nouveau livre, ce n'est plus la Genèse ou l'Ancien Testament que vous scrutez, mais certains passages des évangiles que nous croyons connaître par cœur et que vous nous invitez à traduire et à revisiter autrement. Mais pour commencer, Marie Balmarie, expliquez-nous pourquoi la psychanalyste que vous êtes s'est-elle intéressée aux religions et notamment au judaïsme et au christianisme ?
1: Oui, c'est tout un chemin, évidemment. Je ne suis pas arrivée en direct. C'est un peu ce que je raconte aussi dans ce livre. Mais j'ai commencé par, si on peut dire, fuir l'Église au moment où, à la fois, parce que j'étais dans la jeunesse étudiante et tout ça, enfin, ce moment-là a été un moment formidable. J'étais psychologue, apprentie, étudiante, au moment des événements de mai, puisque j'avais repris des études.
0: De mai 68.
1: En mai 68, et c'était pas rien de vivre tout ça en psycho. C'est là que ça avait claqué, en psycho, en sociaux. Et c'est, évidemment, tout se remettait en question, mais j'avais pas attendu les événements de mai pour voir qu'il y avait... Je retrouvais pas l'évangile dans la pratique de l'Église, disons. Je trouvais pas l'Église appuyée sur l'évangile ou beaucoup sur une liturgie romaine.
0: Vous aviez une éducation catholique, classique, mais à ce moment-là, vous avez rejeté tout cela, pris de la distance, on va dire.
1: Oui, j'ai pris de la distance. J'avais une éducation catholique, mais il y avait aussi au moins une protestante. Enfin, c'est une famille très ouverte, avec un père qui allait à la messe seulement dans les grandes fêtes. Enfin bon, donc il y avait beaucoup de liberté, on n'a jamais été forcé sur le plan religieux. Donc on pouvait choisir. C'est plutôt que ça manquait de nourriture. J'entendais pas tellement de paroles qui me parlent. Et puis vous savez, moi, mon entrée de tout, c'est la musique. Et la musique, mon meilleur catéchisme, ça a été Bach. Et voilà, c'est là que j'ai le plus appris la dimension, la taille, l'ampleur de cette affaire.
0: Et puis quand on est psychanalyste, on suit quand même... je dirais l'enseignement de Freud, qui a pris beaucoup de distance par rapport aux religions, et c'est le moins qu'on puisse dire. Pour lui, c'était quand même une forme de névrose.
1: Oui, oui, on était pour lui dans l'imaginaire, dans la religion. On était... Oui, c'est beaucoup d'années de ma vie, d'ailleurs, passées à faire le parcours de Freud, parce que je le trouvais très triste. J'avais une expérience très heureuse pour moi-même de la psychanalyse, mais... La théorie, puisque j'ai d'abord fait une analyse avant de faire des études, puisque c'est pour moi, j'en avais besoin pour moi-même, et j'ai trouvé que la théorie freudienne ne correspondait pas à l'émerveillement que j'ai vécu, moi, d'être écoutée, d'être crue.

0: Ah, il n'y a pas une très haute estime de la religion. Comment vous êtes intéressée aux religions, au point où aujourd'hui vous êtes une lectrice assidue de la Bible?
1: Mais en fait, Freud et Lacan, c'est pas du tout le même parcours. Et s'il y a quelqu'un qui m'a plutôt réorienté vers le religieux, c'est Lacan. Dans la mesure où c'était un passionné de parole, alors je comprends pas tout dans Lacan, mais de temps en temps, il y a des fulgurances extraordinaires. Alors, le jour où il dit ce qu'il y a à comprendre peut-être dans le décalogue, là je ne peux pas le citer précisément, mais ce sont les lois de la parole elle-même. Alors ça m'a paru mais génial. Et donc c'est en fait parce que je m'intéressais à la parole, ayant vu que c'était le seul moyen de la psychanalyse et les miracles que ça pouvait faire, enfin à ce moment-là ça me paraissait miraculeux.
0: La parole libère en fait. Hein,
1: oui,
0: c'est ça.
1: Et qu'il y a une parole qui n'arrive pas à sortir, qui n'arrive pas à se dire et quand elle est dite et qu'elle est reconnue, accueillie, ça change la vie des gens. Et ça avait changé la mienne, donc je me disais, voilà, finalement la question c'est la parole.
0: C'est intéressant parce que dans la Genèse, Dieu dit et Dieu crée par la parole. Dans les évangiles, c'est le logos, c'est la parole aussi qui se fait chair. Dans l'évangile de Jean, la parole tient une très grande place dans la Bible.
1: Ah oui, une fois qu'on tire ce fil-là, tout vient. Et ce qui est étonnant pour devenir lecteur de Bible, c'est pas une mauvaise préparation que la psychanalyse, dans la mesure où il y a une écoute au mot par mot, à tout. Si on écoute un rêve, on fait attention à tout. Et ce qui paraît le moins important ne l'est pas. Enfin bref, je pense que c'est une façon d'être, j'allais dire, de devenir juif, de devenir des lecteurs attentifs, super attentifs. Alors pour ça, Freud n'a pas manquer de nous transmettre quand même quelque chose de son judaïsme, même s'il
0: il le rejette quelque part.
1: Oui, il n'oublie jamais, il ne renie pas qu'il est le fait d'être juif, mais quand il parle de la Bible, il n'y est pas allé voir de très près.
0: Ce qui est intéressant dans ce que vous venez de nous dire, c'est que si je vous entends

0: Alors Marie Belmarie, vous avez étudié, vous parlez même d'une expédition, une longue expédition, vous écrivez dans votre livre pour parler de cette recherche que vous menez maintenant depuis plus de 50 ans à scruter attentivement aussi bien la Torah, l'Ancien Testament, que le Nouveau Testament. Vous avez appris l'hébreu, vous êtes mis aussi au grec ancien pour pouvoir lire le texte dans son origine. Pourquoi, pour vous, être très attentive aux traductions est aussi important? Parce qu'on sent vraiment dans tous vos livres que vous allez scruter attentivement le sens de chaque mot et donc le sens de chaque traduction, et vous remettez souvent en question des traductions. Pourquoi est-ce aussi important?
1: Alors, oui, ça c'est une des grandes questions de mes expéditions. Ça fait un peu moins de 50 ans quand même, mais 30 et quelques, oui, sûrement, oui.
0: Bah, vous avez publié votre premier livre en 86, vous aviez commencé avant, donc ça fait, allez, on va dire 40 ans.
1: Oui, voilà, oui. Alors, je reviens à votre question. Alors ça, c'est à la fois mon expérience et celle de mes patients. C'est de voir comment des paroles peuvent faire du mal. Et vraiment, pas un petit mal, hein, puisque on touche aux valeurs les plus profondes, le bien, le mal, la vérité, tout ça. Donc, quand quelqu'un arrive avec l'idée du sacrifice, nous nous sommes rencontrés là-dessus il y a longtemps, ça méritait d'y aller voir. De toute façon, pour répondre aussi aux questions des enfants, quand ils étaient enfants et qu'ils demandaient tout ce à quoi les adultes ne savent pas répondre. Mais souvent, on s'en aperçoit comme adulte, mais on se dit « bon, je ne sais pas répondre ». Mais moi, ça me laisse un goût de trop peu. Quand on ne répond pas à une question d'enfant, en fait, c'est parce que dans la culture, il n'y a pas de quoi répondre.
0: Donc là, vous avez voulu aller scruter attentivement le texte de la Genèse. Vous avez commencé très, très tôt à travailler sur la Genèse et travailler sur la traduction de la Genèse. Mais alors, pas seul. C'est ça qui est intéressant. Vous étiez dans un petit groupe d'amis aussi passionnés que vous. Juifs, chrétiens, agnostiques.
1: Voilà, au début c'était entre voisines. Ça n'a pas commencé en grand. Mm-hmm. Tout ça, c'est un parcours de résistance dont on passe par les petites portes, par celles qui sont négligées, qui ne sont pas gardées, en fait. Et des phrases comme celle que je viens de reprendre d'ailleurs dans ce dernier livre, « Tu enfanteras dans la douleur ». Vous vous rendez compte, une phrase pareille, quel poids ça a eu.
0: Ça a fait peser sur les femmes,
1: oui. Oui.
0: Et la traduction n'était pas bonne. N'est pas bonne.
1: Dans le chagrin, tu enfanteras des fils. C'est la filiation divine qui sera pénible. Et même Jésus le fera vivre à ses parents. Hein. La filiation divine, ça veut dire je dis ça un peu rapidement, mais l'accès à soi-même, l'accès à ce que Jésus répond au temple. Vous savez, ne saviez-vous pas qu'aux affaires de mon père, il me faut être. Donc peut-être que tous les êtres humains ont à accéder à leur propre souveraineté. Voilà, des phrases comme « tu enfanteras dans la douleur » où on a supprimé le mot « fils » dans la phrase. Et même dans des traductions juives, j'ai vu ça. On est resté bloqué là-dessus, sur une punition de la femme, voilà.
0: Redonnez la traduction exacte de cette phrase.
1: Autant que je n'ose jamais dire exact, mais pour le moment, c'est dans la peine, dans le chagrin. C'est pas un mot de contraction utérine qui font mal.
0: C'est pas physique, quoi.
1: C'est pas physique, parce qu'on emploierait la même racine pour l'homme et pour Dieu. Ils ne doivent sûrement pas accoucher, ces deux-là. Donc, dans le chagrin, tu offranteras des fils. Or, ni Caïn ni Abel ne seront appelés fils, et vous voyez la casse que ça fait.
0: Donc ça nous annonce que nous allons, de toute façon, en donnant la vie, en enfantant, souffrir. Que ce sera toujours dur. Mais ça n'a rien à voir avec la souffrance de l'accouchement.
1: Non. Ça a à voir avec la difficulté pour les êtres humains de laisser advenir en l'autre, et particulièrement en l'enfant, sa propre vie, sa propre parole, qui à un moment on ne va plus comprendre. À un moment, Jésus, après au temple, après sa mère et ses parents ne comprennent pas. Ils acceptent de ne pas comprendre. C'est là qu'ils acceptent la filiation divine, si je comprends bien. Un sujet, un fils, c'est quelqu'un qui a dépassé l'emprise de ses parents, qui accède à lui-même.
0: Marie Belle-Marie, est-ce qu'on parle de mauvaise traduction, finalement, instrumentaliser des textes ?
1: Oui, bien sûr, c'est devient. Alors là, on voit ce que ça donne aujourd'hui, l'emprise. Je reprends. Il y a beaucoup d'exemples. Je me souviens d'avoir fait, avec des journalistes, leur montrer qu'il y avait. J'avais choisi 5 phrases qui étaient mortifères. Sans parler du sacrifice d'Abraham, qui peut tout à fait se retourner. Par exemple, « Tout est possible à Dieu ». Cette phrase que tout le monde connaît, enfin tous les gens qui ont entendu, « Tout est possible à Dieu ». Mais en grec, c'est écrit « Auprès de Dieu, tout est possible ». Ce n'est pas à lui, c'est à nous. Or, cette translation de notre pouvoir, notre autorité, notre gloire, cette translation à Dieu, un Dieu tout-puissant qui fait tout partout et devant lequel nous ne serions que des serviteurs. Moi, c'est un de mes combats, si vous voulez.
0: Alors justement, Marie Belle-Marie, l'un de vos combats, depuis tant d'années, à travers vos livres, à travers vos traductions, depuis le sacrifice interdit jusqu'à ce nouveau livre, celui en nous que nous ne connaissons pas, c'est, je dirais, de démonter les fausses images de Dieu. Nous avons tous, plus ou moins, en nous, de fausses images de Dieu. Et d'un Dieu qui surveille, le grand œil qui surveille, un Dieu qui nous demande tout, hein, comme vous dites. Vous n'aimez pas le mot « tout hein, », j'ai remarqué ça à plusieurs reprises. Là.
1: Mais j'ai appris ça chez Lévinas aussi.
0: Vous n'aimez pas le « tout ».
1: La totalité, c'est du côté du diable et l'infini du côté de Dieu. Pardon, Thierry Lyonnais, pardon.
0: Donc, expliquez-nous comment on a pu développer ces fausses images de Dieu, ce Dieu pervers finalement, comme dit Maurice Bollet. Ça vient d'où cette notion d'un Dieu qui finalement est un Dieu pervers, un Dieu qui nous surveille, un Dieu qui exige tout de nous et qui nous fait peur quelque part. Et ce qui explique pourquoi beaucoup de gens le rejettent, ce Dieu.
1: Oui. Mais sans doute ça appartient à la condition humaine, parce que quand on fait autour de 50 cm et on en a pour plusieurs années avant de nous mettre sur nos pieds, de parler, et donc on va être dans la dépendance de parents tout-puissants, forcément. Comment imaginer un Dieu qui ne soit pas dans le prolongement, qui ne sera pas le super-père, quoi. C'est le père étant évidemment le plus fort des deux parents. Donc, je pense que toutes les religions ont affaire avec... Nous sommes des mortels, ça, on s'en aperçoit quand même assez rapidement, et tout ce qui est appelé divin, et qui est logé dans le ciel en général, ne sont pas des mortels. Donc, par rapport à nous, il y a un écart extraordinaire.
0: Mais ce que je n'arrive pas à comprendre, Marie Belle-Marie, c'est que dans la tradition chrétienne, Jésus nous parle d'un Dieu, Père, et qui est amour.
1: Oui.
0: Et comment on a transformé ce Dieu, Père, amour, que Jésus nous présente par exemple dans le retour de l'enfant prodigue. On voit bien que c'est un Père qui aime inconditionnellement. Comment, au cours des siècles, on a transformé ce Dieu d'amour en un Dieu voyeur, exigeant, juge.
1: Sans doute que c'est une étape dans le cœur de l'homme, qu'il doit affronter des images intérieures, mais aussi culturelles, d'un Dieu tout-puissant, d'un Dieu examinateur. Et il y a dans les mots de Sartre, à un moment, il est aux prises avec ce grand œil qu'il a vu quand il était enfant dans la salle de bain en train d'essayer de réparer un petit tapis qu'il avait brûlé et qui se sent vu par un œil, un grand œil. Heureusement, il le met dehors en disant « nom de Dieu, de nom de Dieu, de nom de Dieu ». Donc, il jure avec le nom de Dieu contre ce grand œil. Et le grand œil disparaît à jamais. Et après, il a quelques regrets, quelquefois, Sartre, en se disant « ah, peut-être qu'il aurait pu se passer quelque chose ». Mais il n'a pas pu changer ça. Il en est resté à ce Dieu-là qu'il a mis dehors, heureusement.
0: Mais il a mis dehors tous les aspects de Dieu. Alors, c'est un peu dommage.
1: Ah oui, oui, voilà. Il a jeté le Père avec l'eau du bain. Mm-hmm. Et c'est donc dans l'âme et dans notre condition d'être dépendant pendant longtemps qu'il y a cette image qui se forme. Puis la conscience, la mauvaise conscience, éventuellement, le reproche. On n'imagine pas le nombre de verbes à l'impératif qu'on reçoit avant d'arriver à l'âge adulte. Donc on a quand même beaucoup été dans la soumission, d'une manière ou d'une autre.
0: Donc on projette en fait sur Dieu, à partir de ce que l'on a vécu dans notre histoire personnelle, notre enfance, le lien avec notre propre père, le lien avec notre propre mère.
1: Oui, sans doute, mais aussi dans la culture. J'évoque un discours de 14 juillet où il pleut et Gambetta dit que le peuple de Paris, la première fois qu'il y a un 14 juillet, s'est tenu sous les injures du ciel. Or, c'est un homme athée qui dit ça. Donc, il n'a pas de Dieu, mais dans le ciel, il y a encore une puissance qui n'existe pas et qui pourtant vous insulte. C'est pas facile de nettoyer le ciel. Et je pense que c'est une des chances d'une juste révélation que de dire, attendez, il n'y a personne au ciel, sauf notre Père qui est dans les cieux, Père de nous. C'est tout à fait une autre vision de la vie.
0: Et qui n'est pas là pour juger, qui n'est pas là pour punir, qui n'est pas là pour menacer.
1: Non. Même s'il y a la loi, et cette loi, elle est celle qui permet de vivre entre nous, chacun a une place grâce à la loi. Sinon, on ne sait plus où on est, et un Dieu qui bénirait l'absence de loi serait évidemment une autre forme de perversion. Hein.

0: Marie Belmary, le premier livre que vous avez publié, qui vous a fait connaître, qui a interpellé beaucoup d'hommes et de femmes qui sont mis à lire autrement la Bible, c'est Le Sacrifice Interdit. J'aimerais bien, on ne va pas reprendre toute la thèse que vous avez développée autour de ces mauvaises interprétations de ce sacrifice d'Abraham, ce Dieu, et alors ce Dieu qui exigerait d'un père qu'il sacrifie son fils unique. Pouvez, s'il vous plaît, nous rappeler ce que vous avez voulu montrer de faux, de tordu, finalement, dans cette interprétation du sacrifice d'Abraham, qui est fondateur, aussi bien dans le judaïsme que dans le christianisme. Qu'est-ce qu'il y avait de faux dans cette interprétation et ces traductions?
1: C'est-à-dire qu'on ne voit pas que c'est une guérison. Si on voit que Dieu a mis à l'épreuve un bon croyant, au point de le rendre meurtrier de son fils, c'est quand même le pire qu'on puisse faire comme dégradation de l'humanité. Cette demande exorbitante et terrible, nous, la première chose que nous avions remarquée, je dis nous parce que je parle de...
0: De votre petit groupe.
1: De le petit groupe, voilà. Alors là, depuis 86 ou 7, c'est que le Dieu change de nom au milieu. Alors évidemment, il y avait tout l'historico-critique qui disait il y a deux sources, les sources éloïstes, les sources yavistes. Alors, c'est là que la psychanalyse dit, excusez-moi, mais si je lis ça comme un rêve, ça fait tout à fait du sens que le nom change. Car c'est l'imaginaire d'Abraham qui entend d'abord ce que le Dieu lui dit, élève ton fils en élévation. En soi, ça ne condamne pas à mort.
0: Ça, élève ton fils en élévation, c'est la traduction de d'emmène ton fils sur la montagne.
1: C'est, oui, va sur la montagne.
0: Sur la montagne.
1: Et là, élève ton fils en élévation. Je reprends peut-être strictement là. Fais-le monter en montée, comme a traduit Shurakim. Et cette phrase est entendue comme il n'y a qu'une seule façon de faire monter vers les dieux, c'est de sacrifier, de brûler et que la fumée s'en aille vers le ciel. Abraham ne connaît que ça. Il sort d'un monde d'idolâtrie. Moloch est derrière tout ça, enfin, ou d'autres figures, mais identiques.
0: Et puis c'était courant à cette époque de faire des sacrifices d'animaux et de temps en temps des sacrifices humains.
1: Oui, supposé être quand même le plus précieux, évidemment. Mais pendant 3 jours, il va continuer son chemin. Et au 3e jour, il va entendre à la fois l'ange, et là le tétragramme apparaît, le nom propre de Dieu.
0: L'autre nom de Dieu.
1: Le nom personnel de Dieu, celui qui, oui. Et lui dire, ne fais aucun mal à l'enfant. Et ça correspond exactement à ce que lui, comme père, dans le fond de son cœur, désire. Donc là, cette coïncidence entre ce que Dieu demande et ce qu'Abraham va faire, ça nous dit que là, on est arrivé au bon endroit. Et comment est-ce qu'on peut dire ça? C'est un processus de guérison de l'idolâtrie pour moi. C'est-à-dire, ça met 3 jours, il met 3 jours Abraham. Ah oui, je pensais tout à l'heure, il obéit 2 fois, on le loue d'avoir obéi, mais on croit que c'est la première obéissance qu'il faut louer, or on peut dire que c'est surtout la deuxième.
0: De libérer son fils,
1: oui.
0: Dénouer son fils, parce que c'est vrai qu'on prend toujours cette histoire-là pour montrer l'exemple parfait du croyant, totalement soumis à Dieu, qui est choqué par cette demande, mais qui va jusqu'au bout et qui est prêt à sacrifier par soumission en fait.
1: Oui. Tout à fait.
0: Et c'est pas du tout ça. C'est encore là projeter une vision d'un dieu sadique, d'un dieu
1: oui,
0: pervers.
1: Bien sûr,
0: c'est l'horreur.
1: C'est ouais. Satan. Enfin,
0: c'est ce que vous appelez l'idolâtrie.
1: Oui. Et guérir de l'idolâtrie, je dis quelquefois que c'est une vaccination. Et ça prend 3 jours, vous savez. On a le fief pendant 3 jours, puis après on est immunisé. C'est cette conception est très importante, évidemment, parce qu'après, ce sera repris pour Jésus. Mmh. Est-ce que Dieu a voulu... J'entends ça parfois encore dans la liturgie. Hein.
0: Mais c'est très fréquent de dire... On parle encore du sacrifice de Jésus. Et donc, la théologie derrière qui a été véhiculée pendant des siècles et qui est là aussi, je pense, dans l'esprit de beaucoup de gens, c'est que Dieu a voulu le sacrifice de son Fils pour sauver le péché du monde.
1: Oui.
0: Ça, c'est la théologie chrétienne. Et ça s'appuie aussi très régulièrement en parallèle avec le sacrifice d'Abraham. Donc vous, cette lecture que vous avez menée de déconstruire quelque part ce sacrifice d'Abraham, comment vous l'adaptez à cette notion du sacrifice de Jésus, Marie Balmary?
1: Moi, je trouve que Jésus est mort par un assassinat. Ce qu'il a fondé, c'était dans un repas. Ça n'était pas sur la croix qu'il a...
0: Alors, pour vous, quand vous dites c'est un assassinat, ça veut dire que Jésus a été crucifié parce qu'il dérangeait. Parce qu'il dérangeait les prêtres de Jérusalem, il dérangeait les Romains, il dérangeait.
1: Oui, il a blasphémé parce qu'il a dit qu'il était fils de Dieu. D'habitude, il disait qu'il était fils de l'homme, mais quand on lui reproche de dire fils de Dieu, il dit c'est un titre qu'il reconnaît à nous tous, puisque notre Père qui est aux cieux, on est donc bon. Oui, moi je pense que si on reste bloqué dans cette idée que Dieu a été jusqu'au bout du sacrifice que Abraham n'avait fait qu'à moitié, ça me fait hurler quand j'entends ça. Je me dis, mais on démolit l'humanité et on démolit cette voie-là. Parce que pourquoi est-ce qu'on irait dans une religion où le Dieu peut être comme ça, ce Dieu qui désire la soumission? Alors maintenant, on est en train de voir les toutes sortes de conséquences des questions de soumission et d'emprise. Donc j'espère que ça va permettre de dire, attendez, Jésus n'est pas une victime offerte en expiation.
0: Mais c'est ce qu'on a dit et c'est ce qu'on dit encore couramment aujourd'hui dans l'Église, que Jésus nous a sauvés par son sacrifice sur la croix. Qu'est-ce que ça veut dire ?
1: Ben, c'est pas à moi qu'il faut le demander. Il faut demander aux évêques si vraiment ils tiennent à continuer. Parce que c'est compliqué à lire en même temps, parce qu'il y a une acceptation chez lui de tout ce qu'on lui fait. Moi, je dis ça autrement. Je dis que la dernière tentation du Christ, c'est quand il entend « Si tu es le Fils de Dieu, descends de la croix et sauve-nous. » Voilà. C'est... Autrement dit, montre que tu es tout-puissant, ou que tu es le fils du tout-puissant, et que tu échappes à la mortalité. Et Jésus ne descend pas de la croix et ne demande pas à son Père
0: de le sauver, d'envoyer des légions d'anges.
1: Des légions d'anges.
0: Mais en même temps, il dit, pourquoi m'as-tu abandonné ?
1: Mais c'est pas à son Père qu'il parle, c'est au Créateur.
0: C'est-à-dire, quelle différence faites-vous là ?
1: Ah mais immense ! D'abord, il reprend un psaume, hein. Mon Dieu, pourquoi m'as-tu abandonné ? Le Créateur, il nous abandonnera tous, parce que ce corps-là, il va disparaître. Seulement, le Père, non, le Père n'abandonne pas, c'est le Créateur. En effet, il a, de toute façon, il a fini sa création, j'allais dire, à chaque sabbat, et on se rappelle qu'il s'est arrêté de créer. Et nous, alors c'est là que je pense qu'il y a un chemin à rouvrir quand même fortement, c'est que nous, on cherche à sortir de la création, on cherche à en sortir vivant. Alors, c'est très bien d'ailleurs qu'on l'entretienne de telle façon qu'elle soit une bonne matrice pour nous tous, et qu'on protège et qu'on aime la création, tout à fait. Mais quand même... Moi, ce qui me paraît le plus fort, c'est la parole de l'évangéliste qui dit « Quand il fut l'heure pour lui de passer de ce monde à son Père. » Ben, nous, c'est notre question aussi. Comment est-ce qu'on fait pour passer de ce monde au Père ? Et voilà, c'est pas par le sacrifice, c'est dans un repas qu'il institue ça, ou dans le lavement des pieds. Il y a deux signes qui sont donnés, le lavement des pieds et l'Eucharistie, qui sont à cet endroit-là.
0: Alors Marie Balmary, qu'est-ce que ça veut dire « Jésus nous a sauvés » quand on entend régulièrement cette expression dans l'Église « Jésus nous a sauvés, Jésus nous sauve, par sa mort il nous sauve » Comment vous comprenez ça, comment vous entendez ça ?
1: Mais J'entends d'abord que ce qui est entendu d'habitude, c'est « il nous a sauvés parce qu'il a expié » pour un père qui réclamait le sang. Mmh. Alors là, ça me rappelle des choses assez sinistres. Ou bien « il nous sauve parce qu'il nous montre le passage du monde au père ». Sauver, c'est... Nous sommes dans une condition mortelle. Donc, c'est de cela que nous avons besoin d'être sauvés. Et comment sort-on vivant de ce monde ? Donc,
0: donc, si je vous entends bien, comment sort-on vivant de ce monde ? C'est plutôt par sa résurrection qu'il nous montre le chemin d'une vie pleine qui rejoint celle du Père.
1: Oui, ça arrive là. Mais comment est-ce qu'on y arrive ? C'est là que peut-être je vais redire le mot relation, parce que ça court à travers toute la Bible, les relations, et la qualité des relations, et l'avènement d'un être humain capable d'aimer son frère, comment l'entrée dans le royaume, si vous voulez, il y a le monde, et puis il y a le royaume. Le royaume, c'est pas le monde. On est dans le monde, mais on n'est pas du monde dans le royaume. Et à cette dimension de transcendance.
0: Mais ce qui, dans ce monde-là, commence à nous faire entrevoir le royaume, c'est la relation.
1: Oui, ben, je pense que Dieu est relation. Tout à l'heure, vous m'évoquiez la rencontre avec Marc Lacan, le moine frère de Jacques Lacan. On a parlé d'abord une heure ensemble, et on est arrivé très très vite à l'image de Dieu, c'est quoi ? C'est la relation entre hommes et femmes dans la Genèse. On était d'accord là-dessus, moi et un vieux moine célibataire.
0: Vous l'aviez rencontré, le frère Marc Lacan, le frère de Lacan, le psychanalyste, qui était moine dans un monastère, et vous aviez raconté ça dans un livre, Le moine et la psychanalyste, oui. Il y a quelques années, et cette rencontre-là avait été assez déterminante dans votre vie.
1: Ça a confirmé pour moi mon chemin, c'est-à-dire si Dieu est relation, alors ça a à voir avec la parole a à voir forcément avec la relation. Et je me souviens de sa réponse quand j'ai envoyé le sacrifice interdit. Je ne m'attendais pas à ce qu'il soit aussi content. Oui, c'était pour ça, cette rencontre, vous savez, elle venait pour moi dans un moment très crucial. C'est-à-dire, je ne savais pas quoi faire entre la science, la psychanalyse, enfin là où j'étais partie pour trouver de la vérité, parce que je me dis, si la vérité n'est pas dans les églises, ni nulle part, elle est peut-être dans le cœur de l'homme, et si on va avoir dans mon cœur à moi, puis dans celui des autres, et qu'on peut s'accompagner les uns les autres vers cette région mystérieuse en nous. Mais c'est vrai que cette rencontre avec Marc Lacan, c'était le moment où je me disais, mais comment est-ce qu'il fait pour lire l'œuvre de son frère et en même temps être le moine bénédictin, plongé dans la Bible lui aussi.
0: Il vous a encouragé d'aller dans ce chemin.
1: Complètement.
0: De creuser les écritures, d'utiliser vos connaissances en psychanalyse pour aller lire autrement la Bible.
1: Oui, renverser le sacrifice d'Abraham et être approuvé par un moine comme ça, c'était très, très joyeux pour moi parce que c'est...
0: Ça vous rassurait quelque part, vous disiez, je suis pas sur une fausse route.
1: Oui.
0: Un homme d'église qui connaît intimement les Écritures aussi m'encourage à creuser ce filon-là.
1: Oui, oui. Mmh. Et là, j'ai souvent trouvé cet encouragement chez les gens quand ce que j'écrivais ou je leur racontais leur procurait de la joie. Mmh. Et la joie est un guide pour nous, un guide de vérité. Mmh.

0: Alors Marie Belmarie, vous scrutez les écritures depuis des années avec des amis qui, comme vous, souvent ont appris l'hébreu, parlent l'hébreu, le grec, vous voulez comprendre. Et parmi vos amis, vous avez des juifs. Dans la tradition chrétienne, Jésus est le Messie. Dans la tradition juive, Jésus n'est pas le Messie, ils attendent toujours le Messie. Comment arrivez-vous à dialoguer, à échanger autour de cette notion du Messie ?
1: Oui, alors c'est pas le mot qui nous vient le plus, c'est vrai, mais après tout ce chemin fait ensemble, je pense, moi, qu'il y a la phrase de René Girard. René Girard, je l'ai rencontré dans les couloirs de Grasset, puisqu'on avait le même éditeur à ce moment-là.
0: Un grand philosophe et qui a beaucoup travaillé sur la notion de sacrifice, justement.
1: Oui, oui. Oui. Et il me racontait qu'il avait dit à un ami américain, est-ce que Jésus était le Messie ? Et l'autre lui avait répondu, on ne le saura qu'à la fin. Et ça m'avait beaucoup plu. Et je me disais, mais au fond, qu'il soit le Messie ou pas, en tous les cas, ce que fait Jésus avec la parole, la culture, la relation à Dieu, la relation aux autres et à tous les autres, de toute façon, Messie ou pas, il faudra qu'il fasse la même chose. Faire passer les mortels jusqu'au royaume, ça sera de toute façon le même type de parcours par lequel il devra. Donc, est-ce qu'on en attend un autre ou est-ce qu'on en profite tout de suite ? De toute façon, il y a une autre chose qui m'a frappée aussi, c'est que nous comptons le temps quand on veut rassembler toutes les nations de la Terre, même s'il y a divers calendriers. On compte le temps à partir de lui. Et donc, il a cassé l'histoire en deux, si on peut dire.
0: Pas pour tout le monde. Enfin, pour les milieux chrétiens, on va dire. Parce que les juifs ont leur calendrier, les musulmans ont leur calendrier, les hindous ont leur calendrier. Et on ne compte pas le temps à partir de Jésus.
1: C'est ce que je viens de vous dire. C'est pour nous rassembler tous, à l'ONU ou ailleurs, enfin, pour rassembler les nations, c'est à partir de cette date-là. Sinon, il y a évidemment des calendriers différents. Oui.
0: Mais ce que je voulais dire, c'est qu'on peut vraiment échanger fraternellement, même si on est en désaccord, sur quand même une notion qui est importante, c'est celle du Messie, pour les juifs, qui est celui qui doit venir, qu'ils attendent, et ils prient presque tous les jours pour la venue du Messie. Et puis les chrétiens qui, eux, disent, mais ça y est, il n'y a plus à l'attendre. Le Messie est là, le Messie est venu. C'est Jésus, il nous a sauvés.
1: Mais je trouve que ça oblige chacun à approfondir sa propre... Je remarque ça dans les groupes qui se sont multipliés. On ne s'est jamais convertis les uns les autres. Mais simplement, ce qu'on a en commun, c'est l'étude des textes. Donc, la question Messie ou pas Messie ne se pose pas vraiment. Est-ce que ce texte nous interroge, nous intéresse, nous apporte quelque chose voilà. Et quand je dis que j'ai été réfugié spirituel en Israël, c'est vrai.
0: C'est-à-dire Qu'est-ce que cette lecture, justement, particulière des Juifs, quand ils étudient la Torah, vous a enseigné, vous a apporté de particulier, à vous qui n'êtes pas juive et...
1: Non.
0: Qu'est-ce que ça vous a apporté de particulier ?
1: Cette extrême attention au texte, et puis cette pluralité d'interprétation, l'idée même d'interprétation aussi.
0: Et oser interpréter les textes.
1: Oui.
0: Il n'y a pas une interprétation.
1: Non, il n'y en a pas qu'une, mais il y en a toujours à faire. Ce sont des textes à interpréter et non pas des textes à enseigner direct comme ça, congelés, j'allais dire. Non, cette interprétation qui permet à chacun de se situer par rapport à ces textes, et d'apporter du nouveau, et de se confronter à d'autres, et dire, est-ce que tu vois ce que je vois ? C'est-à-dire, c'est une mise en relation des gens. Moi, ça m'étonne toujours, les gens qui lisent ensemble la Bible, ils arrivent à faire après des choses, même des choses administratives, après, s'ils n'avaient pas lu ensemble avant, ils ne pourraient pas régler les questions, comme si ça nous permettait de nous ajuster les uns aux autres. Et ça, c'est...
0: Ça, c'est important d'étudier la Bible ensemble, en petits groupes, plutôt que tout seul. Parce que la démarche que vous menez, vous pourriez la mener toute seule, ici, dans votre bureau, avec tous les livres qui vous entourent, là, sur cette table, et vous pourriez faire ça seule. Vous le faites en groupe. Qu'est-ce que ça apporte de plus ?
1: Mais si je suis toute seule, j'ai Il y a moi, et puis il y a tout ce qu'il y a en moi, qui n'est pas moi, mais que j'ai pas choisi, qui soit là. Tout mon imaginaire, tout ce qui est de travers en moi. Il se trouve qu'on n'a pas les mêmes travers les uns les autres, et qu'on s'entre-averti. Ah bon, tu dis ça comme ça, moi je voyais ça autrement, et on se dégage les uns les autres des pièges dans lesquels on est, et puis il y a une confirmation qui se fait à plusieurs.
0: Il y a des moments où c'est un peu eureka, quand vous êtes autour d'une traduction, et ensemble,
1: oui.
0: Vous dites, ah oui, c'est
1: ah
0: ça.
1: Oui. Ah oui, ah oui tout à fait. Quand ça sonne, pas forcément de la même manière, mais quand tout le monde a les yeux qui brillent, on s'est dit, oh, ça doit être par là, oui.
0: J'aime bien, dans ce livre, Marie Balmary, que vous venez de publier, ce lieu en nous que nous ne connaissons pas, que vous publiez chez Albin Michel, là vous êtes centré sur le Nouveau Testament, comme on dit, donc c'est plutôt des passages de l'Évangile. Et là encore, j'aime bien, enfin, vous secouez beaucoup de lectures que l'on a couramment, qu'on fait même plus attention, on pense que c'est, comme on dit, parole d'Évangile, puis on se rend compte que c'est pas du tout ça, que les traductions souvent ne sont pas bonnes. On va prendre un exemple. Soyez parfait comme votre Père est parfait. Combien de fois on a entendu résonner cette phrase, et vous vous dites, ou attention, c'est pas la bonne traduction.
1: Danger.
0: Oui, nous expliquer. Danger, oui.
1: Danger.
0: Soyez parfait comme votre Père est parfait. C'est une demande impossible, on le sait bien. On ne peut pas. Ça veut dire, est-ce que Jésus nous demande quelque chose d'impossible ?
1: Non, vous voyez, en plus, merci d'avoir prononcé le mot attention, parce que c'est une grande affaire d'attention, tout ça. Vous serez parfait comme votre Père est parfait. Autant que je me souvienne, ce n'est pas à l'impératif, c'est au futur. Ça, on a un génie formidable pour mettre à l'impératif des tas de passages qui sont au futur. Ce qui était une promesse, ce qui était une prophétie de vous serez...
0: Vous serez, c'est un futur.
1: Ouais.
0: Vous deviendrez parfait comme votre Père est parfait.
1: Voilà, c'est ça. Alors, c'est quand même autre chose.
0: Et là, on en a fait un impératif.
1: Oui,
0: soyez parfait.
1: Soyez, oui. Alors, le mot parfait, évidemment, là, peut jouer dans la perversion la plus grande. C'est un mot, téléos, qui veut dire accompli, quand ça veut dire arriver à un achèvement. Or, nous sommes des êtres profondément inachevés. C'est une des raisons pour lesquelles il nous faut être sauvés, être guidés jusqu'à l'achèvement, jusqu'à l'accomplissement.
0: Ça, il faut bien l'entendre. C'est-à-dire que dans toute notre condition humaine jusqu'à notre mort, nous serons inachevés.
1: Oui. Oui.
0: Nous ne serons donc jamais parfaits.
1: Nous ne serons pas parfaits. Mais si parfait, ça veut dire qu'il obéit impeccablement. Ça relève chez nous de la pathologie. Je veux dire, quand quelqu'un est dans la perfection... Un jour, un prêtre m'avait dit, mais vous savez, la perfection, c'est l'opposé de la sainteté. Ah bon ? J'étais contente d'entendre ça. La sainteté, c'est pas du tout par là.
0: Les saints ne sont pas parfaits.
1: Non. Non, mais ils sont eux-mêmes. Job, il est parfait au début. Mais il n'est pas Job. Il va lui falloir beaucoup d'épreuves avant de devenir Job, capable d'être lui-même, capable d'être du coup le père de ses enfants, alors que le mot père n'est pas prononcé au début. Donc cet homme accompli, c'est-à-dire c'est celui qui est lui-même, qui, je résume là, mais vous savez, c'est le jugement dernier. Isaac arrive au ciel, un Isaac, et il s'attend à être jugé, en bien, en mal, et Dieu lui demande « Comment t'appelles-tu ?» Et il dit « Isaac ». Il dit « As-tu été Isaac ?» C'est ça l'accomplissement. Donc, c'est quand même...
0: Donc c'est toujours un devenir. C'est un devenir. Jamais cette injonction. Mais cette injonction, ces injonctions qu'on a si souvent dans le christianisme, je dirais même dans les religions en général, d'être parfait, d'être des purs, d'être totalement fidèle à Dieu, en tout, toujours le tout, on retrouve le tout.
1: Le tout, oui.
0: C'est mortifère, quelque
1: chose. Absolument.
0: Ça peut devenir très très dangereux.
1: Ah oui, Oui, c'est pour ça que je pense qu'on peut dire que la totalité est du côté du diable et l'infini du côté de Dieu. Mmh. Ce mot infini, je me souviens de l'avoir découvert enfant. Mmh. J'ai trouvé ça génial. On est dans quelque chose qui... On a du fini partout et pourtant il y a de l'infini. Donc, vous savez, Freud a trouvé qu'en nous, on avait un surmoi qui nous observait, qui venait du fait qu'on a été élevé par des éducateurs, des parents et tout ça, qui on nous a dit « fais ça et fais pas ça ». Et qu'on a intériorisé ça et qu'on se parle à soi-même après, de moi à moi, je peux me dire, tu as fait ça et je peux me reprocher et je peux avoir cette voix en soi qui vous reproche toujours quelque chose. Et on voit ça dans nos, on entend ça dans nos cabinets.
0: Hein. Alors, comment trouver l'attitude juste pour pas tomber dans une culpabilité mortifère? Je suis pêcheur, je suis toujours pêcheur, je suis pêcheur. Mmh. Et en même temps, avancer sur un chemin de perfection, d'améliorer ce qui est tordu en nous.
1: Mais peut-être que je ne dirais pas le chemin de perfection. Le mot perfection me barre un peu la route, là. Mmh. Ou du moins, c'est la route que je n'aime pas trop.
0: Alors, on
1: prendre.
0: Va dire de transformation pour vivre vraiment,
1: oui.
0: Libre.
1: De métamorphose, mmh. de transfiguration, c'est métamorphosis en grec. Mmh. Oui, pour vivre vraiment qui on est, et c'est pas le plus évident de vivre qui on est. Qu'est-ce qu'on va chercher? On parlait des chemins, des pèlerinages et tout ça. Où est-ce qu'on va au bout du monde pour trouver Thierry Lyonnais, pour trouver Marie Balmary? On fait beaucoup de chemins pour ça. Donc, on est loin de nous, on est loin chacun de nous-mêmes.
0: C'est pour ça qu'on est toujours en marche, on est toujours en quête.
1: Ah oui, ah oui.
0: Et on le sera toujours. Mais ce que je veux dire, c'est qu'on souffre dans beaucoup de religions de cette sorte de culpabilisation toujours.
1: Ah oui.
0: Tu es pécheur, repens-toi. Oui. On le voit dans toutes les traditions religieuses. Et dans le christianisme, c'est quand même très très fort cette dimension-là.
1: Ah oui.
0: Et ces textes, vous nous dites, attention, des sortes d'injonctions comme faites tout ce qu'il vous dira,
1: oui.
0: Soyez parfait comme votre père est parfait, tout ça. Vous dites, attendez, regardez la traduction, c'est pas ça, quoi. C'est pas des injonctions.
1: Mais les traducteurs, Dieu me pardonne d'en penser ce que j'en pense, mais de temps en temps, on a l'impression que c'est le surmoi qui a traduit. C'est-à-dire, le décalogue n'est pas à l'impératif, à part honore ton père et ta mère. Tout le reste est au futur, à l'inaccompli. Mais nous, on l'entend. Même quand on montre à quelqu'un « tu ne tueras pas, c'est une promesse, une prophétie, et tout ça », il continue pendant un bon moment d'entendre de l'impératif et donc de la culpabilité sur ce mode. C'est très difficile de mettre dehors les faux dieux de la perfection, le faux dieu de tu, il faut, je dois, tu dois, il faut. Combien de fois on dit il faut, mes frères, il faut, il faut, il faut. D'abord, c'est de l'impersonnel. Le décalogue n'est pas du tout à l'impersonnel. Hein. Et puis, tout ça, ça rend les gens quand même coupables et malheureux, et non pas conscients de leur faute, ce qui est très différent.
0: Et alors, avancer sur un chemin spirituel pour vivre une métamorphose, pour reprendre votre terme, ça demande quoi?
1: Ça demande qu'on écoute un désir de rencontre et qu'on cherche des rencontres et qu'on cherche avec qui faire le chemin et qu'on ne soit pas prisonnier du verbe suivre. C'est encore une bagarre pour moi, le verbe suivre Jésus. C'est un verbe qui veut dire accompagner, faire du chemin avec, être en chemin avec, acolouteo. C'est quand même autre chose. Donc cette quête, vous me posez la question des plus grandes questions. Comment est-ce qu'on fait ce chemin? Je pense qu'il y a en nous ce lieu qu'on ne connaît pas, quelque chose de l'ordre du désir qui se trompe pas si on lui laisse le temps de devenir conscience, c'est-à-dire si on le noie pas, chez nous, c'est pas sous les règles, c'est plutôt sous les distractions. C'est-à-dire que nous sommes des gens divertis. Divertis d'eux-mêmes. C'est une expression d'Emmanuel Godot que j'ai beaucoup aimée. Divertis. Nous sommes divertis. On retrouve Pascal, évidemment.
0: Et ça nous empêche de nous connaître vraiment.
1: C'est-à-dire qu'on n'a pas accès, et c'est pour ça qu'on fait des enquêtes d'opinion, mais on n'a accès qu'à ce que les gens ont dans la tête et pas dans ce qu'ils ont vraiment dans le cœur. Si on leur permettait de descendre, mais pour ça, il faudrait arrêter quelque chose. On a espéré qu'avec le Covid, on sentait l'espérance que ça arrêterait le manège dans lequel on tourne. Et puis, non, c'est pas un empêchement. C'est un interdit qui peut nous permettre. Et cet interdit splendide, c'est le sabbat. C'est une idée géniale. C'est un des dons du judaïsme au monde, ça. Un jour par semaine, on arrête. On arrête d'être pris dans la création et d'être créateurs nous-mêmes. Il se passe autre chose. On a accès à autre chose, en soi et entre soi.
0: Mais chacun peut trouver son sabbat aussi, non ? Vous ne pensez pas qu'on peut trouver, quelle que soit sa tradition religieuse, ce lieu où on s'arrête, où on se pose ?
1: Je pense que les gens qui cherchent vont tous aller vers un lieu comme ça.
0: Vous parlez de lieu, j'aimerais pour terminer, Marie Balmary, vous nous expliquiez ce titre, ce lieu en nous que nous ne connaissons pas. Qu'est-ce que c'est que ce lieu, puisqu'il a l'air si important ?
1: Mais c'est justement la question qui est sans réponse, c'est-à-dire ce lieu que nous ne connaissons pas.
0: Notre être le plus profond ?
1: Oui, mais vous savez, c'est venu d'une question à une amie. Qu'est-ce que ça vous a fait quand vous avez vu Notre-Dame brûler ? Et qui m'a répondu, elle qui est scientifique, athée, tout ça. J'ai eu mal en un lieu, en un endroit en moi que je ne connaissais pas. Et j'ai trouvé ça, cette réponse, tellement étonnante et tellement profonde. Et je me suis dit, mais heureusement qu'il y a un lieu que nous ne connaissons pas. Parce que le verbe savoir et le verbe croire sont antinomiques.
0: Merci beaucoup, Marie Balmary. J'étais ravi de cet échange avec vous. Je renvoie vraiment à vos livres qui nous invitent à lire autrement, à écouter autrement, aussi bien l'Ancien Testament que le Nouveau Testament. Et pour ce qui est du Nouveau Testament, ce dernier ouvrage que vous venez de publier, « Ce lieu en nous que nous ne connaissons pas », en sous-titre « À la recherche du royaume » que vous avez publié chez Albin Michel. Merci de votre accueil.
1: Merci à vous.
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0: Cette émission que vous venez d'écouter provient des archives de RCF Notre-Dame. Des années se sont écoulées depuis les enregistrements. Ne soyez pas étonnés que certains aspects de la vie de nos invités ne soient pas abordés et même d'entendre des voix de personnalités qui nous ont quittés. La méditation, c'est dans un instant avec la prière monastique.
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1: Retrouvons à présent la prière du soir. En cette fin de journée, prions avec les moines de Cœur Moussa au Sénégal.

De l'Apocalypse de Saint Jean. Les serviteurs de Dieu verront son visage et son nom sera écrit sur leur front. La nuit n'existera plus. Ils n'auront plus besoin de la lumière d'une lampe ni de la lumière du soleil, parce que le Seigneur Dieu les illuminera et ils régneront pour les siècles des siècles.

Notre Seigneur et notre Dieu, tu nous as fait entendre ton amour au matin de la résurrection. Quand viendra pour nous le moment de mourir, que ton souffle de vie nous conduise en ta présence, par Jésus le Christ, notre Seigneur. Amen.

0: C'était la prière du soir avec les moines de Cœur Moussa.
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2: Oui, et aujourd'hui, nous évoquons la théorie de la substitution dans notre série spéciale « Déconstruire l'anti-judaïsme chrétien ». Alors, pendant des siècles, les chrétiens ont cru qu'ils étaient le nouvel Israël, le nouveau peuple de Dieu. Quelles en ont été les conséquences et que dit l'Église aujourd'hui ? Réponse tout de suite dans « Connaître le judaïsme ». ».

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1: Après des siècles d'intolérance, l'enseignement de l'Église est passé de la conversion forcée au non-mandat d'évangélisation vis-à-vis des Juifs. C'est ce que l'on peut lire dans le livre « Déconstruire l'antijudaïsme chrétien » publié en 2023 par le SNRJ, le Service National pour les Relations avec le Judaïsme de la Conférence des Évêques de France, avec qui nous sommes en partenariat pour vous proposer une série spéciale 60 ans après le Concile Vatican II, un livre dont vous en êtes la principale auteure, Véronique Veil, bonjour.
2: Bonjour Odile.
1: Vous êtes engagée au sein du SNRJ et nous revenons avec vous sur les théories qui ont nourri l'antijudaïsme chrétien. Nous les déconstruisons à l'appui des textes officiels de l'Église. Et pour ce dernier épisode, on aborde la question de la conversion ou de l'évangélisation.
2: Oui Odile, on termine en apothéose avec un sujet qui n'est pas évident. Je me souviens qu'en 2015, lorsqu'est paru le document de la Commission pour les relations religieuses avec le judaïsme, les dons et l'appel de Dieu sont irrévocables, un document qui évoquait de façon très explicite le non-mandat d'évangélisation des Juifs, je me souviens d'avoir entendu des réactions très péremptoires, voire violentes.
1: Et pourtant, qu'est-ce qui a pu justifier, au cours de l'histoire, les conversions forcées des Juifs au christianisme ?
2: Au commencement, si je peux dire, il y a de la part de l'Église une volonté très affirmée de convertir les Juifs. Et ce qu'elle a appelé, bon, ce qu'il faut vraiment prendre avec beaucoup de recul, le refus des Juifs de reconnaître en Jésus le Messie, leur aveuglement, justifiait pleinement qu'on les convertisse, même s'il fallait employer la force.
1: Oui, cette idée du refus du Christ par les Juifs, ce qu'on a appelé l'aveuglement, vous l'avez dit, est-ce qu'on la trouve très répandue dans le monde chrétien ?
2: Je pense que beaucoup d'entre vous avaient devant en mémoire et devant les yeux les statues que l'on trouve dans certaines de nos cathédrales, où l'on voit deux statues qui se font face, l'une qui représente l'Église. Figure altière, couronne, sceptre, brandie. Et en face, la statue de représentant la synagogue avec le sceptre brisé et surtout les yeux bandés, signifiant très clairement l'aveuglement de la synagogue par rapport à l'Église.
1: Et donc cette histoire des conversions forcées, est-ce que vous en auriez des exemples à nous citer ?
2: Des exemples, il y en a énormément. En fait, dès le 7e siècle, les Juifs sont mis devant le choix soit de se convertir au christianisme, soit d'être exilés dans certains pays chrétiens. L'Espagne de l'Inquisition, à partir du 15e siècle, ne fait pas autre chose. En France, le sort des Juifs n'est pas forcément tellement plus enviable. On peut se souvenir de l'expulsion des Juifs par Charles VI au 14e siècle. Et même le pape V, à la fin du XVIe siècle, les expulse des états pontificaux. On comprend donc que la conversion reste un sujet très sensible pour les Juifs. En fait, il y va de leur survie. On comprend aussi que les Juifs restent très méfiants vis-à-vis de l'Église au sujet de ce que nous appelons le prosélytisme ou la conversion. Et je crois que c'est avec un vrai soulagement qu'ils ont accueilli la déclaration de 2015 et son propos de non-mandat d'évangélisation des Juifs.
1: Alors cette expression justement de non-mandat d'évangélisation, de quoi s'agit-il ? Vous l'avez dit, il est affirmé clairement dans un texte de 2015. Est-ce que vous pouvez nous l'expliquer ?
2: Je vais juste vous le citer. Mmh. En pratique, cela signifie que l'Église catholique ne conduit et ne promeut aucune action missionnaire institutionnelle spécifique en direction des Juifs.
1: Et Véronique Veil, peut-être parmi les chrétiens qui nous écoutent, certains vont se dire, cependant, c'est la mission de l'Église tout de même d'évangéliser.
2: C'est vrai que l'Église se doit d'être missionnaire. Et sa mission est d'annoncer Jésus-Christ, Fils de Dieu, dans le monde et à tous les peuples qui ne le connaissent pas. Et oui, là encore, il y a une tension. Mais l'Église fait immédiatement une distinction entre chercher à convertir et rendre témoignage ce que nous sommes toujours et tous appelés et invités à faire. Et là où la subtilité est vraiment de taille, c'est lorsque l'Église nous dit « témoigner, oui, mais vouloir accomplir le salut des hommes, non ». Elle nous recommande, dans le même document, au numéro 42, « les chrétiens doivent placer leur confiance en Dieu, qui réalisera son plan de salut universel, par des voies qu'il est seul à connaître. Je crois que ça nous conduit à une grande humilité quant à notre responsabilité de témoignage.
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1: Véronique Veil, on l'a vu, l'histoire des relations entre juifs et chrétiens est marquée par notamment des conversions forcées. Aujourd'hui, l'Église catholique dit clairement qu'il n'y a pas lieu de souhaiter que les juifs deviennent chrétiens. L'Église n'a pas de mandat à évangéliser les juifs. Mais qu'en est-il de la mission des catholiques de témoigner de ce en quoi ils croient ?
2: Cette mission, elle est toujours présente, mais je crois que ce non-mandat de conversion est une chance en fait pour nous parce que, en quelque sorte, ça nous exonère de ce devoir, entre guillemets, de convertir et ça rend notre dialogue extrêmement désintéressé.
1: Expliquez-nous finalement d'où vient cette idée de non-mandat d'évangélisation ? Comment est-ce que l'Église, par quelle réflexion théologique, en est venue à décréter ce non-mandat d'évangélisation ?
2: Je pense que c'est un long chemin parcouru depuis 1965, justement, depuis la déclaration Nostra Aetate. Le pape Jean-Paul II, puis le pape Benoît XVI, puis le pape François. L'Église, maintenant, n'a pas de difficulté à dire que la foi des Juifs, attestée dans la Bible, est pour les chrétiens le fondement de leur propre foi. Et que, pour reprendre l'expression de Jean-Paul II, notre dialogue est un dialogue intra-religieux ou intra-familial. Et le pape François, en 2013, redisait qu'en tant que chrétien, nous ne pouvons pas considérer le judaïsme comme une religion étrangère, ni classer les juifs parmi ceux qui sont appelés à laisser les idoles pour se convertir au vrai Dieu. Donc c'est une prise de conscience qui a connu différentes étapes, mais qui aboutit à la même conclusion en fait.
1: Avec cette idée que le Dieu est un, que c'est le même Dieu.
2: Que c'est le même Dieu qui parcourt toute la Bible, que son dessein de salut est un, mais que mystérieusement, ce dessein de salut passe par nos deux religions, l'une et l'autre de nos deux religions.
1: Donc ça, c'est le fruit des réflexions théologiques côté chrétien. Mais comment est-ce que dans ce contexte, on arrive à distinguer tout de même les deux religions et comment est-ce qu'on évite toute idée de syncrétisme ?
2: Alors, je crois que là aussi, l'Église est très très claire. Il n'y a aucune recherche de syncrétisme, c'est-à-dire de tenter de ne faire qu'une seule religion de nos deux religions. C'est aussi ce que soulignait le cardinal Aveline dans la conclusion de notre émission la semaine dernière. Nous devons rester fidèles à nos normes de foi, dissemblables. Mais on reconnaît aussi avec le pape Jean-Paul II que nous n'avons avec le judaïsme des relations que nous n'avons avec aucune autre religion. D'où ce statut très particulier des relations que nous avons avec le judaïsme.
1: Véronique Veil, nous arrivons à la fin de cette série d'émissions sur déconstruire l'antijudaïsme chrétien. Pour conclure, quels seraient selon vous les éléments qu'on voudrait transmettre, qui seraient utiles en tout cas à approfondir ou à garder à l'esprit pour nos auditeurs ?
2: Je proposerais volontiers plusieurs pistes de réflexion. Peut-être tout d'abord, se reconnaître héritier de la tradition juive, c'est vivre notre foi en n'oubliant pas que nous avons reçu la révélation de l'Ancien Testament par ce peuple avec lequel Dieu a daigné conclure l'Ancienne Alliance, comme le disait Nostra Aetate. C'est du coup aussi accueillir nos racines juives et mieux comprendre l'incarnation de Jésus dans ce peuple juif. Et le document de 2015 ira même jusqu'à dire, et c'est très fort, on ne peut pas comprendre l'enseignement de Jésus ni celui de ses disciples si l'on ne l'inscrit pas dans l'horizon juif et dans la tradition vivante d'Israël. Et on comprendrait encore moins ces enseignements si on les considérait en opposition avec cette tradition. Je pense que c'est une vraie révolution, mais c'est passionnant à creuser.
1: Véronique Veil, cet intérêt qu'on peut avoir pour le judaïsme, fondamentalement, c'est aussi la joie de rencontrer l'autre pour ce qu'il est.
2: Moi, je peux simplement attester et témoigner du fait que entrer dans ce dialogue, c'est vraiment une source de beaucoup, beaucoup de joie. Et entrer dans ce dialogue, c'est aussi entrer dans la réconciliation qui est proposée par l'Église et la fraternité renouvelée. Et je trouve que c'est un défi absolument formidable que de travailler à être ensemble témoins de Dieu. Et je le redis, dans nos traditions bien précises de foi, chacun, les uns et les autres, et à être ensemble bénédiction pour le monde.
1: C'est ainsi que se conclut notre série spéciale avec vous, Véronique Veil, avec un appel à la fraternité finalement.
2: Oui, moi je pense que si on arrive à éradiquer tous ces relents d'antijudaïsme de nos vies chrétiennes, on y gagnera tellement. Et si on reprend encore les propos du cardinal Aveline, juifs et chrétiens, confortés par leur fraternité et l'amitié qui sont retrouvés, renouvelés, peuvent chacun dans leur tradition de foi répondre pleinement à l'appel de Dieu. Et ce que je trouve merveilleux, c'est de penser que nous en sommes vraiment responsables, les uns et les autres.
1: Pour conclure, vous souhaitiez évidemment nous rappeler ces mots très forts du pape Jean-Paul II.
2: Oui, qui ont ouvert la voie à de nombreuses réflexions. C'est Jean-Paul II à Mayence en 1980. « Quiconque rencontre Jésus-Christ rencontre le judaïsme ».
1: C'est sur ces mots que nous nous quittons. Un grand merci Véronique Veil pour tout ce temps que vous nous avez consacré.
2: Un grand merci à vous Odile, parce que ça a vraiment été une joie de pouvoir essayer de faire découvrir à vos auditeurs ce
1: livre « Déconstruire l'antijudaïsme chrétien ». Je le rappelle, en partenariat donc avec le SNRJ, le Service National pour les Relations avec le Judaïsme de la Conférence des Évêques de France. Une série d'épisodes à retrouver sur les sites de RCF et Radio Notre-Dame. Merci à vous.

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2: À l'occasion de l'année jubilaire proclamée en 2025, le pape François a insisté pour redire combien le credo pouvait être un signe d'espérance. Il a rappelé l'anniversaire du concile de Nicée en 325. Alors le credo, c'est une déclaration profonde de ce qui fait la foi chez les chrétiens. Mais quelle est la force de ce texte et le comprenons-nous bien? Et puis faut-il réciter le credo pour faire partie des chrétiens? Eh bien en ce temps de carême, c'est avec vous, sœur Moïsa, que nous revenons sur le credo. Bonjour.
3: Bonjour Madeleine.
2: Vous êtes docteur en théologie, membre du comité de rédaction de la revue Vie consacrée, située à Bruxelles. Vous êtes sœur des Fraternités de Jérusalem et vous donnez justement en faculté Loyola Paris, où nous nous trouvons, un cours intitulé « Le credo, pourquoi faire ?» Vous le donnez avec Geneviève Como. Le credo, c'est un texte qui est récité chaque dimanche. Est-ce qu'il continue justement à susciter la curiosité ?
3: Eh bien, oui, je dirais oui. J'étais un peu étonnée en fait en proposant ce cours avec Geneviève. Je pensais pas que ça susciterait vraiment l'intérêt. Bon, bien sûr, il y a une actualité avec l'anniversaire du concile de Nicée, mais pour moi, c'est un texte qui est un peu, a priori, un peu froid, un peu rebutant, un peu impressionnant, ce qui pourrait être d'ailleurs des raisons d'essayer de le creuser, mais j'étais pas sûre de ça. Et au contraire de ça, ce qui s'est manifesté, c'est que les gens répondent de présent, viennent à ce cours et s'impliquent réellement dans les questionnements autour de ce texte. Et c'est vraiment une surprise.
2: Donc je cherche à redécouvrir, c'est aussi ce que nous allons faire avec vous. Alors quand on parle du credo, de quoi est-ce qu'il s'agit? Est-ce que c'est un texte qui s'impose? À qui il s'adresse précisément? Et comme...
3: Alors c'est un texte qui s'impose, on peut le dire comme ça. Il est donné par la tradition de l'Église, il est proclamé dans le cadre de la liturgie. Chacun ne va pas proclamer son propre credo, réécrire son credo. On pourrait le faire, c'est pas interdit, mais c'est pas la même chose. Il s'agit d'un acte communautaire et d'un acte liturgique. C'est un peu les deux dimensions. Un acte communautaire, c'est-à-dire quelque chose qui est dit ensemble, en église, en assemblée, dans l'assemblée dominicale, donc avec d'autres. Ce qui fait que c'est une prise de parole vraiment particulière. Les croyants disent ensemble « je crois en un seul Dieu » et qui déroule ensuite tout le reste. Donc cette parole qui est un « je », alors ça on pourrait en reparler parce qu'il y a le « nous », il y a le « je », bon, il y a des histoires textuelles, des histoires de traduction derrière, on va pas rentrer là-dedans tout de suite, mais au moins réaliser que c'est une parole dans laquelle on dit « je », mais on le dit avec d'autres, et peut-être qu'on a des difficultés aussi à tout dire. Ça n'est pas évident d'adhérer à tout, ça n'est pas évident de comprendre tout. Est-ce qu'il le faut même absolument, avant de le dire, s'assurer qu'on a tout compris et qu'on peut signer en bas? Je ne crois pas que ce soit exactement
2: oui,
3: comme ça.
2: C'est ce qu'on se demande toujours. Est-ce que c'est un passeport pour être catholique?
3: Un passeport pour être catholique ou catholique pratiquant. J'ai vu passer, il existe des tas de petites vidéos sur YouTube, évidemment, sur la foi catholique, tout ça, et dans une de ces vidéos, un prêtre dit « Mais oui, il y a 5 points pour bien attester qu'on est catholique pratiquant. » Il fait une liste de ce qu'il faut faire pour être considéré comme un catholique pratiquant. Je pense que le credo, alors je ne rentre pas dans la discussion avec cette vidéo, mais je pense que le credo ne se situe pas sur ce terrain. Il ne s'agit en rien de faire. Il s'agit d'entrer dans une proclamation de foi dans laquelle on essaie de se tenir avec d'autres. Et j'insiste sur le mot, on essaie de se tenir avec d'autres, sans forcément tout maîtriser, sans forcément tout comprendre. Mais c'est comme entrer dans une pièce avec d'autres. Vous voyez, vous vous tenez avec des gens et vous essayez d'entrer dans un mystère. Il y a des mots qui sont donnés, c'est pas n'importe quel mot. Vous les faites vôtres, plus ou moins. Vous n'êtes pas obligé de tout comprendre, vous n'êtes pas obligé de tout maîtriser, mais vous entrez dans quelque chose qui va petit à petit vous éclairer ou vous questionner et vous avancez là-dedans avec d'autres. C'est un texte fait pour être habité.
4: Oui, alors, mais vous pouvez reconnaître qu'on peut parfois être justement saisi d'un doute ou rejeter même un des aspects du credo qui semble un texte tellement officiel, même comme vous le disiez, un peu impressionnant. Alors, qu'est-ce qui se passe si on n'adhère pas à l'un des points ou même qu'on en rejette plusieurs?
3: Alors, la foi, de toutes les façons, c'est un chemin. C'est pas une possession, c'est pas une certitude, c'est pas justement un passeport ou une carte d'identité qu'on a et qu'on devrait refaire tous les 10 ans en vérifiant et en passant un examen. Ça n'a rien à voir avec ça. C'est un chemin. Donc on est sur le chemin là où on est. On va pas faire semblant d'être ailleurs. Pour rentrer dans une église, vous n'avez pas besoin de réciter le credo. Par contre, vous êtes invité à rejoindre l'assemblée dominicale qui prononce le credo. Et pour ça, vous n'avez pas besoin de passer par la case baptême ou par la case confession ou par la case je ne sais quoi. Aucune case. Vous entrez. Ce texte dit quelque chose de la foi que partagent les gens, mais les gens ne sont pas meilleurs que vous. Ils essayent aussi de croire comme ils peuvent. Hein. Et donc vous vous trouvez dans cette église, vous entendez les gens qui disent leur foi, et vous pouvez, autant que vous le voulez, c'est une question de liberté, vous associer à ça, et petit à petit, questionner les gens aussi, pourquoi pas après la messe, pourquoi pas lire des choses autour du credo. C'est une matière à creuser, le credo, ce n'est pas un texte à réciter.

0: Alors, est-ce que c'est un passage obligé, finalement, pour toutes les religions, d'avoir une sorte de charte où on pourrait dire, peut-être, il y a la déclaration des droits de l'homme, eh bien, il y aurait la profession de foi, le credo du Concile de Nicée pour les chrétiens, par exemple. Est-ce que c'est un passage obligé, finalement, pour une religion, ou est-ce que les chrétiens, à un moment donné, se sont dit l'indicible doit être dit en mots et doit être écrit ?
1: Le mystère reste ce qu'il est, un mystère, mais on peut approcher à l'aide du langage quelque chose de Dieu. Et Dieu s'est laissé approcher, le plus grand témoignage que nous ayons du mystère de Dieu, c'est l'Écriture, bien plus largement et de manière bien plus importante que le credo. Mais le credo, c'est pas une parole qu'on adresse à Dieu pour dire « Seigneur, je crois en toi et voici qui tu es ceci, tu es ceci, tu es cela ». C'est une parole que la communauté s'adresse à elle-même. Vous avez peut-être remarqué en regardant le texte du credo, on ne parle pas à Dieu. On dit « Je crois en Dieu, je crois en Dieu qui est Fils, qui est Saint-Esprit, je crois en l'Église », mais on ne dit absolument pas « je crois en toi, mon Dieu », ou « nous croyons en toi, notre Dieu ». C'est un texte que la communauté s'atteste, dans lequel la communauté s'atteste à elle-même sa propre foi. Donc c'est un texte qui est unique en ça, et tout à fait différent du Gloria, par exemple, dans lequel on dit aussi en nous, pour le coup, et non pas en je, l'expression d'une louange commune, ou encore différent du Notre Père, dans lequel on s'adresse directement à Dieu comme à un Père.
0: Alors, ça semble justement peut-être parfois un peu austère, parce qu'on a le sentiment que c'est une liste de phrases. Dans quelle mesure ce document, le credo, c'est un dogme ?
1: Alors, oui, le credo contient des vérités de la foi.
0: Ce qu'on appelle vérité de la foi, ça veut dire qu'on a perçu que ce qu'on écrivait était comme une évidence, peut-être, ou en tout cas le fruit d'échanges, et que désormais on allait se tenir à cela.
1: Alors, c'est tout sauf une évidence. Et c'est parce que ce n'est pas une évidence qu'il faut mettre des mots. Alors, on connaît ou on ne connaît pas, mais je peux en dire un petit mot. Le contexte d'écriture du credo, c'est le Concile de Nicée pour une part. Là, je parle du credo de Nicée-Constantinople. Hein. Donc le Concile de Nicée, puis le Concile de Constantinople, puisque ce credo s'appelle symbole de Nicée-Constantinople, c'est bien les noms des deux conciles. Et ces conciles, donc au IVe siècle, se sont tenus en réponse à des hérésies. Donc il s'agissait de préciser le contenu de la foi quand celle-ci était menacée. Donc il y a bien une dimension de définition, d'attestation, d'établissement de vérité et de limite tracée au-delà de laquelle, ici, ce ne sera plus la foi orthodoxe au sens juste, quoi.
0: Alors, quand vous dites vérité de foi, c'est l'expression vérité de foi qui m'interpelle.
1: Les vérités de foi, ce qui compte ici, c'est la dimension de vérité, bien sûr, que nous approchons à travers les mots, mais ce ne sont pas les mots qui sont la fin, disons, le but visé. Ce n'est pas d'avoir les bons mots, c'est de tendre vers la vérité qu'il désigne. Bernard Cesbouet a une formule à ce sujet à propos des dogmes. Il dit « Ce sont des formulations qui sont considérées comme définitives, non pas selon leur forme, mais selon leur sens. » Donc il s'agit pas de s'attacher d'abord à des mots. De toutes les façons, la question des traductions, à la fois dans l'histoire, mais encore aujourd'hui, empêche, à mon avis, totalement de s'attacher à des mots pour eux-mêmes, mais de bien essayer de percevoir, de comprendre et d'adhérer aussi, si on s'y sent invité, à ce que ces mots désignent. Ils pointent vers quelque chose.
0: Donc au fond, c'est se laisser traverser par comme ce qui définit la foi, c'est un petit peu ça en fait.
1: Oui, j'aime bien votre verbe traverser. Je pense que le credo, c'est un texte que nous traversons et qui nous traverse, à l'intérieur duquel il s'agit d'habiter. Vous savez que le mot originel, c'est le symbole de foi. Et symbole, à l'origine, c'était un objet cassé en deux, je ne sais pas si vous connaissez ça, un objet cassé en deux qui était donné à deux personnes qui ensuite se retrouvaient l'une l'autre grâce à ces deux moitiés qui correspondaient l'une avec l'autre. Donc il s'agit vraiment, dans un credo, c'est d'abord un signe d'appartenance, un signe de commune appartenance, un signe de communauté.

0: Le credo, pour dire « je crois », prononcé à chaque messe, c'est une profession de foi qui nous aide à proclamer notre foi, à nous rassembler, à comprendre ce en quoi nous croyons. Mais pourquoi y a-t-il deux textes et quelle est leur importance dans la liturgie? Voilà des questions auxquelles nous allons essayer de répondre avec vous, sœur Moïsa. Pour bien comprendre, il y a un ordre chronologique, il y a ce qu'on appelle le symbole des apôtres, et puis environ deux siècles après, il y a le concile de Nicée qui va établir un second credo. Je ne sais pas s'il faut le dire comme ça, mais pourquoi le second texte n'a pas pris la place du premier? Pourquoi est-ce qu'on a gardé les deux textes, sœur Moïsa?
1: Alors, on a deux credos à dire le dimanche. Eh bien, justement, je pense que c'est une richesse et ça dit quelque chose aussi de ce qu'est le credo. C'est-à-dire, ce n'est pas une formule magique que on pourrait maîtriser et une fois qu'elle serait dite, eh bien, c'est bon, on a coché toutes les cases de la foi, on est un bon chrétien avec la foi qui convient.
0: Mais ça, c'est le cas du Notre Père. Il n'y a qu'un seul Notre Père.
1: Il n'y a qu'un seul Notre Père. Donc, deux textes de symboles de foi. Et notre foi se situe pleinement dans l'un et pleinement dans l'autre. Il ne s'agit pas de dire « trouvez-vous un point médian entre les deux et ce sera bon ». Il s'agit d'habiter chacun de ces textes, de les découvrir pour ce qu'ils sont eux-mêmes. Il y a des choses qui sont dites dans chacun de manière unique, c'est-à-dire c'est pas il y en a un qui est plus court et l'autre qui est plus long, ce qui est vrai quand même dans la longueur, mais chacun a des accents propres qui correspondent à des traditions propres. Le credo, le symbole des apôtres est plus occidental et le symbole de Nicée-Constantinople vient d'une tradition plus orientale. On peut dire que le symbole des apôtres est plus ancien. En tous les cas, il ne remonte pas aux apôtres. Ça, c'est une belle légende. Qui a une vérité en elle-même, c'est-à-dire il s'agit de se rattacher à la foi des apôtres et à des vérités qu'ils partageaient.
0: Mais c'est quand même le plus ancien.
1: Il est plus ancien en ce qu'il s'appuie plus directement sur la liturgie pascale dans laquelle les catéchumènes qui sont en train d'être baptisés proclament leur foi. Mais en même temps, il a été transmis, élaboré après jusqu'au 7e siècle. Donc il y a aussi, au contraire, une dimension plus récente que le symbole de Nicée-Constantinople qui s'est fixé à un premier moment autour du concile de Nicée et à un deuxième moment, essentiellement pour le troisième article, oui, surtout sur l'Esprit-Saint, au moment du concile de Constantinople en 381.
0: Qui a suivi le concile de Nicée.
1: Alors une dernière chose sur le fait d'avoir deux textes comme ça, c'est un peu une constante dans la foi chrétienne. Nous avons quatre évangiles. Ces quatre évangiles ne racontent pas la même histoire. Mais nous avons deux credos. Et notre foi habite ces écarts comme une occasion de liberté, comme une invitation à interpréter, à nous situer nous-mêmes personnellement à l'intérieur de quelque chose qui n'est pas un moule contraignant avec des paroles toutes faites qu'il suffirait de réciter, qu'on les comprenne ou pas. Mais il faut se tenir à l'intérieur de quelque chose qui est varié.
0: Parce que ces credos, en fait, ça on l'oublie un peu, mais ils ont fait l'objet d'échanges, de discussions, d'allers-retours. C'est des textes qui sont figés, mais ils ont été l'objet de discussions même assez fortes. 300 évêques qui cherchent à établir un texte, c'est des heures et des heures pour arriver à pouvoir dire quelque chose de l'au-delà.
1: Oui, oui, on sait en effet, hein, l'histoire raconte que les discussions étaient plutôt musclées, en tous les cas autour du concile de Nicée, avant, etc., avec les controverses avec les partisans d'Arius. Les discussions allaient bon train, il paraît même au café de la place du village. Quoi. Les gens parlaient théologie, se disputaient littéralement autour des questions théologiques qui faisaient l'objet des discussions du bar de commerce. Quoi.
0: Donc un chrétien peut avoir cette attitude, se dire, mais oui, mais vous dites qu'un seul père, est-ce que dans quelle mesure c'est un seul père et créateur, etc.
1: Dans quelle mesure le Fils est Dieu, dans quelle mesure peut-on dire ça de l'Esprit? Enfin, toutes ces questions-là étaient extrêmement virulentes et ont donné lieu à des débats, et à des débats beaucoup sur les mots aussi, c'est vrai, mais ça n'est pas seulement les mots qui sont en cause, c'est ce qu'on cherche à dire à travers ces mots.
0: Alors, est-ce que ces deux textes, vous disiez, il ne s'agit pas uniquement de la longueur des textes, le symbole des apôtres est en effet plus court, mais est-ce que dans la structure, on trouve des points communs ou au contraire, il y a quelque chose d'un peu nouveau dans chacun d'eux?
1: Alors, sur des points précis, il y a des éléments qui sont propres à chacun des credos. Le développement est quand même sensiblement le même. Alors, ce que je trouve intéressant, c'est que quand on découvre le credo ou quand on le proclame dans l'assemblée dominicale, on peut avoir l'impression que c'est une liste d'affirmations, une longue liste d'affirmations. On a toujours peur d'en oublier un morceau. Ça se succède comme ça. En réalité, le credo contient 3 articles, pas davantage. Un article sur le Père, un article sur le Fils et un article sur l'Esprit Saint qui lui-même se déploie dans la vie de l'Église et jusque dans l'éternité, en fait. Hein. Donc ça, c'est déjà extrêmement intéressant de se rendre compte que notre foi est structurée, parce qu'il s'agit bien de montrer la structure de la foi, le credo donne ça, hein. Notre foi est structurée comme une foi trinitaire, et il n'y a pas d'autre structure à chercher.
2: Trinitaire, Père, Fils, Saint-Esprit.
1: Père, Fils et Saint-Esprit. Il n'y a pas d'autre structure à chercher. Et même l'article sur l'Église est en réalité compris à l'intérieur de celui sur l'Esprit-Saint. Et ça dit énormément de choses de la manière dont nous pourrons comprendre l'article sur l'Église, mais aussi de ce qu'est l'Esprit-Saint. Je trouve que ça repositionne un petit peu les choses.
2: Alors je vous propose qu'on écoute le credo, qui est dit le symbole des apôtres, vous le disiez, qui serait le plus ancien, mais en fait qui est un des textes qui a connu une évolution.
3: Je crois en Dieu, le Père Tout-Puissant, Créateur du ciel et de la terre, et en Jésus-Christ, son Fils unique, notre Seigneur, qui a été conçu du Saint-Esprit, est né de la Vierge Marie, a souffert sous Ponce Pilate, a été crucifié, est mort et y a été enseveli et descendu aux enfers. Le troisième jour est ressuscité des morts, est monté aux cieux, est assis à la droite de Dieu, le Père Tout-Puissant, d'où il viendra juger les vivants et les morts. Je crois en l'Esprit Saint, à la Sainte Église catholique, à la communion des saints, à la rémission des péchés, à la résurrection de la chair, à la vie éternelle. Amen.

0: Sœur Moïsa, on est toujours avec vous pour évoquer le credo. On le disait, il y a deux credos, deux textes aujourd'hui dans l'Église catholique. Le premier, c'est le symbole des apôtres. Le deuxième, c'est le symbole de Nicée-Constantinople. Et on va l'écouter.
1: Je crois en un seul Dieu, le Père Tout-Puissant, Créateur du ciel et de la terre, de l'univers visible et invisible. Je crois en un seul Seigneur, Jésus-Christ, le Fils unique de Dieu, né du Père avant tous les siècles. Il est Dieu, né de Dieu, lumière, né de la lumière, vrai Dieu, né du vrai Dieu, engendré, non pas créé, consubstantiel au Père. Et par lui, tout a été fait. Pour nous, les hommes, et pour notre salut, il descendit du ciel. Par l'Esprit Saint, il a pris chair de la Vierge Marie et s'est fait homme. Crucifié pour nous sous Ponce Pilate, il souffrit sa passion et fut mis au tombeau. Il ressuscita le troisième jour, conformément aux Écritures, et il monta au ciel. Il est assis à la droite du Père. Il reviendra dans la gloire pour juger les vivants et les morts, et son règne n'aura pas de fin. Je crois en l'Esprit Saint, qui est Seigneur et qui donne la vie. Il procède du Père et du Fils. Avec le Père et le Fils, il reçoit même adoration et même gloire. Il a parlé par les prophètes. Je crois en l'Église, une sainte, catholique et apostolique. Je reconnais un seul baptême pour le pardon des péchés. J'attends la résurrection des morts et la vie du monde à venir. Amen.
0: Sœur Moïsa, on a entendu les deux textes. Qu'est-ce qui vous marque, vous, encore aujourd'hui, en les écoutant ?
2: Alors moi, j'avoue que je redécouvre la portée, la force de ce texte, et en particulier de celui du symbole de Nicée-Constantinople, puisque c'est celui que nous travaillons dans le cours que je donne avec Geneviève. La formule en particulier, au milieu de l'article, du deuxième article sur le Fils, « Pour nous les hommes et pour notre salut ». Il descendit du ciel. Ça, c'est une formule qui n'est pas présente dans le symbole des apôtres, qui est propre au symbole de Nicée-Constantinople, et qui oriente vraiment la compréhension de qui est le Fils pour nous, et donc de qui est Dieu pour nous, puisque c'est poser le mystère de l'incarnation comme la base, le fondement, la pierre miliaire de notre foi. Dieu n'est pas un Dieu qui demeure insensible à ce que nous vivons, au sort de l'homme, à sa destinée, à son salut, mais qui nous rejoint dans l'épaisseur de notre histoire, de notre humanité, pour nous les hommes et pour notre salut. Je trouve que cette phrase-là, qui articule vraiment la première partie de l'article, c'est vraiment ce qu'on appelle la théologie, c'est-à-dire les liens qui existent entre le Père et le Fils, ça peut paraître extrêmement abstrait, avec des formules un peu impressionnantes, lumière née de la lumière, vrai Dieu né du vrai Dieu, engendré, non pas créé, qu'est-ce que c'est que cette distinction ? Bon, tout ça, on peut se sentir un petit peu dépassé peut-être par les formules, mais tout d'un coup, il y a comme une sorte de coup de gong qui arrive au milieu de l'article et qui dit, mais tout ça, tout ce qu'on vous dit là, du mystère de Dieu éternel, du lien du Père et du Fils, c'est pour nous les hommes et pour notre salut. Et à ce moment-là, on a le déploiement. Alors pas le récit, c'est pas un nouvel évangile, c'est juste le mystère de la foi dans l'incarnation, la passion, la résurrection, c'est-à-dire ce qui fait que nous sommes sauvés pour nous les hommes et pour notre salut.

0: La profession de foi catholique trouve ses origines dans les tout premiers siècles après Jésus-Christ, du temps de ce qu'on a appelé l'Église primitive. Alors ça veut dire que très vite, après la mort du Christ, les premières communautés chrétiennes ont mis des mots sur ce qui était difficile à exprimer. Ils ont écrit ce qui était important pour eux. Et cette déclaration a évolué à travers des conciles. Et on connaît aujourd'hui le credo de Nicée qui reste central. Alors, un credo peut-il évoluer sans trahir les convictions et les dogmes qu'il porte? Quelle est l'importance de l'histoire et de la Bible dans l'écriture de cette profession de foi? Ce sont des questions sur lesquelles vous vous êtes penchée, sœur Moïsa. Alors, quelle est la place du credo dans la liturgie? Avant de revenir sur justement les dogmes qu'il porte, au cours de la messe, on récite donc cette profession de foi, mais on dit aussi le Notre Père, on écoute la parole de Dieu, on peut recevoir les sacrements, on entend aussi qu'il y a les commandements de Dieu, il y a l'homélie, il y a le signe de croix. Alors, la place du credo dans, je dirais, ces grands moments de la foi d'un chrétien?
1: Alors c'est sûr que le credo a une place très particulière. D'abord, le statut de cette parole est très particulier puisque ce n'est pas une parole adressée à Dieu. On a déjà eu l'occasion d'échanger à ce sujet. On commence dans la liturgie par entendre la parole de Dieu. Donc il s'agit d'une réception. Et puis, il y a effectivement le commentaire de cette parole qu'on appelle l'homélie. Et après l'homélie, l'assemblée se lève, c'est un moment solennel. Tous les moments de la messe dans lesquels l'assemblée se lève sont des moments plus solennels que les autres, qui sont marqués par une attention, par une solennité, et attestent pour elle-même d'une foi qu'elle essaie de proclamer, à laquelle elle essaie de correspondre, parce qu'on n'a jamais fini de correspondre à des énoncés aussi profonds, aussi énormes, aussi complexes aussi que le sont les symboles de la foi. Donc il s'agit non pas encore d'une réponse à Dieu, puisque on ne s'adresse pas à Dieu. L'assemblée s'atteste à elle-même du contenu de sa foi et dit voilà, nous nous appuyons là-dessus et maintenant nous pouvons nous avancer vers le mystère du sacrement de l'Eucharistie dans lequel Dieu se donne à nous. Et là, l'assemblée pourra répondre par la prière du Notre Père qui s'adresse directement à Dieu.
0: C'est ce qui fait cette posture aussi du croyant, en quelque sorte.
1: On peut en rendre compte comme ça. Je ne dis pas que ce soit la seule façon de présenter la chose. Mais en tous les cas, ce qui est certain, c'est que cette parole se tient à peu près au milieu de la liturgie dominicale comme un moment où l'Assemblée s'identifie elle-même comme croyant dans le Dieu Trinité, Père, Fils, Saint-Esprit.
0: Alors, on l'a entendu, il y a au cours de la messe la parole de Dieu. Dans quelle mesure la parole de Dieu, les évangiles, et puis même l'Ancien Testament, ont pu nourrir ce credo? Parce que d'où viennent les vérités qui sont dites, les vérités de foi, vous le disiez, sont dites dans ce credo? D'où viennent-elles?
1: Alors, les vérités de foi ne viennent pas d'ailleurs que de l'Écriture. C'est une interprétation de l'Écriture, c'est une formulation des Écritures, parfois en réponse aux hérésies, pour élucider, essayer de mettre en lumière le contenu de la foi. Mais la source, c'est l'Écriture, c'est la révélation, il n'y a pas d'autre source.
0: Ça veut dire que si on reprenait toutes les phrases du credo, on trouverait pour chacune des phrases une référence dans l'Évangile et ou dans l'Ancien Testament.
1: Oui, l'inspiration vient de l'Écriture. Je prends non pas toutes les phrases, bien sûr, mais « Lumière née de la lumière, vrai Dieu née du vrai Dieu », vous êtes renvoyé par exemple au prologue de l'Évangile de Jean. Pour nous les hommes et pour notre salut, ce sont des formules qu'on trouve chez Paul. Il descendit du ciel, il a pris chair de la Vierge Marie et s'est fait homme. Vous avez encore aussi le prologue de Jean, le récit de l'Annonciation qui est derrière. Et puis, ensuite, dans ce qui concerne la passion et la résurrection, on se rapproche de formules qui sont directement à l'origine de l'affirmation de foi, ce qu'on appelle le kérigme. Alors le kérigme, on a ça dans des textes la plupart du temps pauliniens. Par exemple, 1 Corinthiens 15:3, « Je vous ai transmis ce que j'ai moi-même reçu. Christ est mort pour nos péchés, il a été enseveli et il est ressuscité le troisième jour conformément aux Écritures. » Ça, c'est véritablement la matrice des confessions de foi. Le nœud qui proclame la passion, la mort, l'ensevelissement, la résurrection, selon les Écritures.
0: Et l'Ancien Testament, dans tout ça, parce que vous nous avez cité des textes du Nouveau Testament, est-ce qu'il en prend compte?
1: Alors, l'Ancien Testament n'est pas aussi présent, puisqu'il s'agit vraiment de proclamer la foi dans le Dieu Trinité. Mais on a quand même, à propos de l'Esprit Saint, ce qui est dit donc dans le dernier, le troisième article du Credo, dans le symbole de Nicée-Constantinople, il a parlé par les prophètes. Donc il s'agit là vraiment d'attester du fait que c'est bien le même Dieu. Il n'y a pas d'abord le Dieu Père qu'aurait connu les Juifs, et puis ensuite il y aurait le Christ auquel croient en plus les chrétiens. Donc du coup, c'est pour ça qu'ils ne sont pas juifs, c'est parce qu'ils croient en plus dans le Fils. Et puis maintenant que le Fils n'est plus là, il y a le Saint-Esprit. Ben, vous voyez que le credo rebat les cartes complètement dans un autre sens, puisqu'il situe le Saint-Esprit comme parlant à travers les prophètes et aussi comme étant présent au moment de l'incarnation, puisqu'il est dit « par l'Esprit Saint, il a pris chair de la Vierge Marie ». Donc l'idée selon laquelle on aurait petit un le Père, petit deux le Fils, et maintenant qu'il n'y a plus ni le Père, qui de toute façon n'a jamais été là, ni le Fils, eh bien heureusement nous avons le Saint-Esprit, ça ne marche pas du tout comme ça. De tout temps, Dieu est Père, Fils et Saint-Esprit. Ce sont des manières d'être, des personnes, mais des personnes, des modes de subsistance distincts et reliés du seul Dieu auquel nous croyons.

0: Alors, on est en train de voir avec vous, sœur Moïsa, comment le credo a été inspiré, à partir de quoi, quelles sont ses sources. Et on peut le voir, le credo n'a pas échappé à l'histoire avec un grand H. Le credo a été écrit dans un contexte particulier. Et alors, si on s'arrête sur le credo de Nicée-Constantinople, c'est assez flagrant.
1: Mm-hmm. Alors, le credo de Nicée-Constantinople, dont la matrice principale émane des deux conciles, d'abord de Nicée en 325, puis de Constantinople en 381. Le premier de ces deux conciles, à Nicée, a été convoqué par l'empereur Constantin pour des motifs, en fait, politiques. C'est-à-dire, il s'agissait de faire revenir la paix, d'assurer l'unité autour de la religion chrétienne qui était devenue la religion officielle, la religion de l'Empire. Donc, Constantin ne voulait pas de désordre autour de la religion. Donc, convoquer un concile et faire en sorte que les formules de foi soient bien solides, qu'on arrête de se disputer, de s'écharper, comme c'était le cas autour des controverses avec Arius et ses partisans. Ça, c'était vraiment le but recherché par l'empereur Constantin.
0: Mmh. Alors, pour autant, on ne peut pas dire que le credo est politique. Il traverse une période politique. Ou en tout cas, il y a un contexte politique autour de ce concile qui a permis de l'écrire. Mais le credo n'est pas politique.
1: Non, je pense pas qu'on puisse dire ça, en effet. Mais ce qui est certain, c'est qu'à cette époque-là, d'une certaine manière, on pourrait peut-être dire qu'aujourd'hui aussi, les questions de la foi croisent les questions d'appartenance politique.
0: Parce que c'est la question de l'identité, en fait, que vous soulevez à travers ça. D'ailleurs, du reste, est-ce qu'aujourd'hui, on pourrait se revendiquer catholique par le credo, de manière identitaire ?
1: J'ai pas ce sentiment. Je pense que la problématique est un peu inverse, c'est-à-dire que les gens cherchent plutôt à apprivoiser un texte compliqué plutôt qu'à s'en réclamer. Donc la distance commence d'abord par s'imposer par rapport à ce texte, plutôt que de l'avoir dans sa poche pour en faire une carte d'identité et confronter éventuellement avec le voisin qui aurait possiblement une autre carte d'identité. Je pense pas que ce texte, je peux me tromper, hein, mais je pense pas que ce texte puisse être instrumentalisé de cette manière-là. Les clivages dans l'expression de la foi aujourd'hui se porte bien davantage sur des questions liturgiques. Alors le credo se déclame dans la liturgie, mais ce sera peut-être pas sur le contenu de ce qui est dit, mais plutôt sur la façon de célébrer, sur la langue dans laquelle on célèbre, etc. Là, il y a des notes, des caractéristiques qui identifient clairement des sensibilités avec des prolongements éventuellement politiques. Je pense que la manière d'être au monde inclut et la foi et les questions politiques. On n'est pas scindé.
0: Alors, est-ce qu'on peut imaginer que ce credo soit réécrit, soit interprété, soit pourquoi pas transformé? En tout cas, on sait qu'il y a des formules du credo qui aujourd'hui sont un peu bousculées. Est-ce que c'est possible ou est-ce que c'est une nouvelle hérésie de faire ça?
1: Alors, on peut toujours s'approprier un texte donné par l'Église pour y mettre ses propres mots, pour chercher à affirmer de manière un peu nouvelle, un peu plus actuelle, des choses qui nous paraissent importantes, mais il n'aura pas le statut qu'a le credo dans la liturgie. C'est possible de le faire, et ce n'est pas nécessairement une hérésie, on ne sait pas, ça peut peut-être l'être, mais en tous les cas, il n'aura pas la place qu'a le credo, que ce soit celui de Nicée-Constantinople ou celui des apôtres, dans la liturgie, comme une parole que donne l'Église, et autour de laquelle les croyants se rassemblent, même si, encore une fois, il n'est pas requis d'adhérer 100% à tout, parce que la foi, c'est d'abord un chemin.

0: C'est une phrase située à la fin du credo, je crois, en l'Église, une, sainte, catholique et apostolique. Et cette partie du credo, elle est devenue, pour certains chrétiens, difficile à dire, parce que dénoncer les abus commis au cœur même de l'institution et déclarer que l'Église est sainte, ça devenait impossible. Alors cette semaine, nous nous arrêtons sur le credo, bousculé par l'histoire, bousculé par l'actualité. Que comprenons-nous de l'Église avec un grand E dans cette profession de foi des chrétiens? C'est une question qui vous a intéressé, sœur Moïsa. Alors c'est une expérience intéressante de penser que les mots du credo, en les prononçant, eh bien, c'est aussi une façon de redire sa foi. Et la dénonciation des abus dans l'Église, elle est un tournant, mais auparavant, il y a eu le commerce des indulgences, il y a eu les croisades, il y a eu la Sainte Inquisition. Est-ce qu'on peut dire encore que l'Église est sainte sans être gêné de le dire et en adhérant à cette phrase, sœur Moïsa?
1: Oui, ça fait partie des phrases qui peuvent être difficiles, qui peuvent être des obstacles au fait de pouvoir proclamer le credo avec d'autres dans l'assemblée dominicale. Pour certaines personnes, c'est même parfois ce qui les empêche carrément de participer à la liturgie dominicale parce que

0: la sainteté, et on ne peut même pas en discuter.
1: Bon, on sait que l'Église, c'est le corps de l'Église, donc c'est ceux qui vont à la messe, par exemple, c'est aussi les prêtres, c'est aussi les religieux. Donc ça veut dire quoi de dire l'Église est sainte ?
0: Je pense qu'il faut entendre cela comme, d'abord comme une promesse, comme un appel. En fait, le sens du mot « église » en grec, c'est « ecclesia », celle qui est appelée par Dieu. Et cette sainteté, elle est en fait donnée dans la promesse que Dieu fait et dans ce que Dieu fait de cette Église, c'est-à-dire celle que le Christ rencontre, sauve, lave de ses fautes et attire à lui dans son éternité. Donc c'est ça, c'est en ça qu'elle est sainte. C'est-à-dire il y a toujours la possibilité pour les gens d'être baptisés et d'être sauvés grâce à l'Église. Et c'est en ça qu'elle est sainte. Ça n'est pas du tout en ce que toutes les personnes ou en ce que les clercs, les évêques, tous les membres du clergé ou toutes les personnes engagées dans la vie consacrée seraient saintes ou toutes les personnes baptisées seraient saintes. Il ne s'agit pas non plus d'une sainteté morale, mais plutôt du fait que là, il y a le salut possible, au-delà des personnes qui composent cet ensemble.
1: Donc finalement, là on dit, on affirme malgré tout qu'on croit en quelque chose de concret, de quelque chose de visible. On affirme qu'on y croit, mais on est aussi pétri de doutes sur la hiérarchie dans l'Église, sur les défauts de la communauté paroissiale, etc. C'est ça qui est compliqué à tenir.
0: Oui, la foi n'enlève pas les doutes. Elle permet de les habiter en voyant à travers eux le chemin vers Dieu qui se dessine, parfois de manière plus obscure, parfois de manière plus lumineuse. Mais la foi n'enlève pas les doutes. Et c'est sûr que dire tranquillement aujourd'hui « Je crois en l'Église, une, sainte, catholique et apostolique », ça n'est pas simple. Mais, encore une fois, l'Église n'est sainte qu'en tant qu'elle permet le salut, en tant que le salut y est donné et y habite par l'Esprit Saint. En fait, pourquoi l'Église est sainte ? Parce qu'elle est le lieu où l'Esprit Saint nous est donné, et il nous est donné d'abord par le baptême, ensuite par la communion eucharistique et communion au corps du Christ. Mais si l'hostie est le corps du Christ, c'est par l'opération de l'Esprit Saint. Donc c'est vraiment la présence de l'Esprit Saint. Et cela, on le voit très directement dans le credo, puisque, comme on a déjà eu l'occasion d'en parler, il est composé de 3 articles et pas plus. Il n'y a pas un article sur l'Église. Le 3e article parle de l'Esprit Saint et déploie ensuite son contenu en parlant de l'Église, du baptême et de la résurrection des morts. Donc je lis cet article. « Je crois en l'Esprit Saint qui est Seigneur et qui donne la vie. Il procède du Père et du Fils, en tous les cas dans la version latine du credo. C'est le fameux filioque. Avec le Père et le Fils, il reçoit même adoration et même gloire. Il a parlé par les prophètes. Je crois en l'Église. » Une, sainte, catholique et apostolique. Je reconnais un seul baptême pour le pardon des péchés. J'attends la résurrection des morts et la vie du monde à venir. Et tout ça, c'est un article qui est en fait, qu'est-ce qu'est aujourd'hui être chrétien ? C'est vivre dans le Saint-Esprit. Et vivre dans le Saint-Esprit, c'est être invité à venir dans l'Église, c'est être invité au baptême pour le pardon des péchés, et c'est attendre la résurrection des morts et la vie du monde à venir. Et tout ça, c'est l'Esprit Saint qui le rend vivant pour nous, qui le rend présent pour nous et actuel pour nous.

0: Donc au fond, sœur Moïsa, c'est assez juste de dire que c'est une profession de foi, parce que là, on professe sa foi dans le fait que l'Église, parce qu'elle fait connaître le Christ, sera sauvée par le Christ. C'est un peu ça que vous nous dites.
1: Oui, il y a un peu de ça. Il y a un peu de ça, mais non seulement sera sauvée par le Christ, mais est sauvée. C'est un don. Oui. Ce qui est une promesse, c'est la sainteté de l'Église en tant que réalisée. Mais ce qui est le don, c'est que l'Église est le lieu du salut, est le lieu où le Christ nous sauve dans l'Esprit Saint.
0: Au-delà de ses travers. Avec ses travers.
1: C'est-à-dire, mettez-le à l'échelle personnelle. Nous commettons des fautes, nous sommes des pécheurs. Est-ce que pour autant, le Saint-Esprit ne nous habite plus et le baptême n'est plus présent en nous comme une grâce qui nous est donnée ? Non. Donc nous demeurons chrétiens, nous,

0: Les chrétiens sont appelés des saints aussi, de la même manière, parce que le salut est présent en nous comme un don par la grâce du baptême. Ce n'est pas effacé par le péché à l'échelle individuelle, et à l'échelle de l'Église, il en va un peu de même, même s'il ne s'agit pas justement de s'intéresser à la sainteté des personnes qui composent l'Église.
1: Mais on peut comprendre que ce soit un chemin à faire aussi. Sœur Moïsa, dans cette phrase, je crois en l'Église une, sainte, catholique et apostolique, il y a en l'Église une. Alors là aussi, on pourrait vous rétorquer que l'Église, elle est divisée, qu'on peut trouver parfois des progressistes, des traditionalistes, on peut voir des chrétiens d'Asie, d'Amérique. Enfin, c'est difficile de voir l'Église une. Et là aussi, c'est pourtant ce qu'on prononce, et on peut aussi peut-être être gêné par l'idée que l'Église soit une. Après tout, c'est pas si évident que ça à accueillir.
0: Alors oui, nous connaissons ces divisions qui sont à la fois des divisions de sensibilité à l'intérieur de l'Église même catholique, ce que vous évoquiez. On peut aussi évidemment penser aux divisions plus anciennes entre l'Église catholique, les protestants, les orthodoxes. Donc non, il n'y a pas d'unité sensible. En revanche, le fait d'avoir dit ça ne supprime pas le fait que, dans la vérité de ce qu'est l'Église, de même que le fait qu'il y ait des croyants de toutes sortes de religions ne fait pas qu'il y a plusieurs dieux. Il n'y a qu'un seul Dieu que les uns nomment de telle manière et décrivent de telle manière en énonçant leur foi avec tel et tel dogme. Pour autant, nous sommes bien d'accord pour dire qu'il n'y a qu'un Dieu. Si nous sommes monothéistes, c'est bien pour dire qu'il n'y a qu'un Dieu. Eh bien, je pense qu'à l'égard de l'Église, on peut dire un peu la même chose. C'est-à-dire, il n'y a qu'une Église, mais dans notre expérience, nous maintenons des divisions qui sont évidemment extrêmement douloureuses et regrettables.
1: Est-ce que quand on dit « je crois en l'Église une », c'est aussi en l'Église une qui traverse le temps? C'est-à-dire que l'Église d'aujourd'hui, c'est la même que les toutes premières communautés. Est-ce qu'on peut dire ça aussi, que c'est une façon de faire mémoire, c'est une à travers le temps?
0: Oui, je pense que c'est une belle idée. Je n'aurais pas pensé spontanément moi-même. Mais effectivement, cette Église une, c'est aussi ce qui nous inscrit dans une mémoire, ce qui nous inscrit dans une tradition, dans une solidarité, dans une histoire. La foi n'est pas figée, c'est-à-dire qu'elle se donne dans une histoire, elle s'expérimente dans une histoire, et même si aujourd'hui nous avons un credo qui nous est donné, en l'occurrence deux textes de credo qui nous sont donnés et qu'on ne va pas faire évoluer, même s'il peut y avoir des points de détail, des traductions qui diffèrent, ça a été le cas encore récemment avec le mot consubstantiel, mais sur le fond, la foi nous est donnée comme telle, mais elle s'inscrit dans une réception qui dessine toute une trajectoire, toute une histoire.
1: Et puis alors, donc, je crois en l'Église une, sainte, catholique et apostolique. Apostolique, là aussi, est-ce que c'est une façon aussi, à nouveau, peut-être pour chacun d'entre nous, de se rappeler qu'on est envoyé?
0: Le sens du mot catholique, surtout que là, nous sommes en 325, enfin autour, disons, au 4e siècle en tous les cas, il s'agit de dire que l'Église se comprend selon le tout. C'est une dimension d'universalité.
1: On répète beaucoup universalité, mais qu'est-ce que ça veut dire finalement? Pourquoi ça ne le serait pas, en fait?
0: L'Église est le lieu où le salut est donné à tous et est donné dans une largeur qui, à la fois, couvre l'étendue du temps et l'étendue de l'espace. C'est pas moins que ça, l'Église. C'est-à-dire, c'est pas une façon de dire « nous sommes les seuls vrais », mais c'est plutôt une façon de dire « il n'y a rien au-delà, il n'y a rien en dehors véritablement de l'Église ». Mais c'est nous qui ne savons pas exactement quelles sont les frontières de l'Église. On pourrait dire « ben voilà, l'Église catholique, c'est les gens qui récitent le credo le dimanche à la messe, et donc nous savons exactement quelles sont les frontières et le nombre de chrétiens ». Mais l'Église dépasse ça. L'Église est d'abord un mystère d'universalité dans le temps et dans l'espace. Et nous ne connaissons pas ses frontières.
1: Donc à la fois en termes de structure, mais aussi en termes de salut, c'est ça que vous venez de nous
0: dire. Surtout en termes de salut. Oui. En termes de structure, je pense que là, on peut savoir globalement où est-ce qu'il y a des diocèses, où est-ce qu'il y a des évêques, où est-ce qu'il y a des chrétiens, où est-ce qu'il y a des messes. Ça, c'est des choses qu'on peut savoir. En revanche, en termes de salut, en termes de communication de l'Esprit-Saint et de la vie éternelle, tous sont pris dans ce mystère.
1: « Sœur Moïsa, le credo, c'est du latin, ça veut dire « je crois ». Et pourtant, la profession de foi chrétienne, établie par le symbole de Nicée-Constantinople, a été formulée en grec. Et en grec, on dit plutôt « nous croyons ». Alors, comment on est arrivé à « je crois » alors qu'au départ, c'était « nous croyons » ? Est-ce que c'est dur de dire « nous » quand il s'agit d'une foi et d'une croyance ?
0: Oui, alors l'histoire de ce texte est complexe et explique en grande partie la raison pour laquelle il y a en grec « pisteomen »,« nous croyons », et en latin « credo in unum deum ». En fait, il y a derrière la liturgie pascale dans laquelle les nouveaux baptisés proclament leur foi en disant « je crois ». Interrogés par le prêtre sur leur foi, le prêtre qui les baptise sur leur foi, ils répondent en disant « je crois », et puis on interroge l'assemblée qui répond « nous croyons ». Alors il y a donc cette double possibilité de dire nous croyons ou de dire je crois. Le symbole en grec a gardé la tournure plurielle, mais d'ailleurs il y a même en Occident aujourd'hui, par exemple en Allemagne, le symbole de Nicée-Constantinople se dit à la première personne du pluriel. Donc c'est assez mouvant finalement cette histoire-là. Reste que derrière, c'est sûr que le credo est une parole qu'on dit avec d'autres. Donc d'une certaine manière, on dit nous, mais en même temps, on dit je, parce que chacun apporte sa voix à l'intérieur d'une parole qui est partagée avec d'autres. Donc de toutes les façons, au-delà de la façon dont le texte est écrit, ce qui nous permet déjà de réfléchir à cette dimension-là, on a les deux aspects. Et c'est important de réfléchir à ces deux aspects, la parole commune, la parole qu'on dit avec d'autres, mais aussi la parole dans laquelle on s'engage soi-même à la première personne du singulier, quoi qu'il arrive, parce que c'est toujours soi-même qui parle, quoi.
1: Oui, parce qu'on pourrait dire le credo, c'est personnel, alors pourquoi le dire dans une communauté, même si on comprend bien qu'on rejoint l'Église dans notre foi ?
0: Je pense que le credo n'est pas d'abord personnel, c'est-à-dire il requiert un engagement personnel, mais il est donné dans la communauté, par la communauté. C'est une parole qui appartient à la communauté, qui n'appartient pas à chacun de ceux qui le dit et qui aurait son petit credo. Le fait que la formule soit partagée avec tous le dit, mais aussi le fait que ça ne se dit pas, imaginons qu'on pourrait faire dire le credo à chacun individuellement. Ce n'est pas la même chose. On le dit ensemble, c'est une parole qui appartient à l'Assemblée.
1: Est-ce que ça peut même entraîner quelqu'un qui serait peut-être réservé ou prudent ou loin de l'Église et ce « nous » l'entraîne ?
0: Je pense que c'est fait pour. Le fait que la parole soit dite à plusieurs permet à des personnes peut-être un peu timides dans leur foi ou qui la découvrent de s'inscrire à l'intérieur de quelque chose de commun. C'est un peu comme le chant. On ne sait pas tous très bien chanter, mais le fait de chanter à plusieurs permet de joindre sa voix à celle des autres. Et c'est un peu ça aussi qui se passe avec la récitation du credo. Alors au-delà des difficultés, des incompréhensions, le fait de le dire avec d'autres, c'est aussi une façon de dire ce que moi je comprends pas bien, ce qui moi me fâche un peu dans le credo, ben, pour d'autres, ce ne sera pas la même chose. Et nous le disons ensemble. Et au bout du compte, c'est comme un bateau avec des rameurs. Ben, certains rament plus fort que d'autres par moment. On est entraîné par le mouvement. Je pense qu'il y a quelque chose de ça.
1: Alors, si on revient à cette dernière phrase du credo, qui est « je crois en l'Église une sainte catholique et apostolique », est-ce que c'est une mission qui est donnée à tous ceux qui sont dans l'Église d'aller hors de l'Église, donc de vivre un apostolat? Comment est-ce qu'on peut la comprendre, cette phrase apostolique? C'est un mot qui est assez complexe.
0: Oui, alors on pourrait le comprendre comme vous le dites, parce que c'est pas faux que le chrétien est envoyé en mission, mais en l'occurrence, le mot apostolique ici a son sens vraiment étymologique, c'est-à-dire qui vient des apôtres. Il s'agit de l'Église qui vient des apôtres, dont l'origine se trouve dans la foi des apôtres, dans l'expérience des apôtres à la suite du Christ. Donc ça ne veut pas dire autre chose que ça. En même temps, ça n'empêche pas de croire et de comprendre que le chrétien est invité effectivement à porter cette bonne nouvelle de la foi qu'il partage avec d'autres, à d'autres personnes. Et tout chrétien est appelé à cette forme de mission. Mais avec ce mot ici, ce n'est pas ce qui est évoqué.

0: sœur Moïsa.
1: Parfois, c'est rapproché de l'évangile selon saint Matthieu. C'est l'évangile, c'est chapitre 28. Je vais vous lire les versets 16 à 20. Les 11 disciples s'en allèrent en Galilée, à la montagne où Jésus leur avait ordonné de se rendre. Quand ils le virent, ils se prosternèrent, mais certains eurent des doutes. Jésus s'approcha d'eux et leur adressa ces paroles, et c'est donc ces paroles qu'on relie au credo. « Tout pouvoir m'a été donné au ciel et sur la terre. Allez de toutes les nations, faites des disciples, baptisez-les au nom du Père et du Fils et du Saint-Esprit. Apprenez-leur à observer tout ce que je vous ai commandé. Et moi, je suis avec vous tous les jours jusqu'à la fin du monde. » Et je crois que dans les traductions, on peut trouver le mot « prescrit », tout ce que je vous ai prescrit. Alors, est-ce que le credo est une prescription donnée aux disciples et donc quelque part aux apôtres?
2: Oui, alors je ne pense pas qu'on puisse inscrire le credo dans le registre de la prescription, encore moins dans le registre des éventuelles prescriptions données par le Christ, parce qu'il y aurait un anachronisme complet. La foi telle qu'elle s'énonce à Nicée n'est pas présente telle qu'elle dans l'Évangile, donc on ne pourrait pas dire ça. De toutes les façons, le credo ne relève pas de la prescription. Il ne s'agit pas d'un commandement à observer. Même si, c'est vrai, la liturgie nous donne cette profession de foi pour que nous puissions, moyennant un engagement de notre part, de notre liberté, on n'est pas obligé, on nous dit pas il faut le faire, sinon tu n'es plus catholique, mais nous sommes invités à entrer dans ce discours, dans cette proclamation de la foi. Pour autant, il ne s'agit pas d'une prescription. Même, je dirais que j'aurais un petit peu de réticence à parler des prescriptions de Jésus, des commandements que Jésus aurait absolument laissés. Qu'est-ce que Jésus a laissé comme commandement? Ben, il le dit de façon très simple, un seul commandement, le commandement de l'amour. Il n'y a pas d'autre commandement, c'est celui-là qui les contient tous, il le dit dans l'échange avec le légiste, hein. En Marc 10 par exemple, Jésus n'est pas venu apporter une série de nouveaux commandements parmi lesquels on trouverait les formulations de la foi qu'il s'agirait de retenir. On est vraiment dans autre chose que ça, dans une invitation. Par exemple, ce légiste-là, en Luc 10, on a la conversation et un légiste qui demande « Que dois-je faire pour avoir en héritage la vie éternelle ?» Autrement dit, pour être sauvé. Jésus lui demande « Dans la loi, qu'y a-t-il décrit ?» Il parle des commandements « Tu aimeras le Seigneur ton Dieu de tout ton cœur, de toute ton âme et ton prochain comme toi-même. » « Tu as bien répondu, lui dit Jésus. » Et ensuite, il le renvoie à la forme concrète que ça peut prendre dans son existence. « Fais cela et tu vivras. » Et puis ensuite, à propos du prochain, on a la parabole du bon samaritain. Et donc, le commandement, si commandement il y a, c'est vraiment à interpréter dans la vie de chacun comme une invitation à donner forme au commandement unique qui est le commandement de l'amour. Là, pour le coup, c'est Jean 13 et Jean 15. Voici mon commandement, aimez-vous les uns les autres comme je vous ai aimé. Mon commandement au singulier.
1: Donc au fond, c'est une façon de redire que le credo, c'est je crois, c'est je fais confiance.
2: On peut dire que c'est je fais confiance.
1: Je donne ma confiance.
2: On pourrait dire ça, je donne ma confiance. Je pense que le credo, c'est les murs de la maison dans laquelle nous sommes ensemble. Une maison qui n'a pas de mur, c'est une maison qui s'écroule. Mais les murs de la maison, ce n'est pas le plus intéressant. Le plus intéressant, c'est d'y habiter, d'y être à l'abri. Ce n'est pas toujours le cas, mais on voudrait bien que ça le soit. Être ensemble dans la maison à l'abri, c'est aussi sortir de la maison pour aller avec d'autres. Mais le credo, ça sert à ça. Ça sert de mur pour la maison.
1: Et alors, une dernière question, parce que le pape François a proclamé l'année 2025 comme une année jubilaire, une année vraiment spéciale, différente, avec des signes d'espérance. Et le credo fait partie de ces signes que le monde peut entendre. Qu'est-ce que vous diriez de l'espérance proclamée par le pape François pour cette année jubilaire, justement, sœur Moïsa?
2: Alors, en quoi le credo peut-il être un signe d'espérance? J'avoue que pour moi, ce n'est pas immédiatement signifiant. Cependant, je crois quand même que le fait que des gens puissent ensemble proclamer leur foi, osent dire des mots, mettre des mots ensemble, les proclamer, même si l'adhésion de chacun peut être difficile, peut être un peu pauvre ou hésitante, le fait d'oser ça, je trouve que c'est un signe d'espérance. Se mettre ensemble et dire quelque chose du mystère de la foi. Ce qui est véritablement signe d'espérance, c'est ce que représente le jubilé à l'occasion duquel le pape François invite à redire le credo, à franchir la porte sainte, etc. On sait ce que c'est un jubilé. C'est libérer les captifs, c'est remettre les dettes. Donc c'est une sorte de souffle d'air dans l'existence que nous partageons ensemble, dans l'Église que nous formons ensemble. Donc en ça, c'est un signe d'espérance.
1: Merci beaucoup, Sœur Moïsa. Je rappelle que vous êtes docteur en théologie, membre du comité de rédaction de la revue Vie consacrée. C'est une revue publiée à Bruxelles. Vous êtes aussi sœur des Fraternités de Jérusalem et vous donnez aux facultés Loyola Paris, qui nous accueille aujourd'hui, un cours intitulé Le Credo, pourquoi faire. C'est un cours que vous donnez avec Geneviève Comeau. Merci beaucoup.
2: Merci Madeleine.

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2: Nous pensons être informés, mais influence et guerre informationnelle sont plus que jamais à l'œuvre dans nos démocraties. Dans un moment de post-vérité, les mises en récit sont devenues plus puissantes que les faits. Comment comprendre et investir ce nouvel espace de conflictualité ? Pour en parler, nous avons la joie de recevoir Ludivine Relano. Issue du recrutement universitaire, la capitaine Ludivine Relano est lauréate du concours de l'école de guerre, gendarmerie, en 2024. Ses domaines de prédilection sont la communication publique et de crise, le management de l'information stratégique et les enjeux relatifs à l'influence. Des thématiques aujourd'hui au cœur de nos défis contemporains. Pour nous éclairer, Ludivine Relano s'exprime en son nom propre.
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2: Bonjour Ludivine Relano.
3: Bonjour.
2: Est-ce que vous diriez que nous sommes vraiment mieux informés qu'avant ?
3: C'est ce que nous pourrions être tentés de croire. Depuis l'arrivée d'Internet, nous espérions une société plus éclairée, plus instruite, plus rationnelle aussi, qui a accès à davantage d'informations. Et c'est probablement pourtant l'une des idées les plus trompeuses de notre époque, parce que non, être exposé à plus d'informations, ce n'est pas être mieux informé. On vit aujourd'hui dans ce qu'on pourrait appeler une illusion de la connaissance. Chaque jour, on est submergé en fait, par un flux continu.
2: On a le nez sur nos téléphones.
3: Exactement. On reçoit tout le temps des notifications. Notre cerveau n'est plus capable finalement de trier, de hiérarchiser et d'analyser l'information. Résultat, ce n'est plus la vérité qui domine, c'est l'émotion. Alors on pourrait croire que les faits, les chiffres, les preuves rationnelles sont des piliers de l'opinion publique, il n'en est rien. Aujourd'hui, l'opinion publique va aller vers les contenus beaucoup plus polarisants qui font appel à l'émotion, à la colère, à la peur, qui tout de suite vont augmenter la viralité d'une information. Et les intelligences artificielles derrière et les algorithmes utilisent justement cette émotion pour développer encore plus leur contenu et nous perdre dans une sorte de brouillard de l'information.
2: Pourtant, le bon sens voudrait que quand on ressent une émotion, on fasse un pas de côté. On cherche à critiquer ou à se reposer, oui, mais pas à être dans le clic immédiat.
3: Effectivement, mais cette infobésité, finalement, cette saturation informationnelle fait qu'aujourd'hui, les individus vont aller davantage vers l'émotion que la vérité, davantage vers l'instantanéité que le temps long, davantage vers la simplification que la complexité. Parce que le cerveau, d'abord, est un peu feignant. Donc dès lors qu'il est confronté à des situations complexes, il va chercher tout de suite à aller au plus simple.
2: Et recouper de l'information, ça prend du temps, ça prend des neurones, c'est fatigant.
3: Exactement. C'est pour ça qu'il est important quand même de croiser ses sources, de les vérifier, de s'assurer que l'information, elle est bien sourcée, elle est fiable et elle est factuelle. Parce qu'aujourd'hui, finalement, cette désinformation à laquelle nous sommes confrontés de plus en plus, elle n'est pas nouvelle. Ce qui est nouveau, c'est sa vitesse, c'est son ampleur et c'est sa sophistication.
2: Et alors, on a tous tendance à se croire malin. à se croire éduqué. Est-ce que finalement, à tort ou à raison, bien sûr, est-ce que l'éducation permet de se préserver? Autrement dit, est-ce que les autres sont manipulés parce qu'ils manquent d'intelligence? C'est un peu facile comme prise de position, non?
3: Alors, effectivement, c'est une seconde idée reçue de penser que parce que on a un niveau scolaire ou une éducation assez aboutie, on peut échapper au phénomène de la désinformation. Non, nous sommes tous vulnérables, en réalité.
2: Tous.
3: Non pas parce que nous sommes naïfs, mais parce que nous sommes humains, déjà. Et donc, on peut facilement, et parce que l'intelligence artificielle générative, qui constitue quand même aujourd'hui plus de 50% de notre information sur les réseaux sociaux, est assez développée pour nous tromper. Elle est devenue beaucoup plus performante. Alors aujourd'hui, il y a des solutions qui existent, les watermarks par exemple, donc ces petits filigranes qui nous permettent de détecter plus ou moins facilement les deepfakes. Mais néanmoins, on est tous concernés par ce phénomène de désinformation. Et encore une fois, ce n'est pas par manque d'intelligence. C'est tout simplement parce qu'on est poussé par nos propres biais à croire certaines choses qui sont en réalité complètement construites.
2: Ludivine Rolano, dans vos travaux de recherche, vous avez mis en évidence que les récits sont devenus plus puissants que les faits. Comment expliquer ce qui peut sembler quand même une aberration? Les récits plus puissants que les faits?
3: Oui, alors effectivement, nous sommes des animaux de récits. Et donc nous sommes plus naturellement sensibles aux histoires. Depuis toujours, l'être humain, il apprend, il comprend et il retient à travers les récits. Notre cognition, elle se base sur des neurones miroirs qui fait que l'on va apprendre par imitation dès notre plus jeune âge.
2: Et on nous raconte des histoires dès notre plus jeune âge.
3: Exactement, une histoire, ça capte notre attention, oui. Ça va activer nos émotions. Et c'est pour ça d'ailleurs que le storytelling, comme on peut l'appeler, va être beaucoup plus prégnant sur nos esprits qu'une information factuelle, qu'un fait rationnel ou que des données chiffrées. Et donc même une histoire qui est fausse, finalement, on aura une capacité à la retenir plus facilement. C'est ce qu'on appelle le transport narratif, c'est faire appel à nos émotions, à des situations qui sont vécues par nos pères et dont on va s'inspirer en fait dans notre propre vie, dans notre quotidien, et ça grâce à ces fameux neurones miroirs que j'ai évoqué tout à l'heure.
2: Le transport narratif, c'est extraordinaire comme expression.
3: Mm-mm. En fait, c'est ce qu'on voit beaucoup dans les séries, par exemple, ou dans les films, où on a un héros qui a une mission à accomplir et qui va finalement, donc il y a un Graal à trouver, à aller rechercher, et qui va être confronté à de multiples difficultés dans son parcours, dans son histoire. Et nous avons cette intelligence à la fois situationnelle et émotionnelle de nous inspirer du comportement des autres dans les histoires qu'ils ont vécues, parfois même au maximum, jusqu'à penser qu'on a nous-mêmes vécu cette histoire. Et donc voilà, le récit, c'est un instrument puissant à la fois d'influence et quelque part aussi de conditionnement des esprits.
2: Donc notre caractère humain nous fait sensibles au récit. Mais en quoi est-ce que cela est à prendre en compte dans ce qu'on appelle parfois la bataille des perceptions? C'est une bataille des récits?
3: Mmh. Tout à fait, on peut parler de bataille des récits et de bataille des perceptions. On s'aperçoit qu'aujourd'hui, ce n'est plus celui qui dit vrai qui va nécessairement être cru ou écouté, c'est celui qui va raconter le mieux son histoire, même si cette histoire est fausse. La réalité, elle devient secondaire face à la perception que peuvent avoir des individus. Et cette bataille, elle va se jouer partout. Elle va se jouer dans le milieu politique, dans les médias et dans les réseaux sociaux. L'idée, c'est de influencer en fait les esprits pour les amener à adopter une attitude et à modifier leur comportement dans un sens qui nous est favorable et sans exercer de contraintes.
2: Alors ces récits, ils prennent quelle forme? C'est des mots, c'est des images, c'est des sons, c'est quoi? scénario ?
3: En fait, c'est tout ce qui fait appel à notre émotion, donc, et à nos sens, bien entendu. Donc, ça peut être des images, bien sûr, ça peut être des récits écrits qui se lisent, ça peut être des livres, tout ça, ça passe à travers différents vecteurs. On peut aussi parler de soft power, puisque l'influence se diffuse aussi par ce canal-là du soft power, par la culture, par exemple, par la gastronomie, voilà.
2: Alors, si j'ai bien compris, ce qui compte, c'est pas de dire la vérité, mais c'est de bien raconter, éventuellement un mensonge. Mais c'est perturbant, ça, quand même. On a un héritage qui est l'héritage des Lumières, qui est l'héritage scientifique, où on cherchait le vrai, et ça n'aurait plus d'intérêt. Mieux vaut une histoire fausse que la vérité, c'est perturbant.
3: Comme justement ces récits jouent souvent sur les peurs, sur les émotions négatives, sur les passions tristes, comme le dirait le sociologue Gerald Bronner, effectivement, l'être humain aura tendance à davantage considérer ces récits parce qu'ils polarisent, ils créent quelque chose chez eux, une émotion, et ils seront plus facilement attirés par ces contenus-là que par une information purement factuelle qui est forcément par nature plus difficile à retenir, à absorber et à intégrer par la cognition humaine. Donc c'est ça finalement cette bataille des perceptions, c'est une faculté à créer du faux contenu beaucoup plus facilement, beaucoup plus rapidement que tout simplement l'information factuelle qui elle va se diffuser plus difficilement parce que moins virale, et puis aussi parce que aujourd'hui on a des algorithmes qui vont favoriser des bulles informationnelles dans lesquelles on va s'enfermer.
2: Ludivine Rolano, ce que vous dites est assez effrayant. Épuisé par cette bataille des perceptions, est-ce que nous sommes en train de perdre finalement, avec ces bulles, le contrôle de notre espace informationnel ? Pour le dire simplement, on est parfois fatigué par tout ça.
3: Oui, effectivement, un Français sur deux déclare souffrir de fatigue informationnelle. Aujourd'hui, on voit les chaînes d'information continue qui passent en permanence de l'information. Or, trop d'information va tuer l'information. Résultat, on observe en fait des comportements de fatigue mentale, de rejet, voire de fuite de l'actualité. Et puis surtout, à force de ne plus savoir quoi croire, ni qui croire, l'être humain finit par ne plus croire en rien. Et ça, c'est un vrai danger pour les démocraties.
2: Ça crée aussi une crise du système de la presse, parce que finalement, si on se détourne de tout ça, pourquoi acheter un journal ? Or, on a besoin de journaux dans une démocratie.
3: Tout à fait, et surtout d'une diversité également des médias, encore une fois, pour croiser les sources, pour vérifier l'information et faire preuve de discernement dans cette réception, dans cette absorption, dans cette consommation de l'information et d'esprit critique. Parce qu'aujourd'hui, on est dans une économie de l'attention qui devient marchande. Notre attention devient une ressource économique, une ressource financière, où des plateformes, des réseaux sociaux, des influenceurs, voire des acteurs politiques et économiques vont se battre pour capter notre attention, pour la monétiser, pour la marchandiser. Et finalement, encore une fois, on y revient dans cette compétition. Ça va être les contenus les plus émotionnels, les plus polarisants, les plus polémiques qui vont avoir le plus de succès, le plus de viralité. Et ça, les États étrangers qui pratiquent la désinformation l'ont bien compris.
2: Quand vous dites une économie de l'attention qui est devenue marchande, vous dire par là que notre temps d'attention est devenu un objet commercialisable. Ça produit du cash derrière, notamment à travers de la publicité, à travers des clics. C'est ça que vous voulez dire ?
3: Oui, oui, exactement. On voit aujourd'hui que les algorithmes connaissent de plus en plus nos habitudes, nos préférences, ce qui fait que nous pouvons facilement tomber dans des biais de confirmation qui vont nous amener vers des contenus qui confirment nos propres croyances sur les réseaux sociaux, voire avec des dangers notamment je pense à TikTok, qui a irrigué nos démocraties et qui touche particulièrement la jeune population, avec du scroll infini, avec des bulles informationnelles dans lesquelles ils sont enfermés, et parfois des contenus qui peuvent amener à des états dépressifs. Finalement, notre population et notre jeunesse n'est plus protégée face à ces bulles informationnelles et à ces algorithmes qui contrôlent et qui dirigent l'information que l'on consomme. Hein. Et quand on fait le parallèle avec Douyin, hein, qui est l'équivalent donc TikTok en Chine, on s'aperçoit que là, en revanche, il y a par exemple 40 minutes de consultation de Douyin par jour pour les moins de 14 ans.
2: En Chine,
3: tout à fait. Il
2: et
3: y a
2: ici, c'est voilà. Open bar.
3: Et ici, c'est autant qu'on veut, en tout cas pour le moment. Hein. Et en Chine également, on ne peut pas consulter Douyin la nuit. Donc il y a quand même des paramètres qui sont mis en place pour leur population et des contenus qui soient davantage éducatifs, voire patriotiques. Alors que, bon, pour nous, dans les sociétés démocratiques, et parce que aussi, nous avons une volonté de ne pas contrôler l'information et de laisser cette liberté à chacun de s'informer, il peut y avoir des écueils, voire des risques à cette liberté totale.
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2: Ludivine Rolano, la désinformation est-elle finalement devenue une arme contre les démocraties? C'est une guerre invisible, mais elle est permanente.
3: Oui, alors on parle effectivement de guerre informationnelle, voire de guerre hybride, avec des actions en fait qui sont exercées par des compétiteurs sous le seuil.
2: Alors qu'est-ce qu'on appelle sous le seuil? C'est une expression très particulière.
3: Oui, c'est-à-dire que on peut parler de sharp power, même plus encore. Ce sont des actions de manœuvres informationnelles qui sont opérées par des États étrangers dans un but de déstabilisation de nos démocraties, ayant pour but de créer du doute, de la confusion, de la méfiance auprès des populations. C'est finalement un peu la guerre avant la guerre, comme le disait l'ancien chef d'état-major des armées. Nous sommes dans une logique de compétition avec une guerre qui n'utilise pas des armes létales, mais des armes munitionnelles, informationnelles, à travers des vecteurs qui représentent l'arme. En fait, ce sont les réseaux sociaux, par exemple, en utilisant la poudre, ce sont les faits, et la munition, qui est la fausse information, qui va irriguer en fait le débat numérique public.
2: Et quels sont les effets qui sont produits?
3: Alors, les effets produits, c'est que la désinformation va déstabiliser nos démocraties en diffusant volontairement du faux, en créant artificiellement en fait des causes, des polarisations au sein de l'opinion publique, qui va de fait s'emparer de certains sujets polarisants, qui vont fracturer davantage la cohésion nationale, qui vont être influencés par les croyances qui irriguent en fait la sphère du numérique, et des croyances évidemment qui sont favorables à nos compétiteurs. Il faut savoir que il est quand même beaucoup plus difficile lutter contre une fausse information avec du debunking, par exemple, que de créer une fausse information en elle-même, puisqu'une fausse information, ça circule 6 fois plus vite qu'une information vraie, et qu'on va passer énormément de temps et d'énergie pour démonter ces fausses informations derrière.
2: Autrement dit, ce que j'entends, c'est qu'il y a des puissances étrangères qui se servent de thèmes qui ne sont pas nécessairement politiques pour polariser nos sociétés, pour, j'allais dire, hystériser le débat, c'est-à-dire en fait le rendre impossible. C'est une manipulation des échelles, à grande échelle, à laquelle nous assistons en quelque sorte.
3: Oui, en effet, elle s'exerce à tous les niveaux. Elle touche d'abord l'individu lui-même, qui, comme nous le disions tout à l'heure, s'enferme très facilement dans des bulles informationnelles, parce que lui-même est soumis à ses propres biais cognitifs, Le biais de confirmation, le biais d'optimisme, le biais de représentativité, pour ne citer que cela. Mais c'est également à plus haut niveau, à l'échelle de la population. Et le danger, il est là, en fait. C'est que ces méthodes, ces modes opératoires d'attaque informationnelle vont fracturer notre cohésion nationale et donc par là même la solidité de notre démocratie à travers cette bataille informationnelle qui finalement agit encore une fois sous le seuil.
2: Le but, c'est de semer le doute.
3: Oui, le but, c'est de semer le doute. Et pourquoi ? Parce que, encore une fois, quand l'on doute de tout, on finit par ne plus croire en rien. Or, notre cohésion nationale, elle tient aussi parce que nous avons une parole institutionnelle qui nous rassemble autour de valeurs communes, autour d'une histoire partagée, autour d'un langage, et qu'à partir du moment où on n'adhère plus à ces valeurs qui fondent le socle de nos démocraties, c'est finalement un début de déconstruction et de fragilisation, en tout cas, de nos sociétés.
2: Ludivine Rolano, comment résister à cette guerre de l'information, à cette guerre de l'information ? Qui va nous défendre ?
3: Alors, la première réponse, elle est individuelle.
2: C'est-à-dire, il ne faut pas trop compter sur les autres.
3: Alors, elle est individuelle parce que c'est d'abord une action qui nous est personnelle, c'est celle de faire cet effort cognitif, encore une fois, de s'assurer de la fiabilité de la source, de faire marcher notre esprit critique, de se questionner, de faire preuve de métacognition, c'est-à-dire de penser sa façon de penser. C'est de comprendre comment notre cerveau fonctionne, c'est d'identifier nos propres biais et c'est pas forcément d'accuser l'autre parce que, encore une fois, on peut tous être victimes de désinformation. Et donc, ce qui est essentiel, c'est de faire cette éducation aux médias, et là on rentre dans une échelle beaucoup plus collective, puisqu'il y a quand même des choses qui sont mises en œuvre, notamment le CLEMI, en partenariat avec Viginum.
2: Qu'est-ce que c'est le CLEMI ?
3: Alors, le CLEMI, c'est le centre de l'enseignement aux médias et à l'information qui va proposer, notamment auprès de scolaires, mais pas uniquement, des séances de compréhension de la construction de l'information, de l'éthique aussi. Du journalisme, et puis faire travailler sur la réflexion, sur le discernement, sur l'esprit critique face à l'information, comment est-ce qu'on doit la recevoir, la comprendre, mais aussi la trier et l'analyser.
2: Vous avez parlé de Viginum aussi.
3: Oui.
2: De quoi s'agit-il ?
3: Alors, Viginum, qui a été créé en 2021 et qui dépend des services du Premier ministre, a pour mission de détecter, caractériser, attribuer, voire communiquer sur les ingérences numériques étrangères qui viennent polluer le débat public et donc qui, par là, vont fragiliser à travers des manœuvres informationnelles étrangères et des modes opératoires d'attaque notre démocratie, et ça on l'a vu notamment depuis 2014 avec tous les processus de désinformation mis en place dans le cadre d'élections politiques.
2: Et peut-être que pour faire face à cette désinformation, il faut aussi réhabiliter le dialogue, le langage.
3: Oui. Et en cela, je voudrais quand même faire une distinction entre l'information, qui va être finalement une donnée pure, et la communication, qui, elle, va instaurer une relation, un lien, en fait, un dialogue entre les personnes. Quand le dialogue disparaît entre les individus, quand les débats ne sont plus possibles, quand il y a trop de polarisation, de fracture sociale dans une société, encore une fois, les démocraties s'effondrent, ou en tout cas se fragilisent. Finalement, le dialogue, c'est notre capacité à être à la fois émetteur, mais également récepteur, c'est-à-dire à s'écouter, à confronter des idées, mais sans se détruire. Et ça fait une vraie différence.
2: Il faut poser des questions plutôt qu'imposer des certitudes.
3: Oui, c'est se poser des questions, c'est aussi faire preuve de rétro-jugement. On le voit dans un film, moi, que j'aime beaucoup, qui s'appelle « 12 hommes en colère » de Sidney Lumet, et qui justement va questionner. C'est-à-dire que finalement, ce ne sont pas tant les réponses qui vont être importantes que la capacité à poser les bonnes questions. Et par les bonnes questions, c'est tout simplement notre capacité à analyser, à réfléchir.
2: Ludivine Rolano, pour conclure, dans ce monde où l'information est partout, mais où la compréhension devient de plus en plus rare, c'est quoi la vraie liberté ?
3: Finalement, pour conclure, je dirais que la vraie liberté, c'est d'avoir accès, évidemment, à l'information. Et ça, c'est un véritable progrès. Mais c'est savoir surtout la critiquer, l'analyser, mieux la comprendre et lui donner du sens. Ça, c'est essentiel. Parce que au final, les stratégies d'influence, l'intelligence artificielle, l'accès à l'information sur Internet, ce ne sont pas des mauvaises choses. Ce qui est problématique, c'est la façon dont on utilise ces progrès-là, parfois à des fins malveillantes.
2: Oui, et je pense qu'on peut tous, quand on sent qu'on est pris par l'émotion avec une information, faire un petit pas de côté. Parce que quand l'information génère de l'émotion, ça peut être légitime, bien sûr, mais l'émotion, ça n'a jamais permis au cerveau de fonctionner de façon efficace. L'émotion, c'est l'émotion. On a tous droit à l'émotion, on est d'accord là-dessus. Mais il ne faut pas mélanger les genres.
3: Oui, effectivement, il faut se méfier finalement de nos propres émotions et toujours prendre le temps de réfléchir et d'analyser une information, c'est essentiel.
2: Merci infiniment, Ludivine Rolano. Je signale que sur le site diplowep.com, vous trouverez de nombreux documents de référence dans le dossier géopolitique consacré à la désinformation. Un grand merci à Ludivine Rolano, également à notre réalisateur Cédric Coba. Planisphère recevait la capitaine Ludivine Rolano, lauréate du concours de l'école de guerre gendarmerie en 2024. Elle s'exprimait en son nom propre. Chères auditrices, chers auditeurs, merci de votre fidélité. Pensez à partager le podcast C'est fait pour. À la semaine prochaine pour une nouvelle émission de Planisphère.

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Mon nom sera écrit sur leur front. La nuit n'existera plus. Ils n'auront plus besoin de la lumière d'une lampe, ni de la lumière du soleil, parce que le Seigneur Dieu les illuminera et ils régneront pour les siècles des siècles.

Notre Seigneur et notre Dieu, tu nous as fait entendre ton amour au matin de la résurrection. Quand viendra pour nous le moment de mourir, que ton souffle de vie nous conduise en ta présence, par Jésus le Christ, notre Seigneur. Amen.

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1: Je suis Odile Riffaut et je vous donne rendez-vous tout au long de l'été pour découvrir ce que nous apprennent les hérésies chrétiennes.
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1: Mais la gnose est-elle une hérésie chrétienne ? Marie Chaïeb, bonjour.
3: Bonjour.
1: Vous enseignez les Pères de l'Église à l'Université catholique de Lyon. Vous êtes l'auteur notamment du livre Irénée de Lyon, théologien de l'unité avec Guillaume Badi aux éditions du Cerf. Alors vous disiez en préparant cette émission que la gnose, ce n'était peut-être pas tout à fait une hérésie chrétienne. Pourquoi cela ?
3: Alors effectivement, il y a une grande quantité de textes des Pères de l'Église, donc les auteurs du 1er au 5e, 6e siècle, les auteurs chrétiens de ces siècles-là, il y a une grande quantité de textes qui parlent des gnostiques et qui ont été choisis en fait parce que les gnostiques représentaient un danger. Ce qui a fait qu'on a considéré les courants gnostiques comme très proches, voire des déviances à partir du christianisme. Et cependant, lorsqu'on avance en fait dans la connaissance de ces courants, on s'aperçoit qu'il y a des courants gnostiques qui n'ont rien à voir avec le christianisme. Donc en fait, c'est plutôt un état d'esprit, une forme d'approche de type ésotérique qui est transversale à plein de philosophies, voire de culte, qui touche aussi le christianisme, mais qui ne vient pas exclusivement du christianisme.
1: Oui, on peut peut-être revenir sur l'origine de ce mot « gnose ». Qu'est-ce que ça veut dire ?
3: Alors, le mot « gnose », c'est d'abord un mot qui sert tous les jours. Pour dire « gnosis » en grec, c'est le mot « connaissance ». En fait, c'est un mot clé à l'intérieur de ces courants-là, mais à la base, c'est un mot neutre, hein, qui n'est pas du tout connoté.
1: Et quand on dit gnose, c'est la même chose que gnosticisme ?
3: Alors, du coup, là, ça devient connoté. Quand on met un isme, en général, c'est qu'on a une forme de radicalisation, en fait, qui se met en place, ou bien d'une formation en système. C'est des courants qui ont considéré la connaissance comme étant au centre de leurs préoccupations et comme étant un discours de salut, c'est-à-dire qu'on est sauvé par un type de connaissance. C'est ça qui est le cœur de ces courants, même s'ils sont à l'intérieur tout à fait variés.
1: Et est-ce que ça vient de Platon qui voyait dans la gnosis une forme de vertu finalement ?
3: De fait, le mot connaissance, c'est un très beau mot d'ailleurs. Hein. Ce n'est pas parce qu'il y a un courant qui va s'en emparer que le mot va être entaché, hein, au contraire. Donc, le mot est employé, y compris même dans la Bible. Il est
1: oui,
3: employé,
1: c'est ça,
3: il
1: on
3: existe.
1: Le trouve
3: voilà,
1: dans
3: oui.
1: le Nouveau Testament. Même.
3: Absolument, mais parce que le mot connaissance est un mot nécessaire. Ensuite, ces courants-là vont en faire, en quelque sorte, un nœud de rencontre avec des gens qui vont avoir une tendance de type ésotérique.
1: Alors, dans le deuxième épisode, on a parlé de l'ébionisme, on était en monde hébraïque. Mm-hmm. Est-ce qu'on peut dire que cette fois, avec la gnose, on est complètement dans la culture hellénistique ?
3: Ah, c'est vrai que c'est assez représentatif. Et cependant, certains chercheurs, parce que les définitions même de la gnose sont toujours l'objet de recherche aujourd'hui, hein.
1: Ah oui, c'est toujours
3: c'est
1: pas
3: toujours,
1: résolu.
3: Non, c'est tellement compliqué que certains chercheurs vont vraiment du côté de la Perse et des cultes de Zoroastre. Donc, de fait, il y a un élément fortement représentatif qui vient de la culture grecque, mais pas seulement.
1: Est-ce que c'est important de penser qu'il y a un écart entre ce courant, ce que vous avez décrit, vous en parlez comme d'une nébuleuse,
3: oui.
1: Et le discours qu'en ont fait les hérésiologues ?
3: Les gnostiques que nous connaissons le mieux, ce sont les gnostiques qui ont été réfutés par les pères. Pourquoi étaient-ils réfutés par les pères ? Parce qu'ils étaient proches de la foi chrétienne. On a l'exemple à Lyon, pour prendre l'exemple le plus proche des sources chrétiennes.
1: Voilà.
3: Donc l'exemple de Lyon, par exemple le courant de Marc le Mage, qui utilise du vocabulaire chrétien, qui utilise le Nouveau Testament, qui utilise même des rites des communautés. Donc là, du coup, les pères de l'Église sont très attentifs parce qu'ils voient un danger imminent. Il y a dans les textes gnostiques que nous connaissons aujourd'hui, des textes, comme on disait tout à l'heure, qui n'ont rien à voir avec le christianisme, ceux-là, les Perses s'en sont pas souciés, parce que ça posait pas de problème. Résultat, on les connaît moins bien.
1: La gnose qui nous intéresse aujourd'hui, telle qu'elle est présentée par les hérésiologues, par ceux qui l'ont combattue, on peut en retenir trois points significatifs. Le dualisme, le déterminisme et cette idée de connaissance. Alors je vous propose de commencer par le dualisme. Est-ce que vous pouvez nous dire de quoi il s'agit ?
3: Alors le dualisme n'est pas réservé aux gnostiques. Hein. C'est une façon d'être, une façon de penser la relation à Dieu, aux autres, à soi-même, qui sépare. Par exemple, qui sépare le corps et l'âme, qui sépare le matériel et le spirituel, qui va considérer que le plus important dans un humain, c'est sa partie intellectuelle, par exemple, et négliger le reste.
1: Donc la création est mauvaise pour les gnostiques.
3: Exactement. Ouais. Chez les gnostiques, la plupart des gnostiques, la création, en fait, c'est une concrétion d'éléments matériels qui sont absolument rejetés. Enfin, ils la considèrent d'un œil tout à fait négatif, avec l'idée qu'il faut s'en défaire.
1: Et ça, c'est contraire à ce qui est dit dans la Genèse. Dieu vit que cela était bon.
3: Absolument, c'est écrit. c'est le dualisme, c'est quelque chose de très, permettez-moi l'expression, c'est très collant en fait. Quand on arrive à se débarrasser d'une forme de dualisme dans l'histoire de l'Église, il y a une autre forme qui arrive. C'est très étonnant, mais c'est vraiment très très présent, comme une espèce de tentation à laquelle il faut, en tout cas du côté du christianisme, il faut y résister, parce que le Christ est venu apporter un message qui concerne tout l'homme, pas juste son âme ou juste sa connaissance ou juste, c'est vraiment un message qui englobe la totalité de l'humain.
1: La totalité de l'humain et tous les humains. Il y a aussi cette idée dans la gnose de quelque chose réservé à une élite.
3: Absolument. Et c'est là qu'intervient le déterminisme. Parce que chez les gnostiques, il y a des catégories de personnes. Donc, ils ont donné des noms. En picorant d'ailleurs, ça c'est Irénée qui le dit bien, en prenant des mots chez saint Paul et en les tordant complètement, hein, puisque Paul parle bien dans la lettre aux Thessaloniciens de corps, d'âme et d'esprit. Alors les gnostiques ont fabriqué des catégories. Il y a des catégories d'hommes qui sont que corps, ils les appellent iliques. Il y a des hommes qui ne sont que psychiques et d'autres qui ne sont que gnostiques et pneumatiques. Le mot pneuma qui veut dire l'esprit en grec. Donc en fait, il y a un déterminisme, on est dans une catégorie et on ne peut pas sortir de cette catégorie.
1: Et ça, c'est contraire au dogme chrétien.
3: Ah ben là, oui.
1: Parce qu'il y a l'idée que le message chrétien n'appartient pas qu'aux initiés. L'idée de secret, en fait, ce n'est pas chrétien quelque part.
3: Ah ben, c'est une bonne nouvelle annoncé à tous. Et du coup, pour lutter contre cette idée déterministe des gnostiques, beaucoup de pères de l'Église ont bien rappelé qu'il n'y a pas une catégorie de personnes qui sont perdues d'avance, ce qui était vraiment le discours gnostique.
1: En ce qui concerne la connaissance, ce qui est assez troublant, c'est qu'on pourrait se dire la connaissance de Dieu... En quoi c'est mal, finalement ?
3: Ah, mais elle n'est pas... Du coup, c'est une excellente question. Comme on disait tout à l'heure, ce n'est pas parce qu'une notion va être captée par un groupe déviant que ça devient pour autant une notion négative ou dont il faudrait se méfier. On pourrait avoir ce cas de figure de dire, puisque les gnostiques s'intéressent à la connaissance, alors on va considérer qu'on va vers Dieu par de la piété, par exemple. On a un très, très bon exemple avec Irénée de Lyon, qui a passé son temps à dire... qu'on va avec Dieu avec tout ce qu'on a, avec
1: tous les dons, notre intelligence.
3: Avec tous les dons qui nous ont été faits, y compris avec son intelligence, puisqu'elle a été donnée par Dieu, et qu'on va vers Dieu en admirant la nature, en étudiant les Écritures, en suivant le Christ et les apôtres. Enfin, à chaque fois que les gnostiques remettaient en question l'un ou l'autre des pôles, ben, du coup, lui, au contraire, il les rassemble. C'est un peu pour ça qu'il a été déclaré docteur de l'unité.
1: Oui, alors justement, déclaré docteur de l'Église par le pape François, mm-hmm. et le pape François, il a souvent dénoncé la tendance qu'on pouvait avoir encore aujourd'hui à la gnose.
3: Oui,
1: qu'est-ce qu'il a
3: fait.
1: Voulu dire ? Est-ce qu'il a des idées proches de celles d'Irénée de Lyon ?
3: Alors, je pense que oui, parce qu'il avait une forme d'attachement, on va dire. Et il a évoqué des formes modernes de gnose, des façons de se positionner par rapport à la connaissance de Dieu. On peut parler d'un hyper-spiritualisme, un état d'esprit qui exclut et qui procède par élimination et par séparation.
1: Oui, vous disiez à propos du dualisme qu'il y avait quelque chose de collant un peu dans la gnose. Et pourtant, on a l'impression que ça a été pour les hérésiologues un outil puissant pour après condamner d'autres doctrines comme hérétiques. Je pense en particulier au manichéisme qui fera l'objet de notre quatrième épisode. Mm-hmm. On a souvent dit, en tout cas chez les hérésiologues, que le manichéisme relevait de la gnose.
3: Absolument. Il est fort probable que Mani a été éduqué dans certains courants gnostiques avant d'inventer lui-même sa propre... En fait, c'est une forme de prolongement de son éducation gnostique, absolument.
1: Marie Chaïeb, pour conclure, selon vous, qu'est-ce que la gnose nous apprend du christianisme ?
3: Ah, c'est une bonne question. Je peux terminer avec une citation d'Irénée de Lyon, parce qu'il dit très bien les choses. Il dit « Ce sont des gens qui parlent comme nous, mais qui pensent autrement que nous. » C'est une formule que je trouve limpide, parce qu'en fait, elle nous permet d'être vigilants. C'est pas parce qu'on a du vocabulaire qui ressemble à du christianisme que c'est forcément chrétien dans le fond. Et il a mis le doigt, en fait, sur une difficulté forte, c'est-à-dire que les gnostiques analysent tout à la lumière de leur système, ce qui est, on va dire, logique. Hein. Mmh. Sauf qu'ils vont repenser tous les mots, tous les rites, tous les aspects de cette connaissance à la lumière de leur système. Irénée dit, c'est pas comme ça que ça marche, la foi chrétienne. La foi chrétienne, elle fonctionne à partir de la révélation et du mystère pascal. C'est notre point d'ancrage. Mais du coup, c'est une vigilance à avoir. Ces courants sont sans doute très séduisants. Mais au final, le mystère pascal vaut bien plus la peine.
1: Un grand merci, Marie Chaïeb, d'être venue nous parler de la gnose.
3: Merci à vous.
1: Ce que nous pouvons retenir à l'issue de ce troisième épisode, c'est qu'il existait une multitude de courants gnostiques. Et si les pères de l'Église ont vu dans certains d'entre eux un danger, c'est en raison de leur usage des textes chrétiens et de leur emploi du vocabulaire chrétien. En condamnant le gnosticisme, l'Église a affirmé que Dieu se révèle à tous les hommes et que s'il y a un mystère, il n'y a pas de secret réservé à quelques élus. Dans le quatrième épisode, nous parlerons du manichéisme, du bien et du mal.

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1: La Bourgogne vous accueille dans un instant. Nous serons à Beaune, au CEP, hôtel 5 étoiles, une institution mondialement renommée et sur les remparts. 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
3: Suivez le guide vous emmène à la découverte de Beaune. Nous sommes à 45 km au sud de Dijon et 150 au nord de Lyon. Beaune, 20 000 habitants, peut être considérée comme la capitale des vins de Bourgogne. Le centre historique est inclus dans le périmètre, inscrit au patrimoine mondial de l'UNESCO au titre des climats du vin de Bourgogne que nous avons découvert lors de la première émission. Beaune est célèbre pour ses fameux hospices, objet d'un prochain rendez-vous. Et si la moutarde nous montera au nez, la référence cinéma reste celle du tournage de la grande...
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3: Deux rencontres dans ce deuxième Suivez le guide au cœur de Beaune. Jean-Claude Bernard, une vraie voix de radio, patron du CEP, hôtel espace 5 étoiles, une institution mondialement renommée. Le CEP est un collage de plusieurs hôtels particuliers construits entre les 14e et 18e siècles. Et Véronique Mangold, guide conférencière à Beaune, qui nous accompagnera au fil de quelques émissions.
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3: Nous allons découvrir l'hôtel Le CEP, qui est une institution à Beaune. Jean-Claude Bernard, vous allez nous raconter l'histoire familiale puisque vous êtes chez vous.
5: On est à la maison, mais cette maison, ce n'est pas la mienne, c'est celle de mes clients. Ah. Et c'est ça qu'on aime. Et on a, c'est vrai, la chance d'avoir des clients qui nous sont fidèles depuis des décennies, quoi. Donc on vit autre chose. Ils viennent à la maison, ils sont chez eux. Bon. Tout ce qu'on fait, c'est pour eux.
3: Mais vous en êtes le propriétaire, le patron. Oh, et même s'ils sont chez eux, c'est pas banal finalement pour commencer à parler du CEP. On va tourner le dos au CEP.
5: Oui.
3: Pour regarder la plaque en face, qui n'a pas de lien direct avec le CEP, mais une vraie surprise. Hier, quand j'ai lu et j'ai découvert que... Alors, je vais la lire et puis vous allez expliquer, Jean-Claude. Louis-Arthur et Gaston Chevrolet. Alors, Chevrolet, ça parle. Hein. Pionniers de l'automobile ont habité dans cet immeuble à la fin du 19e siècle, dans cette rue Mauffou, c'est ça ?
5: Rue Mauffou, voilà, tout à fait.
3: Et Mauffou, c'était...
5: Un ancien maire de Beaune, donc.
3: Mais alors, Chevrolet, c'est un nom mondialement connu que je ne m'attendais pas à trouver ici.
5: Oui, complètement, mais même nos amis américains qui viennent de Détroit sont très surpris de voir que les deux frangins qui ont créé la marque Chevrolet...
3: Oui, ce sont des frères.
5: C'était des frères. Ils ont habité ici. En fait, ils sont suisses d'origine, mais ils sont arrivés très jeunes dans la région. Ils ont habité cet immeuble. Ils étaient férus de mécanique. Et un petit peu plus haut sur la rue, il y avait un garage qui était spécialisé dans les camions et dans les véhicules de l'époque. Et un jour, un client américain s'arrête avec une voiture américaine avec un petit problème mécanique, et les deux gamins qui étaient toujours fourré dans le garage, mettre les mains dans le moteur et la voiture redémarre. Le propriétaire dit, mais dis donc petit, t'as des bonnes mains, écoute si tu veux, moi je suis dans l'automobile aux États-Unis, viens. Et ça a commencé comme ça, parce qu'il a effectivement fait le voyage, ils se sont installés là-bas et il y a eu tous les destins qu'on connaît.
3: Et alors, aux États-Unis, c'est Chevy, hein, ils ne disent pas Chevrolet.
5: Ouais,
3: hein.
5: Ouais.
3: C'est son prénom, Louis-Arthur. Ah oui, Louis-Arthur. J'ai cru que Arthur, c'était le nom de famille. Ben oui, comme nous portons des prénoms comme nom de famille, j'ai cru. Alors oui, Louis-Arthur, c'était son prénom, et Gaston Chevrolet, le patronyme.
5: Voilà, tout à fait.
3: Et moi, je ne savais même pas que...
5: Et la marque Chevrolet, donc, est née de leur passion pour l'automobile, où ils sont émancipés, ils ont pris leur envol, créé leur marque. Il y en a un qui était un pilote fameux. Enfin, leur histoire est assez longue et un peu tragique, oui. Sur la fin aussi. Ça fait partie de toutes ces surprises un peu incongrues qu'on peut avoir.
3: Qu'il était européen. Ouais. Chevrolet, c'est tellement une marque américaine.
5: Mais tout à fait, mais c'est pour ça que les Américains ont dit « Ah ouais, d'accord ». Il n'y a pas très longtemps, on a fêté l'anniversaire de la marque, là, où il y avait eu toute une parade de Chevrolet qui était venue, qui était passée devant. C'est très sympathique.
6: The new 1953 Chevrolet. Isn't that a sight to take your breath away? Wouldn't that new beauty steal any show? I declare it looks a mile long. And see how low it is. And that beautiful, beautiful grille.
7: See the USA in your Chevrolet. America's asking you to call. Drive your Chevrolet through the USA.
3: De la porte du CEP, on a vu sur la basilique. Hein.
5: On a la basilique Notre-Dame pas très loin comme voisin, avec ses éclairages magnifiques le soir. comme pas mal de monuments sur Beaune. Alors, Beaune est une petite ville magique. Là,
3: on est à deux pas de tout.
5: On est en plein centre de Beaune. On est en plein centre, on est au cœur de tout.
3: Et j'ai découvert qu'on pouvait finalement, même si effectivement le centre est petit, et puis on aura l'occasion avec la guide de se balader, mais on peut se perdre un peu dans ce centre de Beaune. Hein.
5: On se perd volontiers. Je ne vais pas me paraphraser Bernard Pivot, mais c'est vrai que...
3: On parle souvent de Bernard Pivot à Beaune.
5: Oui, parce que c'est un personnage qui a fait beaucoup. Il a contribué à la notoriété de la Bourgogne. C'est un amoureux de la Bourgogne. Et il a su la raconter comme il savait raconter ses belles histoires.
3: Il logeait chez vous ?
5: Oui, il est venu très souvent, oui, bien sûr. C'est un homme avec lequel on a partagé de bons moments de Bourgogne. En fait, vous savez, moi, mon métier, c'est juste le plus beau métier du monde parce que je partage la Bourgogne que j'aime avec des gens qui viennent et qui aiment aussi la Bourgogne. Et les produits qu'on a partagés ne sont pas que désagréables non plus.
3: C'est vrai,
5: Donc, ça crée du lien.
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3: Si on veut réviser les communes viticoles de Bourgogne, eh bien, on marche dans les couloirs de notre hôtel, alors, puisque c'est le vôtre, mais j'ai compris que c'était le mien aussi.
5: Ah bah, c'est le
3: vôtre. Donc, on marche dans les couloirs de notre hôtel, ouais. Et chaque chambre porte le nom d'une commune associée au Grand Cru de Bourgogne.
5: L'ancrage pour nous est très important. Donc l'ancrage bourguignon, oui, l'ancrage dans l'histoire
3: également. Le terroir. Oui.
5: Les gens viennent pour ça. Autant il est agréable de parcourir la côte viticole en vélo parce que, ben, en fait, vous parcourez une wine list, vous avez le nom des villages qui s'égrènent, le nom des crus. Mais dans l'hôtel, c'est un peu la même chose. Il y a des clients qui, je dors dans la chambre Montrachet, c'est mon vin blanc préféré, génial et tout.
3: On choisit la chambre en fonction du cru.
5: Mais j'ai même eu en anecdote un repérage pour un séminaire un jour, et puis la dame passe devant une première chambre, et puis voit le nom d'une chambre avec un cru. Elle dit, ce serait une bonne idée qu'on mette une bouteille de chaque appellation en cadeau de bien. Bienvenue pour nos clients. Sauf que deux pas plus loin, on passe devant la chambre Romane et Conti. Et là, il dit non, on va peut-être pas faire comme ça.
3: Pourtant, c'était une belle idée, mais pour celle-là, très onéreuse.
5: Ouais.
3: On entre chez nous ?
5: Allez, allons-y.
3: Alors là, on fait un voyage dans le temps. Hein. Ce sont des siècles d'histoire qu'on peut raconter. Et si j'ai bien compris, ce sont des hôtels particuliers qui ont été assemblés, les couloirs ne sont pas forcément tous tout droits.
5: Ah, ça c'est clair que de ce côté-là, on n'est pas dans l'ultra-rationnel, mais c'est le charme de l'ancien. Alors, le charme de l'ancien, il est plus perçu par le client qui va découvrir des cours du 16e. On a trois cours du 16e qui sont inscrites au monument historique. Mais l'intendant trouve ça un peu moins glamour, on va dire, parce que ça complique énormément. On a commencé notre aventure il y a plus de 37 ans, il y avait 19 chambres dans l'hôtel. Aujourd'hui, on est à 71 chambres.
3: Vous réussissez à étendre le nombre de chambres alors qu'on est dans l'hypercentre de Beaune,
5: ouais, écoute,
3: et dans des bâtiments historiques. Mais comment est-ce possible ?
5: Bah, simplement, quand on aime jouer au Monopoly, on joue au Monopoly avec nos voisins qui, à tour de rôle, peuvent avoir quelque chose à nous céder. Mais ça se fait au fil du temps. En fait, on s'inscrit dans le temps long, dans tout ce qu'on fait. Il arrive effectivement, comme quand vous voulez avoir un petit coin de rue au Monopoly, des fois vous attendez celui du milieu pour pouvoir joindre les trois. Ça nous est arrivé beaucoup de fois d'avoir à attendre, d'être patient, puis un jour ça vient. Donc ça nous permet de créer effectivement des choses un petit peu nouvelles, mais qui seront plutôt des services. En fait, on ne cherche pas à grossir pour grossir. On fait beaucoup de jumelage de petites chambres pour en faire une, mais plutôt une suite, etc. Donc aujourd'hui, on a 38 suites sur les 70 chambres.
3: C'est la moitié à peu près.
5: C'est la moitié, c'est ça.
3: Ce qui est rare, hein. Quand même.
5: Disons que c'est l'objectif. Moi, je suis plus tranquille et confiant quand je mets mes clients dans une suite que quand je les mets dans une petite chambre. Ils ont une meilleure perception de notre hospitalité. C'est vrai qu'on a une clientèle qui est tellement passionnée par la Bourgogne que on essaie de rester aussi à des prix bourguignons, pas des prix parisiens ou des choses comme ça. Donc, c'est une clientèle internationale qui vient nous voir et pas trop choquée par nos prix. Par contre, ils adorent cette authenticité qu'on leur offre.

0: Toutes nos chambres sont déjà différentes, donc elles racontent toutes des histoires différentes. Mais on va toujours capitaliser sur un plafond à la française, sur des meubles anciens. On est chez un ancien antiquaire, donc on a conservé, bien sûr, les planchers du 16e qu'on a là dans notre salon cheminée. Les tableaux qui sont accrochés au mur à côté des salons sont des tableaux du 16e, qui sont des originaux de l'époque. C'était là que l'antiquaire habitait, avant que ça devienne un petit hôtel.
1: Hôtel particulier, donc finalement, ils ont toujours été des hôtels. Mais d'hôtel particulier à hôtel accueillant des voyageurs, des touristes, sachant qu'apparemment il y a une personnalité célèbre, historique, qui a séjourné dans l'un ou l'autre de ces hôtels, c'est Louis XIV.
0: C'est Louis XIV, oui, c'est génial. Ben, commencez le livre d'or, si vous voulez, avec...
1: Il avait laissé sa signature.
0: Oui, puisqu'il a séjourné trois nuits dans ces bâtiments-là, mais l'histoire est magnifique, puisque en fait, Anne d'Autriche, à un moment, n'arrivait pas à avoir d'enfant, elle vient un jour donc, avec la cour, elle fait un stop à Beaune, elle rencontre les sœurs, une sœur carmélite, qui prie pour elle, pour qu'elle puisse avoir un enfant, et ça a fonctionné. C'est-à-dire qu'elle a eu, effectivement, 9 mois après, un bébé qui y était, le futur roi Louis XIV. Tellement convaincu qu'il fallait venir remercier cette sœur de ses bons soins et de ses bonnes prières, donc elle réorganise un voyage avec donc Louis XIV, 20 ans, mais déjà roi de France, toute la cour, et ils viennent à Beaune. Évidemment, Beaune se met sur son 31 pour recevoir le roi, prépare la chambre du roi aux auspices de Beaune, au premier étage, une pièce où on fait...
1: Ils sont à deux pas aussi.
0: À deux pas, juste à côté, et effectivement, donc c'est une pièce où on fait des repas pour 104 personnes. C'était une chambre plus grande que celle qu'il y avait dans ce bâtiment-là. Et en fait, le roi dit non, je dors pas dans l'hôpital, puisque les hospices de Beaune étaient un hôpital, hein, magnifique geste caritatif. Et finalement, il est venu dormir dans cet hôtel particulier qui appartenait à la famille Brunet, qui était en charge des hospices de Beaune à cette époque-là. Et c'est grâce à ça qu'on ouvre, nous, notre livre d'or avec...
1: C'est votre premier client.
0: C'est notre
1: premier client. En quelque sorte, le premier client de...
0: Bon, alors, je vous cache pas, contrairement aux apparences, c'est pas moi qui l'ai reçu personnellement. En tout cas, il nous a laissé ces traces-là, comme il a laissé les traces dans le livre d'or des hospices. Oui. Mais c'est vrai que pour notre clientèle qui est très internationale, on a plus de 70 nationalités qui viennent nous visiter. Bah pour certains, oui, dormir dans un immeuble où le roi Louis XIV a pu dormir, c'est quelque chose qui paraît énorme quand même. Ouais. Mais c'est que le début des personnages célèbres qu'on a eus. Et on aime dire que, évidemment, le client est roi, ça c'est ce qu'on dit traditionnellement dans l'hospitalité. Mais nous, on aime bien ajouter aussi que le roi n'est qu'un client. Tout simplement parce que moi, un client qui vient depuis 30 ans chez moi, c'est un roi aussi. Et je peux pas imaginer qu'on laisse tomber ces clients-là parce qu'il faut venir accueillir en grande pompe un personnage célèbre, que ce soit une star du cinéma, du showbiz ou de la politique ou autre chose. Entre l'éphémère et la fidélité, je choisis la fidélité.
1: Si on aime le contemporain, ben on vient pas ici, hein, bien évidemment. Vous développez, vous étendez aussi pour proposer des services et il y a un spa assez colossal. Hein.
0: Oui, tout à fait. Le mot paradoxe, pour moi, il n'est pas un gros mot. On vient maintenant au CEP, aussi bien pour l'intox, avec notre carte des vins. On a 1200 références de Bourgogne, on a des vins pour tout le monde. Et puis, on vient d'ouvrir un cigar lounge aussi, avec un super système de ventilation qui permet de partager le lieu sans être pollué réciproquement, etc. Donc, côté intox, on se débrouille pas trop mal. C'est historiquement pour ça qu'on vient au cœur de la capitale de la Bourgogne, à Beaune-et-Chine. Mais on travaille beaucoup le détox aussi maintenant. Voilà, on peut venir te faire 3 semaines de cure de détox à Beaune, à l'hôtel de Seine. Ça, c'est un peu paradoxal, effectivement.
2: La Bourgogne, c'est le vin. C'est l'ivresse de tout un peuple exalté d'enthousiasme pour le pinard. Enfin, la Bourgogne, c'est l'audace insensée de Charles Téméraire. C'est l'encens ivre-mort dans un rire tonitruant contre un adversaire 10 fois supérieur en nombre et qui préfère la mort dans le panache plutôt que la survie dans la médiocrité. Oui, voilà ce qu'est la Bourgogne.
1: C'est un suivi le guide à 5 étoiles à Beaune. Jean-Claude Bernard, le patron du CEP, reviendra après nos premiers pas dans les rues beaunoises avec Véronique Mangold, notre guide. Mais tout d'abord, jouons au jeu de loi.
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1: Bonjour, je suis Véronique Mangold, je suis guide conférencière à Beaune depuis un certain nombre d'années et on va démarrer cette visite en fait autour d'un jeu, qui était conçu par un journaliste local.
2: Et donc ici au CEP, effectivement c'est le point de départ, c'est très central hein, le CEP. Donc Véronique, la table autour de laquelle nous sommes assis, il y a un jeu et tous les clients d'hôtel peuvent jouer. Ça ressemble à quel jeu qu'on connaît ?
1: Alors ça peut ressembler presque à un jeu de loi.
2: Oui, c'est
1: et
2: ça.
1: On est invité à faire un parcours à travers Beaune. Et à chaque fois, il y a des questions qui sont posées. Vous voyez là où les petits symboles, là. Eh bien, à chaque fois, on a droit à une question à laquelle il faut répondre. Et c'est ça qui permet d'avancer.
2: Je cherche une question. Dans quelle partie... On se croirait dans un jeu télé. Alors, Véronique, je vous pose la question. Dans quelle partie de l'Hôtel Dieu de Beaune peut-on admirer des vitraux de Pierre Soulages ?
1: Je ne sais pas.
2: La réponse, c'est un piège, il n'y a pas de vitraux de Soulages à l'Hôtel Dieu de Beaune.
1: Donc voilà, le fait de ne pas savoir, finalement, je suis excusable.
2: Complètement. Autre question, Véronique, pouvez-vous citer les quatre cépages autorisés en Bourgogne ? Oh, j'aurais pas su comme ça. Hein.
1: Ah bah, sur le pinot noir, le chardonnay, la ligotée et je dirais éventuellement le melon peut-être.
2: C'est pas le melon que j'ai.
1: Non, c'est pas le melon.
2: Et j'ai pas, j'espère que j'ai pas le melon. Ça, ça commence par un G.
1: Le gamay, bah oui, le gamay, fiche bête.
2: Le gamay. Bon, vous avez réussi votre examen. Donc on peut partir.
1: Voilà. Enfin, cela dit, je veux quand même vous présenter. Hein. Vous voyez, là, on voit effectivement... en fait, c'est la ville de Beaune qui est fortifiée. Là, il y a un cours d'eau qui s'appelle la Bouzaise. B-O-U-Z-A-I-Z-E. Et en fait, cette Bouzaise, elle passe sous l'Hôtel Dieu. Nicolas Rollin, il n'est pas fou. Hein. Quand il bâtit son Hôtel Dieu, il veut un terrain sur lequel coule la Bouzaise. Et dès l'Antiquité, il y a déjà... un premier petit camp gallo-romain, on voit bien.
2: Donc, c'est le premier cercle.
1: Le premier cercle de fortification. Et il va prendre de l'importance parce qu'il est à la croisée de deux axes de circulation très importants. Un axe nord-sud et un axe est-ouest. À partir de l'époque médiévale, cette fortification gallo-romaine ne permet plus d'accueillir toute la population. Il y a donc des faubourgs qui se développent. Et à l'époque médiévale, il y a donc cette deuxième ceinture de fortification. Comme vous pouvez le constater, on détournait la Bouzaise pour avoir des fossés en eau. La Bouzaise et un autre cours d'eau qui s'appelle l'Aigue.
2: Ces fossés en eau tout autour, finalement, de cette ville fortifiée. Alors, il reste une bonne part des fortifications ?
1: Oui, il reste une bonne part des fortifications. Donc, on va aller en voir quelques-unes. On ne va pas forcément toutes les voir. Mais on va aller voir quelques-unes de ces fortifications.
2: Et alors, quelle forme pourrait-on dire pour cette cité fortifiée ? Quelle forme a-t-elle ?
1: Je dirais plutôt une forme ovoïde. Hein. C'est pas tout
2: ovoïde.
1: À fait un cercle. Une forme ovoïde.
2: La ville fortifiée de Beaune. Et nous allons découvrir ce cœur historique de Beaune avec vous, Véronique.

0: Alors on va monter tout de suite sur le rempart. Hein,
1: ah oui, carrément. Allez, on va prendre un peu de hauteur. En plus, on enregistre, c'est le deuxième jour de l'été à Beaune. L'été réel, hein, on ne parle pas de jour, de date.
0: Moi, je ne fais que des visites sous la pluie. Hein. Donc là, je suis vraiment ravie de enfin pouvoir chausser les lunettes de soleil.
1: Oui, puis j'ai appris ce matin que les vendanges par rapport à ces dernières années seraient un peu retardées cette année parce que la vigne a pris du retard aussi avec toute cette flotte.
0: Il est encore un peu tôt pour le dire parce qu'on ne sait pas du tout ce que nous réserve l'été.
1: Oui,
0: en fait,
1: c'est
0: hein.
1: Vrai.
0: Donc là, pour l'instant, mon mari étant dans les vignes, je peux vous en parler. Ah. Il est un peu trop tôt pour faire des pronostics là actuellement.
1: Il y a pas mal de rues pavées encore hein, à Beaune, hein, dans le centre historique.
0: Oui, on est dans le centre historique. Donc là, on remonte sur le rempart des Dames. Parce qu'il y avait un couvent de bénédictines pas très loin, et on va voir la tour des dames, et un peu plus loin, il y a la tour des filles, parce qu'il y avait les lieux de prostitution.
1: Ah, voilà,
0: alors, les filles. Le respect que j'ai pour cette station de radio me fait préférer vous emmener à la tour des dames.
1: Qu'à la tour des filles.
0: C'est très difficile à expliquer en anglais, par exemple, les dames ou les filles.
1: Ah, oui. Alors, comment vous en sortez-vous?
0: Comme je ne fais pas visite en anglais, très lâchement, je ne le fais pas.
1: Ah, the girls et the ladies.
0: Oui, c'est ça, voilà, éventuellement. Donc là, on est sur le rempart donc, des dames. C'était le chemin de ronde, tout simplement. À la fin du 17e, 18e, finalement, on n'a plus besoin de rempart. Parce que Beaune a été une ville, pendant 200 ans, à la frontière du Royaume de France et de l'Empire Habsbourg, qui commence à la Saône, à une trentaine de kilomètres d'ici. Donc c'est pour ça que Beaune a été refortifiée à partir du 16e siècle, 17e. Et puis quand Louis XIV annexe la Franche-Comté, en 1678, la frontière est à Besançon. Donc du coup, ces fortifications, on trouve que c'est bien compliqué à entretenir, ça bloque la circulation. Et un maire de Beaune, Jean-François Maufou, va transformer le chemin dans lequel nous sommes. Vous voyez, on a maintenant une très jolie allée arborée avec des platanes. Ça, c'est une création des années 1770. Il transforme le chemin de ronde en agréable promenade. Alors ces platanes qui datent des années 1770, ils donnent quelques signes de fatigue.
1: Ils sont plusieurs fois centenaires.
0: Ils sont plusieurs fois centenaires, tout à fait.
1: Ah, mais je vous ai vu en photo dans un arbre, dans un tronc, c'est ça? Dans un platane?
0: Oui, c'est ça. Alors, il y a aussi une tornade en 1917 et qui a vraiment abîmé les arbres. Il a fallu les étêter très, très fort. Donc, du coup, comme on les a étêtés très fort, ils sont très creux. Hein, ça fait une montée de sève et ce qui fait que les troncs sont très creux. Je ne vous cache pas qu'ils sont en sursis parce qu'ils ont développé aussi un système racinaire extrêmement important. Et le maire de Beaune nous dit souvent, c'est les racines qui tiennent le mur.
1: Ah.
0: Donc, abattre les arbres, ça pourrait signifier aussi des dégâts.
1: Les murs sont en péril, hein, si on abat les arbres.

0: cette ville historique de Beaune, cette cité se défendait bien. Pouvait vraiment se défendre.
1: Elle pouvait se défendre, mais ces grosses fortifications n'ont jamais vraiment beaucoup servi. Mmh. Beaucoup de travail pour globalement pas beaucoup.
0: C'était peut-être dissuasif.
1: Ça pouvait être dissuasif, mais il est vrai que la ville de Dole, hein, qui est à 60 km de là, la ville de Dole, c'est la ville de Charles Quint. Charles Quint et François Ier sont les deux grands ennemis du XVIe siècle. La ville de Dole a été fortifiée pour exactement les mêmes raisons que Beaune. L'une est à la frontière de l'Empire Habsbourg et du Royaume de France, et nous sommes à la frontière du Royaume de France et de l'Empire Habsbourg. Vous voyez, ça, c'est une grosse tour, donc c'est ça, la fameuse tour des Dames. À la Révolution française, on ne sait plus bien quoi en faire, donc elle va être vendue comme bien national, rachetée par un certain Jean-Baptiste Patriarche. Il y a une maison patriarche à Beaune, et au XXe siècle, la maison patriarche, elle appartient à Monsieur André Boisseau. Monsieur André Boisseau, il va faire construire sa maison d'habitation sur cette tour. Ce qui explique qu'on a une grosse maison là sur une ancienne tour défensive.
0: Ah ouais, donc maison toujours habitée ?
1: Elle appartient toujours à la famille Boisseau. Madame Boisseau est décédée il y a quelques mois. Je ne sais pas quel sort les héritiers vont réserver à cette maison.
0: Patriarche ?
1: Jean-Baptiste Patriarche, il va développer un commerce de vin sur Beaune et il va racheter plein de caves parce qu'à Beaune, c'est un gruyère. Et du coup, maintenant, il y a quelques grandes maisons qui ont des caves. Et du coup, ils ont abattu des cloisons pour qu'il y ait une correspondance dans les caves. Il y a deux, trois grandes maisons de vin. On fait un vrai périple dans tout un dédale de caves.
0: Il y a toute une possibilité de visite souterraine.
1: Dans
0: ça se fait
1: grandes maisons. Ah, oui. Bien sûr. Oui, ça se fait. Oui, bien sûr. Alors, moi, j'en fais quelques-unes parce qu'on a le festival du mois des climats. Et pendant 6 semaines, il y a des visites comme ça inédites. Et ces grandes maisons ouvrent leurs portes pour faire des visites, ce qui permet de découvrir ces caves à des tarifs tout à fait abordables.

0: Voilà, donc là on est sur la promenade créée par Jean-François Moufou dans les années 1770.
1: Ouais, c'est vraiment alors une ambiance par rapport aux rues du centre complètement différente. Hein. Effectivement, on se balade
0: dans
1: cette allée d'arbres de platanes.
0: Parce que déjà à l'époque, eh bien, il pense que les platanes vont assainir l'air. Vous voyez, il a déjà cette préoccupation. Nous sommes au XVIIIe siècle. Mm-hmm. Et il demande aussi aux Beaunois, pour effectivement enrichir les petites pousses, pour fertiliser les petites pousses, d'amener deux seaux de boue. C'est-à-dire, en fait, leur détritus. Hein, d'ailleurs, ça va donner les éboueurs.
1: Ah, oui.
0: Dessous, il y a les boues des Beaunois de la fin du XVIIIe siècle.
1: Regardez, mais, oui, mais le nom, on l'invente ici, éboueur ?
0: Non, là, non, on ne l'invente pas,
1: on
0: ici,
1: l'invente pas, hein, ici.
0: Mais effectivement, ça a donné...
1: Et donc, les éboueurs...
0: Ça vient de là. C'est ceux qui, effectivement, récupéraient les boues des gens. Vous n'êtes pas sans savoir que c'est le préfet Eugène Poubelle qui a eu l'idée d'imaginer un service, un peu curieux d'ailleurs, de devoir mettre ses détritus dans un petit contenant en fer avec un couvercle. Avouez que c'est une idée tout à fait saugrenue. Hein, c'est complètement saugrenue. Alors vous voyez, regardez cet arbre-là. On a l'impression vraiment d'une cicatrice là, qui a bien du mal à se fermer. C'est lié effectivement à ce grand ététage, puis du coup ça fait une montée de sève et là on a vraiment une cicatrice. Effectivement, c'est difficile à la radio, mais on voit bien la différence là. Et on le voit bien, le bois qui vit encore, et ça c'est du bois mort ça.
1: C'est un grand corps malade là.
0: C'est un grand corps malade, mais le système racinaire tient les remparts. Alors là, sur le parking qui était dans le fossé, il y avait un lavoir. Un lavoir dans les années 1880. Le lavoir, vous n'êtes pas sans savoir qu'il est fréquenté exclusivement par des femmes. Alors ce lavoir, il était ultra moderne pour l'époque puisqu'on pouvait laver debout. Mais ça, c'est comme tous les édifices pour les femmes conçus par les hommes, excusez-moi, c'est que du coup, les femmes, c'était pas confortable du tout parce qu'en fait, les femmes devaient se courber complètement. Donc elles avaient énormément mal au dos et finalement, elles préféraient laver à genoux sur leur petite caisse. Là, devant nous, là, sur le mur, vous avez des dalles de béton devant vous. C'est en fait des anciens urinoirs.
1: Ah oui.
0: Alors, on disait qu'il se tramait beaucoup de petites histoires entre les dames du
1: lavoir et les messieurs des urinoirs.
0: Voilà. Les petites amourettes de Beaune pouvaient effectivement se commencer ici.

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1: Après les petites histoires entre les dames du lavoir et les hommes des urinoirs, quittons Véronique Mangold, notre guide à Beaune, pour mieux la retrouver. Mais retour au CEP avec le propriétaire Jean-Claude Bernard.

0: ça n'a probablement pas été facile d'installer dans des bâtiments historiques comme ceci des ascenseurs, mais quand on appuie sur celui qui est dans le hall d'entrée, donc dans le lobby de l'hôtel Le Cep, la porte ne laisse pas préfigurer de ce qui nous attend quand nous entrons dans l'ascenseur. Alors là, on est bel et bien dans une ambiance bourguignonne.
1: Hein. Oui, tout à fait, mais ça, c'est un clin d'œil. On rend hommage aux gens avec lesquels on travaille. Cet ascenseur, en fait, on avait un menuisier ébéniste qui travaillait pendant très longtemps pour nous, et puis quand il partait à la retraite, il était meilleur ouvrier de France, on avait à rénover notre cabine d'ascenseur pour le remettre aux normes, etc. Et on lui a dit, bah, écoute, tiens, carte blanche, tu nous mets ce que tu veux dans la cabine en habillage. Et là, il nous a fait une petite œuvre d'art avec toutes ses sculptures, et, etc.
0: Donc, c'est ça, on est dans le bois, mais sculpté, donc ambiance vigne.
1: Et je pense que c'est important que les gens voyagent quand ils viennent chez nous, mais il faut déjà commencer le voyage par la Bourgogne. Alors c'est vrai que le fanat design hôtel qui aime bien que tout soit blanc, pur, épuré, chez nous, va dire que c'est peut-être un peu trop chargé, etc. C'est beaucoup de souvenirs, chaque objet raconte des histoires en fait. Là vous avez une table marocaine qui n'était pas prévue pour être ici, mais...
0: A priori non.
1: Elle a trouvé sa place et l'objet est magnifique, il permet voilà, de mettre un petit groupe autour de cette table-là, donc ça c'est un retour de trekking dans les dunes de Merzouga. Pour tout dire, au départ je pensais la mettre chez moi, et puis finalement, une fois qu'on l'a posé là, on la bouge pas. Là, cet objet-là, en fait, il y a un an de travail pour un artisan qui a été chercher tout ce qu'il y avait dans l'atlas, en roche, en métal retroussé, en os de chameau. Il y a un travail d'homme. C'est comme une bouteille de vin. Une bouteille de vin, c'est pas du liquide. C'était la conjonction de tellement d'éléments favorables pour que le vin soit dans la bouteille. Et puis, après, quand on ouvre des vieux millésimes, ben, c'est la même chose. J'aime remettre les gens déjà dans le contexte de qu'est-ce qui se passait dans le monde au moment où on va ouvrir cette bouteille. On a des bouteilles de Madère de 1850. Elles ont passé 170 ans en fût. Des bouteilles de vin, on commence en 1900, des poussières. Donc c'est quand même toujours intéressant de se remettre dans le contexte. Et en fait, derrière chaque objet, il y a des histoires. On est dans un hôtel à histoire.
0: Pour les passionnés d'histoire, c'est merveilleux ici. On peut très bien être à Beaune et ne pas sortir de l'hôtel et avoir une vie très riche finalement. Et puis le nom associé au niveau de la restauration gastronomique de l'hôtel, c'est celui de Bernard Loiseau, que vous avez connu, je suppose.
1: Oui, évidemment, bien sûr. On a eu deux restaurateurs dans notre histoire ici d'hôtel depuis qu'on l'a repris. Martine et Bernard Morillon, qui étaient des Lyonnais, qui sont revenus ici, qui ont eu leur macaron, etc. Et quand ils sont partis à la retraite, il fallait qu'on trouve quelqu'un. Et il est clair que bah, voilà, Bernard Loiseau, qui était malheureusement déjà décédé au moment où on a fait ce deal, donc on l'a fait avec...
0: Mais vous l'avez rencontré ?
1: Avec son épouse. Ah oui, bah, bien sûr, on s'est déjà rencontré moult fois.
0: Après, la concrétisation était postérieure à son...
1: La concrétisation s'est faite avec son épouse qui a brillamment repris le flambeau.
0: Dominique.
1: Dominique. Et elle a été absolument enchantée de pouvoir revenir à Beaune, parce qu'en fait, c'était un des rêves de Bernard que de s'installer à Beaune au moment où il voulait se lancer dans le grand bain. Et pour Dominique, revenir à Beaune, c'était répondre à un vœu de Bernard de l'époque, et puis s'installer au cœur du Cep, c'était juste parfait, quoi.

0: Le CEP, on peut y vivre le jour, on peut y vivre la nuit, le bar est ouvert 24 heures sur 24.
1: Ouais, voilà. Moi, j'ai quelques idées fixes, si vous voulez, en tant qu'hôtelier, qui suis aussi un voyageur, parce que je suis le pigeon voyageur qui va promouvoir mon hôtel partout. Un hôtel où, au moment où vous êtes arrivé après 20 heures de voyage, on vous dit il est temps d'aller vous coucher, parce que voilà, ça peut casser un peu l'ambiance. Le petit déjeuner, il faut se dépêcher pour aller prendre son petit déj aussi, parce qu'on vient de se réveiller après le décalage et tout ça, ça me plaît pas trop non plus. Donc chez nous, ce que j'aime pas, je l'impose pas à mes clients. Donc le bar est ouvert 24 heures sur 24, comme ça il n'y a pas de frustration par rapport à sa fermeture. Et le petit déjeuner, on va le prendre sans limite. C'est-à-dire qu'on arrête de servir le petit déjeuner quand le dernier client a pris son petit déjeuner. Et donc comme vous avez vu aujourd'hui où la terrasse s'est dressée pour les petits déjeuners, ce qu'on va faire, c'est que vers 11 heures, on va arrêter de servir sur les tables qui sont à l'extérieur devant le restaurant pour que lui puisse servir son déjeuner à l'extérieur pour les gens qui voudraient manger dehors. Et vous allez avoir la cohabitation entre celui qu'on est au petit déjeuner à midi et mais sur notre petit déjeuner, il y a quand même le pinot noir, le fromage bourguignon et pas mal de choses. Et puis à côté, bah, vous allez avoir celui qui est à l'heure du déjeuner et qui déjeune chez Bernard Loiseau.
0: Et ça, c'est bien, je pense, pendant des festivités. Où il y a eu aussi la grande époque du festival, parce que le festival du film policier s'est baladé. Né à Cognac, il a passé une douzaine d'années à Beaune. Apparemment, il y a des petits soucis, puis il est reparti à Reims aujourd'hui, donc oui. Bon, dans les bulles.
1: Oui, je ne sais pas pourquoi, ils ont un itinéraire d'épicurien comme ça, je pense que ça doit inspirer le cinéma.
0: Donc, je suppose que parfois des fins de nuit de festivaliers, et puis les plus matinaux qui se levaient, enfin se croisaient vraiment.
1: En clair, l'hôtel Le Cep, c'est surtout pas un hôtel où on vient juste pour dormir, quoi, en fait. C'est un hôtel où il se passe énormément de choses dans tous les sens. Comme je vous le disais, on fait un tox détox, on vient 3 semaines, on va en faire des cures de détox à Beaune, ça paraît paradoxal, mais finalement, c'est bien. Et si on n'a qu'une semaine où on veut partager les plaisirs, on a tout sous la main. Le salon piano qui est là juste à côté, bah, c'est là où on a le livre d'or. Avec un...
0: Mais on pourrait dire que c'est en quelque sorte une pièce livre d'or.
1: Ah oui, complètement.
0: Mais un salon livre d'or.
1: On reçoit tellement de gens qui comptent dans leur domaine. Quand ils viennent ici, on rebondit un peu sur ce qu'on disait tout à l'heure, le client est roi, le roi n'est qu'un client. On reçoit des rois, on reçoit des gens importants, etc. Ou des stars qui ne peuvent pas mettre un pied dehors. Et quand elles sont ici, elles ont une petite bulle où elles peuvent redevenir elles-mêmes et normales, j'allais dire. Parce que nous, on sait prendre les bonnes distances par rapport à ça, on sait protéger aussi un peu leur intimité. C'est ça qu'ils apprécient aussi.

0: ce salon où on a sur les murs tous ces témoignages des gens célèbres.
1: Du roi, on passe au président, Jacques Chirac, hein, qui était peut-être le roi du CEP, Jacques Chirac.
0: Le roi de la Berbe avec Lucchini. Enfin, il y en a partout, mais c'est surtout aussi tous ces accroches avec l'international, puisque comme je vous le disais, on reçoit énormément.
1: Et alors, international, je vais vous lancer, Jean-Claude, mais surprise, effectivement, le nom des salons. Alors, pour les chambres, on a dit tous les terroirs, Romané Conti, Pommard, Bougeot, etc. Mais les salons, surprenant, Salon Californie, Salon Louisiane.
0: Oui, c'est notre histoire, en fait. Ça a commencé par le Salon Louisiane. On est ici dans une quincaillerie qui a été rachetée par mon père à l'époque pour faire plaisir à un client qui venait de passer un séjour à Beaune, chez nous. Ils se sont aperçus qu'ils étaient nés le même jour, ils ont sympathisé, et ce fin épicurien est également un pianiste de renom de Nouvelle-Orléans, et qui lui a dit, écoute, c'était super, moi j'ai adoré. La seule chose qui m'a manqué, c'est un piano, parce qu'un pianiste, ça joue au piano. Mon père dit, ok, pas de problème, la prochaine fois, il faut que je lui trouve un coin pour mettre un piano. Donc du coup, on achète la quincaillerie mitoyenne, on enlève les clous et les vis et on y met le piano. Et c'est génial parce que ce pianiste qui s'appelle Ronnie Cole était un pianiste vraiment de renommée très internationale. Hein. Il a joué partout. Et chaque fois qu'il venait ici, il se sentait tellement bien qu'il offrait un petit concert pour les clients de l'hôtel, pour les amis, etc. C'était un véritable showman et les gens ont adoré. Donc le premier concert, on l'a fait là. Le deuxième aussi, mais on était un peu plus serré. De fil en aiguille, il a fallu qu'on se déplace dans l'hôtel parce qu'on avait de plus en plus de monde. Il était attendu quand il venait. Et la dernière représentation, entre guillemets, qu'on a fait, on avait monté un chapiteau sur le parking, on avait mis 250 personnes en place assise et on avait vraiment mis tout ce qu'il fallait parce qu'on inaugurait en même temps quelques chambres supplémentaires. On a fait un bel événement et on a bien fait parce que c'est malheureusement le dernier événement qu'on a pu faire avec lui. Il s'est fait attraper aussi par le Covid. Et on a beaucoup de beaux souvenirs. Mais Salon Louisiane en son honneur, parce qu'effectivement, il est de Louisiane, donc il nous a fait citoyens d'honneur. Pendant 20 ans, 30 ans, il vient ici, et on raconte des histoires, on n'est plus client, on est amis, c'est un membre de la famille pratiquement. Et on a plein d'exemples comme ça avec d'autres.
1: Claude Lelouch, par exemple, vous avez...
0: Claude Lelouch, oui, il est même installé à Beaune maintenant, puisque son école de cinéma est à Beaune.
2: Ambiance colonie de vacances.
3: En vacances dans la région.
2: La crème du cinéma français en escapade promotionnelle à Beaune. Un casting de rêve, réuni par celui qui, en 45 films, a su si bien nous toucher au cœur. Claude Lelouch.
4: Le 13, un porte-bonheur, un chiffre quasi magique pour Claude Lelouch. L'histoire commence par une adresse, le 13 du boulevard Joffre à Beaune. En ce mois de janvier, ces locaux flambant neufs paraissent bien vides. Et pourtant, c'est bien ici que le réalisateur d'Un homme et une femme a décidé d'installer ses ateliers du cinéma.
1: Avant un dernier retour au CEP, dans ce deuxième Suivez le guide Beaunois, retrouvons Véronique Mangold sur les remparts de Beaune.
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1: C'est un lieu de balade, hein?
7: C'est très agréable. C'était la promenade des Beaunois parce que cette ceinture de remparts qu'on a vue tout à l'heure sur la carte, jusqu'en 1865, les portes étaient fermées le soir. Donc en fait, les Beaunois n'avaient de cesse que d'arpenter cette promenade des dames que nous voyons parce qu'ils n'avaient pas d'autre possibilité après la fermeture des portes.
1: Donc à Beaune, ce sont toujours environ 20 000 habitants?
7: Voilà, 20 000 habitants. Alors ici, on arrive rue de la République et la Bouzaise, notre petit cours d'eau, coule sous cette rue. Elle va continuer d'ailleurs son cours sous l'Hôtel Dieu. Je ne sais pas si c'est pertinent de montrer une photo, peut-être pour vous,
1: oui,
7: peut-être.
1: Oui, oui, oui. Est-ce que c'est... De la Bouzaise.
7: De cette rue avant sa couverture.
1: Avant.
7: Là, la flèche de l'Hôtel Dieu. Et ça, c'est cette rue avec la Bouzaise qui coulait à ciel ouvert. Mais en 1873, c'était devenu un cloaque. Tous les habitants de la vieille ville jetaient leurs détritus dans la Bouzaise. L'eau ne coulait plus, c'était très malodorant. Et on se décide donc à voûter cette Bouzaise. Et cette rue ainsi créée, on l'appelle tout simplement République. Parce que 1873, c'est le début de la Troisième République. Alors on continue toujours là, on est toujours sur une partie de la ceinture des remparts. On ne la fera pas toute, parce qu'il y a des endroits qui sont plus ou moins agréables. Et surtout, on ne voit rien et il y a beaucoup de voitures. Donc,
1: Il faut bien réussir à se garer, quoi, à Beaune.
7: Alors, les gens se font très souvent avoir. Le nombre de fois où j'ai des gens que j'en visite le samedi à 10h, qui se pointent à 10h30 parce qu'ils pensaient qu'on se gare très facilement à Beaune, ce qui est complètement faux. Et surtout, les gens pensent volontiers que mai-juin, il n'y a personne à Beaune. Ce qui est absolument faux.
1: Encore complètement faux.
7: notre saison à nous, c'est mai-juin, septembre-octobre. On n'est pas une ville de vacances, on est une ville de week-end, de séminaires d'entreprise, de cousinades. mais on loue pas 8 jours à Beaune. Alors bon, je sais pas si l'office du tourisme aimerait que je dise des choses comme ça, mais c'est la réalité. Et tout le travail de l'office du tourisme, c'est de faire en sorte que les gens passent plus de 2 ou 3 nuits. Tout ça pour dire qu'effectivement, nous, notre gros travail, c'est vraiment mai-juin. Mai-juin, septembre-octobre.
1: Donc c'est la haute saison.
7: Nous, c'est la haute saison, là. Ça se calme un peu en juillet-août. Alors ici, on est toujours dans les anciens fossés qui ont été réaménagés par un autre grand maire de Beaune, un certain Paul Bouchard, à l'extrême fin du 19e siècle.

porte très importante sur la rue là, parce que dans cette direction-là, c'était la route qui menait à Autun. Augusto de Dôme durant l'Antiquité, Autun par la suite, et jusqu'à la Révolution française, nous dépendions de l'évêché d'Autun, donc on avait besoin d'aller à Autun.

0: Alors dans ce square-là, Paul Bouchard fait planter des Jingo Biloba, là. Vous en avez un là, et vous en avez un autre là-bas. Parce que ces arbres-là, donc, qui sont aussi des arbres très résistants contre la pollution, c'est des arbres sexués, c'est-à-dire qu'il faut un papa et une maman. Donc ça, c'est la maman, vous l'avez reconnue ?
1: Non.
0: Non. Non, la maman, elle est là, ça, c'est le papa.
1: Franchement, je serais non, incapable de
0: on
1: le...
0: On reconnaît à ses fruits, tout simplement.
1: Mais alors, en revanche, ce sont des arbres qui luttent contre la pollution.
0: Oui, tout à fait. À Hiroshima, d'ailleurs, hein, les arbres ont tenu oui, à peu près bien. Le coup. C'est Jingo Biloba. Oui. Et contre toute attente, on les appelle aussi l'arbre aux 40 écus. Ils prennent un très, très beau jaune à l'automne. Contre toute attente, le Jingo Biloba fait partie de la famille des conifères. Parce que les feuilles n'ont pas de nervures centrales.
1: Mais il est quand même colossal. Hein.
0: Ah bah celui-là, il est pas mal. Hein.
1: Il a quel âge ?
0: Il date de la création du jardin, donc dans les années 1880-90.
1: Mmh. Y a-t-il la possibilité, Véronique, de faire, comme dans d'autres cités, le tour complet, mais sans redescendre, enfin, ou à peine des remparts ?
0: Oui, il y a tout à fait la possibilité de faire le tour des remparts. On peut aller chercher un plan à l'Office du tourisme de Beaune. Et l'association des remparts à laquelle j'appartiens, il y a différents panneaux explicatifs. Et on a même mis des QR codes qui vous permettent d'avoir davantage d'informations sur le patrimoine que vous voyez.
1: Mais ça prend un peu de temps.
0: Il faut compter 2h30, 3h. Nous allons en faire une partie. Mais comme il y a tellement d'autres choses à vous montrer, vous avez compris que là, on rentre dans la vieille ville. On a quitté les remparts. On va rentrer dans ce qui est actuellement notre bibliothèque municipale, mais qui a été couvent des Minimes. Alors Beaune, elle va, comme beaucoup de villes, hein, après la contre-réforme, la fin du XVIe siècle, contre-réforme catholique, il va y avoir un formidable renouveau religieux. À la veille de la Révolution française, il y a 17 ordres religieux intramuraux. C'est énorme. Hein. Donc ça, c'est l'ancien couvent des Minimes. Les Minimes étant les franciscains réformés. Il y a Saint-François d'Assise au XIIIe siècle. Ses successeurs perdent de vue un petit peu la règle. Il y a un certain Saint-François de Paul, P-A-U-L-E, qui va, à la fin du XVe siècle, qui va réformer l'ordre franciscain. Et donc, voilà, ça, c'est l'ancien couvent des franciscains. Donc, on rentre dans une très jolie petite cour.
1: Donc, aujourd'hui, c'est une bibliothèque.
0: C'est notre bibliothèque, tout simplement. La bibliothèque Gaspard-Monge. Sur la droite, là, vous avez l'escalier. Vous devinez que c'est effectivement leur chapelle. Mmh. Et puis, les deux autres corps de bâtiments étant les bâtiments conventuels.
1: Gaspard Monge, donc mathématicien, c'est l'une des personnalités natives de Beaune.
0: Il est né à Beaune en 1746. Il est roturier, hein, donc il va se voir fermer un certain nombre de carrières. Cela dit, ses qualités intellectuelles vont faire qu'il va quand même développer une carrière de mathématicien. Et il embrasse la Révolution française avec beaucoup d'enthousiasme, puisqu'il y voit une façon de faire sauter les privilèges. Il va se lier d'amitié avec Napoléon Bonaparte, faire partie de l'expédition en Égypte. Et comprenant que la jeune République a besoin de cadres techniques, avec son ami Guiton de Morvaux, ils vont fonder l'école polytechnique. À la Restauration, il perd tous ses titres, hein, parce que Napoléon l'avait doté de beaucoup de titres de noblesse. Et il va perdre tous ses titres de noblesse. Et donc, il va mourir en 1818, plein d'amertume, en fait.
1: À quel âge ?
0: 1746.
1: Ah oui,
0: 1818,
1: quand même, oui. Il est âgé. Hein.
0: Ouais. Je ne suis pas très bonne.
1: Oui. Il est âgé, effectivement. Et des Rumonges, il y en a pas mal, hein, un peu partout.
0: Voilà, non, mais ce qui explique qu'on a des Rumonges un petit peu partout, mais il est natif de Beaune. Hein, et il n'a jamais oublié son pays natal, en fait. Ses deux filles, il a eu deux filles qui se sont établies ici.
2: Anniversaire. En célébrant à Beaune Étienne Marais, qui, voici quelques 70 ans, créa le fusil chronophotographique. L'un des premiers appareils d'enregistrement, grâce auquel il lui fut possible de cinématographier le vol des oiseaux, le cinéma français a fêté sa joyeuse rencontre avec la Bourgogne. À la place du vieux chercheur qui est à l'origine de cette industrie cinématographique qui tenait avant-guerre la deuxième place dans l'économie française, c'est Madeleine Sologne qui vise aujourd'hui dans la caméra primitive. De nombreuses vedettes étaient venues saluer Étienne Marais. Et Beaune, de par leur présence, est devenue pour une journée la capitale du cinéma français. Capitale heureuse.

0: à laquelle la haute vertu du vin ajoutait, si l'on peut dire pour parler cinéma, le relief et la couleur.
1: Devant nous, Étienne Jules Marais, une célébrité locale, si vous voulez, on peut s'approcher. Ouais. C'est un médecin qui pourrait presque vous faire penser à Pasteur. C'est presque la même génération. Alors, il est beaucoup moins connu que Pasteur, bien sûr. Hein. C'est le savant typique dans son laboratoire qui cherche, qui fouille. Il est né en 1830, il est médecin, et c'est quelqu'un qui a beaucoup travaillé sur le mouvement. Alors, il commence par, effectivement, essayer d'étudier la circulation du sang. Il va aussi étudier la décomposition du mouvement. Pour mieux décomposer le mouvement, il va inventer un procédé qui s'appelle la chronophotographie.
2: C'est ça, ouais.
1: Mais lui, à l'époque, il est sollicité pour faire de son invention aussi une invention de loisir. Il n'a jamais voulu. C'est un scientifique. Mmh. Et à l'époque, à la fin du 19e siècle, le cinématographe, comme on l'appelait, c'est un loisir de saltimbanque.
2: De baraque foraine.
1: Ouais, exactement. Ouais. Et lui, non, c'est un scientifique. Donc, il ne voudra jamais frayer. Qu'on ne me prenne pas pour un saltimbanque. Bon, alors l'histoire a montré que...
2: on a davantage retenu le saltimbanque.
1: Voilà, tout à fait. Alors, voyez, il a commencé à faire ses essais sur le galop des chevaux.
2: Et on a ces images très, très connues. Hein.
1: Sur le galop des chevaux. Alors, vous allez me dire, on s'en fiche un peu comment les chevaux galopent. Mais pas au 19e siècle. Parce qu'au 19e siècle, c'est vraiment le moment où on utilise le plus la force du cheval. Dans les champs, dans les mines, pour les petits trajets. Donc effectivement, le cheval, il est surexploité au 19e siècle. Donc comprendre le galop des chevaux, ça a son importance. Et il va aussi essayer de décrypter le mouvement des oiseaux. Vous voyez, donc c'est pour ça que la stèle, elle est couronnée d'un envol d'oiseaux. Et on a fait en sorte que les chevaux galopent dans un sens et les oiseaux dans un autre sens pour donner l'impression d'un mouvement.
2: Cette stèle date de quelle période ?
1: 1913. Hein, ah, oui. 1913, la ville de Beaune voudra lui rendre hommage. D'ailleurs, il y a une association, les Amis de Marais. Souvent, on me fait la remarque qu'il ferait bien mieux de changer de chaussures. Ces chaussures sont un peu éculées.
2: Elles ont plus d'un siècle. Hein.
1: Elles ont plus d'un siècle, mais c'est le savant désintéressé qui bricole dans son laboratoire. Oui. Quoi. Ce que maintenant, on ne fait plus, en fait. Alors, il a aussi, jeune médecin, voulant comprendre comment se propageait le choléra, surtout à Londres, il a vu les foyers de contamination. Il a superposé ça avec une carte où il y avait des lavoirs, où on déchargeait les bateaux, et il a superposé les deux cartes. Et donc, il s'aperçoit qu'effectivement, la contamination, elle est liée par des eaux sales. Par contre, ce n'est pas lui qui identifie le germe, hein, qui viendra beaucoup plus tard. Mais il a été un des premiers à comprendre l'importance des eaux usées dans la propagation du choléra.
2: Ben voilà, c'est l'occasion de repenser donc à Étienne Jules Marais, 1830-1904.

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1: Nous retrouverons dans une prochaine émission Véronique Mangold. Terminons ce Suivez le guide à Beaune, au CEP, l'un des trois hôtels 5 étoiles du centre historique de Beaune, avec le propriétaire qui incarne vraiment son hôtel, restaurant, spa, Jean-Claude Bernard.
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1: C'est votre papa qui a ouvert l'hôtel, enfin qui en a fait un hôtel ?
3: Non, l'hôtel existait. En fait, nous, on a acheté la cour du 16e, là, au numéro 27 de la rue Maufou. Et au numéro 25, il y avait cette maison particulière qui appartenait à un antiquaire, qui était sa maison, où il exposait ses meubles. Ben, pour exposer ses meubles, il avait créé des petites pièces dans lesquelles il y avait les meubles. Mais finalement, comme il recevait une clientèle internationale qui venait lui acheter ses belles antiquités, il a découvert le Airbnb qui est devenu un hôtel avant l'heure. Etc. Les gens repartaient avec leurs meubles, ils remettaient de nouveaux meubles, ils recevaient. Et il a donc créé, lui, l'hôtel Le Cep, qui était un boutique hôtel, mais vraiment dans le sens.
1: Aujourd'hui, certains clients repartent encore avec les meubles. Ça se fait parfois dans des restaurants.
3: C'est vrai. Sincèrement, non, parce que ma passion pour la décoration fait que mes 70 chambres sont toutes différentes. C'est un tel sujet déjà de chiner pour créer sur les thèmes différents tout ce qu'on a. Que s'ils partent avec une lampe, il faut que j'en retrouve deux parce que. Et voilà. Donc, on évite quand même de les tenter pour ça. Ouais. Ils peuvent repartir avec des bouteilles, ça, on peut le faire.
1: Et donc, ça, c'est cette ouverture, alors vraiment. Comme hôtel où on pouvait réserver une chambre, c'est à partir de quand ?
3: Bah, ça a été exploité pendant une bonne vingtaine d'années, son boutique hôtel, qui était un hôtel, un petit bijou quoi, de l'hospitalité, très accueillant. Il allait aux champignons, il revenait, il faisait une fricassée pour ses clients. Il y avait un très bel esprit qui nous a bien plu aussi. Et je pense que mes parents donc qui ont repris le relais, en fait, on a jumelé la cour du 16e et les bâtiments qui étaient autour avec l'hôtel parce qu'on pensait que les deux ensemble, ça marcherait bien. Donc ça s'est fait...
1: Dans les années 80, c'est ça ?
3: Oui, ça a été le début d'une belle aventure. On est devenu hôtelier un peu par passion des vieilles pierres. Mes parents étaient, je pense, des gens qui aimaient recevoir, partager, faire plaisir. Et dans un hôtel, bah, y a matière.
1: Et pour vous, c'était évident, Jean-Claude, que vous alliez vous glisser dans les pas de vos parents ?
3: Pas vraiment évident du tout, puisque moi, mon chemin m'avait amené sur la Côte d'Azur où j'avais des activités assez intenses. En fait, ça a été le retour de l'enfant prodigue, un peu pour répondre à l'appel et à la logique de la famille. Je pense que mes parents nous ont donné beaucoup, à mes sœurs et moi, et à un moment donné, il fallait qu'ils puissent aussi profiter un peu de leur vie. Donc, ouais, ça serait bien que tu viennes, etc. Bah oui, maintenant, il faut que je réfléchisse. Moi, ma vie était faite là-bas, j'étais très, très occupé, j'avais des choses à faire. Et puis, ils ont fait quelque chose de formidable ici, ça serait bête qu'il n'y ait pas une suite. Donc je me suis réorganisé pour revenir ici et j'avais un peu peur de m'ennuyer parce que moi j'ai géré des entreprises où j'avais 100 et quelques personnes. Quand je revenais ici prendre un café, je disais oui, il est sympa cet hôtel, mais bon. Donc je me disais, est-ce que je vais pas m'ennuyer ? Ah, j'ai compris que je m'ennuierais pas.
1: Avec l'ambition, la barre haute, d'en faire un 5 étoiles.
3: Pour tout vous dire, quand il y a eu la norme 5 étoiles, nous on a enlevé nos étoiles, tout simplement dans le sens où tout ce qu'on fait, on le fait pour nos clients et on n'a pas de limite dans l'imagination ou dans le service qu'on veut leur offrir. Pour moi, au départ, le classement 5 étoiles avait été plutôt un classement pour permettre aux 2 étoiles de chaîne de monter en 3, aux 3 de monter en 4, etc. Et par rapport à ma clientèle qui va dans les meilleurs palaces du monde, j'estimais que la norme 5 étoiles française n'était pas au niveau qu'il fallait.

0: dans mon idée, je dis, bon, c'est pas la peine de leur dire que je suis 5 étoiles parce que je vais passer à refaire un homard thermidor à 3h du matin ou un salon de coiffure à 4h du matin pour madame. Donc, je dis, on est le CEP, les gens viennent au CEP pour ce qu'on est, pour le partage qu'on a de la Bourgogne, etc. Et donc, ça nous suffit. Et puis après, j'ai eu quelques-uns de mes agents de voyage qui m'ont dit, Jean-Claude, t'es gentil avec tes idées, mais tu me compliques un peu la vie. Moi, j'organise un circuit que dans des 5 étoiles. Je suis obligé de leur expliquer qu'à Beaune, on va s'arrêter dans un hôtel où il n'y a pas d'étoiles, mais que c'est bien mieux que... Du coup, on a accroché les étoiles comme tout le monde. Et puis, la norme a continué à évoluer un peu. Et puis, nous, on a continué à évoluer de toute façon. Donc, notre motivation, c'est les étoiles dans les yeux du client qu'on cherche, c'est pas celle au mur, quoi.
1: Donc, l'évolution est perpétuelle.
0: Elle est un peu perpétuelle, comme on le disait, on a passé 19 chambres à 70 aujourd'hui, on a un spa de 1000 m², on a 4 caveaux de dégustation, on a des salles de réunion.
1: Et des hôtels particuliers pour clients, hein, c'est ça? Ou des maisons, enfin, je ne sais pas si vous dites hôtel particulier ou maison, mais donc on peut aussi réserver toute une maison avec les services. Donc d'un hôtel 5 étoiles.
0: Oui, on peut. On a, dans le hasard des acquisitions qu'on a faites, on a pu récupérer des petites maisons de village.
1: Partie de Monopoly.
0: Oui, voilà, qui nous sont mitoyennes. Et donc là, les gens vont arriver, ils vont avoir sur 4 étages un petit caveau privé, parce qu'évidemment, c'est important ici. Ils vont avoir un étage qui est de plein pied sur les remparts. Donc ils peuvent recevoir aux 5 rues de l'Hôtel Dieu à Beaune leurs amis directement. Ils sont chez eux, cuisine à l'américaine, donc ils peuvent recevoir, faire venir un chef à domicile ou cuisiner. Ils ont une petite terrasse avec barbecue, etc. Ils sont chez eux. Mais par contre, il y a le service hôtelier total. Donc, après avoir fait leur fête, ils vont se balader, faire une dégustation. Quand ils reviennent, leur maison est propre, quoi.

0: gamin, Jean-Claude, ou peut-être adulte, enfin je sais pas jusqu'à quel âge, mais aimiez-vous vraiment jouer au Monopoly, le jeu ?
1: Oui, j'y ai joué beaucoup. Oui, non, non, j'avais des cousins où j'ai passé beaucoup de mes vacances, qui étaient des fans de jeu. On a joué, alors, pas beaucoup au Monopoly, on a fait du
0: cochon. Mais tout est cette partie de là, finalement.
1: Ce côté...
0: J'achète une maison, j'achète un hôtel.
1: Oui, puis on est quand même une famille de bâtisseurs, historiquement. Hein. Mon grand-père était dans la maçonnerie, mon père l'a été, moi j'ai été entrepreneur, moi j'ai une formation de travaux publics aussi. Donc on a cette âme quand même de bâtisseur. Et qui me sert énormément aujourd'hui dans mes travaux, parce que la dernière acquisition, elle faisait 1200 mètres carrés aménagés. J'ai été d'abord maître d'ouvrage, décorateur, coordinateur, tout ce qu'on veut, avant d'avoir le temps de rajouter mon métier d'hôtelier aussi quand même. Bon, la chance, c'est que j'ai pas besoin de trop d'heures de sommeil, donc ça tombe très bien.
0: Ah, comme le président, quand on enregistre en tout cas.
1: Oui. Tout à l'heure, vous disiez qu'on vit le CEP jour et nuit. Là, pour tout vous dire, à 3h du matin, on était encore dans la cour du 16e, là, de 1570, entre le bar et le fumoir, avec des clients amis qui sont là pour Festival Musique et Vin. C'était un moment délicieux, quoi. Et c'est vrai que c'est un hôtel qui se vit jour et nuit. Donc, il faut donner un petit peu de sa personne, parce que c'est ça qu'ils aiment aussi, c'est qu'on passe du temps avec eux. Mais effectivement, bon, là, ils sont encore en train de faire dodo. Moi, j'ai déposé mon fils à 8h à l'école, et donc la nuit n'a pas été très longue. Mais par contre, elle a été belle, quoi. Et c'est ça qui est formidable. C'est un hôtel où on partage. On partage la passion qu'on a pour la Bourgogne. Et c'est des gens qui sont mais nos ambassadeurs d'une façon incroyable. Donc, on n'a pas répondu tout à fait à votre question. Pourquoi Louisiane ? Donc,
0: ah oui, donc Californie. Californie.
1: Donc, Louisiane, on l'a vu. Notre pianiste de Louisiane nous fait citoyen d'honneur. On veut lui faire plaisir.
0: Detroit, en hommage à Chevrolet.
1: Oui. Dans nos clients fidèles, on a un groupe de Los Angeles qui font partie des Chevaliers du Tastevin.
0: J'ai un diplôme pour vous.
1: Voilà,
0: Los Angeles.
1: Ils viennent pour la Saint-Vincent tournante du mois de janvier. Mais donc, c'est des gens qui, depuis 25 ans, viennent une semaine au CEP pour aller faire la Saint-Vincent, où qu'elle soit autour. Donc, c'est pareil, les liens qu'on a avec eux sont incroyables. On a un drapeau américain qui est là, il a été décroché du Capitole exprès pour nous être offert. Donc, quand un Américain vous offre son drapeau qui vient du Capitole, c'est qu'il ne sait plus quoi faire pour vous faire plaisir. Donc, la moindre des choses que je pouvais faire
0: pour eux,
1: c'était de lui offrir un salon à son nom. Parce qu'un jour où on prépare leur arrivée, je leur dis, bon, on fera le welcome glass dans le salon Louisiane, dit merci pour le welcome glass, mais quand même un salon Louisiane, nous c'est Californie, hein, ta ta ta ta. Et ce jour-là, ils sont arrivés effectivement avec la dédicace de tout le council de Los Angeles pour nous rendre hommage, etc. Donc je dis bon, ok, ils ont gagné, on va leur faire leur salon, quoi.
0: En vous écoutant, Jean-Claude, enfin vous vous éclatez finalement. Hein,
1: ah bah, complètement, complètement, parce que je partage ce que j'aime avec des gens qui savent l'apprécier. Il y a de l'intendance, il y a de l'humain.
0: Et une équipe de combien de personnes ?
1: 55, oui, 55. Et j'ai la chance de ne pas avoir à gérer le restaurant Bernard Loiseau, dans nos murs, mais indépendant. Donc c'est vrai que c'est déjà une petite famille quand même. C'est ça aussi qui transpire, c'est que pour nos clients, avoir du personnel qui les reconnaisse, qui connaisse leurs habitudes, ça contribue à ce qu'ils se sentent à la maison, quoi, c'est évident.
0: Merci beaucoup, Jean-Claude.
1: Bah, merci beaucoup, merci.
0: C'était passionnant, alors on n'a pas cité. J'ai vu Laurence, même Laurence, sœur Laurence Olivier, qui a séjourné ici. Donc c'est pas tout récent, c'est pas qui est venu, c'est plutôt qui n'est pas venu.
1: L'idée, c'est que ceux qui viennent se sentent chez eux, quoi. Soit leur titre, leur...
0: Rine de Neuve, enfin...
1: Non, c'est des moments extraordinaires. Bien sûr que c'est une passion et on a le privilège d'avoir des gens qui seraient normalement inaccessibles, qui sont comme des enfants chez Toys R Us, quoi. Il suffit de passer un peu de temps avec eux, leur raconter une ou deux histoires, de rouvrir une porte ou d'avoir une petite attention pour eux, pour qu'ils vous en soient reconnaissants comme si vous aviez fait quelque chose d'extraordinaire. Mais en fait, c'est très naturel, quoi. On a la chance d'avoir un patrimoine exceptionnel en Bourgogne, à Beaune et puis chez nous. Tout ça, c'est encore bien plus sublimé quand on le partage.
0: Et c'est le partage dans cette série de Suivez le Guide à Beaune et en Pays Beaunois.
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0: Grand merci Véronique Mangold, que nous retrouverons, et Jean-Claude Bernard, à qui nous décernons un cep d'or. Merci à Marie-Pauline pour le prêt de sa voix.
3: Je vous en prie, c'était avec plaisir.
0: Suivez le guide, préparé par Anke Faté, en charge de la promotion et de la presse à l'Office de tourisme de Beaune et Pays Beaunois. Réalisation Romane Feocchio. Les sites internet beaune-tourisme.fr et hôtel-cep-beaune.com.
3: À bientôt à Beaune.

0: les chevaux.
1: Dans quelques secondes, je vous invite à un voyage entre cabaret, café, concert, music hall, entre chansons d'époque, chansons divertissantes, raffinées, poétiques, désespérées, refrains intemporels à jamais ancrés dans nos mémoires. Aujourd'hui, les années d'occupation, l'ouverture du cabaret La Rose Rouge, Jacques Prévert, Juliette Gréco, les frères Jacques. Je vous dis à tout de suite.
2: 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Écoutons le psaume 118. De quel amour, Seigneur, j'aime ta loi.
3: De quel amour j'aime ta loi, Seigneur. Mon partage, Seigneur, je l'ai dit, c'est d'observer tes paroles. Mon bonheur, c'est la loi de ta bouche, plus qu'un monceau d'or ou d'argent. Que j'ai pour consolation ton amour selon tes promesses à ton serviteur. Que vienne à moi ta tendresse et je vivrai. Ta loi fait mon plaisir. 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
1: Bonjour à tous. Commençons ce troisième voyage à travers la chanson française par la date du 24 novembre 1939, date à laquelle Maurice Chevalier enregistre un titre, une chanson qui s'avérera ô combien emblématique, Paris sera toujours Paris. Quelques mois plus tôt, la France et l'Angleterre déclaraient la guerre à l'Allemagne. Les lumières de la capitale s'éteignaient, on distribuait des masques à gaz, on emballait et on mettait à l'abri quelques joyaux issus de nos musées. Et c'est pour redonner le moral à nos Parisiens soumis à tant d'humiliations qu'Albert Villemetz écrira pour Maurice Chevalier « Paris sera toujours Paris ». Sous une musique entraînante, on nous parlera de croisillons aux fenêtres, on nous parlera de faire le zouave en pyjama dans les caves, des paroles qui ne seront au bout du compte rien d'autre qu'un hymne à la liberté. Par précaution, on...

0: Zaz en mode jazzy, Paris sera toujours Paris. En mai 1940, les Allemands enfoncent la ligne Maginot, donnant le coup d'envoi à une débâcle qui durera 3 semaines. Mais aussi paradoxal que cela puisse paraître, à Paris, une certaine France va reprendre ses habitudes. Les cabarets ne désemplissent pas, l'Alcazar rouvre ses portes et le tour de chant continue de triompher. Il faut bien distraire le Parisien, il faut bien distraire l'Allemand. Certains artistes entreront en résistance, pendant que d'autres feront la cour à l'occupant maréchal. Nous voilà. Mais Dieu merci, il n'y aura pas que des chansons combatives. L'occupation n'occultera en aucun cas la faculté de création. La chanson française continuera de chanter l'amour, ou plutôt le désespoir sentimental. Et nos chansons baigneront dans un climat nostalgique, un spleen, une brume ouatée où tout évoquera un amour passé, un amour perdu.
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0: Ces beaux jours, une photo, vieille photo de ma jeunesse. Que reste-t-il des billets doux, des mois d'avril, des rendez-vous, un souvenir qui me poursuit sans cesse. Bonheur fané, cheveux au vent, baisers volés, rêves mouvants, que reste-t-il de tout cela? Dites-le-moi. Un petit village, un vieux clocher, un paysage si bien caché, et dans un nuage, le cher visage de mon passé. Mon passé.
1: Et puis, on ira danser au bal Musette du côté de Saint-Jean-au-Bois. Bal Musette immortalisé par Lucienne Delisle, laquelle nous racontera l'histoire d'un amour sans lendemain, celui d'une jeune fille pour un souteneur, un classique de la chanson réaliste de ces années.

Lucien de Lille, mon amant de Saint-Jean 1942. Et puis, il y aura les Azous, ces jeunes qui afficheront une attitude totalement je m'en foutiste, insouciant par rapport au drame qui se joue, défiant par là même les autorités, qu'elles soient allemandes ou françaises. Des esprits libres, amateurs de jazz, alors que cette musique venant d'Amérique était interdite sur nos ondes. Le phénomène Zazou, la suite logique de l'engouement de la jeunesse pour le swing de l'entre-deux-guerres. Et tout commencera en 1933, lorsque Cab Calloway nous chantera « Zazou, Zazou !»

0: Quelques années plus tard, en 1938, Johnny S., ancien compagnon de route de Charles Trenet, sera le premier à nous chanter « Je suis swing », un hymne à la liberté en réponse aux interdits. Désormais, le swing français rythmera les journées sur les ondes de Radio Paris et notre ami Georges Brassens ne pourra que s'en souvenir.
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1: Il faut savoir que le jazz français n'a jamais eu autant de succès chez nous que pendant le début de la Seconde Guerre mondiale. Le 19 décembre 1940, la salle Gaveau est archi-comble et chavire d'enthousiasme. Charles Delaunay, secrétaire général du Hot Club de France, organise le tout premier grand festival de jazz. L'événement est de taille et l'accueil du public, un triomphe. Les jazzmen français vont devenir dès lors des vedettes à part entière et en quelques semaines, la popularité d'un Django Reinhardt sera l'égale d'un Maurice Chevalier ou d'un Sacha Guitry.

Le Zazou a les cheveux longs, huilés, bouffants. Il porte de longues vestes amples, quadrillées à grands carreaux, qui lui tombent sur les cuisses avec de nombreuses poches à revers et plusieurs martingales, ce qui sera assez provoquant à une époque où le tissu était rationné. Chemise à col dur, cravate, chaussures en cuir, grosse semelle, sans oublier le parapluie, lequel remplacera la canne mais restera fermé. La femme Zazou, elle, aura de longs cheveux bouclés, fardés, avec un rouge à lèvres voyant, portant des lunettes, la veste carrée au niveau des épaulettes, la jupe plissée, courte, les chaussures avec des semelles en bois, colorées, épaisses. Et comme le dit la chanson d'Aznavour et de Pierre Roche, le duettiste à la mode, certains iront jusqu'à boire des cafés frappés avec des pailles affublées d'un feutre topé.

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2: Charles Aznavour, Pierre Roche, le feutre topé. C'est en 1942 que Charles Aznavour rencontrera dans un club parisien, le club de la chanson, celui avec qui il formera un duo, un tandem durant quelques années, le pianiste Pierre Roche. Ils seront entourés de grands noms à venir. Francis Blanche, Darry Cole, Micheline Dax et un certain Édouard Ruault, lequel se fera connaître 15 ans plus tard sous le nom d'Eddie Barclay. Roche et Aznavour écriront à quatre mains, Aznavour se jouant des mots de leur sonorité, faisant rimer feutre topé avec onomatopée, café frappé avec camel parfumé, préfigurant de la sorte Boris Vian, Gainsbourg. Perfection du verbe, mais également perfection musicale, avec dans ces années pas mal de titres en mode jazzy.
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2: Pendant ce temps sur le front, la guerre bat son plein. En mai 1939, Damia, notre tragédienne de la chanson, ajoute un titre à son répertoire, un titre de Raymond Assaut, « Tout fout le camp ». Nous sommes en présence d'un texte prémonitoire, lequel évoquera de manière explicite la montée du nazisme. Imaginons Damia, sur scène, toute de noir vêtue, déclamant sa plainte, les bras, les yeux tournés vers le ciel. La puissance de son interprétation sera telle qu'elle lui causera pas mal d'ennuis et la censure s'en mêlera.
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1: Et puis il y aura le regard du poète Jacques Prévert. En septembre 1944, la ville de Brest est à nouveau bombardée, complètement détruite. Prévert, dans son imaginaire, sera témoin d'une scène. Un couple dont l'amour, bouleversé par ce cataclysme, poussera un cri de douleur, un cri d'impuissance. Poème d'une beauté fascinante, il éveillera en nous une multitude d'images. Il y aura quelque chose de cinématographique dans cette poésie. Nos amants vont se retrouver au centre de l'écran. Le fait que Prévert, sans les connaître, les tutoie, donnera plus de proximité à la scène. Et on sera en droit de se poser la question suivante. Le principal crime de guerre ne serait-il pas de séparer nos deux amants ? Pourtant, le décor à l'arrière, décor tragique, met en avant le triomphe du néant, le triomphe de la mort. Mais la désespérance de ce couple sera universelle. Alors peu importe le prénom de la fille, peu importe le lieu, beaucoup d'amants se retrouveront dans ces vers.

Barbara, magnifique poème de Jacques Prévert chanté par les frères Jacques. C'est à partir de 1932 que Prévert commencera à rédiger des textes pour le groupe Octobre, ce théâtre d'ouvriers d'avant-guerre. Parallèlement, il publiera des poèmes dans quelques revues et guidé par son frère Pierre Prévert, réalisateur, il écrira des scénarios, des dialogues de films, inventant des personnages hors du commun, des situations, des répliques pleines de fantaisie, de tendresse, d'amour. « T'as de beaux yeux, tu sais, c'est lui, c'est Prévert, Quai des Brumes, Michel Morgan, Jean Gabin. » Quelle que soit la discipline, il y aura un ton Prévert. Authenticité, simplicité, humour, compassion pour les humbles, critique de la bourgeoisie, son éclectisme, cinéma, théâtre, chanson, engagement politique lui fera rencontrer un nombre incalculable de personnes, le mettant au centre d'un mouvement rive-gauche qui ne demandera qu'à éclore à la libération. Et ce sera Saint-Germain-des-Prés, la Rose Rouge, la Fontaine des Quatre Saisons, où ses chansons deviendront des incontournables pour les interprètes soucieux de qualité. Yves Montand, les frères Jacques, Juliette Gréco, Cora Vauquer, Mouloudji. Et le succès des Feuilles Mortes consacrera notre poète à l'international, ses chansons devenant désormais de grands classiques.

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Mouloudji, les feuilles mortes, extraordinaire version Mouloudji, personnage attachant, ami intime de Prévert, l'ami du quotidien. Celui que l'on retrouvera le dimanche matin au café du coin pour parler de tout, pour parler de rien. L'ami Prévert, difficilement classable, menant sa vie de bohème, prenant ses distances à l'égard des courants littéraires, certainement parce qu'il ne pouvait pas faire autrement qu'être lui-même, faire autrement qu'être Prévert. Prévert, cet homme simple, avec sa casquette de Titi Parigot, qui restera toute sa vie émerveillé par l'enfance, cette enfance qu'il ne voudra jamais quitter. Alors partons fouiller dans cette boîte de Pandore qu'est la poésie de Prévert, inventaire. Mais il y a un monde là-dedans. Quel désordre, quoi que ce désordre, à y regarder de près, sera plutôt bien agencé, ce qui sera la caractéristique de la mouvance des surréalistes, des collages, un assemblage comme en dessin, comme en peinture, un inventaire entre ordre et désordre, une succession d'images loin d'être hasardeuses. Dans ce poème, Prévert ne se contentera pas de nous livrer une liste arbitraire. Il a connu deux guerres et observe en surplomb les décombres d'un monde, le malaise d'une époque. Quatre fossoyeurs, une lame de fond, la fleur que l'on appelle souci, une mater dolorosa, une demi-pinte de sang, un orphelin, une année terrible, une minute de silence, une seconde d'inattention, et puis la présence du raton laveur qui ne cesse de se multiplier et ne présage rien de bon. »

0: Jacques Prévert, inventaire, les frères Jacques.
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0: La chanson est en train de rompre les amarres avec les refrains de papa. Une nouvelle poésie, une nouvelle manière de dire est en train de se mettre en place, laquelle verra son apogée dans les cabarets rive gauche. Certes, au sortir de la guerre, Piaf nous fait toujours pleurer. Charles Trenet continue de swinguer, pendant que Tino Rossi nous fait rêver. Mais des nouvelles voix, des nouveaux physiques vont apparaître. Et les Français feront cercle autour des postes de radio, découvrant les nouvelles rengaines, copiant les paroles sur des cahiers d'écoliers. C'est en 1945 qu'un jeune chanteur d'opérette fera surface, connaissant un succès fou en allant chercher des oies du côté de Fouilly-les-Oies, à bicyclette. André Rimbourg, lequel façonnera un personnage de paysan normand, naïf, bené, caricatural, mais ô combien attachant. Écoutons-le nous chanter l'amour, l'amour à travers un tango comme il se doit, langoureux.
2: Voici un beau tango duo. C'est une histoire assez malheureuse entre lui et elle. Parce que lui, il est frivole, et elle, elle s'en est bien aperçue qu'il était frivole. Mais comme lui, au fond, il est malheureux d'être frivole, il veut lui expliquer, mais elle, elle ne comprend pas parce qu'elle est sourde. Alors elle lui dit toujours, qu'est-ce que tu dis ? C'est pour ça que c'est difficile, parce qu'il faut que je fasse la voix de lui et la voix d'elle. Mais je vais le faire quand même, parce que quand on est artiste, il faut faire tous les genres. 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
0: 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Oui, mais heureusement que fluctuate n'est que mergiture aussi.
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2: Bourvil, nous étions en 1946. Oui, au sortir de la guerre, des nouvelles voix, des nouveaux physiques vont apparaître. Les jeunes artistes, lesquels ont entre 20 et 30 ans, sont à la recherche d'un nouveau style d'expression. C'est une génération aguerrie qui a attendu son heure, impatiente, passionnée, laquelle découvre, comme après une longue maladie, l'immense territoire qui s'ouvre à elle. Tout est possible, car rien ne gouverne, du moins pour l'instant, la vie artistique. Pas de compétition, pas de profit. Cette mise, entre parenthèses, qu'a constituée la guerre, a infligé à la jeune génération d'attendre. Ils avaient risqué la déportation, le STO, les bombardements, certains choisissant volontairement ces dangers, en s'engageant dans la résistance, mais jamais, jamais, même dans les moments les plus sombres, ils avaient eu l'impression de se trouver face à un mur. Ils se savaient mis entre parenthèses. Mais demain, leur heure allait venir et ils étaient décidés à ne pas rater les occasions. La libération trouva donc un certain nombre de jeunes, non pas surpris, mais préparés. C'est pourquoi ils n'eurent pas besoin d'années d'apprentissage. Elles étaient derrière eux. Pendant 5 ans, une génération avait vécu dans le futur. On passera de la peur au défoulement, on s'émancipera en créant de nouveaux repères et l'apparence physique participera à cette soif de changement. Cheveux longs de rigueur autant pour les garçons que pour les filles, pantalons, pull noir, chemise à carreaux, mais, si vous le voulez bien, laissons la parole à Madame Juliette Gréco.
3: J'étais scandaleuse d'abord physiquement. J'étais très dérangeante. Et comme j'avais pas d'argent, j'avais bien été obligée de me débrouiller avec mes cheveux. Donc j'avais une frange et une crinière de jeune fille. Et j'étais habillée de noir, ce qui était absolument interdit. Une jeune fille ne s'habille pas de noir.
2: On refera le monde à la terrasse des cafés dans les bars. L'omniprésence de la poésie tirera la chanson vers des rives nouvelles. Des nouveaux chanteurs, auteurs, compositeurs, interprètes suivront la route enchantée de Charles Trenet. On accueillera à bras ouverts le jazz et puis on se délectera de quelques grands films venus d'Amérique.
4: Quand j'avais 6 ans, la première fois que papa m'emmena au cinéma, moi je trouvais ça plus palpitant que n'importe quoi.

Maintenant ce n'est plus mon papa qui peut m'emmener au cinéma, car il plante ses choux là-bas pas loin de Saint-Cucufa. Mais j'ai rencontré une Dalila, une drôle de môme, une fille comme ça. Elle adore aller le mercredi dans les cinémas.

0: Boris Vian, le cinématographe, accompagné par Jimmy Walter et son orchestre.
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0: Un des tout premiers cabarets rive gauche qui ouvrira ses portes sera le cabaret de la Rose Rouge. Un cabaret ô combien mythique avec deux adresses successives. La Rose Rouge était un café-théâtre de la plus pure tradition et on pouvait y goûter ce mélange de poésie, de théâtre, de mime, de chanson, la chanson engagée. Il est autour de 20h45 et nous poussons la porte de ce lieu, 76 rue de Rennes. Nous descendons quelques marches, plutôt étroites. Nous arrivons dans une salle enfumée avec des murs sur fond beige. Les gens attablés discutent. On nous trouve une place pas très loin de la scène. On s'installe et on remarque deux habitués du lieu, Gérard Philippe et Maria Cazares. Et voilà que les lumières s'éteignent. Apparaît sur l'estrade Léo Ferré, lequel ouvre régulièrement le spectacle. Léo Ferré qui aura du mal à s'imposer, galérant de cabaret en cabaret. Léo Ferré qui, à ses débuts, sera souvent payé au chapeau, mais peu importe. La Rose Rouge est l'endroit où le public sera pour la première fois véritablement attentif à ces mots.

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1: Et puis des comédiens font place. Il y a quelque temps de cela, on jouait André Roussin. Mais ce soir, c'est Raymond Queneau avec quelques exercices de style. L'absurde repéré dans la rue, servant de prétexte à quelques gammes, à quelques arpèges verbaux, comme disait Boris Vian. Un choix de jeu queneautique des plus succulents que nous conjuguent Yves Robert et les frères Jacques.
2: Interrogatoire. À quelle heure ce jour-là passa l'autobus de la ligne S de midi 23 direction Porte-Champéret?
3: À midi 38.
4: Y avait-il beaucoup de monde dans l'autobus de la ligne S sus désignée?
3: Oh, développé.
2: Qui remarquâtes-vous de particulier?
3: Un particulier qui avait un très long cou et une tresse autour de son chapeau.
4: Son comportement était-il aussi singulier que sa mise et son anatomie?
3: Tout d'abord, non, il était normal. Mais il finit par s'avérer être celui d'un cyclothymique paranoïaque légèrement hypotendu dans un état d'irritabilité hypergastrique.
2: Comment cela se traduisit-il?
3: Le particulier en question interpella son voisin sur un ton pleurnichard, en lui demandant s'il ne faisait pas exprès de lui marcher sur les pieds.
4: Ce reproche était-il fondé?
3: Je l'ignore. Mais...
2: Comment se termina cet incident?
3: Par la fuite précipitée du jeune homme qui allait occuper une place libre.
4: Cet incident eut-il un rebondissement?
3: Moins de 2 heures plus tard.
2: En quoi consista ce rebondissement?
3: En la réapparition de cet individu sur mon chemin.
4: Où et comment le revîtes-vous?
3: En passant en autobus devant la cour de Rome.
2: Qui faisait-il?
3: Il prenait une consultation d'élégance.
1: Mais voilà que Juliette Gréco rejoint les frères Jacques et Yves Robert sur la scène. La chose était-elle prévue? Je ne sais pas, car un numéro à la Rose Rouge pourra se décider dans l'instant même. Vous connaissez l'histoire, hein? Un jour, Jean-Paul Sartre demande à Gréco « Et si vous chantiez? Passez me voir à la maison demain matin. » Le lendemain, Juliette arrive chez Sartre. De nombreux feuillets sont éparpillés sur le bureau. Il lui propose des textes, des poèmes. Elle choisira Raymond Queneau, Jules Laforgue, pas mal. Des mots à moitié parlés, à moitié chantés, des mots qu'elle va modeler, des mots dans lesquels elle va mordre selon son humeur, avec une intelligence rare, avec cette nécessité qu'elle aura de défendre les beaux textes.
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Ah, Juliette Gréco, laquelle fera les beaux soirs de la Rose Rouge. Et puis arrive l'entracte, une pause vivante. Les artistes circulent dans la salle, on échange, on discute avec une liberté totale. Et on croise un habitué de la Rose Rouge, Francis Lemarque, un homme pudique, discret, mais qui sera un des piliers de la chanson française de cette époque, écrivant pour les autres, dont un certain Yves Montand, qui lui sera du reste présenté par Jacques Prévert. Sa veine d'inspiration sera populaire, parigote, urbaine. Son répertoire collait parfaitement à l'esprit de la Rose Rouge, et il nous chantera les quais, les ouvriers, le Paris des enfants qui s'aiment, celui qui musarde dans les beaux quartiers, celui qui valsera un soir de 14 juillet à la lueur des lampions.

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0: C'est Yves Montand qui nous chantait Francis Lemarque, Montand qui aura bien évidemment sa table réservée à la Rose Rouge avec Madame Simone Signoret. Et puis il y aura la star du lieu, ou plutôt les stars, puisqu'ils seront quatre, les frères Jacques. Ils occuperont la scène de 1948 à 1955. À la Rose Rouge, ils seront chez eux. Leur répertoire est fantastique, poétique, drôle, émouvant, avec cet humour visuel, ces chorégraphies décalées, absurdes, des chansons racontées autant que chantées, uniques dans l'histoire du cabaret, un niveau de qualité exceptionnel avec ces corps en mouvement. À la Rose Rouge, chansons, théâtre, mimes cohabiteront et les frères Jacques en seront la parfaite synthèse. Quittons-nous avec le général Castagnetas, qui était un drôle de zigoto et dont la mort sera pour la nation une terrible perdition. Tout un programme. Je vous dis à très bientôt.
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1: étil fantastique.
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4: Sa moustache était comme ça,
5: ses épaulettes comme ça.

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2: À l'occasion de l'année jubilaire proclamée en 2025, le pape François a insisté pour redire combien le credo pouvait être un signe d'espérance. Il a rappelé l'anniversaire du concile de Nicée en 325. Alors le credo, c'est une déclaration profonde de ce qui fait la foi chez les chrétiens. Mais quelle est la force de ce texte et le comprenons-nous bien ? Et puis faut-il réciter le credo pour faire partie des chrétiens ? Eh bien en ce temps de carême, c'est avec vous, sœur Moïsa, que nous revenons sur le credo. Bonjour.
5: Bonjour Madeleine.
2: Vous êtes docteur en théologie, membre du comité de rédaction de la revue Vie consacrée, située à Bruxelles. Vous êtes sœur des Fraternités de Jérusalem et vous donnez justement en faculté Loyola Paris, où nous nous trouvons, un cours intitulé « Le credo, pourquoi faire ?». Vous le donnez avec Geneviève Como. Le credo, c'est un texte qui est récité chaque dimanche. Est-ce qu'il continue justement à susciter la curiosité ?
5: Eh bien, oui, je dirais oui. J'étais un peu étonnée, en fait, en proposant ce cours avec Geneviève. Je ne pensais pas que ça susciterait vraiment l'intérêt. Bon, bien sûr, il y a une actualité avec l'anniversaire du concile de Nicée, mais pour moi, c'est un texte qui est un peu, a priori, un peu froid, un peu rebutant, un peu impressionnant, ce qui pourrait être d'ailleurs des raisons d'essayer de le creuser, mais je n'étais pas sûre de ça. Et au contraire de ça, ce qui s'est manifesté, c'est que les gens répondent de présent, viennent à ce cours et s'impliquent réellement dans les questionnements autour de ce texte. Et c'est vraiment une surprise.
2: Donc je cherche à redécouvrir, c'est aussi ce que nous allons faire avec vous. Alors quand on parle du credo, de quoi est-ce qu'il s'agit ? Est-ce que c'est un texte qui s'impose ? À qui il s'adresse précisément ?
5: Alors c'est un texte qui s'impose, on peut le dire comme ça. Il est donné par la tradition de l'Église, il est proclamé dans le cadre de la liturgie. Chacun ne va pas proclamer son propre credo, réécrire son credo. On pourrait le faire, c'est pas interdit, mais c'est pas la même chose. Il s'agit d'un acte communautaire et d'un acte liturgique. C'est un peu les deux dimensions. Un acte communautaire, c'est-à-dire quelque chose qui est dit ensemble, en église, en assemblée, dans l'assemblée dominicale, donc avec d'autres. Ce qui fait que c'est une prise de parole vraiment particulière. Les croyants disent ensemble « je crois en un seul Dieu » et qui déroule ensuite tout le reste. Donc cette parole qui est un « je », alors ça on pourrait en reparler parce qu'il y a le « nous », il y a le « je », bon, il y a des histoires textuelles, des histoires de traduction derrière, on ne va pas rentrer là-dedans tout de suite, mais au moins réaliser que c'est une parole dans laquelle on dit « je », mais on le dit avec d'autres, et peut-être qu'on a des difficultés aussi à tout dire. Ça n'est pas évident d'adhérer à tout, ça n'est pas évident de comprendre tout. Est-ce qu'il le faut même absolument, avant de le dire, s'assurer qu'on a tout compris et qu'on peut signer en bas ? Je ne crois pas que ce soit exactement
2: oui,
5: comme ça.
2: C'est ce qu'on se demande toujours. Est-ce que c'est un passeport pour être catholique ?
5: Un passeport pour être catholique ou catholique pratiquant. J'ai vu passer, il existe des tas de petites vidéos sur YouTube, évidemment, sur la foi catholique, tout ça, et dans une de ces vidéos, un prêtre dit « Mais oui, oui, il y a 5 points pour bien attester qu'on est catholique pratiquant. » Il fait une liste de ce qu'il faut faire pour être considéré comme un catholique pratiquant. Je pense que le credo, alors je ne rentre pas dans la discussion avec cette vidéo, mais je pense que le credo ne se situe pas sur ce terrain. Il ne s'agit en rien de faire, il s'agit d'entrer dans une proclamation de foi dans laquelle on essaie de se tenir avec d'autres. et j'insiste sur le mot, on essaie de se tenir avec d'autres, sans forcément tout maîtriser, sans forcément tout comprendre, mais c'est comme entrer dans une pièce avec d'autres, vous voyez, vous vous tenez avec des gens, et vous essayez d'entrer dans un mystère. Il y a des mots qui sont donnés, c'est pas n'importe quel mot, vous les faites vôtres, plus ou moins, vous n'êtes pas obligé de tout comprendre, vous n'êtes pas obligé de tout maîtriser, mais vous entrez dans quelque chose qui va petit à petit vous éclairer ou vous questionner, et vous avancez là-dedans avec d'autres. C'est mais un texte fait pour être habité.
0: Oui, alors, mais vous pouvez reconnaître qu'on peut parfois être justement saisi d'un doute ou rejeter même un des aspects du credo qui semble un texte tellement officiel, même comme vous le disiez, un peu impressionnant. Alors, qu'est-ce qui se passe si on n'adhère pas à l'un des points ou même qu'on en rejette plusieurs?
5: Alors, la foi, de toutes les façons, c'est un chemin. C'est pas une possession, c'est pas une certitude, c'est pas justement un passeport ou une carte d'identité qu'on a et qu'on devrait refaire tous les 10 ans en vérifiant et en passant un examen. Ça n'a rien à voir avec ça. C'est un chemin. Donc, on est sur le chemin là où on est. On va pas faire semblant d'être ailleurs. Pour rentrer dans une église, vous n'avez pas besoin de réciter le credo. Par contre, vous êtes invité à rejoindre l'assemblée dominicale qui prononce le credo. Et pour ça, vous n'avez pas besoin de passer par la case baptême ou par la case confession ou par la case je ne sais quoi. Aucune case. Vous entrez. Ce texte dit quelque chose de la foi que partagent les gens, mais les gens ne sont pas meilleurs que vous. Ils essayent aussi de croire comme ils peuvent. Hein. Et donc vous vous trouvez dans cette église, vous entendez les gens qui disent leur foi, et vous pouvez, autant que vous le voulez, c'est une question de liberté, vous associer à ça, et petit à petit, questionner les gens aussi, pourquoi pas après la messe, pourquoi pas lire des choses autour du credo. C'est une matière à creuser, le credo, ce n'est pas un texte à réciter.

0: Alors, est-ce que c'est un passage obligé, finalement, pour toutes les religions, d'avoir une sorte de charte où on pourrait dire, peut-être, il y a la déclaration des droits de l'homme, mais bien, il y aurait la profession de foi, le credo du Concile de Nicée pour les chrétiens, par exemple. Est-ce que c'est un passage obligé, finalement, pour une religion, ou est-ce que les chrétiens, à un moment donné, se sont dit l'indicible doit être dit en mots et doit être écrit?
1: Le mystère reste ce qu'il est, un mystère, mais on peut approcher à l'aide du langage quelque chose de Dieu. Et Dieu s'est laissé approcher. Le plus grand témoignage que nous ayons du mystère de Dieu, c'est l'Écriture, bien plus largement et de manière bien plus importante que le credo. Mais le credo, c'est pas une parole qu'on adresse à Dieu pour dire « Seigneur, je crois en toi et voici qui tu es ceci, tu es ceci, tu es cela ». C'est une parole que la communauté s'adresse à elle-même. Vous avez peut-être remarqué en regardant le texte du credo, on ne parle pas à Dieu. On dit « Je crois en Dieu, je crois en Dieu qui est Fils, qui est Saint-Esprit, je crois en l'Église », mais on ne dit absolument pas « je crois en toi, mon Dieu », ou « nous croyons en toi, notre Dieu ». C'est un texte que la communauté s'atteste, dans lequel la communauté s'atteste à elle-même sa propre foi. Donc c'est un texte qui est unique en ça, et tout à fait différent du Gloria, par exemple, dans lequel on dit aussi en nous, pour le coup, et non pas en je, l'expression d'une louange commune, ou encore différent du Notre Père, dans lequel on s'adresse directement à Dieu comme à un Père.
0: Alors, ça semble justement peut-être parfois un peu austère, parce qu'on a le sentiment que c'est une liste de phrases. Dans quelle mesure ce document, le credo, c'est un dogme?
1: Alors, oui, le credo contient des vérités de la foi.
0: Ce qu'on appelle vérité de la foi, ça veut dire qu'on a perçu que ce qu'on écrivait était comme une évidence, peut-être, ou en tout cas le fruit d'échanges, et que désormais on allait se tenir à cela.
1: Alors, c'est tout sauf une évidence. Et c'est parce que ce n'est pas une évidence qu'il faut mettre des mots. Alors, on connaît, ou on ne connaît pas, mais je peux en dire un petit mot, le contexte d'écriture du credo, c'est le Concile de Nicée pour une part. Là, je parle du credo de Nicée-Constantinople. Hein. Donc le Concile de Nicée, puis le Concile de Constantinople, puisque ce credo s'appelle symbole de Nicée-Constantinople, c'est bien les noms des deux conciles. Et ces conciles, donc au IVe siècle, se sont tenus en réponse à des hérésies. Donc il s'agissait de préciser le contenu de la foi quand celle-ci était menacée. Donc il y a bien une dimension de définition, d'attestation, d'établissement de vérité et de limite tracée au-delà de laquelle, ici, ce ne sera plus la foi orthodoxe au sens juste, quoi.
0: Alors, quand vous dites vérité de foi, c'est l'expression vérité de foi qui m'interpelle.
1: Les vérités de foi, ce qui compte ici, c'est la dimension de vérité, bien sûr, que nous approchons à travers les mots, mais ce ne sont pas les mots qui sont la fin, disons, le but visé. Ce n'est pas d'avoir les bons mots, c'est de tendre vers la vérité qu'il désigne. Bernard Sesboué a une formule à ce sujet à propos des dogmes. Il dit « Ce sont des formulations qui sont considérées comme définitives, non pas selon leur forme, mais selon leur sens. » Donc il s'agit pas de s'attacher d'abord à des mots. De toutes les façons, la question des traductions, à la fois dans l'histoire, mais encore aujourd'hui, empêche, à mon avis, totalement de s'attacher à des mots pour eux-mêmes, mais de bien essayer de percevoir, de comprendre et d'adhérer aussi, si on s'y sent invité, à ce que ces mots désignent. Ils pointent vers quelque chose.
0: Donc au fond, c'est se laisser traverser par comme ce qui définit la foi, c'est un petit peu ça en fait.
1: Oui, j'aime bien votre verbe traverser. Je pense que le credo, c'est un texte que nous traversons et qui nous traverse, à l'intérieur duquel il s'agit d'habiter. Vous savez que le mot originel, c'est le symbole de foi. Et symbole, à l'origine, c'était un objet cassé en deux, je ne sais pas si vous connaissez ça, un objet cassé en deux qui était donné à deux personnes qui ensuite se retrouvaient l'une l'autre grâce à ces deux moitiés qui correspondaient l'une avec l'autre. Donc il s'agit vraiment, dans un credo, c'est d'abord un signe d'appartenance, un signe de commune appartenance, un signe de communauté.

0: Le credo, pour dire « je crois », prononcé à chaque messe, c'est une profession de foi qui nous aide à proclamer notre foi, à nous rassembler, à comprendre ce en quoi nous croyons. Mais pourquoi y a-t-il deux textes et quelle est leur importance dans la liturgie? Voilà des questions auxquelles nous allons essayer de répondre avec vous, sœur Moïsa. Pour bien comprendre, il y a un ordre chronologique, il y a ce qu'on appelle le symbole des apôtres, et puis environ deux siècles après, il y a le concile de Nicée qui va établir un second credo. Je ne sais pas s'il faut le dire comme ça, mais pourquoi le second texte n'a pas pris la place du premier? Pourquoi est-ce qu'on a gardé les deux textes, sœur Moïsa?
1: Alors, on a deux credos à dire le dimanche. Eh bien, justement, je pense que c'est une richesse et ça dit quelque chose aussi de ce qu'est le credo. C'est-à-dire, ce n'est pas une formule magique que on pourrait maîtriser et une fois qu'elle serait dite, eh bien, c'est bon, on a coché toutes les cases de la foi, on est un bon chrétien avec la foi qui convient.
0: Mais ça, c'est le cas du Notre Père. Il n'y a qu'un seul Notre Père.
1: Il n'y a qu'un seul Notre Père. Donc, deux textes de symboles de foi. Et notre foi se situe pleinement dans l'un et pleinement dans l'autre. Il ne s'agit pas de dire « trouvez-vous un point médian entre les deux et ce sera bon ». Il s'agit d'habiter chacun de ces textes, de les découvrir pour ce qu'ils sont eux-mêmes. Il y a des choses qui sont dites dans chacun de manière unique, c'est-à-dire c'est pas il y en a un qui est plus court et l'autre qui est plus long, ce qui est vrai quand même dans la longueur, mais chacun a des accents propres qui correspondent à des traditions propres. Le credo, le symbole des apôtres est plus occidental et le symbole de Nicée-Constantinople vient d'une tradition plus orientale. On peut dire que le symbole des apôtres est plus ancien. En tous les cas, il ne remonte pas aux apôtres. Ça, c'est une belle légende qui a une vérité en elle-même. C'est-à-dire, il s'agit de se rattacher à la foi des apôtres et à des vérités qu'ils partageaient.
0: Mais c'est quand même le plus ancien.
1: Il est plus ancien en ce qu'il s'appuie plus directement sur la liturgie pascale dans laquelle les catéchumènes qui sont en train d'être baptisés proclament leur foi. Mais en même temps, il a été transmis, élaboré après jusqu'au 7e siècle. Donc il y a aussi, au contraire, une dimension plus récente que le symbole de Nicée-Constantinople qui s'est fixé à un premier moment autour du concile de Nicée et à un deuxième moment, essentiellement pour le troisième article, oui, surtout sur l'Esprit-Saint, au moment du concile de Constantinople en 381.
0: Qui a suivi le concile de Nicée.
1: Alors une dernière chose sur le fait d'avoir deux textes comme ça, c'est un peu une constante dans la foi chrétienne. Nous avons quatre évangiles. Ces quatre évangiles ne racontent pas la même histoire. Ben, nous avons deux credos. Et notre foi habite ces écarts comme une occasion de liberté, comme une invitation à interpréter, à nous situer nous-mêmes personnellement à l'intérieur de quelque chose qui n'est pas un moule contraignant avec des paroles toutes faites qu'il suffirait de réciter, qu'on les comprenne ou pas. Mais il faut se tenir à l'intérieur de quelque chose qui est varié.
0: Parce que ces credos, en fait, ça on l'oublie un peu, mais ils ont fait l'objet d'échanges, de discussions, d'allers-retours. C'est des textes qui sont figés, mais ils ont été l'objet de discussions même assez fortes. 300 évêques qui cherchent à établir un texte, c'est des heures et des heures pour arriver à pouvoir dire quelque chose de l'au-delà.
1: Oui, oui, on sait en effet, hein, l'histoire raconte que les discussions étaient plutôt musclées, en tous les cas autour du concile de Nicée, avant, etc., avec les controverses avec les partisans d'Arius. Les discussions allaient bon train, il paraît même au café de la place du village. Quoi. Les gens parlaient théologie, se disputaient littéralement autour des questions théologiques qui faisaient l'objet des discussions du bar de commerce. Quoi.
0: Donc un chrétien peut avoir cette attitude, se dire « mais oui, mais vous dites qu'un seul père, est-ce que dans quelle mesure c'est un seul père et créateur, etc. »
1: Dans quelle mesure le Fils est Dieu? Dans quelle mesure peut-on dire ça de l'Esprit? Enfin, toutes ces questions-là étaient extrêmement virulentes et ont donné lieu à des débats, et à des débats beaucoup sur les mots aussi, c'est vrai. Mais ça n'est pas seulement les mots qui sont en cause, c'est ce qu'on cherche à dire à travers ces mots.
0: Alors, est-ce que ces deux textes, vous disiez, il ne s'agit pas uniquement de la longueur des textes, le symbole des apôtres est en effet plus court, mais est-ce que dans la structure, on trouve des points communs ou au contraire, il y a quelque chose d'un peu nouveau dans chacun d'eux?
1: Alors, sur des points précis, il y a des éléments qui sont propres à chacun des credos. Le développement est quand même sensiblement le même. Alors, ce que je trouve intéressant, c'est que quand on découvre le credo ou quand on le proclame dans l'assemblée dominicale, on peut avoir l'impression que c'est une liste d'affirmations, une longue liste d'affirmations. On a toujours peur d'en oublier un morceau. Ça se succède comme ça. En réalité, le credo contient 3 articles, pas davantage. Un article sur le Père, un article sur le Fils et un article sur l'Esprit-Saint qui lui-même se déploie dans la vie de l'Église et jusque dans l'éternité, en fait. Donc ça, c'est déjà extrêmement intéressant de se rendre compte que notre foi est structurée, parce qu'il s'agit bien de montrer la structure de la foi, le credo donne ça, notre foi est structurée comme une foi trinitaire, et il n'y a pas d'autre structure à chercher.
0: Trinitaire, Père, Fils, Saint-Esprit.
1: Père, Fils et Saint-Esprit. Il n'y a pas d'autre structure à chercher. Et même l'article sur l'Église est en réalité compris à l'intérieur de celui sur l'Esprit-Saint. Et ça dit énormément de choses de la manière dont nous pourrons comprendre l'article sur l'Église, mais aussi de ce qu'est l'Esprit-Saint. Ça, je trouve que ça repositionne un petit peu les choses.
0: Alors je vous propose qu'on écoute le credo, qui est dit le symbole des apôtres, vous le disiez, qui serait le plus ancien, mais en fait qui est un des textes qui a connu une évolution.
2: Je crois en Dieu, le Père Tout-Puissant, Créateur du ciel et de la terre, et en Jésus-Christ, son Fils unique, notre Seigneur, qui a été conçu du Saint-Esprit, est né de la Vierge Marie, a souffert sous Ponce Pilate, a été crucifié, est mort et y a été enseveli et descendu aux enfers. Le troisième jour est ressuscité des morts, est monté aux cieux, est assis à la droite de Dieu, le Père Tout-Puissant, d'où il viendra juger les vivants et les morts. Je crois en l'Esprit Saint, à la Sainte Église catholique, à la communion des saints, à la rémission des péchés, à la résurrection de la chair, à la vie éternelle. Amen.

0: Sœur Moïsa, on est toujours avec vous pour évoquer le credo. On le disait, il y a deux credos, deux textes aujourd'hui dans l'Église catholique. Le premier, c'est le symbole des apôtres. Le deuxième, c'est le symbole de Nicée-Constantinople. Et on va l'écouter.
1: Je crois en un seul Dieu, le Père Tout-Puissant, Créateur du ciel et de la terre, de l'univers visible et invisible. Je crois en un seul Seigneur, Jésus-Christ, le Fils unique de Dieu, né du Père avant tous les siècles. Il est Dieu, né de Dieu, lumière, né de la lumière, vrai Dieu, né du vrai Dieu, engendré, non pas créé, consubstantiel au Père, et par lui tout a été fait. Pour nous les hommes et pour notre salut, il descendit du ciel. Par l'Esprit Saint, il a pris chair de la Vierge Marie et s'est fait homme. Crucifié pour nous sous Ponce Pilate, il souffrit sa passion et fut mis au tombeau. Il ressuscita le troisième jour, conformément aux Écritures, et il monta au ciel. Il est assis à la droite du Père. Il reviendra dans la gloire pour juger les vivants et les morts, et son règne n'aura pas de fin. Je crois en l'Esprit Saint, qui est Seigneur et qui donne la vie. Il procède du Père et du Fils. Avec le Père et le Fils, il reçoit même adoration et même gloire. Il a parlé par les prophètes. Je crois en l'Église, une sainte, catholique et apostolique. Je reconnais un seul baptême pour le pardon des péchés. J'attends la résurrection des morts et la vie du monde à venir. Amen.
0: Sœur Moïsa, on a entendu les deux textes. Qu'est-ce qui vous marque, vous, encore aujourd'hui, en les écoutant ?
2: Alors moi, j'avoue que je redécouvre la portée, la force de ce texte, et en particulier de celui du symbole de Nicée-Constantinople, puisque c'est celui que nous travaillons dans le cours que je donne avec Geneviève. La formule en particulier, au milieu de l'article, du deuxième article sur le Fils, « Pour nous les hommes et pour notre salut, il descendit du ciel ». Ça, c'est une formule qui n'est pas présente dans le symbole des apôtres, qui est propre au symbole de Nicée-Constantinople, et qui oriente vraiment la compréhension de qui est le Fils pour nous, et donc de qui est Dieu pour nous, puisque c'est poser le mystère de l'incarnation comme la base, le fondement, la pierre miliaire de notre foi. Dieu n'est pas un Dieu qui demeure insensible à ce que nous vivons, au sort de l'homme, à sa destinée, à son salut, mais qui nous rejoint dans l'épaisseur de notre histoire, de notre humanité, pour nous les hommes et pour notre salut. Je trouve que cette phrase-là, qui articule vraiment la première partie de l'article, c'est vraiment ce qu'on appelle la théologie, c'est-à-dire les liens qui existent entre le Père et le Fils. Ça peut paraître extrêmement abstrait, avec des formules un peu impressionnantes. Lumière née de la lumière, vrai Dieu né du vrai Dieu, engendré, non pas créé. Qu'est-ce que c'est que cette distinction ? Bon, tout ça, on peut se sentir un petit peu dépassé peut-être par les formules, mais tout d'un coup, il y a comme une sorte de coup de gong qui arrive au milieu de l'article et qui dit, mais tout ça, tout ce qu'on vous dit là, du mystère de Dieu éternel, du lien du Père et du Fils, c'est pour nous les hommes et pour notre salut. Et à ce moment-là, on a le déploiement. Alors pas le récit, c'est pas un nouvel évangile, c'est juste le mystère de la foi dans l'incarnation, la passion, la résurrection, c'est-à-dire ce qui fait que nous sommes sauvés pour nous les hommes et pour notre salut.

0: La profession de foi catholique trouve ses origines dans les tout premiers siècles après Jésus-Christ, du temps de ce qu'on a appelé l'Église primitive. Alors ça veut dire que très vite, après la mort du Christ, les premières communautés chrétiennes ont mis des mots sur ce qui était difficile à exprimer. Ils ont écrit ce qui était important pour eux. Et cette déclaration a évolué à travers des conciles. Et on connaît aujourd'hui le credo de Nicée qui reste central. Alors, un credo peut-il évoluer sans trahir les convictions et les dogmes qu'il porte? Quelle est l'importance de l'histoire et de la Bible dans l'écriture de cette profession de foi? Ce sont des questions sur lesquelles vous vous êtes penchée, sœur Moïsa. Alors, quelle est la place du credo dans la liturgie? Avant de revenir sur justement les dogmes qu'il porte, au cours de la messe, on récite donc cette profession de foi, mais on dit aussi le Notre Père, on écoute la parole de Dieu, on peut recevoir les sacrements, on entend aussi qu'il y a les commandements de Dieu, il y a l'homélie, il y a le signe de croix. Alors, la place du credo dans, je dirais, ces grands moments de la foi d'un chrétien?
1: Alors c'est sûr que le credo a une place très particulière. D'abord, le statut de cette parole est très particulier puisque ce n'est pas une parole adressée à Dieu. On a déjà eu l'occasion d'échanger à ce sujet. On commence dans la liturgie par entendre la parole de Dieu. Donc il s'agit d'une réception. Et puis, il y a effectivement le commentaire de cette parole qu'on appelle l'homélie. Et après l'homélie, l'assemblée se lève, c'est un moment solennel. Tous les moments de la messe dans lesquels l'assemblée se lève sont des moments plus solennels que les autres, qui sont marqués par une attention, par une solennité, et attestent pour elle-même d'une foi qu'elle essaie de proclamer, à laquelle elle essaie de correspondre, parce qu'on n'a jamais fini de correspondre à des énoncés aussi profonds, aussi énormes, aussi complexes aussi que le sont les symboles de la foi. Donc il s'agit non pas encore d'une réponse à Dieu, puisqu'on ne s'adresse pas à Dieu. L'Assemblée s'atteste à elle-même du contenu de sa foi et dit voilà, nous nous appuyons là-dessus et maintenant nous pouvons nous avancer vers le mystère du sacrement de l'Eucharistie dans lequel Dieu se donne à nous. Et là, l'Assemblée pourra répondre par la prière du Notre Père qui s'adresse directement à Dieu.
0: C'est ce qui fait cette posture aussi du croyant, en quelque sorte.
1: On peut en rendre compte comme ça. Je ne dis pas que ce soit la seule façon de présenter la chose. Mais en tous les cas, ce qui est certain, c'est que cette parole se tient à peu près au milieu de la liturgie dominicale comme un moment où l'Assemblée s'identifie elle-même comme croyant dans le Dieu Trinité, Père, Fils, Saint-Esprit.
0: Alors, on l'a entendu, il y a au cours de la messe la parole de Dieu. Dans quelle mesure la parole de Dieu, les évangiles, et puis même l'Ancien Testament, ont pu nourrir ce credo? Parce que d'où viennent les vérités qui sont dites, les vérités de foi, vous le disiez, sont dites dans ce credo? D'où viennent-elles?
1: Alors, les vérités de foi ne viennent pas d'ailleurs que de l'Écriture. C'est une interprétation de l'Écriture, c'est une formulation des Écritures, parfois en réponse aux hérésies, pour élucider, essayer de mettre en lumière le contenu de la foi. Mais la source, c'est l'Écriture, c'est la révélation, il n'y a pas d'autre source.
0: Ça veut dire que si on reprenait toutes les phrases du credo, on trouverait pour chacune des phrases une référence dans l'Évangile et ou dans l'Ancien Testament?
1: Oui, l'inspiration vient de l'Écriture. Je prends non pas toutes les phrases, bien sûr, mais « Lumière née de la lumière, vrai Dieu née du vrai Dieu », vous êtes renvoyé par exemple au prologue de l'Évangile de Jean. Pour nous les hommes et pour notre salut, ce sont des formules qu'on trouve chez Paul. Il descendit du ciel, il a pris chair de la Vierge Marie et s'est fait homme. Vous avez encore aussi le prologue de Jean, le récit de l'Annonciation qui est derrière. Et puis, ensuite, dans ce qui concerne la passion et la résurrection, on se rapproche de formules qui sont directement à l'origine de l'affirmation de foi, ce qu'on appelle le kérigme. Alors le kérigme, on a ça dans des textes la plupart du temps pauliniens. Par exemple, 1 Corinthiens 15, 3. « Je vous ai transmis ce que j'ai moi-même reçu. Christ est mort pour nos péchés, il a été enseveli et il est ressuscité le troisième jour conformément aux Écritures. » Ça, c'est véritablement la matrice des confessions de foi. Le nœud qui proclame la passion, la mort, l'ensevelissement, la résurrection, selon les Écritures.
0: Et l'Ancien Testament, dans tout ça, parce que vous nous avez cité des textes du Nouveau Testament, est-ce qu'il en prend compte?
1: Alors, l'Ancien Testament n'est pas aussi présent, puisqu'il s'agit vraiment de proclamer la foi dans le Dieu Trinité. Mais on a quand même, à propos de l'Esprit Saint, ce qui est dit donc dans le dernier, le troisième article du Credo, dans le symbole de Nicée-Constantinople, il a parlé par les prophètes. Donc il s'agit là vraiment d'attester du fait que c'est bien le même Dieu. Il n'y a pas d'abord le Dieu Père qu'auraient connu les Juifs, et puis ensuite il y aurait le Christ auquel croient en plus les chrétiens. Donc du coup, c'est pour ça qu'ils ne sont pas juifs, c'est parce qu'ils croient en plus dans le Fils. Et puis maintenant que le Fils n'est plus là, il y a le Saint-Esprit. Ben, vous voyez que le credo rebat les cartes complètement dans un autre sens, puisqu'il situe le Saint-Esprit comme parlant à travers les prophètes et aussi comme étant présent au moment de l'incarnation, puisqu'il est dit par l'Esprit Saint, il a pris chair de la Vierge Marie. Donc l'idée selon laquelle on aurait petit un le Père, petit deux le Fils, et maintenant qu'il n'y a plus ni le Père, de toute façon n'a jamais été là, ni le Fils, eh bien heureusement nous avons le Saint-Esprit, ça ne marche pas du tout comme ça. De tout temps, Dieu est Père, Fils et Saint-Esprit. Ce sont des manières d'être, des personnes, mais des personnes, des modes de subsistance distincts et reliés du seul Dieu auquel nous croyons.

0: Alors, on est en train de voir avec vous, sœur Moïsa, comment le credo a été inspiré, à partir de quoi, quelles sont ses sources. Et on peut le voir, le credo n'a pas échappé à l'histoire avec un grand H. Le credo a été écrit dans un contexte particulier. Et alors, si on s'arrête sur le credo de Nicée-Constantinople, c'est assez flagrant.
1: Mm-hmm. Alors, le credo de Nicée-Constantinople, dont la matrice principale émane des deux conciles, d'abord de Nicée en 325, puis de Constantinople en 381. Le premier de ces deux conciles, à Nicée, a été convoqué par l'empereur Constantin pour des motifs, en fait, politiques. C'est-à-dire, il s'agissait de faire revenir la paix, d'assurer l'unité autour de la religion chrétienne qui était devenue la religion officielle, la religion de l'Empire. Donc, Constantin ne voulait pas de désordre autour de la religion. Donc, convoquer un concile et faire en sorte que les formules de foi soient bien solides, qu'on arrête de se disputer, de s'écharper, comme c'était le cas autour des controverses avec Arius et ses partisans. Ça, c'était vraiment le but recherché par l'empereur Constantin.
0: Mmh. Alors, pour autant, on ne peut pas dire que le credo est politique. Il traverse une période politique. Bon, en tout cas, il y a un contexte politique autour de ce concile qui a permis de l'écrire, mais le credo n'est pas politique.
1: Non, je pense pas qu'on puisse dire ça, en effet, mais ce qui est certain, c'est qu'à cette époque-là, d'une certaine manière, on pourrait peut-être dire qu'aujourd'hui aussi, les questions de la foi croisent les questions d'appartenance politique.
0: Parce que c'est la question de l'identité, en fait, que vous soulevez à travers ça. D'ailleurs, du reste, est-ce qu'aujourd'hui, on pourrait se revendiquer catholique par le credo, de manière identitaire ?
1: J'ai pas ce sentiment. Je pense que la problématique est un peu inverse, c'est-à-dire que les gens cherchent plutôt à apprivoiser un texte compliqué plutôt qu'à s'en réclamer. Donc la distance commence d'abord par s'imposer par rapport à ce texte, plutôt que de l'avoir dans sa poche pour en faire une carte d'identité et confronter éventuellement avec le voisin qui aurait possiblement une autre carte d'identité. Je ne pense pas que ce texte, je peux me tromper, hein, mais je ne pense pas que ce texte puisse être instrumentalisé de cette manière-là. Les clivages dans l'expression de la foi aujourd'hui se portent bien davantage sur des questions liturgiques. Alors le credo se déclame dans la liturgie, mais ce sera peut-être pas sur le contenu de ce qui est dit, mais plutôt sur la façon de célébrer, sur la langue dans laquelle on célèbre, etc. Là, il y a des notes, des caractéristiques qui identifient clairement des sensibilités avec des prolongements éventuellement politiques. Je pense que la manière d'être au monde inclut et la foi et les questions politiques. On n'est pas scindé.
0: Alors, est-ce qu'on peut imaginer que ce credo soit réécrit, soit interprété, soit pourquoi pas transformé? En tout cas, on sait qu'il y a des formules du credo qui aujourd'hui sont un peu bousculées. Est-ce que c'est possible ou est-ce que c'est une nouvelle hérésie de faire ça?
1: Alors, on peut toujours s'approprier un texte donné par l'Église pour y mettre ses propres mots, pour chercher à affirmer de manière un peu nouvelle, un peu plus actuelle, des choses qui nous paraissent importantes, mais il n'aura pas le statut qu'a le credo dans la liturgie. C'est possible de le faire, et ce n'est pas nécessairement une hérésie, on ne sait pas, ça peut peut-être l'être, mais en tous les cas, il n'aura pas la place qu'a le credo, que ce soit celui de Nicée-Constantinople ou celui des apôtres, dans la liturgie, comme une parole que donne l'Église, et autour de laquelle les croyances se rassemblent, même si, encore une fois, il n'est pas requis d'adhérer 100% à tout, parce que la foi, c'est d'abord un chemin.

0: C'est une phrase située à la fin du credo, je crois, en l'Église, une, sainte, catholique et apostolique. Et cette partie du credo, elle est devenue, pour certains chrétiens, difficile à dire, parce que dénoncer les abus commis au cœur même de l'institution et déclarer que l'Église est sainte, ça devenait impossible. Alors cette semaine, nous nous arrêtons sur le credo, bousculé par l'histoire, bousculé par l'actualité. Que comprenons-nous de l'Église avec un grand E dans cette profession de foi des chrétiens? C'est une question qui vous a intéressé, sœur Moïsa. Alors c'est une expérience intéressante de penser que les mots du credo, en les prononçant, eh bien c'est aussi une façon de redire sa foi. Et la dénonciation des abus dans l'Église, elle est un tournant, mais auparavant, il y a eu le commerce des indulgences, il y a eu les croisades, il y a eu la Sainte Inquisition. Est-ce qu'on peut dire encore que l'Église est sainte sans être gênée de le dire et en adhérant à cette phrase, sœur Moïsa?
1: Oui, ça fait partie des phrases qui peuvent être difficiles, qui peuvent être des obstacles au fait de pouvoir proclamer le credo avec d'autres dans l'assemblée dominicale. Pour certaines personnes, c'est même parfois ce qui les empêche carrément de participer à la liturgie dominicale, parce qu'elles ne peuvent pas se trouver confrontées à ce texte, à cette affirmation. Et ça, c'est quelque chose que je trouve très, très frappant, de se dire que c'est si important que ça, ce que l'on dit et la façon dont on le dit ou dont on ne peut pas le dire. Alors effectivement, dire aujourd'hui que l'Église est sainte, c'est compliqué. Et vous avez rappelé les raisons pour lesquelles c'est compliqué de le dire. En même temps, il ne s'agit pas de se prononcer du tout sur la sainteté des personnes, ni même sur la sainteté de l'institution. C'est pas un procès de canonisation qui dit, ben voilà, c'est bon, ici, il y a la sainteté et on ne peut même pas en discuter.
0: Bon, on sait que l'Église, c'est le corps de l'Église, donc c'est ceux qui vont à la messe, par exemple, c'est aussi les prêtres, c'est aussi les religieux. Donc ça veut dire quoi de dire l'Église est sainte?
1: Je pense qu'il faut entendre cela comme, d'abord comme une promesse, comme un appel. En fait, le sens du mot « église » en grec, c'est « ecclesia », celle qui est appelée par Dieu. Et cette sainteté, elle est en fait donnée dans la promesse que Dieu fait et dans ce que Dieu fait de cette Église, c'est-à-dire celle que le Christ rencontre, sauve, lave de ses fautes et attire à lui dans son éternité. Donc c'est en ça qu'elle est sainte, c'est-à-dire il y a toujours la possibilité pour les gens d'être baptisés et d'être sauvés grâce à l'Église, et c'est en ça qu'elle est sainte. Ça n'est pas du tout en ce que toutes les personnes ou en ce que les clercs, les évêques, tous les membres du clergé ou toutes les personnes engagées dans la vie consacrée seraient saintes ou toutes les personnes baptisées seraient saintes. Il ne s'agit pas non plus d'une sainteté morale, mais plutôt du fait que là, il y a le salut possible, au-delà des personnes qui composent cet ensemble.
0: Donc finalement, là on affirme malgré tout qu'on croit en quelque chose de concret, de quelque chose de visible. On affirme qu'on y croit, mais on est aussi pétri de doutes sur la hiérarchie dans l'Église, sur les défauts de la communauté paroissiale, etc. C'est ça qui est compliqué à tenir.
1: Oui, la foi n'enlève pas les doutes. Elle permet de les habiter en voyant à travers eux le chemin vers Dieu qui se dessine, parfois de manière plus obscure, parfois de manière plus lumineuse. Mais la foi n'enlève pas les doutes. Et c'est sûr que dire tranquillement aujourd'hui « Je crois en l'Église, une, sainte, catholique et apostolique »,

Il n'y a pas un article sur l'Église. Le troisième article parle de l'Esprit Saint et déploie ensuite son contenu en parlant de l'Église, du baptême et de la résurrection des morts. Donc je lis cet article. « Je crois en l'Esprit Saint qui est Seigneur et qui donne la vie. Il procède du Père et du Fils, en tous les cas dans la version latine du credo. C'est le fameux filioque. Avec le Père et le Fils, il reçoit même adoration et même gloire. Il a parlé par les prophètes. Je crois en l'Église. » Une, sainte, catholique et apostolique. Je reconnais un seul baptême pour le pardon des péchés. J'attends la résurrection des morts et la vie du monde à venir. Et tout ça, c'est un article qui est en fait, qu'est-ce qu'est aujourd'hui être chrétien ? C'est vivre dans le Saint-Esprit. Et vivre dans le Saint-Esprit, c'est être invité à venir dans l'Église, c'est être invité au baptême pour le pardon des péchés, et c'est attendre la résurrection des morts et la vie du monde à venir. Et tout ça, c'est l'Esprit Saint qui le rend vivant pour nous, qui le rend présent pour nous et actuel pour nous.

0: Donc au fond, sœur Moïsa, c'est assez juste de dire que c'est une profession de foi, parce que là, on professe sa foi dans le fait que l'Église, parce qu'elle fait connaître le Christ, sera sauvée par le Christ. C'est un peu ça que vous nous dites.
1: Oui, il y a un peu de ça. Il y a un peu de ça, mais non seulement sera sauvée par le Christ, mais est sauvée. C'est un don. Oui. Ce qui est une promesse, c'est la sainteté de l'Église en tant que réalisée. Mais ce qui est le don, c'est que l'Église est le lieu du salut, est le lieu où le Christ nous sauve dans l'Esprit Saint.
0: Au-delà de ses travers. Avec ses travers.
1: C'est-à-dire, mettez-le à l'échelle personnelle. Nous commettons des fautes. Nous sommes des pécheurs. Est-ce que pour autant, le Saint-Esprit ne nous habite plus et le baptême n'est plus présent en nous comme une grâce qui nous est donnée? Non. Donc nous demeurons chrétiens, les chrétiens sont appelés des saints aussi de la même manière, parce que le salut est présent en nous comme un don par la grâce du baptême. Ce n'est pas effacé par le péché à l'échelle individuelle, et à l'échelle de l'Église, il en va un peu de même, même s'il ne s'agit pas justement de s'intéresser à la sainteté des personnes qui composent l'Église.
0: Mais on peut comprendre que ce soit un chemin à faire aussi. Sœur Moïsa, dans cette phrase, je crois en l'Église une, sainte, catholique et apostolique, il y a en l'Église une. Alors là aussi, on pourrait vous rétorquer que l'Église, elle est divisée, qu'on peut trouver parfois des progressistes, des traditionalistes, on peut voir des chrétiens d'Asie, d'Amérique. Enfin, c'est difficile de voir l'Église une. Et là aussi, c'est pourtant ce qu'on prononce, et on peut aussi peut-être être gêné par l'idée que l'Église soit une. Après tout, c'est pas si évident que ça à accueillir.
1: Alors oui, nous connaissons ces divisions qui sont à la fois des divisions de sensibilité à l'intérieur de l'Église même catholique, ce que vous évoquiez. On peut aussi évidemment penser aux divisions plus anciennes entre l'Église catholique, les protestants, les orthodoxes. Donc non, il n'y a pas d'unité sensible. En revanche, le fait d'avoir dit ça ne supprime pas le fait que, dans la vérité de ce qu'est l'Église, de même que le fait qu'il y ait des croyants de toutes sortes de religions ne fait pas qu'il y a plusieurs dieux. Il n'y a qu'un seul Dieu, que les uns nomment de telle manière et décrivent de telle manière en énonçant leur foi avec tel et tel dogme. Pour autant, nous sommes bien d'accord pour dire qu'il n'y a qu'un Dieu. Si nous sommes monothéistes, c'est bien pour dire qu'il n'y a qu'un Dieu. Eh bien, je pense qu'à l'égard de l'Église, on peut dire un peu la même chose. C'est-à-dire, il n'y a qu'une Église, mais dans notre expérience, nous maintenons des divisions qui sont évidemment extrêmement douloureuses et regrettables.
0: Est-ce que quand on dit « je crois en l'Église une », c'est aussi en l'Église une qui traverse le temps, c'est-à-dire que l'Église d'aujourd'hui, c'est la même que les toutes premières communautés? Est-ce qu'on peut dire ça aussi, que c'est une façon de faire mémoire, c'est une à travers le temps?
1: Oui, je pense que c'est une belle idée. Je n'aurais pas pensé spontanément moi-même. Mais effectivement, cette Église une, c'est aussi ce qui nous inscrit dans une mémoire, ce qui nous inscrit dans une tradition, dans une solidarité, dans une histoire. La foi n'est pas figée, c'est-à-dire qu'elle se donne dans une histoire, elle s'expérimente dans une histoire. Et même si

0: Aujourd'hui, nous avons un credo qui nous est donné, en l'occurrence deux textes de credo qui nous sont donnés et qu'on ne va pas faire évoluer, même s'il peut y avoir des points de détail, des traductions qui diffèrent. Ça a été le cas encore récemment avec le mot consubstantiel. Mais sur le fond, la foi nous est donnée comme telle, mais elle s'inscrit dans une réception qui dessine toute une trajectoire, toute une histoire.
1: Et puis alors, donc, je crois en l'Église une sainte catholique et apostolique. Apostolique, là aussi, est-ce que c'est une façon aussi, à nouveau, peut-être pour chacun d'entre nous, de se rappeler qu'on est envoyé?
0: Le sens du mot catholique, surtout que là, nous sommes en 325, enfin autour, disons, au IVe siècle en tous les cas, il s'agit de dire que l'Église se comprend selon le tout. C'est une dimension d'universalité.
1: On répète beaucoup universalité, mm-hmm. Mais qu'est-ce que ça veut dire finalement? Pourquoi ça ne le serait pas, en fait?
0: L'Église est le lieu où le salut est donné à tous et est donné dans une largeur qui, à la fois, couvre l'étendue du temps et l'étendue de l'espace. C'est pas moins que ça, l'Église. C'est-à-dire, c'est pas une façon de dire « nous sommes les seuls vrais », mais c'est plutôt une façon de dire « il n'y a rien au-delà, il n'y a rien en dehors véritablement de l'Église ». Mais c'est nous qui ne savons pas exactement quelles sont les frontières de l'Église. On pourrait dire ben « voilà, l'Église catholique, c'est les gens qui récitent le credo le dimanche à la messe, et donc nous savons exactement quelles sont les frontières et le nombre de chrétiens ». Mais l'Église dépasse ça. L'Église est d'abord un mystère d'universalité dans le temps et dans l'espace. Et nous ne connaissons pas ces frontières.
1: Donc à la fois en termes de structure, mais aussi en termes de salut, c'est ça que vous venez de nous
0: dire. Surtout en termes de salut. Ouais. En termes de structure, je pense que là, on peut savoir globalement où est-ce qu'il y a des diocèses, où est-ce qu'il y a des évêques, où est-ce qu'il y a des chrétiens, où est-ce qu'il y a des messes. Ça, c'est des choses qu'on peut savoir. En revanche, en termes de salut, en termes de communication de l'Esprit-Saint et de la vie éternelle, tous sont pris dans ce mystère.
1: Sœur Moïsa, le credo, c'est du latin, ça veut dire « je crois ». Et pourtant, la profession de foi chrétienne, établie par le symbole de Nicée-Constantinople, a été formulée en grec. Et en grec, on dit plutôt « nous croyons ». Alors, comment on est arrivé à « je crois » alors qu'au départ, c'était « nous croyons » Est-ce que c'est dur de dire « nous » quand il s'agit d'une foi et d'une croyance?
0: Oui, alors l'histoire de ce texte est complexe et explique en grande partie la raison pour laquelle il y a en grec « pisteomen »,« nous croyons », et en latin « credo in unum deum ». En fait, il y a derrière la liturgie pascale dans laquelle les nouveaux baptisés proclament leur foi en disant « je crois ». Interrogés par le prêtre sur leur foi, le prêtre qui les baptise sur leur foi, ils répondent en disant « je crois », et puis on interroge l'assemblée qui répond « nous croyons ». Alors, il y a donc cette double possibilité de dire nous croyons ou de dire je crois. Le symbole en grec a gardé la tournure plurielle, mais d'ailleurs, il y a même en Occident aujourd'hui, par exemple en Allemagne, le symbole de Nicée-Constantinople se dit à la première personne du pluriel. Donc, c'est assez mouvant, finalement, cette histoire-là. Reste que derrière, c'est sûr que le credo est une parole qu'on dit avec d'autres. Donc, d'une certaine manière, on dit « nous », mais en même temps, on dit « je », parce que chacun apporte sa voix à l'intérieur d'une parole qui est partagée avec d'autres. Donc, de toutes les façons, au-delà de la façon dont le texte est écrit, ce qui nous permet déjà de réfléchir à cette dimension-là, on a les deux aspects. Et c'est important de réfléchir à ces deux aspects, la parole commune, la parole qu'on dit avec d'autres, mais aussi la parole dans laquelle on s'engage soi-même à la première personne du singulier, quoi qu'il arrive, parce que c'est toujours soi-même qui parle, quoi.
1: Oui, parce qu'on pourrait dire le credo, c'est personnel, alors pourquoi le dire dans une communauté, même si on comprend bien qu'on rejoint l'Église dans notre foi?
0: Je pense que le credo n'est pas d'abord personnel, c'est-à-dire il requiert un engagement personnel, mais il est donné dans la communauté, par la communauté. C'est une parole qui appartient à la communauté, qui n'appartient pas à chacun de ceux qui le dit et qui aurait son petit credo. Le fait que la formule soit partagée avec tous le dit, mais aussi le fait que ça ne se dit pas, imaginons qu'on pourrait faire dire le credo à chacun individuellement. Ce n'est pas la même chose. On le dit ensemble, c'est une parole qui appartient à l'Assemblée.
1: Est-ce que ça peut même entraîner quelqu'un qui serait peut-être réservé ou prudent ou loin de l'Église et ce « nous » l'entraîne ?
0: Je pense que c'est fait pour. Le fait que la parole soit dite à plusieurs permet à des personnes peut-être un peu timides dans leur foi ou qui la découvrent de s'inscrire à l'intérieur de quelque chose de commun. C'est un peu comme le chant. On ne sait pas tous très bien chanter, mais le fait de chanter à plusieurs permet de joindre sa voix à celle des autres. Et c'est un peu ça aussi qui se passe avec la récitation du credo. Alors, au-delà des difficultés, des incompréhensions, le fait de le dire avec d'autres, c'est aussi une façon de dire ce que moi, je ne comprends pas bien, ce qui, moi, me fâche un peu dans le credo. Ben, pour d'autres, ce ne sera pas la même chose. Et nous le disons ensemble. Et au bout du compte, c'est comme un bateau avec des rameurs. Ben, certains rament plus fort que d'autres par moment. On est entraîné par le mouvement. Je pense qu'il y a quelque chose de ça.
1: Alors, si on revient à cette dernière phrase du credo, qui est, je crois, en l'Église une sainte catholique et apostolique, est-ce que c'est une mission qui est donnée à tous ceux qui sont dans l'Église d'aller hors de l'Église, donc de vivre un apostolat? Comment est-ce qu'on peut la comprendre, cette phrase apostolique? C'est un mot qui est assez complexe.
0: Mmh. Oui, alors on pourrait le comprendre comme vous le dites, parce que c'est pas faux que le chrétien est envoyé en mission, mais en l'occurrence, le mot apostolique ici a son sens vraiment étymologique, c'est-à-dire qui vient des apôtres. Il s'agit de l'Église qui vient des apôtres, dont l'origine se trouve dans la foi des apôtres, dans l'expérience des apôtres à la suite du Christ. Donc ça ne veut pas dire autre chose que ça. En même temps, ça n'empêche pas de croire et de comprendre que le chrétien est invité effectivement à porter cette bonne nouvelle de la foi qu'il partage avec d'autres, à d'autres personnes. Et tout chrétien est appelé à cette forme de mission. Mais avec ce mot ici, ce n'est pas ce qui est évoqué.

0: Sœur Moïsa. Parfois, c'est rapproché de l'évangile selon saint Matthieu. C'est l'évangile, c'est chapitre 28. Je vais vous lire les versets 16 à 20. Les 11 disciples s'en allèrent en Galilée, à la montagne où Jésus leur avait ordonné de se rendre. Quand ils le virent, ils se prosternèrent, mais certains eurent des doutes. Jésus s'approcha d'eux et leur adressa ces paroles, et c'est donc ces paroles qu'on relie au credo. « Tout pouvoir m'a été donné au ciel et sur la terre. Allez de toutes les nations, faites des disciples, baptisez-les au nom du Père et du Fils et du Saint-Esprit. Apprenez-leur à observer tout ce que je vous ai commandé. Et moi, je suis avec vous tous les jours jusqu'à la fin du monde. » Et je crois que dans les traductions, on peut trouver le mot « prescrit », tout ce que je vous ai prescrit. Alors, est-ce que le credo est une prescription donnée aux disciples et donc quelque part aux apôtres?
1: Oui. Alors, je ne pense pas qu'on puisse inscrire le credo dans le registre de la prescription. Encore moins dans le registre des éventuelles prescriptions données par le Christ, parce qu'il y aurait un anachronisme complet. La foi telle qu'elle s'énonce à Nicée n'est pas présente telle qu'elle dans l'Évangile, donc on ne pourrait pas dire ça. De toutes les façons, le credo ne relève pas de la prescription. Il ne s'agit pas d'un commandement à observer, même si, c'est vrai, la liturgie nous donne cette profession de foi pour que nous puissions, moyennant un engagement de notre part, de notre liberté, on n'est pas obligé, on nous dit pas il faut le faire sinon tu n'es plus catholique, mais nous sommes invités à entrer dans ce discours, dans cette proclamation de la foi. Pour autant, il ne s'agit pas d'une prescription. Même, je dirais que j'aurais un petit peu de réticence à parler des prescriptions de Jésus, des commandements que Jésus aurait absolument laissés. Qu'est-ce que Jésus a laissé comme commandement? Ben, il le dit de façon très simple, un seul commandement, le commandement de l'amour. Il n'y a pas d'autres commandements. C'est celui-là qui les contient tous. Il le dit dans l'échange avec le légiste. Hein. En Marc 10, par exemple, Jésus n'est pas venu apporter une série de nouveaux commandements parmi lesquels on trouverait les formulations de la foi qu'il s'agirait de retenir. On est vraiment dans autre chose que ça, dans une invitation. Par exemple, ce légiste-là, en Luc 10... On a la conversation et un légiste qui demande « Que dois-je faire pour avoir en héritage la vie éternelle ?» Autrement dit, pour être sauvé. Jésus lui demande « Dans la loi, qu'y a-t-il d'écrit ?» Il parle des commandements « Tu aimeras le Seigneur ton Dieu de tout ton cœur, de toute ton âme et ton prochain comme toi-même. »« Tu as bien répondu, lui dit Jésus. » Et ensuite, il le renvoie à la forme concrète que ça peut prendre dans son existence. « Fais cela et tu vivras. » Et puis ensuite, à propos du prochain, on a la parabole du bon samaritain. Et donc, le commandement, si commandement il y a, c'est vraiment à interpréter dans la vie de chacun comme une invitation à donner forme au commandement unique qui est le commandement de l'amour. Là, pour le coup, c'est Jean 13 et Jean 15. « Voici mon commandement, aimez-vous les uns les autres comme je vous ai aimé. » Mon commandement au singulier.
0: Donc au fond, c'est une façon de redire que le credo, c'est « je crois, c'est je fais confiance ».
1: On peut dire que c'est « je fais confiance ».
0: Je donne ma confiance.
1: On pourrait dire ça, « je donne ma confiance ». Je pense que le credo, c'est les murs de la maison dans laquelle nous sommes ensemble. Une maison qui n'a pas de mur, c'est une maison qui s'écroule. Mais les murs de la maison, ce n'est pas le plus intéressant. Le plus intéressant, c'est d'y habiter, d'y être à l'abri. Ce n'est pas toujours le cas, mais on voudrait bien que ça le soit. Être ensemble dans la maison à l'abri, c'est aussi sortir de la maison pour aller avec d'autres. Mais le credo, ça sert à ça. Ça sert de mur pour la maison.
0: Et alors, une dernière question, parce que le pape François a proclamé l'année 2025 comme une année jubilaire, une année vraiment spéciale, différente, avec des signes d'espérance. Et le credo fait partie de ces signes que le monde peut entendre. Qu'est-ce que vous diriez de l'espérance proclamée par le pape François pour cette année jubilaire, justement, sœur Moïsa?
1: Alors, en quoi le credo peut-il être un signe d'espérance? J'avoue que pour moi, ce n'est pas immédiatement signifiant. Cependant, je crois quand même que le fait que des gens puissent ensemble proclamer leur foi, osent dire des mots, mettre des mots ensemble, les proclamer, même si l'adhésion de chacun peut être difficile, peut être un peu pauvre ou hésitante, le fait d'oser ça, je trouve que c'est un signe d'espérance. Se mettre ensemble et dire quelque chose du mystère de la foi. Ce qui est véritablement signe d'espérance, c'est ce que représente le jubilé à l'occasion duquel le pape François invite à redire le credo, à franchir la porte sainte, etc. On sait ce que c'est un jubilé. C'est libérer les captifs, c'est remettre les dettes. Donc c'est une sorte de souffle d'air dans l'existence que nous partageons ensemble, dans l'Église que nous formons ensemble. Donc en ça, c'est un signe d'espérance.
0: Merci beaucoup, Sœur Moïsa. Je rappelle que vous êtes docteur en théologie, membre du comité de rédaction de la revue Vie consacrée. C'est une revue publiée à Bruxelles. Vous êtes aussi sœur des Fraternités de Jérusalem et vous donnez aux facultés Loyola Paris, qui nous accueille aujourd'hui, un cours intitulé « Le credo, pourquoi faire ?» C'est un cours que vous donnez avec Geneviève Comeau. Merci beaucoup.
1: Merci Madeleine.
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2: Pendant tout l'été, je vous emmène à la découverte de lieux d'accueil à Paris. 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À travers les récits intimes des personnes qui font vivre ces endroits, vous allez entendre une autre facette de la capitale, celle de lieux où l'accueil, la solidarité et la rencontre façonnent le quotidien. Aujourd'hui, vous allez découvrir l'hôtellerie de la basilique du Sacré-Cœur de Montmartre. Tenue par la communauté des sœurs bénédictines et une équipe de laïcs, elle a pour mission d'accueillir les pèlerins qui souhaitent vivre une nuit d'adoration au cœur de la basilique.
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2: Nous sommes au point le plus haut de Paris. À seulement quelques pas du Sacré-Cœur de Montmartre, nous découvrons l'hôtellerie de la basilique. Elle est tenue par les sœurs bénédictines qui nous accueillent.
3: Bonjour et bienvenue à la basilique du Sacré-Cœur de Montmartre. Je suis sœur Marie Jérémie, je fais partie de la communauté des bénédictines du Sacré-Cœur de Montmartre au service de cette belle basilique. Notre congrégation a été fondée ici à Montmartre à la fin du 19e siècle. Nous avons pour vocation de prier, notamment devant le Saint-Sacrement exposé. C'est la raison d'être de notre existence. De cette prière, de l'adoration et de cette vie communautaire, eh bien, nous accueillons toutes les personnes qui entrent dans cette basilique. Bien sûr, on les rencontre pas toutes, puisqu'elles sont environ 10 à 15 000 à rentrer chaque jour ici, mais nous les accueillons par la prière. Et puis après, bien sûr, nous faisons des choses concrètes pour pouvoir faire en sorte qu'elles se sentent bien en ce lieu par des rencontres, des temps de mission que nous pouvons organiser pour les personnes.
2: L'hôtellerie de la basilique existe spécifiquement pour l'adoration de nuit. Les pèlerins se relaient à Montmartre depuis près de 150 ans. Une tradition que sœur Marie Jérémie souhaite transmettre.
3: La prière à la basilique du Sacré-Cœur, elle est perpétuelle, donc c'est-à-dire le jour et la nuit, mais c'est vrai que ce qui fait un peu notre spécificité, c'est la raison d'être de l'hôtellerie, c'est que les gens se lèvent pour prendre ce relais. Et à la basilique du Sacré-Cœur de Montmartre, ce relais, dès les origines en fait, le relais perpétuel date du 1er août 1885, je pense qu'il a une mission réparatrice, de consolation du cœur de Jésus pour toutes les fois où nous le blessons, où notre monde le blesse par l'indifférence, par le rejet, par le manque d'amour tout simplement. Et de nuit, la prière de consolation a une force encore plus grande. Et j'allais dire qu'elle tire sa source de l'évangile parce que Jésus, au moment où il vit son agonie à Gethsémani, on est la nuit. Et il demande à trois de ses disciples de le suivre pour vivre avec lui, eh bien, ce temps où il va donner sa vie pour le salut du monde et qui est un temps de combat. Il s'éloigne un peu, il demande à ses disciples de veiller et de prier. Bah, malheureusement, bon, les disciples s'endorment par trois fois, ici à Montmartre. De se relayer pour prier, c'est une manière aussi de répondre à cet appel de Jésus qui cherche des veilleurs de nuit avec lui au moment où il offre sa vie pour le salut du monde. Alors c'est lui qui offre sa vie. Nous, par notre baptême, on est unis à son offrande. Et ça se vit particulièrement dans la prière de nuit.
2: Les sœurs accompagnent les pèlerins dans cette découverte de l'adoration. Elles sont parfois les témoins de moments forts pour les personnes